0: Dembélé encore collé à sa ligne de touche, qui va peut-être pouvoir aller provoquer, mais il est arrêté, Ousmane Dembélé, donc il va repasser derrière et dans l'axe avec William Saliba pour Lucas Digne et Kylian Mbappé. C'est un petit peu arrêté, mais on travaille du côté de l'équipe de France. Droite-gauche, gauche-droite, Kylian Mbappé encore pour repasser derrière, peut-être la frappe. Non, il n'a pas osé Dayot Upamecano. Pourtant, je pense qu'il s'est posé la question là parce que c'était un petit peu ouvert, il était loin. Et bien on est perdu par l'équipe de France, récupéré par les Irakiens avec Ismaël. Et toujours ce pressing très très haut à la perte du ballon. Vraiment le contre-pressing qui a failli être gagnant là de la part de Manu Koné. Oh, ça s'est joué à pas grand chose. Si le ballon était récupéré, il y avait grand danger pour la défense irakienne. Ils s'en sortent bien finalement. Et du coup, ça crée un décalage là-bas sur le côté gauche avec un 3 contre 3 à négocier pour les Irakiens. Ça va être bien négocié. Le repli défensif, malgré tout, on a bien écarté là-bas. Il me semble que c'est Ahmed Kassem sur son côté gauche. On l'a bien enfermé. Pour écarter le danger, c'est finalement une situation défensive un petit peu en limite en surnombre côté irakien. C'est bien joué tactiquement de la part de la défense des Bleus. Les Irakiens qui repartent avec le ballon. On est à 3 minutes dans cette seconde période si particulière. Et le ballon récupéré, voilà, par Kylian Mbappé. Ça, c'est bien. Qui va lancer Bradley Barcola. Bradley Barcola à la limite de la surface de réparation dans l'angle. Il s'arrête. Il se met sur son pied droit. Il va trouver du soutien avec Michael Olysee. Cette fois-ci, c'est du côté irakien qu'on s'est bien replié sur ce ballon. Mais on sent vraiment que le pressing est encore efficace du côté de l'équipe de France. Tout aussi efficace qu'en première période. Et vraiment du côté là-bas, de l'autre côté du terrain. On l'a vu là sur ce changement de. D'appui d'Ousmane Dembélé, effectivement, le côté où on a passé la raclette, y a quand même de l'eau qui traîne, mais globalement, je ne sais pas si c'est l'impression que vous avez, mais c'est celle que j'ai moi ici sur place, même si on voit un petit peu de gicler de temps en temps sur des appuis, franchement, c'est des conditions acceptables, on va dire, pour reprendre cette seconde période.
1: Charlotte,
2: ouais,
1: à
2: ouais,
1: peu près.
2: Ouais, j'essaie de voir un peu les circuits de passe et sur les côtés, mais c'est assez prévisible de manière générale sur les côtés quand il pleut beaucoup. Mais franchement, ça va, hein, les conditions. Le ballon va assez rapidement.
0: Ouais, je m'attendais à pire, effectivement, également. Les Irakiens qui sont dans la moitié de terrain tricolore avec Ismaël encore là-bas. La transversale, c'est récupéré par les Bleus et Ousmane Dembélé. Allez, il y a une situation peut-être à gérer là. Ouais, il a hésité à partir, Bradley Barcola. Il n'a pas trop compris. Ce que lui proposait Adrien Rabiot, et du coup c'est Kylian Mbappé qui va être servi sur le côté gauche. Kylian Mbappé, le crochet extérieur, le centre, c'est trop profond ça, beaucoup trop profond ce centre, pied gauche de Kylian Mbappé, beaucoup trop long, qui passe largement au-dessus de la tête d'Ousmane Dembélé. Il s'en excuse, le capitaine des Bleus, parce que il avait le coup de rein là pour vraiment aller chercher sur ce dribble extérieur son pied gauche, mais alors le centre il est vraiment pour personne, mais alors vraiment pour personne.
1: Bah pour la touche quoi.
0: Ouais. Et Didier Deschamps qui a pas trop aimé, hein, on l'imagine. On est le personnage, l'interruption de 2 heures. Lui qui est pas un grand fan de la Coupe du Monde attribuée ici aux États-Unis, qui connaît les conditions climatiques, qui s'en sort bien malgré tout, hein, parce que lui, son ennemi principal, c'est la chaleur. Il fait une fixette vraiment sur la chaleur. Didier Deschamps depuis le début de la compétition, il était très heureux d'avoir ce tirage favorable géographiquement ici sur la côte est et plutôt globalement côté nord-est des États-Unis. Et n'était pas prévu la pluie et les tempêtes, mais ça n'a pas le réconcilier avec la météo américaine. Allez, les Irakiens qui récupèrent le ballon, toujours 1-0, hein. Pour l'équipe des France, on rappelle que c'est Kylian Mbappé qui est allé ouvrir la marque au quart d'heure de jeu avec une frappe magnifique de l'extérieur de la surface de réparation, frappe sèche du pied gauche, et Kylian Mbappé qui permet pour sa 100e sélection en bleu à l'équipe de France pour l'instant, et bien d'être virtuellement qualifié pour la suite de la compétition, les 16e de finale, la phase de tour principale, comme c'est le cas depuis 2010 désormais, et enfin 2014 plutôt, 2010 et l'Afrique du Sud, c'est la dernière fois que l'équipe de France n'avait pas passé un tour de qualification. Ça semble quand même lui tendre les bras, évidemment, mais ce serait bien de finir le travail dès ce soir, d'aller comme certaines grosses nations, comme l'Allemagne par exemple, qui l'a fait face à la Côte d'Ivoire, aller récupérer les 6 points, se mettre à l'abri, et puis ensuite pouvoir travailler plein de choses sur le dernier match face à la Norvège, et se mettre aussi la tête dans les calculs pour savoir quels seront les possibles ou probables adversaires pour la suite de la compétition. On réclame une faute côté irakien. Il y a tout le virage, il y a les supporters irakiens qui la réclament, mais elle ne sera pas attribuée. Le ballon va être récupéré par les Bleus. Petit rythme hein, quand même pour démarrer cette seconde période, c'est un peu normal. Il y a Kylian Mbappé seulement qui met quelques accélérations comme celle qu'il y a là avec Bradley Barcola désormais sur son côté sur le côté gauche. On est déjà de retour à proximité de la surface de réparation irakienne. Ouais, il est enfermé, il est face à deux joueurs, c'est compliqué Bradley Barcola, mais il va récupérer et conserver ce ballon. Il se bat et c'est bien, c'est payé. L'appui derrière de Lucadine, Mackel Olise pour aller créer peut-être une différence. C'est compliqué parce que là, il rentre sur son pied droit et non pas sur son pied gauche, Mackel Olise. Et c'est compliqué d'aller se créer une différence de ce côté-là. La tête de Barcola suite à ce centre d'Ousmane Dembélé, parce qu'on était déjà reparti de l'autre côté, et le ballon est récupéré par les Irakiens. Et voilà, le repli défensif, ça va te faire plaisir Pierre, de Kylian Mbappé qui fait l'effort défensif là pour revenir dans les pieds
1: de son adversaire direct. Et qui réussit en plus.
0: Et ouais,
1: ça c'est bien.
0: Il fait dans les attitudes en tout cas un bon début de seconde période Kylian Mbappé. C'est vrai qu'il a un petit peu rameuté les troupes tout à l'heure. Je pense que t'as raison, il a dû apercevoir quelque chose à l'entraînement qui lui a pas plu. Et là il est en train de montrer l'exemple sur les accélérations, sur ce repli défensif, sur plein de choses.
1: Sur son repli défensif, on a vu William Saliba l'applaudir. Hein. Avec les deux mains au-dessus de la tête. C'est vrai, hein, tu l'as vu, Charlotte.
0: C'était un événement.
2: Non, mais c'est surtout ce qui était décrié de Kylian Mbappé, c'était quand il perdait le ballon. Il n'y avait pas de réaction en fait. Il l'a toujours fait un petit peu de temps en temps quand des petits rushs comme ça où il taclait, ou même après il y avait tout le monde qui l'applaudissait et tout. Mais c'était en fait c'est surtout ses attitudes qui pour moi font toute la différence.
0: Oh, le but gag et le but de Kylian Mbappé et le 2-0. Oh, le but gag, la boulette énorme de la défense irakienne, du gardien irakien, et il est offert à l'équipe de France, totalement offert à l'équipe de France et offert à Kylian Mbappé. Le doublé pour le capitaine de l'équipe de France qui soigne les statistiques. L'Irak s'est mis tout seul dans une sauce pas possible et l'équipe de France en profite avec ce but donc qui est vraiment offert. Je crois que c'est Mackel Olise qui le récupère, ce ballon qui aura peut-être pu marquer lui-même.
1: C'est Dembélé
0: qui le récupère et qui fait la passe D au lieu d'y aller tout seul, alors qu'ils sont vraiment mais pas compris du tout la passe pour personne. Le gardien là qui en fait c'est défenseur central de l'équipe d'Irak, c'est Tassen qui fait une petite passe au gardien parce qu'ils veulent relancer court. Mais alors
2: La passe qui est pas bonne de Tassen, pourtant ils se regardent. Mais en fait il fait une passe complètement latérale, donc c'est ce qui est complètement interdit dans le football, des passes latérales comme ça. Et en plus c'est qu'il met beaucoup de force, donc c'est pour ça que le gardien il peut même pas intervenir. Et donc là l'incompréhension, c'est la même boulette que contre la Norvège hein, où Haaland
1: alors que c'est pas le même gardien.
2: Non, c'est pas le même gardien, mais c'est pour ça que c'est assez exceptionnel de faire encore ce genre d'erreur.
0: Ouais, alors la passe.
2: Mais on prend.
0: Bah oui, la passe, il n'y a rien qui va. Le contrôle, il n'y a rien qui va. Pourtant, ils se regardaient. Merci. Hein. Merci, messieurs. Merci, Tassen. Merci, le gardien de l'Irak. Ça fait 2-0. Ça fait doubler pour l'équipe de France.
1: Il faut quand même préciser, Nicolas, que l'Irak, sur les trois derniers matchs, l'Irak a joué avec trois gardiens différents.
3: Quand tu vois le visage du gardien qui regarde son défenseur en disant mais qu'est-ce qui t'a pris, et j'aimerais juste dire que quand on parlait tout à l'heure de Ousmane Dembélé, on a un garçon qui est quand même plein de générosité, qui a préféré faire la passe, alors que je pense que s'il allumait il mettait le but, mais il a préféré assurer et donner à son capitaine pour faire voir moi aussi je me mets à ton service, pour lui offrir vraiment cette passe décisive, et ça rentre dans le compteur. C'est seulement je crois la 8e passe décisive en tout et pour tout aussi en équipe de France de Dembélé, et seulement la 4e ou la 5e pour Kylian Mbappé.
1: Un petit message pour vous dire que le chat, le live sur la chaîne YouTube a sauté, mais qu'on en a relancé un, donc vous pouvez nous retrouver en allant dans l'onglet live de la chaîne YouTube ICI, ICI, pour recommencer à chatter et à discuter avec nous.
3: Et bien justement avec Grégory qui nous dit et qui nous le souligne. Oh oh, passe de Dembouz, idem pour Joanie qui nous dit quelle passe de Dembouz justement. C'est vrai qu'il a fait le travail. Il a décidé en tout cas de prendre son temps et de le donner à son capitaine avec un message aussi sur WhatsApp. Vous vous rappelez, hein, 0810 055 056. Alors là, en pleine nuit, peut-être que vous n'avez pas bien entendu, mais en tout cas, on a un message de la part de Adri sur WhatsApp. Salut, moi je vous écoute depuis Melbourne où c'est l'hiver. Il est 10h du matin, le match a commencé à 7h, heure locale, et j'ai toute la journée devant moi. Merci Adrien de nous le rappeler. Alors que nous, on a la nuit devant nous, enfin en tout cas, qui est en train d'avancer derrière nous, effectivement. Voilà, donc message sur WhatsApp, très sympa. Et on a aussi voilà, pas mal de messages pour nous rappeler que c'est bel et bien Dembouz qui a fait cette passe. Ça fait un peu petit exploit, en tout cas événement important de voir Dembouz attaquer son
4: tournoi. Encore cette fois-ci, c'est pour Olise. Oh, la barre transversale, le génie encore de Michael Olise. Cette fois-ci, Mbappé était passeur. Ils sont sauvés par leur barre transversale, les Irakiens. Le petit ballon magnifiquement touché de la part de Michael Olise en première intention. Il y a d'abord un festival de Mbappé, la passe cette fois-ci de Mbappé, et derrière Michael Olise qui est allé chercher le lob, le petite frappe feuille morte là, qui est allé mourir sur la barre transversale. C'était le geste quasiment parfait. Ils sont en train de régaler, les Bleus.
2: Ouais, le gros travail à trois entre Dembélé, Olise et Mbappé. Le choix de Olise de rester un petit peu plus à droite et de laisser la percussion pied gauche de Dembélé, il trouve rapidement Mbappé, il décale à Olise et juste en appuyant à l'intérieur du pied, mettre pas forcément de force, il a voulu tout de suite lober le Basile, le gardien.
0: Ouais, c'est ça souffle là, du côté des Irakiens, parce qu'encore Mbappé là qui a trouvé plein axe. Ah bah ouais, ça peut être lourd. Michael Olise là-bas qui passe sur son côté droit, le centre non, il se remet sur son pied gauche, derrière Dembouz, la frappe, oh, et derrière c'est raté, c'est Adrien Rabiot là qui n'arrive pas à redresser sa tête parce qu'il est gêné par son défenseur direct. Mais là voilà la frappe de Dembélé suite à ce beau travail. Encore là-bas, c'est venu côté droit avec Olise, décidément dans les bons coups. Ouais, je suis d'accord, hein, ça sent vraiment le chaos à répétition. Il fait un petit festival, Olise, et derrière la frappe de Dembélé. Ouais, il est gêné, Adrien Rabiot. Presque involontairement, j'ai envie de dire, par le gardien, par son défenseur là qui tombe devant lui, et du coup il n'arrive pas à se mettre en position pour redresser ce ballon et sa tête qui passe à côté.
3: Juste pour vous informer, score de 0-0 après 14 minutes de jeu entre la Norvège et le Sénégal. Et une information importante, gros coup dur pour la Norvège, le défenseur excellentissime de Dortmund, Julian Ryerson, est sorti sur blessure. Aïe. Ça a l'air d'être sérieux.
0: Allez, là, bientôt l'heure de jeu, la 59e, précisément ici. Les Bleus sont devant, les Bleus ont fait le break. Les Bleus mettent le cap sur les 16e de finale. Et on va procéder au premier, parce qu'on a déjà eu. On rappelle que la star, en tout cas le meilleur joueur de cette équipe d'Irak, est sorti sur blessure en première période. Là, il y a deux nouveaux changements. Avec ce deuxième but français opéré par le sélectionneur australien de cette équipe d'Irak, la sortie de Zaïd Ismaël, l'entrée de Youssef Amin, la sortie de Zaïd Tachsen qui a été fautif sur le deuxième but offert à l'équipe de France qui est remplacée par Rebin Zoulaka. Toujours pas de changement du côté de l'équipe de France, mais il y a pas mal de joueurs qui sont partis à l'échauffement en revanche. Je vois là de loin Malo Gusto, je vois Ryan Cherki également qui est parti à l'échauffement. Ils sont 3-4 là-bas à être partis. Donc oui, je pense qu'il y a des chances qu'on voit des petits protégés Pia d'ici la fin de ce match, et notamment Ryan Cherki.
1: Juste, excuse-moi Nico, hein, juste une phrase pour dire que Graham Arnold, le coach des Irakiens, s'est installé en Irak quand on lui a proposé le poste. Il est allé s'installer dans le pays pour comprendre le pays et pour être un sélectionneur qui sait à qui il s'adresse et qui comprend comment vivent les gens en Irak.
3: Mais par contre, il cherche un gardien.
1: Oui.
3: Depuis des années.
1: Ça s'est vu un peu.
3: Ça se sent un peu.
0: Non, mais c'est terrible hein, quand même parce qu'effectivement il fait la rotation suite à une grosse boulette de son gardien numéro 1 face à la Norvège et là.
1: Après moi je suis désolée mais son match il était pas si mauvais à son gardien non, face à la pas, Norvège. Il aurait mieux fait de le garder hein, franchement. Mais bon. Je sais pas, c'est pas moi la coach hein.
0: Allez, le dégagement justement là, ça va être récupéré par les Bleus. Il y a une faute, hein, oui, il y a faute sur Michael Olysée. Ils vont récupérer le ballon les Français. Même si on proteste là du côté de l'équipe irakienne, c'était une obstruction hein, sur Michael Olysée, mais franchement il allait partir sinon.
2: Non mais il est sifflé pas hein, depuis le début hein, l'arbitre, ce genre de petit bloc là comme ça sur le côté, donc c'est pour ça que ça râle un peu.
0: Et c'est joué rapidement avec Michael Olysée.
3: Une petite information, les amis.
0: La ballon perdu encore par Jules Koundé.
3: Ouais. Pardon, excuse-moi, Nicolas. Juste petite information pour dire que vraiment la pluie est en train de troubler tout le monde, puisque là, c'est la sélection espagnole qui a dû arrêter ses entraînements et son entraînement du côté de Chattanooga. Il a fallu tout arrêter, puisque les orages étaient en train d'arriver aussi dans leur secteur. Voilà, c'est en train de brasser un peu cette Coupe du Monde.
0: Oui, bah on va sans doute assister à d'autres péripéties du genre. Hein. Ça, c'est une certitude. On sait que bah, on l'a vu au Mondial des clubs. En fait, il y a eu 6 matchs, hein, je crois, perturbés plus ou moins longtemps par des risques orageux au Mondial des clubs, dont ce fameux Chelsea-Benfica qui avait duré 4h30. On n'a pas battu le record ce soir, mais franchement, on est pas mal. Donc, 6 matchs sur je sais plus combien il y en avait d'organiser, on va prendre un peu le même tarif hein, de toute façon. Et puis si c'est pas le risque d'orage, ça peut être autre chose, des chaleurs extrêmes. Hein, je pense à certains stades. Je pense qu'on va voir pas mal quand même de matchs perturbés par des phénomènes climatiques. Mais bon, on était prévenus. Mais c'est vrai que ce soir, celui d'équipe de France, en tout cas, c'est le premier perturbé à ce point, on va dire.
1: Mais vous imaginez que la finale soit perturbée comme ça?
0: Ouais, bah, terrible, New York, hein. On est un peu dans la même zone. Hein. De toute façon, ici, c'est des zones orageuses, c'est des zones estivales, et surtout, encore une fois, c'est des stades sans toit. Il y aurait un toit, il y aurait pas de problème. La vraie question que je me pose, c'est imaginer au Stade de France cette situation-là. Le Stade de France, il y a un toit. Le stade n'est pas totalement refermé, mais bon, est-ce que dans ce cas-là, on est sur des risques comme ça, ou est-ce que c'est vraiment la configuration de ces stades ouverts? Qui génère cette espèce de protocole qui est, on le rappelle, pas un protocole UEFA, mais un protocole qui découle des lois fédérales américaines. Donc effectivement, ça peut être le cas pour la finale. Bon, on n'y est pas encore pour l'instant. Les Bleus, ils aimeraient bien retourner à New York le 19 juillet, effectivement. Et pour l'instant, la route, elle passe par Philadelphie. Elle est chaotique ici, en Pennsylvanie. Prochain match, ce sera à Boston, on le rappelle, face à la Norvège qui du coup joue en ce moment même. Et pour l'instant, ça se passe bien pour l'équipe de France. La 65e, 2-0, doublé de Kylian Mbappé après son premier doublé face au Sénégal. En voilà un deuxième, 16e but en Coupe du Monde, 60e but en bleu, 16e but en Coupe du Monde. Ça veut dire que ça y est, il est revenu à hauteur de Miroslav Klose, l'Allemand. Sauf que il y a un Argentin qui s'appelle Léo Messi et qui va très très vite également sur cette Coupe du Monde en termes de statistiques et qu'on est à 18. Allez, la 65e ici à Philadelphie et les Bleus qui sont devant, 2-0 pour l'équipe de France face à l'Irak.
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1: Avec aussi Bruno Salomon en studio avec nous et Nicolas Perronnet, journaliste au service des sports de Radio France, qui nous fait vivre le match France-Irak depuis le stade à Philadelphie.
4: C'est un petit filet extérieur. Dembélé qui s'emmène ce ballon, qui arrive à se retourner dans la surface de réparation face à deux défenseurs irakiens. Derrière, je l'ai vu au fond, et ces petits filets extérieurs, ils ont tremblé les filets, mais pas du bon côté.
1: C'était pas mal quand même.
2: Ah, c'était surtout l'enchaînement. Il aime hein, ces petits espaces comme ça. Il arrive facilement à se retourner. À partir du moment où on a les deux pieds, on est très à l'aise avec sa coordination. C'est vraiment pas passé loin.
4: Dembélé encore dans la surface. Il est là le but. Il est là le but. Yeah, il est là le premier but. Ousmane Dembélé dans cette Coupe du Monde. Servi par qui? Servi par Michael Olise, bien évidemment. Et cette fois, il se l'emmène sur son pied droit. Et cette fois, il croise parfaitement sa frappe. 3-0 pour l'équipe de France. Et Ousmane Dembélé débute enfin sa Coupe du Monde. Il est intenable sur cette seconde période. L'équipe de France prend le large, les amis.
2: On a l'impression que c'est facile, en fait. Il est dans la surface de réparation. Il n'a pas besoin de prendre l'info plus que ça, parce qu'il est aux abords du but adverse. Et vraiment son contrôle orienté. Ensuite, il enchaîne parfaitement, croisé. J'ai pas l'impression qu'il y avait énormément de force, c'est juste qu'il y a énormément de précision. Ça va lui faire du bien, ça le récompense aussi dans tous ses efforts.
3: Et la belle image avec Ousmane Dembélé, l'un de ceux qui est venu lui faire un gros câlin, c'est son pote d'Evreux, Dayot Upamecano, qui est venu le prendre dans les bras. Et ils ont eu un petit smile tous les deux.
2: Et intéressant aussi, je te coupe Nico, mais il se remet, il est en position de hors-jeu, Ousmane Dembélé, et vraiment la récupération, Rabiot, il s'est bien battu aussi. Là, c'est un gros travail collectif, et après, voilà, c'est chirurgical devant le but. Et bravo à Ousmane Dembélé, ça récompense beaucoup de choses.
0: Et tout le monde est content du côté de l'équipe de France. Franchement, quand on voit les réactions, quand on voit les sourires, on a vu Jules Koundé qui était très très vite avec lui, et derrière le sourire radieux du Ballon d'Or, et des sourires sur tous les visages des coéquipiers. C'est vrai que c'était un petit peu le sujet des derniers jours, c'est-à-dire Ousmane Dembélé qui a été un petit peu critiqué suite à son premier match, hein, qui a eu un petit peu de retard à l'allumage. Il a été défendu hier en conférence de presse par Kylian Mbappé, qui a dit que c'était du quatuor offensif pour lui le meilleur des quatre, malgré tout, en première période face au Sénégal. Il a remis un petit peu à Ousmane Dembélé dans le rôle qui pour lui fait d'Ousmane Dembélé un attaquant magnifique, même quand il ne touche pas beaucoup de ballons. C'est-à-dire, oui, ce que vous ne voyez pas ou ce que vous voyez moins, c'est les espaces qu'il libère, c'est le temps qu'il me donne, par exemple, par ses courses, par ses positionnements, par ses aspirations de défenseur. Et ça, c'est vrai qu'il a pris sa défense hier totalement. Et là, bah, c'est la réponse d'Ousmane Dembélé aux critiques qui ont émaillé son début de Coupe du Monde. Et la passe de Michael Olise, bon, bah, ça, on en a l'habitude de ces espèces de passes laser, la plein axe. Mais alors, franchement, dans la défense irakienne, Michael Olise, il se régale avec ses petits caviars là. Et celui-là, bah, il a fait mouche. Et bah, c'est tombé pour l'équipe de France. 3-0. On joue quoi? La 68e. Je sais pas si vous seriez d'accord avec moi, mais je pense que la facture, elle peut être lourde pour les Irakiens ce soir.
1: Charlotte, facture lourde?
2: Oui, ça peut être une facture lourde. Ça va dépendre aussi de l'équipe de France si on veut mettre encore de l'intensité. Et je pense que là, il va y avoir des changements. Là, on voit Ryan Cherki, il est rentré. Il va avoir envie de aussi être efficace, de donner un bon ballon ou marquer.
3: Juste vous signaler, 25e minute de jeu entre la Norvège et le Sénégal. Le score est toujours de 0-0. Et juste vous dire aussi qu'on a vu en image une embrouille entre Basil, le gardien de but irakien, et son défenseur Hassem, qui lui a mis la brique sur le deuxième but.
1: Ah ouais.
3: Et ils ont commencé encore à se brasser sur le troisième. Donc ça va être la fête dans le vestiaire irakien.
1: Il y a eu deux entrées du côté irakien. Et là, Nico, deux entrées qui arrivent du côté français.
0: Ouais, c'est fait, l'entrée de Ryan Cherki et l'entrée de Désiré Doué. C'est Ousmane Dembélé qui a laissé sa place à Désiré Doué, et Michael Olise qui a laissé son poste à Ryan Cherki. On est sur du poste pour poste, on va dire, ou presque, même si Désiré Doué, évidemment, va aller se mettre là-bas plutôt du côté droit. Et Ryan Cherki, lui, il occupe vraiment le cœur du jeu. On lui place de Michael Olise. On a donc un quatuor qui est désormais composé de Désiré Doué, qui est justement en possession du ballon là, avec Ryan Cherki qui le touche à son tour, Kylian Mbappé devant l'ex-Lyonnais désormais à Manchester City, et Bradley Barcola qui est toujours là sur son côté gauche. Allez, peut-être trouver justement Barcola. Non, Lucas Digne décide de jouer finalement derrière lui avec William Saliba. Décrochage de Ryan Cherki, qui on sent a envie de toucher des ballons. Jules Koundé là-bas qui prend son couloir, qui va être servi par une belle talonnade, et la technique de Désiré Doué. Ouais, et Désiré, où il perd là le ballon, dommage, sur justement sa petite combinaison entre les deux entrants, Désiré Doué et Ryan Cherki. Il avait tout fait bien, Désiré Doué, et puis Ryan Cherki, il était un petit peu mettre le bazar là-dedans, et finalement le ballon est perdu. Et les Irakiens vont essayer de se dégager toujours ce pressing très très haut. Là, ouais, Ryan Cherki, il est en train d'aller chercher les défenseurs irakiens qui ont le mérite hein, quand même d'essayer de relancer toujours court, de créer du jeu, malgré tout à l'heure cette énorme boulette qui a donné le deuxième but à l'équipe de France. Alors, c'est sur une phase de remise en jeu, certes, et une phase arrêtée, mais voilà, ils jouent hein, les Irakiens malgré tout, même si le bloc est très bas évidemment, ils balancent pas loin devant, ils ont le mérite au moins d'essayer de. De se montrer face à cette équipe de France, même si c'est très très compliqué, que les ballons comme en première période sont récupérés rapidement par les Bleus, et que franchement quand vous êtes irakien, que vous venez d'en prendre un troisième, que Michael Olisée sort et que vous voyez rentrer Ryan Cherki,
1: bon bah ouais, c'est dur hein. Mentalement, c'est quand même assez dur ouais. Charlotte, comment tu fais mentalement dans ces cas-là?
2: En fait ils sont obligés de jouer un petit peu leur jeu en essayant de produire quelque chose. Ils n'ont pas les joueurs qui peuvent faire des différences offensivement en termes de vitesse et de percussion, donc ils sont obligés d'essayer de grappiller des quelques mètres en possession de balle. Mais là les Français défensivement, même si en début de seconde je les ai trouvés un peu timides dans le pressing, mais vraiment ils sont très très sérieux ces Français.
1: Là Manu Koné vient de rater une passe, Nico.

0: l'attaque de feu française, bah franchement il y en a déjà 2 sur 3 qui passent un très vilain mondial. Mais les Irakiens vont pouvoir quand même mettre enfin un ballon en cette seconde période dans la surface de réparation, parce qu'ils viennent d'obtenir un corner qui va être tiré de la droite vers la gauche devant le virage irakien là, avec du blanc.
1: Ils sont forts sur les coups de pied arrêtés, les Irakiens. C'est une erreur,
0: ouais, malgré la sortie sur blessure d'Aymen Hussein, la principale arme offensive, qui est effectivement un très bon joueur de tête, hein, mais qui est sorti sur blessure. Et ben ils vont aller le jouer effectivement ce corner avec 6 joueurs là dans la surface de réparation. Et ce corner qui va être tiré sortant pied droit du côté droit. Et oh, la reprise, deuxième poteau, on s'est un petit peu troué là du côté de l'équipe de France et de William Saliba, trop court. Et derrière, heureusement que la reprise elle passe au-dessus, que le geste technique il n'est pas totalement assuré. Parce que
1: il était tout seul
0: au deuxième poteau, ouais.
2: Ils étaient deux pour un joueur, donc attention, c'est une défense un peu mixte où on est en zone et on est en individuel, donc pas être trop attiré par le ballon lors des coups de pied arrêtés.
0: Ouais, c'est il a tout de suite réagi là derrière Saliba à cette erreur de marquage, en se demandant un petit peu comment cette situation avait pu arriver, mais en tout cas elle est arrivée et heureusement que ça passe largement au-dessus des buts de Mike Maignan, qui à part se faire tremper ce soir quand même a passé une soirée.
1: Ouais, c'est vrai, ça va être très long tranquille pour lui. Hein. Waouh!
2: Bah justement, allez, c'est là qu'on doit être encore plus concentré.
1: Ah bah c'est clair. Ouais.
2: Et je peux vous dire que Franck Raviot, l'entraîneur des gardiens, il est très très exigeant. Je l'ai côtoyé à Clairefontaine, donc je peux vous dire qu'il nous faisait peur, même à nous les filles, donc qui étaient les gardiennes, s'occupaient des gardiennes et des gardiens, il est encore entraîneur des gardiens à l'INF de Clairefontaine. Donc je peux vous dire l'exigence, il la connaît. Donc Mike Maignan, il doit rester absolument vigilant.
0: Allez, on fait une attaque placée, là, une séquence de possession qui dure un petit peu côté irakien, et le bon ballon dans la surface de réparation, et pourquoi pas pour l'Irak. Ouais, le centre en retrait qui est contré, heureusement pour les Bleus, c'est récupéré. Allez, ils montrent un petit peu le bout de leur nez là, les Irakiens. Il y a faute là sur Désiré Doué, par contre non, dit monsieur l'arbitre, ça laisse jouer, même si un Irakien s'est visiblement fait mal là sur le contact. L'action qui se poursuit pour les Irakiens, le centre, et derrière, ben voilà Mike Maignan qui s'illustre ou presque pour accompagner du camp gauche le ballon en sortie de but. Il ne l'a pas touché, mais au moins il a plongé sur sa gauche, parce que y avait quand même en embuscade Ali Alamadi là, qui est allé prendre le dessus, hein, très clairement sur William Saliba. Et derrière, en se jetant, il est à la réception de ce ballon. La reprise elle est pas mal, mais ça passe à côté des buts de Mike Maignan, qui de toute façon c'est Luc Adine par contre, ouais, qui passe pas devant là.
2: On s'est fait avoir aussi de la part de Saliba. Il était sur les talons et c'était pas assez bien orienté pour juger cet appel contre appel de Almani qui fait une rentrée intéressante. Hein, c'est pas simple, hein, pour un attaquant de rentrer aussitôt dans un match. Et Mike Maignan, il a juste mis son corps en opposition au cas où que le ballon revienne sur lui. En plus, ouais, il a failli se prendre le poteau.
0: Ouais. Il n'y avait pas de danger pour Mike Maignan, mais c'est vrai que bon, au moins ça lui a fait un petit presque arrêt, on va dire, à Mike Maignan, une situation en tout cas sur son côté gauche, on en parlait, mais qui passe effectivement une soirée totalement tranquille. Allez, les Bleus à nouveau à l'attaque, ou presque, en tout cas ce ballon qui est loin devant là-bas, mais beaucoup trop profond. Et Barcola qui était beaucoup trop loin pour aller le récupérer. L'affluence, 68 324 personnes ici ce soir à Philadelphie, qui ont vécu une drôle de soirée, qui auront passé plus de temps que prévu dans ce stade, ou en tout cas dans ces coursives, avec cette interruption de plus de 2 heures, cette mi-temps interminable suite à cet orage qui a perturbé la rencontre. Et justement, ça fait longtemps que je n'avais pas regardé le ciel, mais il est encore bien noir. Hein. Non. Il est encore bien bien noir, on va pas porter la poisse, il reste 14
2: Nico,
0: minutes à jouer.
2: À la 89e.
3: L'horreur.
0: Les Irakiens qui sont à nouveau à l'attaque, ils sont mieux, hein, depuis le troisième but, paradoxalement là, les hommes de Graham Arnold, et ils sont en train de montrer que malgré tout, il y a de la qualité dans cette équipe. Certes, ce sont des joueurs qui évoluent pour l'immense majorité d'entre eux dans des championnats mineurs. Il n'y a qu'un seul joueur dans cet effectif, dans la liste des 26 Irakiens, qui évolue dans l'un des 5 grands championnats européens, qui est à Venise et qui promue en Serie A. Donc on n'est pas non plus dans le gratin des clubs européens. Donc franchement, évidemment que c'est un choc des extrêmes, et que ils font ce qu'ils peuvent face à l'armada des Bleus, mais voilà, ils essaient de montrer des choses, et puis ils jouent quoi, quand même, malgré tout. On sait que c'est la philosophie de Graham.

0: Arnold, de toute façon à 3-0 vous n'allez pas remettre le bus derrière, ils sont là pour se montrer, c'est la première fois qu'ils ont une opposition comme ça. Évidemment que le niveau et l'écart de niveau est énorme avec le 3-0, pour l'instant il est presque finalement pas très cher payé pour cette équipe d'Irak qui aurait pu en prendre plus. Mais ils ont le mérite au moins de tenter malgré tout dans cette fin de match. Même si ça donne rien, si ce n'est des ballons récupérés par les Bleus. Allez, avec Ryan Cherki là qui récupère ce ballon dans sa moitié de terrain. Le rythme a clairement baissé, oui, à droite là-bas. Désiré Doué qui est parti, qui va lever la tête et trouver Ryan Cherki. Ryan Cherki qui va aller provoquer quasiment plein axe. Voilà le petit festival de Ryan Cherki. Là, vous avez entendu le oh du public, c'est que on aime les.
1: Il rencontre Ryan.
0: Les petits crochets, on aime un petit peu moins les ballons perdus derrière, mais en tout cas, les petits passements de jambes et le crochet de Ryan Cherki, ça fait toujours son petit effet. Tout comme les accélérations de Kylian Mbappé, on est dans une consommation aussi très américaine du sport. Donc forcément, les stars, quand elles sont au rendez-vous et quand on voit des petits gestes comme ça, ça fait réagir dans les tribunes. Allez, Ryan Cherki peut-être pour le nouveau dribble, non. Ce sera pour Lucas Digne sur
1: son côté
0: gauche.
1: Le public est massivement resté. Il n'y a pas un siège vide dans le stade. Bruno, tu voulais dire quelque chose?
2: Non, mais ça, deux choses. Vous avertir pour l'autre match, puisque maintenant on en suit un deuxième.
0: Non, il n'y aura pas pénalty a priori pour les Bleus. Tu peux y aller, Bruno, mais il y a une situation litigieuse.
2: Norvège-Sénégal, toujours 0-0, 34e minute de jeu. Et après, moi, je pose une question. Il attend quoi, Didier Deschamps? Il y a 3-0. Et il fait pas de changement, il fait juste un Cherki pour
1: Et Doué.
2: Non, mais Doué. Enfin, tu peux. Doué, t'es pas obligé quoi. Doué, tu peux le mettre sur. Qu'est-ce que tu le fais jouer maintenant? Fais jouer un peu ton équipe. Tu vas aller affronter la Norvège. Tu sais très bien que c'est un match.
3: Non, mais tu fais sortir Rabiot. Tu fais sortir Upamecano, Saliba qui a mal au dos.
2: Ouais, c'est ça. Moi, je j'arrive pas à comprendre que fait le sélectionneur là-dessus. C'est pas le match le plus important. Alors oui, bon, t'as ton ticket pour les 16e.
3: Parce qu'après, c'est possible qu'il veut quand même garder en haleine beaucoup de joueurs parce qu'il va faire tourner contre la Norvège. Où là, vraiment, il y aura du temps de jeu pour tout le monde. Et les grandes stars, on va dire, ne joueront quasiment pas contre la Norvège.
1: Donc, garder au maximum contre la Norvège. Là, je fais un petit point classement. Nico, tu nous dis s'il se passe quelque chose sur le terrain.
0: Mais ouais, bien sûr.
1: La France a 6 points avec les deux victoires, avec cette victoire qui se profile. 6 points avec une différence de but de 5. La Norvège a 4 points avec une différence de but de 3. Donc, si la Norvège bat la France, on passe deuxième du groupe. Donc, on peut pas faire tourner. C'est pas comme un match.
3: Il faut pas faire trop tourner, mais tu seras obligé de tourner malgré tout.
1: Ouais. Oui, mais tu vois, c'est pas.
0: Est-ce que c'est une mauvaise chose?
1: Oui, Nico.
0: Chose d'être deuxième du groupe.
1: C'est une bonne question. C'est une bonne question. On va regarder d'ailleurs ce qui va se passer. Voilà. En tout cas, Sénégal 3e avec 1 point, Irak 4e avec 0 point et une différence de moins 6.
0: En fait, c'est compliqué de se projeter parce que évidemment tous les deuxièmes matchs des groupes sont pas finis, etc. Mais ce qui se profile quand même, sans parler d'adversaire, mais pour parler de tendance, en fait, on a quand même une partie haute de tableau où c'est le tableau de la mort. Mais il y a un énorme avantage. C'est de rester en fait sur cette côte est et de quasiment pas faire de déplacement hormis peut-être une demi-finale à Dallas. Et ça, on sait que Didier Deschamps, pour lui, c'est hyper important. Attention quand même à Barcola, attention quand même au troisième, au quatrième. Bon, ça va être un corner pour les Bleus. Ou alors une partie basse de tableau où franchement, a priori, elle devrait être beaucoup plus abordable, mais en revanche, c'est accumulation de miles. Là, hein. Tu prends l'avion pour aller jouer, je sais plus où, mais il y a du Miami, il y a du, je me demande s'il n'y a pas du Kansas City. Enfin, ça peut être un petit peu compliqué. En fait, t'es premier de groupe, tu vas en haut, et t'es deuxième de groupe, tu vas en bas. Donc, je sais que Didier Deschamps, il est pas dans ces calculs-là. Ça m'étonnerait qu'il fasse exprès d'aller chercher une deuxième place, mais. La question se pose quand même, quoi. C'est trop tôt pour la poser, mais forcément le débat il va peut-être intervenir avant la Norvège.
2: C'est un peu trop tôt pour se le dire. Mais je vais le dire.
0: Oui. Là, je sais pas, je sais pas si. Non, il a jamais vraiment fait ça, Didier Deschamps, donc on verra, mais je pense que vraiment c'est un calcul à faire. Après, il était tellement heureux d'être dans ce groupe là avec peu de déplacements. Il est tellement attentif à ça en fait, à ce qui se passe en dehors des matchs. de ne pas s'user sur une Coupe du Monde. Il est tellement performant là-dedans, dans cette gestion-là.
1: Il y a deux changements là. Il y a Akliouche et Malo Gusto qui entrent en jeu.
0: Ouais, exactement. À la place de Barcola pour le premier et de Jules Koundé pour le deuxième. Ça va faire plaisir à Charlotte, ça. 8 minutes pour Malo Gusto.
1: T'es contente, Charlotte ?
3: Oui, je suis contente, mais.
0: C'est trop tard.
1: On sent pas.
3: Non, mais on est la 82e, quoi. Ouais. La 90e, je rejoins Bruno. Je pense qu'il faut faire des changements avant. Là, on a une qualité d'équipe, on a un effectif, pas comme si les remplaçants étaient bien moins forts que les titulaires. Donc,
2: il faut essayer de matcher tout le monde, leur donner un peu de temps de jeu.
3: Non, mais en fait, tu te dis, Koundé, il a passé une saison cata au Barça. Tu sais que physiquement, il est pas à 100%. Tu sais que tu comptes sur lui, il a des chances. Ça y est, c'est Koundé, ça va être le latéral. Bah, en fait, à un moment donné, tu dois grappiller toutes les minutes qu'il faut pour qu'il récupère, clairement.
2: Juste, puisque Nico se posait la question, hein, si les Bleus terminaient par exemple deuxième, en cas de deuxième place dans ce groupe, la France affronterait son homologue du groupe E, composé de l'Allemagne, de la Côte d'Ivoire, de l'Équateur et du Curaçao.
1: Ah, si donc, c'est pour avoir la Côte d'Ivoire, super.
2: Ouais, voilà.
1: Donc, ça, c'est la deuxième place.
2: Ça, c'est la deuxième place. Et si c'est la première place, alors là. Multitude de champs possibles et de combinaisons. Ça serait un adversaire qui sera issu soit du groupe A, B, C, D ou F. Voilà, donc c'est pas facile d'anticiper sur qui tu vas tomber. Voilà, en fait, en gros, d'être deuxième, ça te permet de savoir où tu vas. Mais Allemagne-Côte d'Ivoire, quand tu vois le match de la Côte d'Ivoire face à l'Allemagne et le match qu'ils ont fait aussi contre nous en match amical, je suis pas sûr que ça soit la meilleure des choses de tomber contre.
0: Ouais, mais si t'es premier, je crois que tu prends l'Allemagne en huitième. Et t'es dans le tableau de l'Espagne et du Maroc, etc. Enfin, si les logiques sont respectées, évidemment, on n'en est
2: bien
0: pas
2: sûr.
0: Là. On fait un peu de foot fiction, mais je crois que dans tous les cas, tu croises la route de l'Allemagne. Mais c'est vrai qu'un 16e face à la Côte d'Ivoire, c'est pas cadeau. Ouais, oui, ça c'est clair. Ouais. Ouais. Enfin, mais bon, on n'en est pas là, mais bon.
2: En tout cas, on peut déjà savoir l'expérience Espagne, on est qualifié. C'est quand même l'info de la soirée. C'est quand même important.
1: Bien sûr.
2: Ok, l'info de la soirée, c'est qu'il est 2h40. Normalement, si tout se passe bien, c'est à ce moment-là que Pia va craquer. Donc, retenez bien le truc.
1: Je dors, moi. C'est bon. Laissez-moi dormir. D'ailleurs, il y a Kevin sur le chat qui nous dit « Je vis et taffe de nuit. 2-3 heures de sommeil me suffisent. Dormir est une mauvaise habitude que les parents nous apprennent tout petit. On vous suit toujours et on vous écoute 21h sur 24, maison, taf et voiture.
2: Ben, » c'est gentil.
1: Merci, Kevin. Hein.
2: Non, mais quand même, mais dormir merci. 5 ou 6 heures, c'est bien aussi. Hein,
3: ouais.
2: C'est
3: un truc 3 heures par nuit.
1: Non, moi, je meurs au bout de 2 jours. Ouais. C'est impossible.
3: Moi, après, faut pas me parler de la journée.
1: C'est clair. Pardon, Nicolas, excuse-nous, mais voilà.
2: Allez, la 85e. Côté des États-Unis.
0: Non, j'étais en train de demander. Je vais vous raconter ma vie. J'étais en train de demander à Jeffrey Marianne qui m'accompagne si on dormait à Philadelphie ce soir ou si on faisait comme prévu la route pour aller après New York parce que demain, moi, j'ai un Angleterre-Ghana qui m'attend et franchement, et ben oui, c'est pas mal. C'est très Coupe du Monde, ça, Angleterre-Ghana. Ouais. C'est sympa comme affiche. Sauf que du coup, ça nous a mis un petit peu dans la sauce aussi cette interruption-là. Bref, je vous raconte ma vie. Et donc, j'ai pas la réponse. Bon, on va dormir quelque part, il n'y a pas de souci. Allez, les 4 dernières minutes dans le temps réglementaire pour l'équipe de France. Allez, qui a son billet effectivement pour les 16e de finale. Comme c'est l'habitude désormais depuis 2014, après le fiasco de 2010, à chaque fois, l'équipe de France a passé la phase de groupe. Et là, franchement, c'était quand même servi sur un plateau, malgré les difficultés face au Sénégal en première période. On a une très belle deuxième période face au Sénégal. Et puis là, un match dont on a quand même du mal à tirer beaucoup de conclusions, si ce n'est encore les statistiques soignées de la part de Kylian Mbappé, auteur d'un doublé ce soir. Tant quand même l'opposition irakienne était faible dans ce match si particulier dont on retiendra surtout évidemment le contexte et cette interruption interminable. Allez, Kylian Mbappé, peut-être encore là, qui va se mettre sur son pied droit. Oui, allez trouver Adrien Rabiot. Et derrière lui, Malo Gusto pour un de ses premiers ballons touchés. Adrien Rabiot encore. Le débordement qui ne donnera rien. La tentative plutôt de Malo Gusto. Et les Bleus qui jouent arrêtés avec Marnes Akliouche. Touche le ballon, qui le retouche, qui va aller voir ses défenseurs. Et Manu Koné, désormais dans l'axe. Lucas Digne. Allez, Kylian Mbappé pour peut-être l'accélération. Qui combine avec Akliouche, le 1-2. Et il faut l'intervention Un défenseur irakien là pour que Kylian Mbappé soit privé de ce ballon. Et on va repartir avec Manu Koné. Un petit peu longue, hein, forcément, cette fin de match. Kylian Mbappé, la reprise. Oh, elle était bien assurée, celle-ci. Tout à l'heure, il y a eu une petite louche hein, pour Dorian Cherki, pour Kylian Mbappé, qui nous a fait une reprise de volée qui ressemblait un petit peu à sa reprise de volée de la finale face à l'Argentine au Qatar et qui est allée largement à côté des buts. Et là, on sent qu'il s'est appliqué parce que ce ballon, il vient aussi de l'arrière. Il s'est appliqué à cadrer et il a cadré Kylian Mbappé sur ce ballon, mais il n'a pas mis la puissance et surtout, ça n'a pas inquiété du tout le gardien irakien. Mais on sent que Kylian Mbappé a envie d'aller mettre le troisième et d'aller claquer le triplé ce soir malgré tout.
1: Charlotte.
3: Ouais, c'est ce qui est intéressant, c'est que dès que Upamecano a le ballon, Kylian Mbappé est toujours dans sa diagonale et fait toujours un appel contre appel pour se rendre disponible parce qu'il sait que d'ailleurs Upamecano a une qualité de jeu long qui est vraiment au-dessus de la moyenne. C'est vraiment une qualité en plus.
2: But pour la Norvège, but et ouverture du score pour la Norvège à la 44e minute de jeu par Pedersen, le défenseur. 1-0 pour la Norvège qui domine depuis le début de la rencontre face au Sénégal. C'est Edouard Mendy, le gardien de but sénégalais, qui a maintenu les Lions à flot jusqu'à la 44e minute de jeu. 1-0 pour les Norvégiens, les amis.
0: La dernière minute ici, on commence à vider un petit peu les tribunes, là, les spectateurs qui ont résisté à la pluie, mais pas à l'envie d'aller éviter les longues files d'attente du métro, puisque les jeux sont faits. Évidemment, l'équipe de France va se qualifier en 16e de finale. L'équipe de France va facilement et largement s'imposer ce soir face à l'Irak.
1: Du coup, la Norvège se rapproche de la France, hein, avec 6 points de chaque côté. Dans le groupe. Et
2: Oui.
0: Oui, pour l'instant, oui. Ah bah, avant la fin, oui. Et à la différence de but, on en est. Oui,
1: alors là, la France est à
0: 5. Évidemment, quoi.
1: Ouais, la France est à 5 et la Norvège est à 4. Donc on est à 1.
0: Allez, Kylian Mbappé. Kylian Mbappé dans la surface. Kylian Mbappé pour le triplé. La frappe de Kylian Mbappé, oh, qui elle s'envole. Cette frappe, pied gauche, premier poteau, les bras en croix. Kylian Mbappé, la déception de ne peut-être pas aller chercher le triplé ce soir. Et pourtant, la vitesse du capitaine de l'équipe de France avait encore frappé.
2: Il y a un moment donné, la chasse au record, c'est sympa, mais il y a Désiré Doué à droite qui est tout seul, cage grande ouverte. Je suis désolé. Capitaine doit aussi donner ces ballons-là.
0: Il va sortir Kylian Mbappé. Il est ovationné par le public de Philadelphie sur cette dernière action. C'est vrai qu'il y a Désiré Doué à droite.
3: Ouais, tu peux balader un joueur. Tu peux balader.
2: Pour rigoler. La
0: frappe est ouverte quand même. Hein.
3: C'est que s'il avait fait son contrôle derrière sa jambe d'appui pour se remettre sur son pied droit. Et là, il y avait un petit décalage à créer. Mais là, il avait fait la différence. Pour moi, Bruno, t'es pas objectif sur cette action. Mais par contre, dommage parce qu'il manquait quelques centimètres. Là. Son pied d'appui était un petit peu loin au moment de la frappe. C'est pour ça que la frappe est pas sur des robes comme ça.
0: Un Cliouche dans la surface. Allez, peut-être le quatrième quand même des Bleus, même si ce ne sera pas un triplé de Kylian Mbappé. Non. Adrien Rabiot là, qui s'est arraché pour aller chercher ce ballon et qui ne va pas pouvoir éviter la sortie de but. J'ai reçu des gouttes, c'est véridique. J'ai reçu des gouttes,
1: les amis. Non,
0: mais il reste
2: t'inquiète. Deux minutes, tiens bon. Nico, tiens bon.
1: Faire les fesses, Nico.
0: Il reste 2 minutes, effectivement, le temps additionnel. Merci à messieurs de ne pas avoir mis 10 minutes en plus. Là, 2 minutes, c'est très bien, c'est parfait. Voilà, on va plier ce match. On va se qualifier. Et on va éviter une nouvelle interruption. Kylian Mbappé qui est remplacé, on l'a pas dit, par Marcus Thuram. Pour les premières minutes de Marcus Thuram dans cette Coupe du Monde, il n'en aura pas beaucoup. Il jouera certainement davantage, on l'imagine, face à la Norvège encore. Quoique, pour reprendre la conversation de tout à l'heure, on verra bien les scénarios éventuels de ce match et les débats autour de ce match. On n'y est pas encore. Et les Bleus qui sont toujours en possession du ballon pour tenter d'aller, pourquoi pas, mettre le quatrième vraiment pour la gloire, pour parachever un petit peu la soirée, cette soirée si particulière, trop bizarre qu'a vécu l'équipe de France et tous ceux qui ont suivi ce match. Malo Gusto sur le côté droit, les toutes dernières secondes. On va peut-être même pas aller la jouer. Allez, le centre peut-être avec Ryan Cherki dans le trafic. Ouais, la talonnade pour Marnès Akliouche. Akliouche dans la surface de réparation. Il est bien couvert par la défense irakienne face à 3 joueurs, mais il conserve quand même le ballon. Il va réussir à le piquer et à centrer en direction de Marcus Thuram. On en restera là, c'est terminé. L'équipe de France, au terme d'un match incroyable par son contexte, se qualifie
4: en 16e de finale de la Coupe du Monde. La victoire 3-0, le doublé de Kylian Mbappé, le premier but dans la compétition, Ousmane Dembélé, et une mi-temps interminable, une interruption de match de plus de 2 heures suite à ce risque d'orage dont on va certainement plus parler dans les jours qui viennent que de cette qualification. Mais bon, voilà, le boulot est fait, ça y est, les Bleus sont en 16e de finale.
2: Et les 16e de finale se joueront, s'ils sont premiers les Français, le lundi 29 ou le mardi 30 juin si on est deuxième.
1: Ouais, écoute, Nicolas Perronnet, on va commencer par te remercier parce que tu nous as fait un commentaire le plus long du monde. Donc,
5: champion. Donc,
1: merci. Merci beaucoup Nico, vraiment de nous avoir fait vivre ce match qui s'est joué dans des conditions vraiment dantesques. Il n'y a pas eu de catastrophe, c'est le principal, pas de foudre qui est tombé sur le stade, donc voilà, c'est évidemment le plus important. Nico, je te propose avant de se séparer, qu'on prenne en ligne un auditeur qui s'appelle Michael et qui est toujours avec nous, qui est toujours réveillé à 2h49. Et juste, on va conclure notre longue soirée avec Michael. Salut Michael!
6: Oui, bonsoir à tous.
1: Salut Michael. Bonsoir Michael.
6: Bonjour. Ou bonjour maintenant, devrais-je dire.
1: Oh, arrête, bonjour. Arrête, je vais pleurer. Michael, tu es où toi?
6: Alors moi, j'habite à Orléans et en tout cas, grâce à vous, j'ai pu écouter, parce que je rentrais tard, j'ai pu écouter la première mi-temps à la radio. Et en tout cas, je voulais vous remercier parce que je pense que ouais, c'est vrai que vous avez été des animateurs à avoir fait le plus long match en commentaire et c'est quand même exceptionnel.
1: Écoute, on a bien rigolé, on a réussi, mais ça ne m'étonne pas du tout de nous, mais on a réussi à tenir le crachoir. Donc ça, c'était vraiment une soirée qu'on n'oubliera pas, je pense. En tout cas, merci beaucoup, Mickaël, de nous donner ce petit mot.
6: On est d'accord, si on nous avait dit qu'il y avait 2 heures d'attente, je ne suis pas certain qu'on aurait tous attendu, mais là,
1: exactement.
6: En fin de compte, vous nous avez tous tenus en haleine.
1: Mais même nous, on aurait envoyé un disque entier, on se serait barré manger une pizza, tu vois.
6: C'est clair.
1: Donc là, voilà, on a tenu, c'était très cool. Charlotte Lorgeret, pareil, bravo, merci, parce que tu as réussi à garder ton cap pendant toutes ces longues
3: J'ai
1: heures.
3: J'ai réussi à ne pas craquer, parce que il y a eu des petits moments de craquage.
1: Ouais, alors après, t'as pas encore vu la vidéo de quand tu danses sur Shakira.
3: Non, mais j'ai pas envie de la voir.
1: Parce qu'il y a une vidéo qui existe, hein, donc voilà. Je pense que ce serait pas mal qu'on se fasse un petit montage demain. Bruno,
2: oui.
1: Heureusement que t'étais là.
2: Ouais, c'est gentil.
1: Heureusement que t'étais là.
2: C'est gentil.
1: Là,
2: merci.
1: Je me suis dit, ok, mi-temps très très long qui s'annonce. Ça va, il y a Bruno.
2: Voilà,
1: ça devrait
2: tu donnes le crachoir. Il va s'énerver contre Kylian Mbappé, il n'y a pas de souci.
1: Écoute, t'as été assez mesuré.
2: Oui, à part sur le dernier ballon, ouais, voilà, parce que je voulais que Désiré Doué.
1: Mais Charlotte, elle t'a bien taclé comme
2: ouais,
1: il faut.
2: Ouais, mais très bien. La Charlotte Lorgeret, Charlotte, quoi, sur le terrain.
3: Comme sur le terrain.
2: Voilà, elle m'a mis un énorme tampon. Tout est calme. Tu restes calme. Il faut féliciter, en tout cas, toute l'équipe, parce que là, ça a été tout un. Et plein de gens derrière.
1: Oui. Mais oui, je sais pas, parce que tu vois, déjà, on est avec Mickaël, mais en plus, maintenant, on a Asdine au télé. Les gars! Ça fait 4 heures qu'on vous demande d'appeler. Il est 2h50 et maintenant vous prenez votre téléphone.
2: Eh ben allez, Asdine. Allez.
1: Bon, Asdine. Bon, bisous à Mickaël déjà.
7: Salut la team.
1: Salut Asdine. Comment ça va?
7: Salut. Ben oui, écoutez, ça va super bien. Mais moi, je vous ai écouté depuis le début.
1: Oh, t'es fort.
7: Et j'attendais le moment opportun pour passer avec vous à l'antenne, sachant que j'ai été présent sur WhatsApp aussi. Donc,
1: Tout à fait.
7: Et ouais. Et je te salue, mon cher Bruno.
2: Merci, c'est gentil.
7: Et tes analyses pertinentes me manquent, notamment entre le PSG et les Girondins de Bordeaux. équipe des Girondins en perdition et qui part aux oubliettes, malheureusement. Mais bon, c'est pas le sujet.
2: T'es de quel coin,
7: Zim? Oui.
2: T'es de quel coin?
7: Je suis de Bordeaux.
2: Oui, forcément.
7: C'est moi qui t'ai envoyé le message, Bruno, par rapport à Martin.
2: Ah, très bien. Merci, c'est gentil.
7: Ouais. Et voilà, tout à fait. Et qu'on souhaite entendre durant cette Coupe du Monde pour des analyses pertinentes, pourquoi pas.
2: Oui, il va dormir pour l'instant. Ouais.
1: Parce que j'espère qu'il est couché. Là, j'espère que Martin est roupi depuis longtemps. Hein. Avant pas exagérer.
7: On a entendu avec Willy et sur Radio Resto avec Arthur.
2: C'est vrai.
1: Ouais, c'est vrai.
7: Bravo, Pia et Claire aussi,
1: Charlotte,
7: pour vos analyses et footballistiques, parce que vous avez su justement conjuguer bonne humeur et justement professionnalisme durant cette soirée et même je pense pendant ce mondial. Et bravo au concepteur justement qui a eu cette fameuse idée justement de d'émission.
1: Eh ben merci Azine, okay. C'est adorable. Merci, merci, hein, vraiment. Merci.
7: Bah, de rien. C'est et vraiment. Salut à Yoann Guérin qui prend la relève.
2: Oui, c'est à 5h.
1: Il reste deux heures, mais il doit déjà être en train de préparer ou de, j'ai pas de, de, voilà. De taper et sur son réveil.
2: On va voir des gens qu'on ne connaît pas. Oh, mais ouais. Qu'est-ce que vous faites là, ouais, à cette heure-là?
1: C'est surtout c'est eux ça, qui vont halluciner.
2: Ouais, c'est ça.
1: Ça va sentir le bouc quand ils vont arriver dans le studio. Ils vont se dire, mais qu'est-ce que c'est que ce bif?
2: C'est clair, cette chaleur dans ce studio.
1: Je te jure. Bon, excusez-moi les amis, je vous aime, hein, mais là j'ai vraiment envie d'aller me coucher, pardon. Hein. Mais je vais quand même faire le. Alors je vais essayer d'oublier personne.
2: Tu dois
1: personne.
2: Tenir jusqu'à 7 minutes à tenir.
1: Non, mais
2: jusqu'à
1: 3h
2: du matin.
1: C'est mort.
2: Mais non,
1: c'est
2: mais au moins.
1: Mort.
2: Mais c'est, attends, mais au moins c'est, voilà, c'est un
1: minutes.
2: Peu symbolique, 3h du
1: non,
2: matin.
1: 2 minutes.
2: Allez,
1: non,
2: Pia,
1: 2 minutes.
2: Encore un effort.
1: Tu sais que Bruno. Bruno, moi je peux repartir. Bruno et moi, on a commenté un match entre 3h et 5h du matin l'année dernière en Coupe du Monde des clubs.
2: Tout à fait, Coupe du Monde des clubs.
1: PSG Botafogo.
2: Tout à fait.
1: Tout seul dans le studio.
2: Donc on est capable.
1: On est capable.
2: On peut aller jusqu'à 3h. Regarde, 6 minutes, allez. On fait le décompte.
1: Charlotte,
2: 6 minutes, on peut faire au moins l'homme du match. Qui est l'homme du match?
1: Mais si. Au secours.
2: Mais moi, je suis désolé, il faut relancer.
1: Bon, attends, merci Asdine.
2: Merci Asdine.
1: Merci à Mickaël aussi. On vous embrasse. Déjà, je vais prendre 30 secondes ou une minute même pour remercier tous ceux qui sont en régie parce qu'il y a beaucoup de monde en régie et eux aussi, ils ont tenu le cap jusqu'à la fin de la soirée. Donc, merci à Clément, le rédacteur en chef de cette émission. Merci à Mathilde, la réalisatrice. Merci à Emma, qui stressait parce qu'elle savait que j'allais appeler Manon, mais non, je l'ai appelée Emma. J'avais le bon prénom cette fois. Emma, qui est la technicienne qui a été à la régie. Merci à Yanis, qui était au standard. Merci au Lucas, à Lucas, qui a modéré vos messages sur le chat de la chaîne YouTube. Et il a eu du boulot ce soir, donc c'était très cool de l'avoir avec nous. Merci à tous ceux qui nous suivent aussi, les patrons, les collègues qui nous suivent depuis chez eux et qui demain vont nous dire « Ah là là, vous avez réussi à tenir la baraque, c'est cool !» Et ben voilà, on est contents d'être là aussi. Aussi grâce à vous. Bon, les gars, franchement, 5 minutes de plus,
2: allez,
1: c'est tanné.
2: Mais oui, mais il faut aller au bout.
1: 40
2: l'homme
1: secondes et on est bon.
2: L'homme du match.
1: C'est qui ton homme du match? T'as 10 secondes.
2: Eh ben, Ousmane Dembélé, pour avoir enfin okay. déclenché.
1: Ok,
2: passe
1: très bien.
2: Passe des buts.
1: Ok, Charlotte.
3: Moi, je dis Manu Koné.
2: Ah bien
1: Manu Koné. Excellent.
2: Et toi?
1: Mike Maignan. Non, je rigole.
2: Qui a failli quand même se prendre un poteau, quoi.
1: Ouais, c'est vrai. On se retrouve du coup vendredi pour le prochain match. Norvège-France.
2: Des horaires décents.
1: À 21h. Après, on ne sait pas à quelle heure
3: du
1: ça
3: coup,
1: finira.
3: Du coup, on vient à 2h, c'est bon.
1: Et c'est l'heure de retrouver les buts commentés par Nicolas Perronnet. C'est le Zap Foot. Merci à tous. On vous aime. C'était une soirée très cool. Maintenant, on va décrocher les drapeaux. Ciao.
4: Le voilà encore Michael Olise avec Mbappé, la frappe de Mbappé, le but! Le but exceptionnel encore une fois de Kylian Mbappé, pied gauche, limite de la surface de réparation, la frappe sèche, 1-0 pour l'équipe de France, ça devait finir par arriver, et Kylian Mbappé qui vient marquer son 15e but en Coupe du Monde avec l'équipe de France pour sa 100e sélection, un début de match largement à la faveur de l'équipe de France, France 1, Irak 0, le but à la 14e du capitaine des Bleus.
1: Ah Nico, qu'est-ce qui se passe?
0: Ouais, et ben on doit évacuer les amis, ce qui devait arriver est arrivé. Message effectivement. Tout le monde est en train de quitter le stade. Je vais vous le faire en français parce que c'est en anglais, mais il y a une sévère tempête qui est en approche. Voilà ce qu'on peut lire sur les écrans géants du stade. Et donc tout le monde est appelé à se mettre à l'abri. Ça veut dire quitter les tribunes et aller se mettre dans les coursives. Je pense qu'a priori on est parti pour une demi-heure d'interruption, mais voilà, au conditionnel, je vous confirme tout ça dès que je peux.
1: Ça fait pile 2 heures qu'on meuble. C'est la mi-temps la plus longue du monde. Plus longue qu'un match, plus une mi-temps.
4: Et le but de Kylian Mbappé. Et le 2-0. Oh, le but gag. La boulette énorme de la défense irakienne, du gardien irakien. Et il est offert à l'équipe de France. Totalement offert à l'équipe de France. Et offert à Kylian Mbappé. Le doublé pour le capitaine de l'équipe de France qui soigne les statistiques.
0: Dembélé encore dans la surface. Il est là le but.
4: Il est là le but. Il est là le premier but. Dans cette Coupe du Monde, servi par qui? Servi par Michael Olise, bien évidemment. Et cette fois, il se l'emmène sur son pied droit. Et cette fois, il croise parfaitement sa frappe. 3-0 pour l'équipe de France.
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0: Sonia Kada et Baiser Doré, un coup de cœur, ici de Romardèche.
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2: Et à 20h sur votre radio ici, c'est l'heure de Décibel, toute l'actualité musicale avec ce soir un invité dont je sais que, dès que vous entendrez le nom, une musique mystique démarrera dans votre tête. Le nom de mon invité, c'est Hera. Et la musique, c'est ça. C'est l'œuvre d'un homme, compositeur et producteur, Eric Lévy, dont le parcours commence avec le rock, le hard rock, passe par les États-Unis, croise le pape Jean-Paul II et jacouille la fripouille. Et au milieu de tout ça, Hera, donc un succès énorme et un 8e album qui vient de sortir et qui va vous surprendre.
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2: Salut à toutes, salut à tous. Merci de nous avoir rejoints. On passe ce lundi soir ensemble, le premier jour de juin, les amis. Décibel en direct jusqu'à 21h avec l'anniversaire du jour, Alanis Morissette. La découverte, Monte Marco, un jeune artiste dont vous n'avez pas encore entendu parler. Si c'est le cas, c'est pas grave, c'est normal, ça vient de sortir. On découvrira Monte Marco ensemble tout à l'heure. Et puis un blind test autour des moyens de transport en musique. Si ça vous inspire, appelez dès maintenant Sadika, qui est au standard, Sadika, le numéro 0810 055 056, 0810 055 056. Le cadeau du soir, c'est 8, le nouvel album d'Hera. Bonsoir Eric Lévy.
5: Bonsoir.
2: Je suis ravie de vous accueillir dans Décibel. Je le disais tout à l'heure, j'ai vu que ça vous a fait sourire. On entend le mot Hera et tout de suite on entend... Incroyable la marque laissée par cette musique.
5: Oui, c'est
2: Ameno.
5: Vrai. Oui, oui.
2: D'ailleurs, votre prochaine tournée s'appelle Ameno Tour.
5: Oui.
2: Elle est toujours donc au cœur de vos concerts.
5: Oui.
2: Est-ce que vous pouvez me raconter si au moment où vous avez créé Ameno, qui n'est pas juste une musique, mais aussi une création linguistique,
5: oui.
2: Est-ce que vous sentiez que vous teniez quelque chose de particulier?
5: Absolument. J'étais assez sûr de moi, je dis ça en toute humilité bien sûr, mais depuis ma jeune enfance, j'ai toujours aimé tous les grands tubes, quels qu'ils soient, du classique, du hard rock, de tas de musiques différentes. Donc j'ai une oreille assez, quand j'aime, vous savez, j'entends les choses qui
2: vous
5: marchent bien.
2: Vous entendez ce qui marche.
5: J'ai une bonne oreille, ouais, pour ce qui marche. Et j'ai réussi. Alors, j'ai eu cette oreille pour moi-même, donc c'est un peu bizarre à dire, mais. Voilà, donc j'étais persuadé que ça allait bien marcher, mais pas dans ces proportions-là. Mon rêve, c'était de faire 500 000 albums. Je me rappelle, je me dis, je fais 500 000 albums entre l'Allemagne, les pays de l'Est, parce que je sais qu'ils sont assez friands de,
2: oui,
5: de dramatique, de l'épique, tout ce qui est un peu opératique comme ça. Non. Et bah voilà, on a fait 10 fois plus. Donc
2: bah ouais, vous avez vendu 15 millions d'albums en,
5: oui,
2: tout, hein, avec,
5: oui, entre tous les albums.
2: Ouais,
5: voilà, ouais.
2: C'est ça. Et alors, vous parliez d'oreille, cette oreille du tube que vous avez. Les patrons de maisons de disques et les programmateurs radio, à l'époque, l'ont pas eu, en fait. Hein.
5: Oui. On va dire même pas du tout.
2: J'ai dit, mais non, alors, ça ne marchera jamais.
5: Oui, oui, oui, on me l'a carrément dit, oui, ça ne marchera pas.
2: Ouais.
5: J'ai eu le droit à tout. Enigma, c'était il y a 20 ans, il y a 10 ans. Enfin, bref. Et puis, bon, je crois que je ne suis pas le seul à qui ça arrive, honnêtement. Mais là, c'était particulièrement général, quoi. Je crois que j'ai fait tous les labels, tous les grands labels, on va pas les nommer. Et voilà, c'est une personne, en fait, dans un label, aux éditions, qui m'a dit, ah, ça c'est vraiment très bien. Et voilà, après...
2: Et la suite vous a donné raison, à vous et à lui d'ailleurs.
5: Oui, oui, exactement.
2: Exactement. Alors, avant de parler de ce 8e album d'Hera qui vient de sortir et de la belle tournée qui l'accompagne, alors comme vous avez un emploi du temps de ministre, la tournée, on en parle maintenant et elle aura lieu en 2028.
5: Oui.
2: Enfin, de ministre, non, c'est mieux qu'un ministre même, parce que vous, c'est dans le monde entier, c'est plus,
5: oui,
2: qu'un ministre.
5: Oui, oui, on va dire ça. Bon. Mais la tournée, c'est vrai qu'on dit 2028, on a l'impression que c'est dans 2 ans, mais en fait, c'est dans 1 an et demi, ça passe,
2: oui,
5: assez
2: ça,
5: vite, parce qu'on démarre en hiver, là, on est à l'été quasi.
2: Ah bah, donc, premier jour de juin.
5: Voilà.
2: Ça s'approche, exactement. Okay. Mais avant ça, donc, j'aimerais qu'on explore votre parcours, Eric Lévy, parce qu'avant Hera, il s'est passé plein de trucs intéressants musicalement pour vous. Ça commence par le rock, je le disais, le hard rock.
5: Oui,
2: et le groupe Shaking Street.
5: Absolument.

0: Shaking Street et la chanteuse Fabienne Shine. C'est ça, ça c'est vos débuts sous votre nom à vous,
1: oui,
0: en fait, parce qu'avant vous jouiez un peu avec Higelin.
1: Non, Higelin, c'est vraiment, c'est une petite parenthèse qui a duré quelques soirs.
0: D'accord.
1: Parce que j'avais rencontré, sa femme m'avait arrêté dans la rue en me disant, bon, si j'étais musicien, j'avais une guitare à la main, donc c'était un peu violent. Et elle m'avait dit, je vais te présenter mon mec, elle me dit, et je vois un type, les mains couvertes de cambouis jusqu'au coude, il était en train de réparer son moteur, il avait une espèce de camionnette, vieille camionnette, et il me dit, voilà, je joue à la Pizza du Marais ce soir, je cherche un musicien pour m'accompagner, voilà.
0: Donc, la Pizza du Marais qui est devenue après le théâtre des Blancs-Manteaux.
1: Possible.
0: Oui, c'est ça, c'est pareil.
1: Et c'était, il y avait 40 personnes, vous voyez, au sous-sol. Et voilà, j'y vais quelques soirs avec lui, après on est resté amis un certain temps, mais avec tout le respect que j'ai pour lui, c'était pas du tout ce que ma direction musicale, vous voyez.
0: C'était le hard rock. Hein.
1: Oui, absolument. Donc j'étais très loin de ce que voulait faire Jacques en même temps. Mais bon, on a sympathisé, il a trouvé un gars qui voulait l'accompagner ce soir-là. Voilà, c'est fait comme ça.
0: Et quand on pense que le seul groupe français qui a été remarqué par les Américains, c'est Trust. Alors c'est vrai, Trust a été remarqué, aimé par les gros groupes internationaux. Mais c'est le cas aussi de Shaking Street, parce que vous avez tourné aux États-Unis.
1: Oui, oui. Absolument. Vous saviez, à l'époque, il n'y avait pas les réseaux sociaux, il n'y avait même pas MTV. Donc, c'est pas du tout, mais je crois que s'il y a le seul groupe vraiment, qui a vraiment fonctionné au niveau des tournées, au niveau où on était, c'était Shaking Street, en fait. Parce qu'on a tourné avec des gros groupes, Black Sabbath, Blue Oyster Cult, AC/DC, on a fait des grosses tournées. Et c'est vrai que pour des petits Français qui débarquaient, on est passé du, vous voyez, de la, ça a été très, très vite.
0: Bah oui.
1: Oui, ça a été très rapide, tout ça.
0: C'est un parcours dingue, quand même.
1: Oui, mais c'est une belle époque, parce qu'à l'époque, il y avait à la fois Trust, Téléphone, on se connaissait tous. Hein. Dans Shaking Street, j'avais la moitié de Téléphone. Au départ, il y avait Louis Bertignac. Et pareil, très vite, on a vu que, voilà, on n'était pas partis dans les mêmes directions.
0: Mais
1: en toute amitié, s'est passé très bien. Et Trust, je connaissais très bien Nono, le guitariste à l'époque. Enfin, oui. On se connaissait tous, et finalement, on a réussi ces trois groupes-là. Eux, ils ont choisi de faire du français, donc forcément, ils étaient voilà. Et moi, j'ai choisi un parcours qui était autre. Donc, et le fait qu'il y ait aucune communication via les réseaux sociaux qui n'existaient pas, la presse, on n'en parle pas. Donc, si vous voulez, on a eu un parcours un peu discret.
0: Ouais. Ah oui, moi j'ai appris la connaissance de Shaking Street en préparant notre interview.
1: Oui.
0: Et j'ai vu les salles que vous avez faites aux États-Unis, les tournées.
1: C'est vrai que voilà, donc c'est une belle expérience. Et sa forme, après, voilà.
0: Alors, vous vous demandez peut-être, les amis, comment on passe de Shaking Street, que vous avez entendu, ton groupe de hard rock français, à ERA. Eh bien, ça passe par des musiques de films. Que trépasse si je faiblis.
1: Oui, c'est ça.
0: Les visiteurs, c'était pas votre première musique de film, puisque le réalisateur Jean-Marie Poiré vous avait demandé avant de faire la musique de l'opération Cornet de Bif.
1: Absolument.
0: Ouais. Et vous sentiez l'âme d'un compositeur de musique de film.
1: Je vais être très honnête avec vous. J'ai toujours pensé que la musique de film, c'était beaucoup plus facile à faire que l'exercice d'un artiste qui parle.
0: Parce qu'il n'y a pas de parole.
1: Non, parce qu'on fait une musique de film, on a un support image.
0: Oui.
1: Donc on n'a pas soucié de comment ça commence, comment ça termine. Ça coupe directement.
0: Okay.
1: Déjà, voilà. À moins d'avoir aucune inspiration, je pense que n'importe quel compositeur digne de ce nom, si on lui donne un bon film, vraiment d'être vraiment mauvais, c'est un exercice relativement facile. Le plus dur dans la musique de film, c'est pas de faire de la musique, c'est d'entretenir les relations avec les réalisateurs, les producteurs. Ça c'est autre chose.
0: Ouais.
1: C'est une personne. Un profil psychologique particulier. Vous voyez ce que je veux dire? Mais au niveau de la musique même, c'est un peu un cadeau. Un bon film, c'est un cadeau, vous voyez, pour moi.
0: Ouais. Et en tout cas, Jean-Marie Poiré, il a tellement aimé le travail que vous avez fait donc, sur l'opération Cornet de Bif, qu'il vous confie la musique des visiteurs. Et là, vous avez cette fulgurance qu'on retrouvera après dans ERA. C'est cette ambiance, évidemment, du Moyen-Âge qui est dans le film. Et vous créez ce générique des visiteurs qu'on a encore tous dans l'oreille aujourd'hui.
1: Voilà.
0: On voit Jacques Pouille, la fripouille, non mais c'est fou.
1: Voilà. Oui, puis ça donne un côté, ça grandit les personnages.
0: Oui.
1: Parce qu'au départ, Jean-Marie m'avait demandé, par réflexe, fais-moi une musique à la Robin des Bois, un truc un peu, voilà. Et puis, entre vous et moi, la musique moyenâgeuse, il n'y a rien de plus embêtant, quoi. C'est assez ennuyeux, même très ennuyeux. Après, les musiques de films, Romain des Bois, bon, tout ça, c'est pas très. c'était un peu facile, je sais pas comment vous dire. Donc, comme je voulais faire ERA déjà en amont depuis quelques temps, c'était le bon timing, c'est le hasard en fait. Ouais. Hein. Et je lui proposais donc ce morceau que vous venez d'écouter, qui s'appelait Enae Volare. Et tout de suite, bien sûr, bon, ça lui a plu, c'est normal. Et bon, je l'ai dit plusieurs fois déjà depuis quelques temps, mais c'est vrai que le film est bien sûr génial. Hein, avant même que j'arrive, les dialogues, les acteurs, tous les personnages, le scénario. Mais disons que la musique a amené ce côté mystique.
0: Oui, oui, qui aurait manqué autrement.
1: Épique.
0: Oui.
1: Oui, oui. On n'était pas dans une musique de comédie. Vous voyez, ça donnait un peu de les personnages. Voilà, Godefroy de Montmirail. Ça devient un grand personnage avec la musique, vous voyez ce que je veux dire?
0: Oui, et ça donne un cachet historique un peu aussi.
1: Oui,
0: on
1: oui,
0: se dit,
1: voilà.
0: Ah, c'était comme ça le Moyen-Âge. Enfin, oui, c'est
1: oui,
0: fou
1: oui,
0: comme la musique a ce pouvoir. Hein.
1: Ouais. Voilà, donc elle est indissociable du
0: oui,
1: film.
0: Complètement.
1: Du succès du film.
0: Alors, d'où vient cette idée, Éric Lévy, pardon, mais il faut nous expliquer.
1: Oui.
0: C'est ce langage, alors qui n'est pas du grec, mais qui pourrait ressembler un peu à du grec, mais en même temps, c'est une langue inventée. Et je pense que c'est la langue du morceau des visiteurs qu'on a entendu, et qui est la langue d'Ameno aussi.
1: Oui, oui, c'est pareil. Enfin, oui, c'est. J'essaye de trouver des sonorités qui correspondent aux émotions projetées par la musique, vous voyez ce que je veux dire ?
0: Mm-hmm.
1: Pour être simple. Parce qu'en fait, la raison pour laquelle, si vous dites pareil, j'apparais pas sur les pochettes.
0: Ah non, c'est comme Daft Punk, hein. Vous ne connaissez pas le visage
1: oui,
0: de Hera.
1: Daft Punk, ils avaient leur casque et tout. Il y avait un côté un peu branché, futuriste et tout, qui était parfait d'ailleurs.
0: Ouais.
1: Mais Hera, il n'y a carrément personne.
0: Ouais.
1: Et il n'y a pas non plus de texte en... Donc les gens, si vous voulez, ils peuvent pas écouter une musique qui leur plaît avec des phrases qui donnent un sens à la chanson. Il reste que les émotions de la musique.
0: C'est ça.
1: Donc on part, chacun part un peu dans ce qu'il veut. Après, bien sûr, j'ai des textes en anglais qui accompagnent aussi entre les passages de chorale. Sont toujours un peu sur les thèmes du
0: oui,
1: bien.
0: Oui, on entendra tout à l'heure d'ailleurs sur le 8e album, il y en a.
1: Oui, voilà. Oui, ouais. Voilà.
0: Donc, en tout cas, l'idée est dingue et c'est vrai que ça fonctionne parce que comme personne ne comprend, ça parle à tout le monde.
1: Oui, c'est un peu ça. Ça donne la place, la musique prend toute la place.
0: C'est ça. Alors pour le plaisir, on va réécouter Ameno et pour que vous puissiez chanter donc en yaourt, mais j'allais dire, c'est même pas du yaourt là.
1: Non.
0: En fait, chacun peut chanter comme il veut, ce sera toujours correct.
1: Absolument.
0: C'est ça la beauté avec Hera. C'est parti. Éric Lévy est notre invité ce soir dans Décibels.

0: Hera Ameno, vous avez bien chanté hein, chez vous, bah oui c'est normal, Décibel c'est fait pour ça. Éric Lévy, l'homme, le compositeur, le producteur derrière Hera est avec nous ce soir car Hera 8, 8e album bien nommé donc, vient de sortir et la tournée 2028 les amis, qui passera partout en France en février-mars 2028 dans les Zénith, dans les Arénas, ne ratez pas Hera le 15 février à Rouen, le 17 à Lille, le 18 à Strasbourg, je parle bien de février 2028, mais la billetterie est déjà ouverte, le 20 février à Nice, puis Aix, Dijon, Nantes, Brest, Poitiers, Bordeaux, Toulouse, et au mois de mars 2028 à Lyon, à Bruxelles, à Paris, et au Colisée de Chartres. Comment ça se fabrique, votre musique? Je parle de la musique de Hera. Quand on entend ses chœurs et ses orchestres, etc. Racontez-moi, Éric Lévy, comment ça se fabrique?
1: Bah, j'aborde ça. Enfin, on parlait de film tout à l'heure. Pour moi, comme si je faisais la musique d'un film, en fait. Sauf le film, on va dire, il est un peu dans ma tête. Il est pas. Voilà, c'est un film qui n'a pas été écrit ni réalisé, mais c'est vraiment une musique de film pour moi. Les thèmes de chorale. Après, il y a toute une production où. Bien sûr, j'ai des batteries, des basses. Enfin, vous voyez, il n'y aura pas dans un film forcément. Ouais. Mais tous les thèmes de chorale, les thèmes de voix, j'aborde ça comme ça. Ouais, c'est comme une saga. Vous voyez, le premier album, deuxième album. Il y a toujours un lien entre les albums après.
0: Donc les fans peuvent suivre en fait l'histoire.
1: Oui, un fil conducteur vraiment.
0: Au fil des albums.
1: Oui, voilà. Après l'inspiration, il n'y a pas d'explication. Vous savez, ça reste, c'est un mystère. On ne va pas.
0: Ah bah si on savait comment ça marche. Oui. Ah oui, oui, évidemment, on en ferait des pilules.
1: Oui.
0: Mais ça n'est pas possible. Alors, si vous connaissez de Hera, notamment Ameno, vous vous dites, ah bah je sais, l'influence principale, c'est Carmina Burana, par exemple. Alors, quand vous écouterez Hera 8, vous ne serez pas dépaysé. Il y a, effectivement, ces influences que vous aimez, ces chorales et ces musiques épiques qui sont toujours là.

0: arrêtez-moi si je me trompe, Eric Lévy. Il y a aussi plein d'autres choses dans ce 8e album, plein d'autres influences.
1: Oui, oui, il y a toute la partie aussi un peu, j'irais dire, nostalgie, romantisme. Il y a du romantisme avec Saint-Pierre et Déo. Il y a une très belle voix de ténor, une mélodie cœur. J'ai fait aussi une reprise dans tous les 8 albums d'Era. J'ai fait une fois une reprise et là, c'est la deuxième fois. J'ai fait Everything's Gonna Be Right.
0: Mais oui, incroyable.
1: Mais il y a la voix du pape Jean-Paul II au début et dans le morceau. Et pour moi, c'était comme une espèce de boucler la boucle avec, vous savez, quand j'ai écrit le I Believe pour la venue du pape à Paris.
0: Ah oui.
1: Donc c'est une manière de, voilà, juste un peu fermer le truc. Mais
0: faut qu'on parle de cette histoire-là. On est en 1997. Oui. Donc vous avez cartonné avec la musique des visiteurs. Vous avez été nommé au César, etc. Ouais. Et donc le chef d'orchestre Myung Moon Chung, qui est en charge du programme musical du Vatican, prévoit évidemment la musique pour la venue du pape Jean-Paul II.
1: Oui, voilà, exactement.
0: En France, non mais c'est The Pape quand même, Jean-Paul II.
1: C'est celui qui nous a tous marqués, beaucoup plus que les autres. Il avait un côté star.
0: Et puis il avait un tel visage de gentil.
1: Oui,
0: enfin, c'était incroyable.
1: Et puis il a une voix incroyable.
0: Et on vous a demandé d'écrire un morceau.
1: En fait, Michung dont vous parlez voulait pas reprendre une œuvre du classique, il voulait une œuvre originale. Alors au départ, ils ont fait un appel d'offres, comme on fait. Un peu les habitués, Vangelis, Jean-Michel Jarre, on m'avait dit, peut-être deux, trois autres. Et on m'a raconté, alors, je sais plus qui m'a dit ça, mais ça plaisait pas trop à Chung. Et il a écouté, il entend une musique à travers la porte de, il avait un fils qui écoutait de la musique, il dit, ça, c'est quoi ça? Il a dit, c'est quoi? Il a dit, c'est R.A. Et donc, c'est comme ça que j'ai été contacté.
0: Ah, d'accord. D'accord.
1: Et donc... voilà.
0: Et cette musique a été jouée, voilà, en présence du pape.
1: Oui, c'est une belle musique en plus parce qu'elle est rentrée un peu dans le répertoire des ténors. Elle est quasiment rentrée dans le répertoire classique, enfin moderne classique, je sais pas comment on appelle ça. Il y a plein de ténors qui l'ont repris. Il y a Catherine Jenkins, je sais pas si vous connaissez.
0: Oui.
1: Qui a même appelé son album I Believe. Donc c'est un morceau qui a beaucoup circulé et il a été chanté par Didi Bridgewater et Andrea Bocelli le jour de l'événement.
0: Devant 900 000 personnes, parce que quand Jean-Paul II il faisait un concert, croyez-moi, ça faisait des dizaines de stades de France.
1: Ouais, lui, il fait directement 10 stades de France. Et en plus, ce qui était très bien, il y avait une très très belle énergie, puis il n'y a que des jeunes.
0: Ouais.
1: Donc c'est 900 000 jeunes quand même, c'est assez incroyable.
0: C'est magnifique.
1: Oui.
0: C'est magnifique. Alors ce Everything's Gonna Be Alright, c'est une chanson que vous connaissez, qui avait été chantée par
1: Sweetbox.
0: Un groupe qui s'appelle Sweetbox. Samplait déjà de la musique classique. Hein.
1: Oui, c'était sur la musique de Bach. Oui.
0: Exactement. Et donc, vous en avez fait un des premiers singles du nouvel album d'Era. Vous savez quoi? On va l'écouter, on va se rendre
1: absolument.
0: Compte pour dire à tout le monde que oui, bien sûr, Era, c'est si, mais c'est aussi ça.

0: Moment de douceur dans Héra 8 et la voix du pape Jean-Paul II.
1: Voilà.
0: C'est un beau moment.
1: Oui, c'est un beau mélange.
0: Vous aviez pu lui parler à Jean-Paul II?
1: Non, je vous dis, lors de cette occasion, il était fatigué à cette époque-là. Donc, à un moment, j'étais sur scène, il était, voilà. Mais il est impressionné. Enfin, comme le cardinal Lucinger ou le pape Jean-Paul II sont des gens, on est impressionné, pas forcément parce que c'est le pape, mais ils ont, il n'y a pas de hasard, vous voyez.
0: Oui, on leur a pas donné le job en se disant oui, ça fera
1: ils
0: l'affaire.
1: Ils ont un charisme incroyable. Ouais, enfin, ces gens, on sent quand même que c'est pas une opération de marketing. Quoi.
0: Non, mais c'est dingue, vous avez vraiment croisé, voilà, des
1: oui,
0: figures,
1: c'est intéressant parce que on passe de Black Sabbath au pape, tout ça, c'est assez. C'est ce qui est bien dans la musique, c'est.
0: Moi, j'ai hâte de lire votre bouquin de souvenirs. Hein. Ça c'est évident. Alors je le disais avant qu'on écoute Everything's Gonna Be Alright, qui franchement si on tombe dessus on se dit pas tout de suite ah bah oui c'est Héra évidemment.
1: Oui bien sûr.
0: Il y a dans l'album plein d'influences. Il y a par exemple le hard rock. On a compris que ça c'était vos racines et ça c'est hyper important. Je pense à la chanson Freedom.

0: D'accord.
1: La vraie version.
0: Donc en fait, vous les préparez avec la version acoustique et
1: exactement,
0: ensuite vous envoyez les guitares électriques.
1: Oui, enfin, c'est plutôt une formation symphonique assez puissante. Voilà.
0: Mais le sens de ma question, c'était aussi, en fait, avec ERA, vous ne vous refusez rien, même si vous savez que les gens ont Ameno dans la tête,
1: oui,
0: et donc un canevas assez précis de ce qu'on va entendre.
1: Oui.
0: Vous, ça vous amuse finalement d'aller sur d'autres territoires?
1: Oui, tant que les voix sont belles, si vous voulez, pour moi, la base, voilà, il faut trouver des belles voix, des belles mélodies, la puissance des voix, voilà, oui, c'est un peu le.
0: Oui.
1: Tant qu'il y a ça, ça va.
0: Comment vous organisez vos castings de voix?
1: Alors, les castings de voix, écoutez, sur YouTube. Je n'organise pas, je vais chercher tous les chanteurs que j'ai eus, j'ai trouvé sur YouTube.
0: Ah, incroyable.
1: Oui. Et tout ce qu'on m'a proposé via les canaux pro, c'était toujours une catastrophe. Mais on m'a posé. Non, mais donc, YouTube, on trouve tout, en fait, c'est génial. On contacte les gens. J'ai un ténor qui vient d'Australie. J'ai une soprano qui vient du Canada. C'est vraiment le. Je passe du temps sur YouTube et voilà.
0: Et vous après, écoutez les voix.
1: Oui, j'écoute, oui.
0: C'est beau. Et la chorale, alors?
1: La chorale, c'est particulier parce que faut que je trouve des gens qui soient ouverts à. Faut un peu casser les codes de tout ce qu'ils ont appris. Oui, déjà, faut savoir chanter sans vibrer. Parce que les trois quarts des gens dans le classique, ils chantent en fait c'est un trémolo, un vibrato.
0: Ouais.
1: Et ce qu'on a, c'est pas très un peu ennuyeux ce que je vous dis, mais. Il y a très peu de gens qui savent chanter
0: droit
1: sans. Dans Noéra, il n'y a pas un vibrato. Si vous écoutez bien n'importe quel titre, il y a zéro vibrato. Imaginez une seconde Ameno avec un vibrato, ce sera assez terrible.
0: On n'y croirait pas.
1: Ouais, c'est horrible, je pense.
0: Donc en fait, il faut désapprendre certaines techniques.
1: Non, ils le savent déjà au départ, ouais.
0: Ouais,
1: au départ, ouais. Donc ça réduit considérablement le. Voilà. Et puis. Et au fil du temps, j'ai réussi à créer une équipe. Ce qui compte pour moi, c'est les qualités aussi souvent humaines des gens avant, voilà, pour que ça se passe bien, vous voyez.
0: On a hâte de découvrir tout ça sur scène. On va parler de la tournée The Ameno Tour, la tournée de ERA partout en France en 2028, d'ici moins d'une minute. À tout de suite.
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0: On a appris plein de choses depuis le début de cette émission. ERA, c'est Eric Lévy. Et si vous connaissez bien sûr par cœur. Déjà, dites-vous que vous n'êtes pas les seuls, hein, puisque ERA est 12 fois platine en France, mais 7 fois en Argentine, triple platine en Italie ou encore aux Pays-Bas. ERA, c'est le deuxième artiste français le plus vendu à l'étranger en 2024. Parce que s'exporter, c'est important. 15 millions d'albums vendus à travers le monde. Ça aussi, c'est très important comme chiffre. Les streams et YouTube, parce qu'on peut dire, oui, ok, mais c'est du passé. Pas du tout. Vous avez dépassé le milliard de streams sur les plateformes de streaming et 3 milliards de vues sur YouTube. Donc, oui. C'est encore complètement d'actualité.
1: Oui, c'est intemporel, en fait.
0: C'est intéressant comme statistique.
1: Oui, c'est vrai.
0: Vous regardez ça? Vous faites attention à ça?
1: Pas vrai. Ça m'intéresse, mais je regarde pas trop, non?
0: Non.
1: Non.
0: Il y a des gens pour vous qui font ça très bien, j'imagine.
1: Oui, tiens, oui. Non, mais j'ai pas, ça me fait plaisir, bien sûr. Et le côté intemporel, je m'en aperçois par rapport au public qui rajeunit. Au fur et à mesure que le projet vieillit, le public rajeunit. C'est-à-dire qu'on a plus en plus de. Vous savez, vous regardez les statistiques, tranches d'âge, je crois on a de plus en plus de 18-25.
0: Qui écoutent en streaming 35. Et qui viennent au concert.
1: Oui, de plus en plus, oui.
0: C'est génial.
1: Parce que vous savez pourquoi? C'est tout ce monde du Seigneur des Anneaux jusqu'à Game of Thrones, tout cet univers qui est devenu les jeux vidéo, qui plaît beaucoup. Et c'est vrai que ERA, c'est pile la musique qui va bien avec cet univers, oui. Donc ça leur plaît.
0: C'est ça, c'est toujours d'actualité. Donc réjouissez-vous, peuple de France. ERA sera chez

0: nous, donc en tournée en février-mars 2028. Les billetteries sont déjà ouvertes. Et comme disait Eric Lévy tout à l'heure, c'est pas dans deux ans, en fait, février 2028, c'est dans un an et demi.
1: Voilà.
0: Donc voilà.
1: Et en plus, il y a un truc qui est nouveau pour moi et tous les gens avec qui on joue, c'est on fait l'Accord Arena. Parce que d'habitude, on a fait la scène musicale, le Palais des Congrès. Et l'Accord Arena, c'est quand même. C'est un peu un événement en soi. Enfin, moi, en tant que musicien, l'Accord Arena, c'est quand même. Il y a un truc un peu plus. C'est one step.
0: Je précise pour ma mère qui écoute. Maman, c'est Bercy. Voilà, Accord Arena, c'est pas tout le monde qui a la ref. C'est Bercy.
1: Ah oui, c'est Bercy, oui.
0: Bah ouais.
1: C'est une très belle salle. En plus, j'ai été voir Jamiroquai il y a quelques mois. Le son est très bon. Ouais. C'est très grand. C'est une belle salle.
0: C'est très, très beau, Bercy.
1: Donc, ça va nous permettre de faire un très beau show et j'ai hâte.
0: Paris Accord Arena, le 4 mars 2028. Voilà. Hera sur scène, ça ressemble à quoi?
1: Ça ressemble à un opéra.
0: Okay.
1: Parce qu'on est 23 sur scène.
0: Oh, et si vous voulez. Je suis contente que vous me disiez ça, j'avais peur que. Ah ouais, vous êtes nombreux sur scène.
1: Ah oui, vous pensez que j'étais tout seul à mes guitares?
0: Non, pas tout seul, okay. Mais je me demandais comment on pouvait restituer.
1: Oui, bah écoutez, il faut restituer, comme il y a un côté un peu puissant, voilà. On ne peut pas le faire à 4, hein, c'est clair.
0: Ah, c'est bien.
1: Donc 23, à un moment on était 28, mais là on est 23, c'est le chiffre parfait.
0: Okay.
1: Et ça ressemble à un opéra parce qu'il y a 14 choristes, 4 chanteurs, 2 solistes qui sont 2 issus du métal, 2 du classique, ténor, soprano. Et les choristes dont je vous parle, ils sont constamment en mouvement comme dans un opéra. C'est un opéra, tout le monde bouge, se déplace.
0: Ouais.
1: Il n'y a pas des gens qui restent à l'idée. Donc ils connaissent tout par cœur, il n'y a pas de partition, vous voyez, tout est. Avec les costumes, les lumières. Donc ça, pour moi, c'est un vrai opéra.
0: On ne verra pas votre visage?
1: Ah, bah si, je suis sur scène.
0: Ah, on verra votre visage?
1: Oui, moi, je joue de la guitare quand on est sur scène.
0: Hein. Oui,
1: ouais, je suis là. Vous êtes... pas manquer ça, quand même. C'est un peu la récompense ultime d'aller sur scène.
0: Bah, c'est ça.
1: Oui.
0: Donc, 23 musiciens sur scène. Eric Lévy, l'homme que vous n'avez peut-être jamais vu. Eh bien, vous le verrez, puisqu'il sera là avec sa guitare. Et Hera, donc, dit Ameno Tour. Est-ce que vous allez d'ailleurs apporter un traitement particulier à ce méga tube, Ameno? Est-ce que vous réorchestrez?
1: Oui, oui. On a déjà une version qu'on appelle Ameno Metal en concert, qui marche très, très bien. Oui, bien sûr, je vais trouver une idée pour que ça fasse un truc un peu spécial, bien sûr. Oui, aussi sur Hera, on a des versions, c'est vraiment pas quand les gens viennent au concert, on est très loin de l'album, mais c'est toujours mieux que l'album. Je sais pas comment vous dire. Si on jouait des versions d'album sur scène, ça serait un peu ennuyeux, vous voyez les gens.
0: Vous avez envie d'encore plus d'intensité.
1: Ouais, c'est ce que j'ai appris, si vous voulez, à travers le hard rock et en faisant des tournées avec Black Sabbath, AC/DC, où c'est toujours super efficace et donc moi, j'ai cette école là, vous savez, de comment. Faire pour que...
0: Vous avez vu. Vous avez vu de vos yeux vus et de vos oreilles entendus. Voilà. The Ameno Tour en 2028 à Rouen, Lille, Strasbourg, Nice, Aix, Dijon, Nantes, Brest, Poitiers, Bordeaux, Toulouse, Lyon, Bruxelles, Paris et Chartres. Les billetteries sont déjà ouvertes. Éric Lévy, c'était un plaisir de vous avoir.
1: Moi aussi, merci beaucoup.
0: Merci beaucoup.
1: Merci à vous.
0: On se quitte en écoutant Will You Call My Name, qui est tiré de Hera 8, qui vient de sortir et qui est à gagner à tout à l'heure au Blind Test. À bientôt.
1: À bientôt.
0: Merci beaucoup.
1: Merci.

0: Hera 8 est disponible. Nouvel album d'Hera, on en reparle tout à l'heure puisque je vous le fais gagner au Blind Test.
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0: Le concert de Santa au cinéma, c'est pour cette semaine, les amis, jeudi soir. Alors, si ce n'est pas déjà fait, essayez de trouver des places. Donc, pour cette projection unique dans 80 cinémas partout en France, ce sera donc ce jeudi, le 4 juin, histoire de vivre en immersion le concert qui a valu à Santa une nomination Victoire de la musique. Cette tournée Recommence-moi qui a été magistrale, 50 zéniths à guichet fermé, une performance très spectaculaire avec Santa qui chante tout en haut avec son piano dans les airs.

0: Santa et rendez-vous sur Google. Vous écrivez Santa au cinéma, tout simplement, et vous trouverez facilement les séances près de chez vous. Une date unique, ce jeudi 4 juin.
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0: Et on joue au blind test avec... Aha ! Gilles et Caroline, bonsoir.
2: Bonsoir Émilie, bonsoir Caroline.
3: Salut.
0: Salut, fait Caroline. Je fais un petit point hein, pour celles et ceux qui se demanderaient mais qu'est-ce qui se passe au standard. Gilles et Caroline se sont rencontrés en direct dans Décibel pour jouer au blind test. Ils ont continué la discussion au standard et puis ensuite un peu dans la vraie vie quoi. Gilles et Caroline, on peut dire ça comme ça.
2: Ben voilà, oui.
0: Ben ouais, ça fait plaisir. Alors, vous en êtes où ? Vous allez vous marier ?
2: Non,
0: Caroline, elle ne veut pas. Caroline, elle a dit non direct. Elle fait, oh non.
2: Elle ne veut pas se marier, Caro ?
3: Ben non, elle n'est pas rendue là encore.
0: Bon, Gilles, il y a peut-être une étape à passer avant, je ne sais pas. En tout cas...
2: Non, mais oui, déjà, il faut se rencontrer, déjà.
0: Ah ben c'est ça, voilà. Dans la vraie vie. Mais
2: oui,
0: ça fait
2: déjà.
0: Plaisir d'entendre vos voix ensemble. Moi, ça me fait toujours très, très plaisir. Parce qu'en plus, vous êtes de très bons joueurs au blind test. Et Gilles, voulant toujours un peu draguer Caroline, de toute façon, la laisse gagner à la fin. Donc, c'est parfait.
3: C'est pas forcément vrai.
0: C'est vrai ? Bon, alors on va voir. De toute façon, vous le savez, le blind test de Décibel est un blind test qui récompense tous les participants. Donc, et Gilles et Caroline, vous allez chacun recevoir un exemplaire de Hera 8, le nouvel album qui est magnifique, de Hera, donc, et dédicacé, puisqu'il était avec nous.
2: En plus, super.
0: Voilà. Donc vous en aurez un chacun. Puis si un jour vous vous installez ensemble, bah vous en mettrez un chez Gibert. Enfin, où vous voulez. Pour le revendre vos disques, quoi. Voilà, à la brocante. Bref.
3: Un chez Albopéa, un chez l'avenir.
0: Ou exactement, on peut faire ça aussi. Caroline a le sens pratique. Quand je m'étais installée, c'est fou ça. Quand je m'étais installée avec le père de ma fille, alors on s'est séparés depuis, mais comme. Je tenais beaucoup à mes disques et qu'on en avait certains en double. Il avait dit, ah bah tiens, ceux qu'on a en double, on a qu'à les mains. J'ai fait non. Et j'avais mis des gommettes vertes sur mes exemplaires que j'avais planqués dans un placard. Et du coup, bah, après le Covid, quand je me suis tirée, je savais où prendre mes disques.
3: Je prends les gommettes vertes et je me casse.
0: C'est ça, j'ai dit, les gommettes vertes, c'est à moi. Salut. Donc voilà, non mais les objets de valeur, genre les disques, foutez des gommettes, on sait jamais. Voilà, c'est ma leçon du jour. Gilles et Caroline, on va donc jouer avec les moyens de transport en chanson. Il va falloir retrouver le plus rapidement possible le nom des interprètes de ces chansons et à la fin, tout le monde gagne, ok ?
2: D'accord, sans problème, Caroline.
0: Non, moi c'est Émilie. Gilles est un petit peu obsédé par Caroline. Mais je comprends.
2: Ah oui, non, mais c'est un truc de fou, oui.
0: Je comprends, Gilles, Caroline.
2: On va se voir au mois d'août, là.
0: Ah, mais c'est formidable. Très bien. Oui. Vous nous raconterez, vous passerez à l'antenne en septembre.
2: Ah, mais je vous raconterai, Émilie.
0: Ben oui. Bon, Gilles et Caro. On y va. Un premier extrait, une première chanson et un premier moyen de transport. Dites-moi, qui chante ça ?
2: Vive mon temps.
0: Oui !
4: Quand on partait de bon matin, quand on partait sur les chemins...
0: À bicyclette. Mais oui.
3: On cherchait le chanteur
0: Yves Montand. Mais attention, Gilles, il a tout donné. Il a dit le nom de la chanson, le moyen de transport. Il a même chanté un petit bout du. Non, là, le point va chez Gilles. Même avec toute la mauvaise foi dont je suis capable, et vous savez que j'en ai une bonne raison, un silo. Mais là, c'est pour Gilles. Hein. Non, là, je peux rien faire, Caro. Mais on continue. Autre moyen de transport, autre chanson. On cherche bien l'interprète. Qui chante ça ?
3: Rocamadour, je
0: sais pas quoi là. Ah, c'est pas Rocamadour, mais bien tenté. C'est un groupe de rock français, Caro. Oui, c'est Téléphone.
2: Bravo, Caro.
0: C'est trop Téléphone. Bah oui, après la bicyclette d'Yves Montand, on durcit le ton avec le métro de Téléphone. On est à égalité. Caroline a trouvé Téléphone, Gilles a trouvé Yves Montand. Dernier moyen de transport et dernière chanson du blind test de ce soir. Je rappelle que quoi qu'il arrive, vous avez tous les deux gagné l'album d'Hera.
3: Alors, c'est... Le petit train.
0: Oui, et comment s'appelle le groupe?
3: Etat Mexico.
0: Oui. Bravo.

0: Quel numéro? Alors,
1: bah,
0: elle a gagné.
1: Enfin, Gilles, tout va bien. Un point pour Gilles, deux points pour Caroline. Petite précision aussi, si vous faites une fête ou une boum autour du train, n'oubliez pas que cette chanson d'Erita Mitsuko parle des trains de la mort qui emmenaient les déportés dans les camps en Allemagne ou en Pologne. Donc voilà, c'est pas un train à prendre à la légère, même si la chanson est extrêmement sautillante et la voix de Catherine Ringer est absolument époustouflante. Il s'agit d'une histoire triste racontée dans cette chanson. Caroline, oui. Caroline a gagné. Qu'est-ce qui s'est passé, Gilou?
2: Félicitations, Caro.
1: Ah,
0: bon,
2: bah
0: oui.
1: C'est bien.
0: Joli joueur.
1: Oui, il est très beau joueur, il faut bien le dire, Gilles, à cette qualité-là, et bien d'autres, j'imagine, que tu nous décriras, Caro, à la rentrée prochaine, puisque vous allez vous voir en août. Donc moi, je veux, dès la première émission, on rentre de vacances le 31 août. Hein. Décibel, 31 août, rentrée. Donc voilà, moi, le 31 août, je veux un petit blind test avec vous, et surtout un compte-rendu de votre date du mois d'août.
2: Ah mais sans problème, et puis si on fait une cérémonie, promis, on t'invite, Émilie. Hein.
1: J'espère bien.
0: Il invite,
2: je l'ai dit en plus.
0: Il dit, on arrive.
1: Génial. Allez, je vous embrasse tous les deux, Caroline et Gilles, et je vous propose d'aller conduire une bagnole avec les Beatles.

0: Première chanson de la face A de Rubber Soul, magnifique sixième album des Beatles, sorti en 65. C'était Drive My Car.
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0: La découverte du jour, c'est un jeune garçon qui s'appelle Monte Marco. Il vient de Marseille et ne fait pas de rap. Incroyable, non? Bah oui, quand même, c'est assez dingue. Il est agrégé de mathématiques, auteur, compositeur, interprète. Et je pense que vous allez adorer sa toute nouvelle chanson qui s'appelle Monde.

0: s'appelle Monte Marco et c'est notre coup de cœur du jour. Son premier EP 1, 2, 3 est disponible. Et cette chanson-là, oh, quel tube! Ça s'appelle Monstre.
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0: Et c'est déjà l'heure de la dernière chanson de l'émission, chanson anniversaire. Et aujourd'hui, direction le Canada pour les 52 bougies d'Alanis Morissette, qui avait tellement cartonné en 95 avec son troisième album Jagged Little Pill. Et cette chanson dingue avec l'harmonica Hand in My Pocket.

0: Il était incroyable, ce troisième album d'Alanis Morissette, sorti il y a donc un peu plus de 30 ans, 1995. Jagged Little Pill, donc dessus il y avait ce tube là, Hand in My Pocket. Il y avait aussi You Ought to Know, la pire chanson de vengeance après rupture du monde. Un truc incroyable, tellement venimeux. Et puis il y avait Ironic aussi. C'est vraiment un album à réécouter. Voilà, c'était l'occasion de souhaiter un très bon anniversaire à Alanis Morissette. Allez, Décibel, c'est terminé pour ce soir. Merci à l'équipe. Il y avait Iris Guitoni, Christophe Hulens, Elodie Biancamaria, Sadika Raoult et Franck Moilier. Oui, il faut du monde pour préparer cette émission. Que voulez-vous que je vous dise? Parce que l'animatrice est un peu feignasse. Demain, on sera avec Mishka Assayas qui vient de sortir un super bouquin sur les Rolling Stones. Very Good Stones Trip. Demain, 20h. Bisous.
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0: Et lui, c'est un homme généreux. 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
2: Bonjour la France, j'espère que tu vas bien la France. J'espère que t'as pas encore trop chaud la France. Comment ça va Éric Bastien?
3: Ah écoutez, je commence à avoir un petit peu chaud et je pense que ça va me mettre de mauvaise humeur jusqu'à vendredi. 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
3: Excusez-moi.
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2: un jour c'est parce
3: voulez...
2: que... Voilà.
3: Comment voulez-vous que je sois de bonne humeur en sachant que je ne gagne jamais à ce jeu?
2: Et c'est de ma faute ça? C'est de la faute des auditeurs? Ils sont obligés de supporter votre caractère? 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
2: 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Si vous ne gagnez pas ça, qu'est-ce qu'on gagne?
3: Ben moi aussi, je suis tombé sous le charme de la machine Malongo.
2: Bien sûr.
3: Et surtout de la fille Malongo, parce que je ne vous ai pas dit que j'ai rencontré la fille Malongo.
2: Oh là, qu'est-ce qu'il va nous raconter encore comme conneries?
3: Elodie Malongo. Ouais, exactement.
2: C'est celle-là.
3: Ben, c'est la fille à Joe.
2: Il y a peut-être le bac français qui est passé. La fille à Jo.
3: C'est la fille à Jojo.
2: Ouais, bien sûr, tu vas au coiffeur aussi.
3: Elle me plaît beaucoup, Elodie. Et voilà, je pense que je vais peut-être l'inviter à ce beau festival et elle va me révéler, parce que je ne sais pas le conjuguer, les secrets de fabrication
2: bien
3: de la
2: sûr.
3: Machine d'espresso.
2: Voilà. Bon, enfin, en gros, si vous gagnez pas le séjour, il y a 32 dosettes, la machine est
3: cyber en verre.
2: Allez, on accueille nos candidats. Sigrid et Marie-France.
3: C'est de plus en plus compliqué.
2: Bonjour les amis, comment ça va?
3: Bonjour.
7: Bonjour.
2: Alors, Siegfried, tu joues avec ici Poitou.
7: Tout à fait.
2: Voilà, ça veut dire que tu habites pas loin du Poitou, enfin dans le Poitou.
3: Quelle perspicacité.
7: Entre autres.
2: Voilà. Tu habites, alors t'as 47 ans, tu habites à Clusset-la-Pommeraye. J'ai bon?
7: Eh ben, c'est tout à fait ça. Récemment, on vient d'acheter avec mon amoureuse une maison à Clusset-la-Pommeraye.
3: Waouh.
2: Alors, comment tu t'appelles quand t'habites à Clusset-la-Pommeraye?
7: Un Clusséen. Le gentilier de Clusset, c'est Clusséen.
2: Clusséen. Alors, mon petit Clusséen, donc tu as une chérie qui s'appelle Aurélie.
7: Oui.
2: Tu as un petit surnom trop mignon qui c'est Zig.
7: Ouais, c'est plutôt un diminutif, ouais.
2: Ouais, Zig. Ouais, enfin, on dit pas Siegfried, quand même.
7: Bah si, en allemand, on dit Siegfried.
2: Ah oui, mais là, on dit Siegfried en français, on est d'accord?
7: Bah, en français, on dit Siegfried.
2: Voilà, bon, je vais t'appeler Zig, ça ira bien.
3: Zig, ouais,
2: bien. Alors, Ziggy, qui s'appelle Ziggy, il est saisonnier. Donc, ça veut dire qu'il est directeur d'un bar et d'un resto à la montagne quand la station, elle est ouverte. C'est ça?
7: C'est exactement ça.
2: Et t'es dans quelle station?
7: La station de Valfréjus, en Savoie.
2: Oh, sympa, du ton. Et quand ça fait, c'est ouvert de quand à quand?
7: Alors, en général, la station, en général, à peu près du 15 décembre au 15 avril.
2: Pas mal.
7: Pour l'hiver, et après, juillet, août. Pour l'été.
2: Ça, c'est pas mal. Alors, t'as été prof de tir à l'arc. T'as fait beaucoup de trucs.
7: C'est vrai.
2: Hein. T'as été facteur.
7: Oui.
2: T'as été dans des villages clubs pour faire animateur.
7: Exactement.
2: Directeur de centre aéré.
7: Aussi.
2: Et petit, tu voulais être vendeur en boulangerie.
3: Oh là.
7: Ouais.
2: Alors, vendeur en boulangerie, pourquoi? Pour manger les bons becs et les pains au chocolat ou comment ça se passe?
7: Eh ben, je sais pas pourquoi, mais c'est vrai que quand on nous demande à l'école, tu veux faire quoi plus tard? Je disais vendeur en boulangerie.
2: Eh ben oui,
7: je sais pas.
3: On en revient à la crêpe au sucre.
7: Les gens et puis compter les sous-sous.
2: Ouais, manger le stock, ouais, tu parles. Aïe, aïe, aïe, aïe. Bon, alors écoute, on va immédiatement marquer le premier point car tu es dans la team d'Amidoland.
3: Oui.
2: Avec la première question, vrai ou faux, tiens un petit extrait de Goldman. Alors, figure-toi qu'au Japon, Il y a une ville qui a testé un permis piéton pour apprendre aux habitants à marcher sans regarder leur téléphone. Est-ce que c'est vrai qu'au Japon, il y a une ville qui a testé le permis piéton pour apprendre aux gens à marcher sans regarder le téléphone ? C'est vrai ou faux ? Top chrono, 5 secondes.
7: Je dirais vrai.
2: Non, c'est faux. Il n'y a pas de permis piéton. Alors, il y a des villes qui ont installé des feux au sol avec des campagnes anti-smartphone. Mais alors, au Japon, ils sont tellement, mais tellement organisés que de toute façon, il n'y a pas de problème. Pas de points, mais tu...
3: Ah, Marie-France est avec nous dans le nord de la France. Bonjour Marie-France.
8: Bonjour Eric.
3: Bonjour, bienvenue. Tu habites à Quesnoy-sur-Deûle. Est-ce que je l'ai bien prononcé ? J'ai pas écorché le nom ?
8: Impeccable.
3: Et alors, les habitants de Quesnoy-sur-Deûle dans le Nord, on les surnomme, on les appelle les...
8: Les Quesnoisiens.
3: Quesnoisiens.
8: Les Quesnoisiennes.
3: Voilà, ben on salue tout le monde. Merci Marie-France d'être avec nous sur ICI, mariée déjà depuis pas mal de temps, j'imagine.
8: Oui, à 44 ans.
3: Ah oui, ça s'applaudit quand même, 44 ans. On parlera de cette belle rencontre avec monsieur qui s'appelle comment d'ailleurs ? Comment s'appelle ?
8: Christian.
3: Il t'a donné de beaux enfants ou tu lui as donné de beaux enfants peut-être plutôt ?
8: Oui, deux belles filles.
3: Deux belles filles ! Comment s'appellent-elles ?
8: Alors, Anaïs, ouais. Et Julia.
3: Alors, elles sont grandes, j'imagine, Anaïs et Julia.
8: Ah oui, 41 et 36.
3: Ah oui, c'est pas mal. Qu'est-ce qu'elles font, tes filles, dans la vie ?
8: Ah, bah, y en a une, elle est dans la justice. On en parle beaucoup en ce moment.
3: Ok, d'accord.
8: Et l'autre, elle travaille en banque.
3: Dans la banque. Bon, bah, t'es fière d'elles. Est-ce qu'elles sont restées dans la région ou est-ce qu'elles sont loin de toi, du coup ?
8: Non, il y en a une qui est sur Paris parce qu'elle est née à Paris.
3: Ouais.
8: Bon, elle est repartie à Paris, en fait.
3: D'accord.
8: Et l'autre est restée dans la région.
3: Ok. Retraitée, tu as travaillé dans le groupe EDF toute ta carrière. Qu'est-ce que tu faisais dans l'électricité ?
8: Pas tout à fait, hein. J'ai pas fait toute ma carrière. Hein.
3: En partie, bon, quand même.
8: Oui, en partie. Donc, j'étais surtout acheteuse.
3: D'accord.
8: Et après, j'ai fait de l'immobilier d'entreprise.
3: Oui, parce que tu as commencé comme acheteuse industrielle et tu as fini dans l'immobilier logistique. Et t'es, finalement, tu es comme Siegfried parce que petit, tu voulais faire autre chose qui n'a rien à voir. C'était quoi ?
8: Ah, je voulais être laborantine, tout bêtement.
2: Ah ouais, rien à voir.
3: Ah ouais, rien à voir du tout. Bon, écoute, Marie-France, sois la bienvenue dans la compétition. J'espère que vraiment ça va le faire entre nous. Moi, je n'en doute pas.
2: Entre nous !
3: Mais j'aimerais quand même bien. Non, on est quand même mardi, j'aimerais bien un candidat pour moi, là, pour vendredi, s'il vous plaît. S'il vous plaît. Voici ta question avec un petit extrait de L'âge de glace. Le dessin animé.
2: Il y a un nouveau âge de glace qui va sortir, là.
3: En plus, des mammouths, oui. Question autour des mammouths. Des mammouths vivaient encore des siècles après la construction des pyramides. Est-ce que c'est vrai ou faux selon toi qu'il y avait des mammouths qui vivaient encore des siècles après la construction des pyramides ? Top chrono, 5 secondes. Eh bien, c'est vrai. La grande pyramide de Khéops a été construite vers 1260 avant Jésus-Christ. Or, une petite population de mammouths a survécu, notamment en Russie, jusqu'aux alentours de 2000 avant JC, soit 500 années plus tard.
2: JC Vandamme, ouais.
3: Bien sûr.
2: Allez, ça fait 0 et 0. Et là, tout de suite, c'est Clara Luciani.
3: Bien sûr.
2: Eh oui. On respire encore. On adore vous écouter ici. Vous respirez, bien évidemment. On vous aime. À tout de suite, mes petits chatons.

0: respire encore. Car Luciani, j'ai pris une bonne inspiration pour gagner.
1: Allez, jingle.
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1: Et ici, nous sommes avec Siegfried et Marie-France, qui n'ont pas de points, mais qui vont en marquer, évidemment. Alors, Siegfried qui joue avec ici, Poitou, qui habite à Clucey-la-Pommeraye, qui évidemment a fait plein de choses dans sa vie, puisque nos auditeurs sont exceptionnels.
3: Évidemment.
1: Et alors, il paraît qu'en plus, c'est un bricoleur. Voilà, ça, c'est un gros bricoleur.
3: Oh,
1: oh là là.
3: Oh,
1: tu viens d'acheter ta maison, et du coup, comment ça va se passer? Il paraît que tu vas tout faire.
4: Je vais tout faire, on va tout faire avec mon amoureuse, puisqu'elle est bricoleuse au moins autant que moi. Mais oui, on va tomber des murs, on va refaire des murs, on va refaire la salle de bain, on va refaire quoi.
1: Oui, elle est acquis la peinture, la maçonnerie, le carrelage, bim bam boum, allez hop. Mais vous allez
4: exactement.
1: Pas faire. Vous avez des copains quand même, vous n'allez pas faire ça que tous les deux.
4: Alors, on a déjà refait une maison avec tous les copains. Voilà, on avait inventé le concept de la trave-chouille, c'est-à-dire qu'on venait travailler et on faisait la chouille en même temps.
1: Ah, mais ça c'est bien, parce que la trave-chouille, ça, du coup la maison elle se fait plus longtemps, mais on se marre.
4: Exactement.
1: Voilà, ça c'est bien la trave-chouille, j'aime bien ça.
3: Excusez-moi, on a entendu ça, je voudrais juste avoir une petite vérification, c'est bien le générique de déco. C'est bien une émission qui revient sur M6.
1: Oh oui, on est en train de chercher les maisons, on fait des castings, tout ça.
3: Mais vous serez sur M6 à la rentrée. Non, mais je dis ça.
1: À la rentrée, on sait pas. Faut qu'on trouve la maison déjà.
3: Oh, je vais vous regarder.
1: Alors, il paraît qu'on a une petite spécialité culinaire qui s'appelle la patate savoyarde.
4: La patate savoyarde, ah mon Dieu, bien sûr.
1: Alors, est-ce qu'il peut expliquer à sa copine Valérie qu'est-ce que c'est la patate savoyarde?
4: Bah, la patate savoyarde, c'est simple, on n'y qu'une patate qu'on vide après.
1: Ouais.
4: Et une fois qu'on l'a vidée, on prend la chair de la pomme de terre, on la mixe avec des lardons, du reblochon, quelques petites herbes et de la crème fraîche. On refourre la patate, on y met du Beaufort par-dessus et on passe ça au four.
1: Eh ben, c'est bon ça, dis donc, c'est pas
3: léger,
1: mal, on l'adore. On l'adore. Eh, vive la patate savoyarde. Bon, allez, la patate savoyarde, tu vas marquer ton premier point. Là. Voilà. On refait une question vraie ou faux. Tiens, je te mets Nicole Croisille et je te pose la question. Alors, écoute bien cette question. Aux États-Unis, une conductrice a été verbalisée pour avoir téléphoné au volant alors qu'elle était amputée de la main. Est-ce que c'est vrai ou faux?
4: Ben oui, c'est vrai.
1: Eh oui, ben c'est non mais la folie du truc. C'est-à-dire que c'est évidemment que c'est impossible. Hein, ça a été on a annulé la contravention. Les gars, ils mettent des amendes à des gens qui n'ont pas de main. Donc si tu veux, ils peuvent pas tenir les téléphones. C'est complètement dingue. Premier point pour Siegfried.
3: Je sais pas, vous savez, Marie-France, c'est une fille qui travaille dans la justice. Elle nous l'a dit. Elle peut peut-être arranger
1: oui,
3: le truc. Hein, je sais pas.
1: C'est en ce moment les juges, les avocats, les procureurs, ils sont bien embêtés. Hein.
3: Mais sans indiscrétion, elle fait quoi dans la justice? La profession en fait.
5: Non, je peux pas le dire pour l'instant.
1: Eh ben voilà.
3: Voilà, FBI. Marie-France, qui est retraitée, qui travaillait dans un groupe EDF, qui était acheteuse industrielle, qui a travaillé aussi dans l'immobilier logistique. Et alors, on fait un petit peu de pétanque, il paraît. Pas vraiment de sport, mais un peu de pétanque. C'est sympa, ça va. C'est pas
5: oui,
3: trop...
5: oui, oui, oui.
3: Ouais, c'est trop méchant, ça.
5: Non, c'est pas méchant. Mais on en fait tout un après-midi, c'est quand même... on marche beaucoup.
3: Bah, je confirme. Du jardinage. En revanche, le jardinage, oui. Tu as créé un petit potager. Ressemble à quoi ton potager?
5: Ah, un beau petit potager.
3: J'imagine.
5: C'est un beau rectangle.
3: Ouais. Qu'est-ce qu'il y a dedans?
5: Oh bah, il y a des tomates, il y a des potirons, des crêtes, de l'estragon, du thym. Du céleri, de la ciboulette, de la sarriette, des haricots verts. Beaucoup de choses.
3: Non, mais c'est super, tu fonctionnes en circuit court, quoi. Tu vas te servir à la maison directement et ça va dans l'assiette. C'est extraordinaire d'avoir ça. Pour ce petit potager. Alors parlons juste un petit mot sur la cuisine, parce que tu cuisines beaucoup. Et tu t'es lancé, j'aimerais bien que tu nous expliques ce que c'est, dans le pain Tangsong, qui est une méthode japonaise. C'est quoi?
5: Alors, en fait, j'ai découvert ça sur Internet, hein, tout bêtement. Hein, je l'ai peut-être retrouvé ici à Kenoa.
3: Ouais.
5: Mais en fait, ça rend la mie. En fait, quand on fait du pain, moi je fais beaucoup de pain, différents pains, et même de la brioche, et en fait, ça rend la mie très très moelleuse.
3: Oh là.
5: Et c'est vrai que c'est extraordinaire. En fait, c'est tout bête à faire. Hein. On mélange de la farine avec de l'eau et du lait, ou oui. l'un ou l'autre. On gélate. En fait, on le cuit. On cuit cette pâte avec de la farine. Ça devient comme de la gélatine.
3: D'accord.
5: Et on l'incorpore ensuite à la pâte.
3: J'ai bien compris.
5: Et en fait, on voit que c'est très, très moelleux, en fait.
3: Et ça s'appelle le pain tangzhong, donc méthode japonaise, paraît-il, oui. ultra simple, que tu accompagnes oui. d'ailleurs des petits plats. Je sais que tu fais de la tourte au maroilles, de
5: oui.
3: la carbonade flamande.
5: Oh, oui.
3: Mais Valérie.
5: Tiramisu.
3: En plus, tes propres pâtes, on adore ça. Oh là là, tu nous régales. Allez, passons à la question, parce que là, j'ai envie de passer à table. Ah, oh, c'est génial,
5: oui.
3: tellement fin. Question pour un point.
5: Oui.
3: Extrait. Somewhere over the rainbow. L'arc-en-ciel. Le rose fait partie des couleurs de l'arc-en-ciel. Je l'affirme, est-ce que c'est vrai ou faux? Top chrono, le rose, la couleur rose fait partie des couleurs de l'arc-en-ciel. Et oui, c'est faux. Le rose n'apparaît pas dans un arc-en-ciel, contrairement au rouge ou au bleu. Ça ne correspond pas du tout à une onde précise de lumière. Félicitations. Ça fait un premier point, Marie-France.
1: Ben non. Elle a dit quoi? Elle a dit faux.
3: Elle a dit faux. Le rose ne fait pas partie des couleurs.
1: On est sûr de ça? Tu veux dire qu'elle a un premier point?
3: Bah, attendez, demandez un replay à Maître Coupez. Hein,
1: mais non, je
3: Coupez.
1: Rigole. Tu vois pas que je t'ai
3: fait.
1: Mais bien sûr.
3: Je suis tellement habitué à ne pas marquer de points que vous me foutez un doute réel, quoi. Je ne sais plus.
1: Allez.
3: Elle a dit faux vrai.
1: Ah oui, bah écoutez, moi je sais pas. Hein, donc on départage ça pendant une chanson que j'aime d'amour. Je le sais, à préférence. Ah allez, oui. Julien Clerc, ma préférence, c'est vous. Je vous aime, à tout de suite.
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0: préférence, sa préférence, celle de Julien Clerc. Moi, c'est Valérie Damido, ma préférence. Moi, c'est comme ça.
1: Mec,
0: c'est comme ça depuis 2 ans. Moi.
1: Allez.
0: Ben oui, mais vous le voyez pas que je vous aime.
1: Oh, si, on le voit bien là.
0: Ah oui, c'est vrai.
1: Non, ça va, on le voit, on a des.
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1: Bon, on a des indices. Alors, nous sommes au taquet avec Siegfried et Marie-France qui ont un point chacun. Alors, Siegfried qui joue avec ici, Poitou. Comme ça, on aimerait déjeuner avec Adèle et Xarchopoulos.
3: Eh ben, c'est la réponse que j'ai apportée. Ouais. Je ne sais pas trop qui répondre, puisque du coup, moi, j'ai été éduqué en partie par ma grand-mère, et à table, on ne parlait pas trop.
1: Ah.
3: Donc, si t'as pas parlé, autant se faire plaisir avec les yeux.
1: Bah, t'as bien raison, j'ai envie de te dire. Et alors, un truc qui m'a fait beaucoup rire, tu as un talent inutile, tu sais plier la dernière phalange de tes doigts.
3: Ouais.
1: Mais est-ce que tu sais faire comme dans Star Trek, les deux doigts, là, qui se... Tu vois, non. Lucie ? Tu sais pas le faire ?
3: Je vois le V.
1: Eh ouais, tu sais pas le faire.
3: Alors, j'y arrive
1: pas. T'y arrives pas ?
0: Ah non, Jules, c'est comme ça.
1: Ah bah dis donc, bah écoute, bon, mais tu sais déjà plier la dernière phalange de tes doigts, c'est vachement bien.
0: Tout le monde y arrive dans l'équipe, on a tous essayé. Hein.
1: Alors, on va jouer au quiz musical. Alors, aujourd'hui, c'est de la chanson française, de la grande chanson française. C'est le Zizi, hein, le Zizi de Pierre Perret.
0: Et ça fait toujours plaisir, un petit Zizi.
1: Exactement. Oh là là là là.
0: Mais non, mais
1: tais-toi. Tais-toi. Alors, la chanson du Zizi va s'arrêter à 2 reprises et tu devras trouver les 2 mots manquants. C'est parti.
4: 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Tout, je vous dirai tout sur le Zizi.
1: Poète. Tout, vous saurez tout sur le Zizi. Le vrai, le faux, le laid, le.
3: Hmm, le vrai, le faux, le laid, le beau.
1: Le beau,
3: le mouquin,
1: qu'un grand coup, le gros touffu, le petit. Eh, le grand riné, le Montpellier. Et alors, beau et joufflu, on écoute tout de suite si c'est ça.
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1: Allez, le beau, le joufflu. Mon petit zig, ça te rapporte 2 points. Ah, tu as
3: 2 points sur le zizi.
1: Eh, c'est pas mal ça.
0: C'est pas mal. Hein. On n'avait jamais fait ça encore. On n'avait jamais fait cette chanson. Bon, Marie-France, alors dans un instant, le quiz musical. Mais justement, la musique, toi, t'aimes bien. Parce qu'avec ton mari, Christian, 44 ans de mariage, on rappelle, vous collectionnez les 45 tours des années 50, 60, 70 et un peu les années 80 aussi.
5: Oui, parce qu'en fait, après, il n'y a plus de production de 45 tours.
0: Ouais, ils en font, hein, ça ressort.
5: Oui, mais très très peu. En fait, on ressort des 33 tours, mais très très
0: et
5: peu.
0: Et des 78. Alors, t'as combien de disques à la maison? Parce que quand on est collectionneur...
5: Pas 2000, peut-être.
0: Ah oui, c'est ton mari, Valérie, qu'on a aussi beaucoup.
1: Ah, 2005, ouais.
0: 2005, quoi. Entre 2000 et 3000 pour Marie-France. Et surtout, t'as acheté des jukebox aussi.
5: Oui.
0: Deux.
5: Ah, ça, c'est merveilleux.
0: Ouais. Pourquoi?
1: C'est beau, les jukebox.
5: Ah oui. Alors, il y en a un, c'est un Wurlitzer, c'est la chapelle, en fait, qu'on voit dans les films. Hein. Ouais, c'est le One More Time. En fait, il est arrondi en haut. Hein. Je ne sais pas si vous voyez.
1: Ouais, et moi, je vois très bien.
5: Et l'autre, c'est un Seaburg, parce que, en fait, c'est le seul jukebox qui lit les petits trous et les grands trous des 45 tours.
0: Génial, ça doit être génial. Voilà. Ça. Et en plus, t'achètes les 10 dans les braderies, enfin voilà, c'est super. Avec les 2 jukebox et les 2000 vinyles, tu dois te régaler. Alors peut-être que ça va être très simple pour toi, cette chanson du groupe Image. Le tube a 40 ans cette année, il est sorti en 1986. C'est Les Démons de Minuit, la chanson s'arrête à 2 reprises. À toi de trouver les 2 mots, on écoute.

0: on redonne la phrase. Rue déserte, dernière cigarette, plus rien ne bouge. Justin, il faut le mot,
1: bar. Tout,
0: un bar. Justin Bar qui éclaire le trottoir d'un...
1: Néon rouge.
0: Néon rouge, bar et néon, vérifions
2: rue
0: immédiatement.
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0: Attention, on chante. Juste un
3: bar.
0: Qui
3: éclaire le trottoir.
0: Bravo, bar et néon rouge. Bravo, 2 points Marie-France, c'est bien.
3: Allez, ça fait 3 points pour Siegfried, 3 points pour Marie-France, c'est magnifique, vous avez une égalité parfaite.

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2: Je vous rappelle que cette semaine, nos candidats s'affrontent pour gagner vendredi leur place en finale. 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On reprend la compète avec Siegfried et Marie-France. Alors, Siegfried à 3, Marie-France à 3, Siegfried joue avec ici Poitou. Alors, Siegfried, il a monté une petite association pour organiser un festival du rhum arrangé ?
3: Et ouais, tout à fait. Juste pour l'occasion, on s'est fait plaisir, on a monté une assoce. J'ai monté une assoce et on a organisé le festival du rhum arrangé.
2: Bien sûr, ça consiste en quoi ?
3: Hein ? Ça consiste à préparer un rhum arrangé chacun et après à les goûter pour élire le meilleur.
2: Oui, on donne des petites notes sur le goût, sur comment c'est beau, tout ça.
3: Exactement, il y a 3 notes. Une note au visuel, ouais, la couleur du rhum, une note à l'odeur et une note au goût.
2: Très bien.
4: Et tout puis, ça avec modération, monsieur.
2: Tout ça avec un petit concert, surtout pour bien s'ambiancer quand on a bien goûté puis reniflé. Hein,
3: eh ouais, on avait fait venir Schizofred, un artiste de Savoie.
4: Schizofred, j'adore.
3: Un one-man band.
2: Je vous incite
3: tous à écouter. Schizofred sur YouTube.
2: Ah, eh ben, génial, on va aller voir ça. On va bien voir comment que c'est tout ça. Alors, c'est bien ce petit festival. Alors, dis donc, on va parler de ta rencontre avec ta chérie.
3: Oui,
2: parce que Siegfried, il a travaillé, je vous l'ai dit, hein, dans des village clubs. Il était animateur et un jour, il passe dire bonjour au village club où il avait bossé. Et il devait partir à New York, mais bon, au village, ils avaient besoin de quelqu'un. Alors il est resté. Alors qu'est-ce qui s'est passé ?
3: Eh ben, il s'est passé que j'ai fait la saison, donc du coup, avec l'équipe en place, et qu'il y avait 2 petites animatrices qui étaient bien sympathiques. Et puis, il y en a une. Elles habitaient ensemble. Elles étaient logées ensemble. Et du coup. L'une a fait venir son copain, donc elle m'a demandé si je pouvais héberger la deuxième pendant quelques jours, le temps que son copain et elle puissent passer ces quelques jours ensemble au calme. Donc j'ai accepté, forcément.
2: Bah bien sûr, tu penses. Et du coup, bah voilà, c'était il y a 21 ans, pouf, paf, pif, hein, on a fait colicoloc, et puis voilà.
3: Eh oui. Comme dirait le copain Eric, faut savoir être gentleman quand même.
2: Évidemment, bien sûr, enfin, cette petite. Allez, le festival du rhum arrangé et des rencontres arrangées.
4: Ils sont bien arrangés les deux là.
2: Voilà. Ah, bah, ça. Alors, on va jouer pour que tu marques peut-être.
4: Attendez, j'ai du Schizofred. Attendez, enlevez le son. C'est Schizofred.
2: C'est
3: ouais, il est tout seul.
4: Ouais.
3: Il est tout seul,
4: ouais.
3: Il sort au mix, il se loupe,
4: ouais.
3: Et après, à la fin, il joue de la batterie par-dessus.
4: Ouais,
3: c'est vraiment exceptionnel ce qu'il fait, c'est très très bon.
2: Magnifique. Alors, mon chat, c'est la question à choix multiples. Je te pose la question, je te propose des choix de réponse. Tu auras 10 secondes pour me donner ton choix. Bah, tiens, on va écouter l'hymne. C'est l'hymne de l'équipe de France chanté par Matt Pokora. Parce que l'équipe de France entre en compétition ce soir dans la Coupe du Monde. Et c'est un premier match face au Sénégal. Alors on va faire un petit QCM spécial bleu. Écoute bien. L'équipe de France de foot détient un record parmi les sélections européennes. Quel est ce record ? Avoir remporté le plus de Coupes du Monde ? Avoir disputé le plus de finales de Coupe du Monde au 21e siècle ? Avoir marqué le plus de buts dans une Coupe du Monde ? Ou, évidemment, avoir comme gardien de but Éric Bastien.
4: Exactement.
2: Alors, c'est quoi le record de l'équipe de France ? Remporter le plus de Coupe du Monde ?
3: Les finales.
2: Les finales de Coupe du Monde ?
3: Au 21e siècle, ouais.
2: Eh bien, écoutez, c'est une bonne réponse, oui.
3: Oh oui.
2: Eh oui, ils ont disputé le plus de finales de Coupe du Monde au XXIe siècle. La finale en 2006, 2018, 2022, soit 3 finales. Bravo, tu as 3 points de plus, c'est 6.
4: Bon, si vous entendez un enfant, c'est normal. Hein. Il est à côté de moi, c'est le mien, ne vous inquiétez pas, tout va bien. Allez.

0: les Bleus, c'est le premier match, on l'a dit ce soir, hein, c'est à retrouver sur ici, en direct, hein, avec les commentaires pour tout ce mondial. Sénégal, c'est à 21h. Marie-France, t'es foot ou t'es pas foot du tout?
1: Un peu.
0: Oui, je sentais bien que c'était pour... Ah, non. Pour, voilà. Tu regardes un sport à la télé, peut-être? T'aimes bien, je crois, le tennis, le patinage...
1: Le tennis, oui.
0: Ah ouais, t'as suivi Roland-Garros un petit peu, toi?
1: Un peu, oui. Un peu.
0: D'accord. Je vais ranger ma question. Tu travailles un petit peu dans le jardin, t'as évoqué ton potager, on parlait tout à l'heure des jukebox et des 2000 disques 45 tours que tu as à la maison. Et je sais que quand tu fais le jardin, tu aimes écouter ça.
1: Santana, Europa.
0: Waouh, Santana, c'est vrai? Alors, ça te permet de faire un jardin meilleur? Tu bêches mieux en écoutant Santana?
1: Non, mais ça me... la musique me plaît, donc...
0: Je comprends. Alors, tu es un peu timide, même si ça s'est arrangé avec le temps. Et je ne sais pas si tu étais timide il y a déjà quelques années de ça, pour la rencontre avec Christian. On va en parler. C'était en boîte? Comment s'appelait la boîte?
1: Le Fleury.
0: Elle était où? C'était où la boîte Le Fleury?
1: Oh, c'était dans le
0: Cambrésis. Ok. Alors, c'était la dernière fois ce jour-là que tu allais dans cette boîte, oui. Avant de partir pour tes études, alors que lui, c'était la première fois qu'il venait. C'est comme ça que vous êtes rencontrés. C'est drôle, hein?
1: Exact.
0: Et cette année-là, en 79, on écoutait ça.
2: Et si ce soir, on dansait le dernier slow, comme si...
0: Et justement, il y a une histoire de slow, Marie-France. Tu racontes un petit peu?
1: Ah oui, effectivement. La soirée, battait son plein. C'était un dimanche soir en plus.
0: Ouais.
1: Il y avait régulièrement des séries de slow à l'époque.
0: Oui, le quart d'heure américain. Voilà.
1: Non, pas tout à fait. Bon, c'était pas vraiment le quart d'heure américain. C'était encore à l'ancienne.
0: D'accord. Il t'a invité, t'as pas voulu y aller. Je synthétise.
1: Non.
0: Ouais. T'as pas voulu.
1: Non, effectivement, j'ai pas voulu y aller. Okay. Bon.
0: Pris un petit vent, quoi.
1: Et puis, comme j'étais embêtée par d'autres.
0: Par d'autres garçons.
1: Il est repassé. Là, j'ai dit oui.
0: Et voilà. Et finalement, il t'a sauvé la mise. Et vous êtes mariés depuis 1982 et ensemble depuis 79. Noce de topaze, bravo. Voici cette question à choix multiples. On y va. Petit extrait.
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0: Sous les ponts de Paris. Quel artiste français, on l'a vu dans l'actualité, on a vu les images, a récemment transformé le Pont Neuf à Paris en une immense caverne éphémère? Est-ce que c'est Richard Orlinski? Est-ce que c'est l'artiste JR? Est-ce que c'est Christo? Ou notre maroufleuse de choc, évidemment, qui était au Pont Neuf et boum, elle nous a fait une caverne. Valérie Damido, top chrono. Richard Orlinski, JR, Christo ou Valoche?
1: JR.
0: JR, comme dans la série? Non.
1: Bah oui, Dallas.
0: Eh bah oui, t'as raison. C'est bien JR qui a imaginé avec Bobby, avec Choulen, ils étaient tous là, la caverne du Pont Neuf, installation monumentale, grotte immersive, avec cette œuvre qui est à découvrir, voilà, en ce moment, à Paris.
4: JR, ça va lui faire plaisir, on l'a dû jamais lui faire, JR, sous Hélène. Voilà.
0: Alors, moi, je ne lui ai jamais fait, personnellement.
4: Voilà. Alors, Siegfried, tu as 6. Marie-France, tu as 6. Vous êtes à égalité parfaite. Mais il reste encore la question cachée et le bingo. Mais en attendant, on va écouter Hélène Marlin. J'aime bien dire ça à la française.
0: Hélène Marlin, oui.
4: Ça te fait plaisir?
0: Hélène
4: Marlin, sitting down here. À tout de suite, mes chéris.

0: Marlène Marlin, hein, ouais. C'est ça.
1: Leune Marlin.
0: Sitting down here.
1: Et voilà, Leune Marlin, sitting down here.
0: Je prends les courses d'été en anglais.
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1: Alors ici, nous sommes avec Siegfried et Marie-France qui ont 6 points chacun. Siegfried joue avec ici Poitou, Marie-France avec ici Nord. Alors, notre Siegfried, hein, il a beaucoup voyagé, il adore voyager, à Kiel, Madagascar, Maroc, Cap Vert, Thaïlande, Singapour. Il a été évidemment aussi à Madagascar. Et quand tu étais à Madagascar, tu as appris une chanson. Quelle était cette chanson, mon petit canard?
3: Cette chanson s'appelle, alors je ne sais pas si je le dis bien, parce que je ne parle pas vraiment malgache, mais elle s'appelle Djari Banou.
1: Et alors, comment tu peux la chanter là?
3: Ouais, je peux essayer.
1: Vas-y.
3: Dari Nakuza Zanaraye. 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
1: Ah ouais, bah c'est pas mal, Céline, t'as l'original.
0: Bravo.
1: Wow. Et voilà. Bon, c'est pas mal quand même. Alors, donc c'est le groupe Egema, ça passe à la radio, il est à l'aéroport de Madagascar, il chante doucement sa chanson en attendant, la douanière lui demande si c'est la chanson, si c'est bien cette chanson qu'il chante, et lui dit que c'est qui? C'était qui?
3: Elle me dit que c'est elle, la chanteuse du groupe.
1: Et voilà, et du coup...
3: Et du coup, on a papoté, on a discuté, elle a pas trop regardé un peu ce qu'il y avait dans mon sac, ce qui était plutôt pas mal.
1: Parce que t'avais 500 grammes de vanille.
3: Ouais, je dépassais un petit peu les quotas.
1: Et voilà, mais comme t'as chanté la chanson sans le savoir de la douanière, et voilà, t'as eu de la vanille pour 10 ans.
3: C'est pas ses crèmes.
1: C'est pas ses crèmes à la vanille, comme dirait l'autre.
3: Exact.
1: Alors, tu as 6 points. Elle a 6 points. Donc là, c'est la question à 5 points. Est-ce que tu vas la gagner? On va voir ça tout de suite. Attention, petit Bourville.
4: Salade de fruits.
1: Joli, joli, joli.
4: Tu plais à mon père.
1: Alors, écoute-moi bien.
4: Salade de fruits, joli.
1: Quel fruit donne son nom à une célèbre expression désignant une personne prétentieuse? On dit avoir le... Top chrono, 10 secondes.
3: Le melon. Avoir le melon.
1: Avoir le melon, est-ce que c'est avoir le melon? Avoir la framboise, avoir le...
0: Ah, la fraise.
1: Avoir la fraise.
0: Le cassis.
1: Avoir le cassis.
0: L'ananas.
1: Non, bien sûr que c'est le melon, bien sûr. Et évidemment, voilà, bravo, 5 points de plus, tu as 11.
0: Marie-France est avec nous, elle a 6. On n'arrive pas à vous départager pour le moment, ce qui n'était pas le cas d'hier. Hein. Aujourd'hui, on a des candidats qui sont au coude à coude.
1: Oui.
0: Marie-France qui joue avec Issinor, qui habite à Quesnoy-sur-Deule. Marie-France qui collectionne les 45 tours et qui a un petit côté Pierre Richard, on va se le dire. Avec cette anecdote, un jour, t'es tombé en panne, ce qui arrive à tout le monde, en panne d'essence.
1: Ça arrive à tout le monde, oui, c'est vrai.
0: Bon, c'était en pleine ville, j'ai l'impression que ça te fait déjà rire. On est à un carrefour. Mais le téléphone portable n'existe pas encore, car ça, c'était il y a très longtemps. Du coup, qu'est-ce que tu as fait pour t'en sortir?
5: Déjà, on m'a aidé pour garer la voiture, parce que sinon je bloquais toute la circulation.
0: Ouais.
5: Donc on était en plein hiver, hein, c'était au mois de décembre, on venait d'emménager dans une nouvelle maison. Mmh. Voilà. Là, j'ai trouvé un café.
0: Voilà, tu étais dans un bar.
5: On m'a téléphoné.
0: C'est ça.
5: Mon mari, qui était rentré bien avant moi.
0: Okay.
5: Donc, j'avais une pièce de monnaie, une seule, dans mon porte-monnaie à l'époque. Et donc, je téléphone. Mon mari décroche. Je lui dis, je suis en panne vraisemblablement d'essence, parce que ma jauge ne bougeait plus depuis un certain temps, donc c'était un peu troublant quand même.
0: Bien évidemment.
5: Donc, il me dit, bah oui, j'arrive, et il raccroche. Bon, il savait pas où j'étais.
0: C'est-à-dire que voilà, il a raccroché tellement dans la précipitation que t'avais plus de pièces, tu pouvais pas la rappeler. Il a dit j'arrive et du coup il savait pas où t'étais, donc il est jamais venu. Tu t'en es sorti comment alors?
5: Comment?
0: Ben tu t'en es sorti.
5: Je suis rentré à pied.
0: Et t'es rentré à pied. Oh là là, ma peau. Oh là là. Oui, effectivement, ça c'est pas de chance. Ça c'est pas de chance.
5: Ouais, c'est pas de chance.
0: Un petit mot sur Johnny. On parlait de Johnny Hallyday hier. C'était son anniversaire. Ça aurait été son anniversaire. Il aurait eu 83 ans. Fan de Johnny. T'as été le voir à 4 reprises en concert.
5: Oui. Mais oui. D'abord ici sur Villeneuve-d'Ascq, donc au stade Villeneuve-d'Ascq. Ensuite sur Lens.
0: Ouais.
5: Ensuite au Zénith.
0: Oui.
5: Et ensuite, le dernier, c'était les vieilles canailles. Très bien. Aussi,
6: trois jours verts, vieilles canailles.
0: Aïe, aïe, aïe, aïe,
6: aïe. Et il y avait toujours.
0: Aïe,
1: Vieille canaille
0: avec Eddy Mitchell, avec Dutronc hein, aussi.
5: Dutronc, oui.
0: Une de ses dernières tournées d'ailleurs, je crois que c'est même la dernière tournée.
5: Hein, c'était sa dernière tournée, c'était 6 mois avant.
0: Ouais. Bon, allez, pensez hein, pour notre Johnny. Oui, on joue, ouais. Marie-France, c'est la question cash, c'est la question qui vaut 5 points, pas de proposition de réponse. Écoute bien, sois attentive. Combien y a-t-il de lettres ? Dans le mot, je te donne un mot, il faut me dire combien il y a de lettres. Rhododendron. Rhododendron, top chrono, 10 secondes.
5: Oh, c'est beaucoup ça. 3, 6, 8, 10, 12, 13.
0: Rhododendron, il y en a 13. Je pense que tu vas sacrément t'en vouloir parce qu'il n'y en a que 12.
5: Oh mince.
0: Je t'invite à écrire le mot après l'émission et tu verras qu'il y a 12 lettres pour cet arbuste à fleurs colorées.
1: Eh bien, ça nous fait 11 pour Siegfried, 6 pour Marie-France et tout de suite une nouveauté, Amir à l'imparfaite.

0: parfaite pour moi.
1: C'est la nouveauté, c'est Amir, ça s'appelle à l'imparfaite sur ICI.
2: Eh ben, c'est parfait ça, tout ça.
1: C'est comme vous, hein.
2: Oh là là, je suis imparfaite, t'as raison.
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2: Nous sommes au taquet avec Siegfried qui a 11, Marie-France qui a 6. Alors Siegfried, il va falloir m'expliquer ce choix de chanson que tu aimes bien, parce que, allez tiens, on va écouter. Los. Rien n'a changé. Alors, les poppies, c'est plutôt ma génération, mon chat.
4: Et puis celle de Marie-France.
2: Exactement, puisque... Ben oui, Marie-France, elle a 66, moi j'ai 61. Pourquoi tu aimes les poppies, mon petit chaton?
4: Ben je sais pas, mais c'est vrai que c'est le choc des générations. Marie-France a dit qu'elle a rencontré son amour en 79.
1: C'est ça.
4: C'est l'année où je suis né.
2: Eh ben voilà. Et voilà. Donc, bon. Et t'aimes bien les poppies.
4: Les poppies, souvenir du centre aéré.
2: Ah voilà.
4: Où on faisait des petits spectacles et puis ben on avait fait un spectacle avec cette chanson. Et du coup, voilà.
2: Les poppies. Très bien, alors écoute-moi bien, tu as 11, là c'est le bingo, il va falloir que tu déchires tout. Donc écoute bien ma question. À mon top chrono, tu vas avoir 10 secondes pour me donner un maximum de peintres, les peintres célèbres, tous les peintres du monde entier, tous les peintres célèbres. Top chrono, 10 secondes.
4: Manet, Monet, Picasso, Chagall, Dali...
2: C'est bon, tu m'en as donné 5. Il y avait Renoir, il y avait Van Gogh, il y avait Rembrandt, il y avait Cézanne. Tu m'en as donné 5, c'est parfait.
1: Oui. Alors, le schéma est clair. Il a été très bon, hein, Marie-France, sur toute la ligne. Il a 11 points. Et toi, tu as 6. Parce que, bah voilà, t'as pas trouvé le rhododendron. Bon, là, on est sur le bingo. Le bingo, il vaut 10 points. Pour encaisser les 10 points et peut-être avoir une petite chance d'être avec nous vendredi, c'est celui qui marque le plus de réponses. Donc, il a fait 5. Faut que tu fasses 6. C'est pas compliqué. Sur ton bingo, tu fais 6. Tu seras avec nous. Est-ce que c'est clair? Ouais?
5: Oui.
1: Bon, je te mets pas la pression. Je t'explique juste la règle du jeu. Marie-France, on a écouté Johnny, on a écouté Les Vieilles Canailles parce que tu nous as dit que tu l'avais vu 4 fois en concert, mais tu aimes aussi...
2: Moi, ma chanson préférée de Elvis, c'est Suspicious Minds.
1: Ah,
2: on adore, hein.
1: Bon, voilà. De toute façon, voilà, on pense à Johnny, on pense à Elvis, hein, il était fan d'Elvis notamment. Marie-France... L'heure de vérité a sonné, seras-tu avec moi vendredi, je le souhaite. Tu vas avoir 10 secondes pour ce bingo, pour me citer un maximum d'écrivains ou écrivaines.
2: Non, écrivains.
1: Ah, c'est juste des écrivains, donc c'est au masculin. Hein. Un maximum d'écrivains célèbres. Ok, top chrono, 10 secondes.
5: Flaubert, Maupassant, Zola, Stendhal,
2: Moi j'en ai 5 aussi. Alors ça fait une égalité parfaite. Qu'est-ce qu'on fait? Vite, on va vous départager avec une question pourcentage. C'est celui qui répond au plus près sans dépasser.
1: Exactement. Voici la question. Elle arrive tout de suite et je vous demande quel pourcentage de femmes y a-t-il dans les effectifs de la gendarmerie en France?
2: Alors vas-y. Alors vas-y, Siegfried, combien de pourcentage de femmes dans la gendarmerie?
4: Je vais dire 24%.
2: 24, ok.
1: Marie-France?
5: 20.
1: 20, ok.
4: Oh, elle est maline.
1: Oui, mais elle a le droit. La bonne réponse, c'est 22. Donc, il fallait passer la bonne réponse.
2: Et ben voilà. Donc, c'est Marie-France qu'on retrouvera en finale vendredi.
1: Oh, bien vu, Marie-France.
2: Je suis très triste, mon petit secret.
1: Oui, Marie-France.
2: Mais ça s'appelle la chance. Voilà. Bravo, Marie-France. Tu nous rejoins vendredi en finale pour tenter de gagner 2 jours au festival Les Grandes Marées à Jullouville ou la machine à café Malongo. Mon petit zig-zig, écoute, je suis désolée. J'étais bien.
1: Une prochaine fois,
2: mon chat. Je vous embrasse tous. Je remercie Céline à la réalisation, Maître Coupez au savoir, Iki à la technique, Alex au standard, Maître Bastien.
1: Ben, je vous en prie.
2: Hein?
1: Oui.
2: Voilà.
1: Ben, je suis là demain. Enfin, moi, j'ai une candidate. Je suis content.
2: Ouais, c'est bien. Allez, un candidat chacun. À demain, mes petits canards. Je vous embrasse très fort. Dis donc, il n'est pas un peu l'heure d'aller se coucher?
1: Oui, parce que là, on vient de passer un bon moment avec le best-of d'Otake. Faut quand même qu'on récupère pour tout à l'heure, là. Hein.
2: Et puis surtout, c'est l'heure que Johan Guérin nous informe.
1: Il est là, Johan Guérin?
2: Mais oui!
1: Le grand Johan Guérin?
2: Bien sûr!
1: Il arrive tout de suite avec ICI dès 5h. Il

0: d'un portrait.
1: Le portrait, titre de Calogero, à retrouver sur son album Les Feux d'Artifice.
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1: Bonjour, bon réveil. On a une question ce matin pour vous. Est-ce que vous avez réussi à dormir? Difficile avec les températures qui ne baissent pas vraiment la nuit. On pense bien fort à vous. Les lève-tôt, courage en ce mardi caniculaire. L'équipe pour vous accompagner, Emeline, Elorie, Savaria, Mélodie et Aude Razo. Bonjour Aude.
4: Bonjour Yoann Guérin, bonjour à tous. Si vous êtes levé à cette heure-ci, c'est que vous n'avez probablement pas suivi le match des Bleus hier soir jusqu'au bout. Vous avez bien fait, il s'est fini à 3h du matin. 3-0, score final, je vous donne le score quand
1: oui,
4: même contre
1: pour les Bleus. Mais oui, évidemment, on va en parler ce matin. 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
1: Mardi 23 juin, très bon réveil, soyez les bienvenus, il est 5h. Et la France est donc qualifiée pour les 16e de finale du mondial de foot.
4: Scénario rocambolesque, 3-0 score final contre l'Irak, doublé de Kylian Mbappé, un but aussi du Ballon d'Or, Ousmane Dembélé, mais il a fallu veiller très tard pour voir tout ça, parce que l'événement du match, c'était ça, on était à la mi-temps et on était en direct sur notre radio ici.
5: Qu'est-ce qui se passe?
6: Ouais, et ben on doit évacuer les amis, ce qui devait arriver est arrivé. Message effectivement. Tout le monde est en train de quitter le stade. Je vais vous le faire en français parce que c'est en anglais, mais il y a une sévère tempête qui est en approche. Voilà ce qu'on peut lire les écrans géants du stade.
4: L'interruption aura finalement duré 2 heures. Le match a repris à 2h du matin heure française et forcément, ça a changé beaucoup de choses selon notre consultante pendant tout ce mondial, Charlotte Lorgerie.
7: C'est très très dur de s'arrêter comme ça aussi longtemps. Faut savoir qu'il y a toute une préparation avant les matchs, mais s'arrêter aussi longtemps, 2 heures, c'est vraiment une gestion des staffs hein, de part et d'autre, à prendre des responsabilités. Donc, je pense qu'il y avait aussi l'appréhension de se faire mal, d'avoir une mauvaise blessure ou lors de duel de repartir et d'avoir une blessure. Donc, c'est dur les premières minutes parce qu'on repart sur quelque chose où on doit réveiller le corps et les muscles. Mais c'est vrai que je pense que ça a gâché un petit peu le spectacle.
4: Bon, spectacle un peu gâché, mais la qualif est assurée, c'est l'essentiel. Qualification aussi de la Norvège qui a battu le Sénégal cette nuit, 3-2. La première place du groupe se jouera donc vendredi entre la France et la Norvège. On retient aussi que Kylian Mbappé fêtait hier sa 100e sélection, chapeau bas. Lionel Messi, lui, est devenu le seul et unique meilleur buteur de l'histoire du mondial, doublé de l'Argentin contre l'Autriche, ce qui lui fait 18 buts en Coupe du Monde, record absolu.
1: À la une aussi, la chaleur extrême qui s'étend de plus en plus.
4: Et là aussi, on parle record. Ce midi, nouveau record, ce sont 54 départements qui seront en alerte rouge à la canicule, soit 38 millions de Français. La chaleur suffocante, insupportable. Et Noémie Bonin, déjà les premiers reports pour les épreuves orales du bac.
8: On en est à plus de 5200 jeunes concernés, la grande majorité dans l'académie de Poitiers, mais aussi celle de Bordeaux, Lyon, Montpellier et de Normandie. Ce sont les sessions de cet après-midi et d'hier après-midi déjà qui sont reportées à la semaine prochaine. Tout ce qui est prévu en matinée est maintenu. Pour la suite, les oraux programmés demain et jeudi, la décision se fera au cas par cas. Les lycées s'adaptent, les collèges et les écoles aussi. 1350 établissements étaient carrément fermés hier. Plus de 4000 ont mis en place des aménagements. Après le bac, l'autre grande échéance, c'est le brevet. Première épreuve écrite de français prévue ce vendredi. Pour l'instant, il n'est pas question de le reporter puisque les jeunes candidats sont convoqués le matin et évitent a priori les heures les plus chaudes.
4: La galère aussi sur les rails et pas de miracle pour ce TGV lourd de Paris qui accusait hier soir quasiment 6 heures de retard. Incident caténaire en gare de Bordeaux à cause de la chaleur. Il a fallu interrompre le trafic. Il a repris en fin de journée. La France a vécu hier la 3e troisième journée la plus chaude jamais enregistrée. On n'en sait plus sur ce drame terrible à Carpentras. Ces deux garçons de 2 et 4 ans retrouvés morts dans une voiture en pleine chaleur. Selon la procureure de Carpentras, les enfants avaient échappé à la surveillance de leur mère et s'étaient enfermés eux-mêmes dans la voiture. La mère qui a découvert les enfants n'a pas encore été entendue. Au regard de son état de santé, précise le parquet.
1: Les premières sanctions sont tombées dans l'affaire Liana.
4: Deux gendarmes de Condon dans le Gers sont mutés d'office avec retrait des fonctions de police judiciaire. Et à Auch, le ministre de la Justice demande à ce qu'un substitut du procureur se voit retirer ses fonctions d'enquête, tous soupçonnés d'avoir commis des erreurs, d'avoir négligé les multiples alertes contre le suspect Jérôme Barella. Jean-Philippe Deniaux.
0: Les gendarmes et le magistrat n'ont pas perçu l'urgence à traiter ce dossier prioritairement, indique le ministre de l'Intérieur, en référence aux conclusions du pré-rapport, soulignant notamment que le dossier Barella était resté sur la pile des affaires courantes au parquet d'Auch et que les gendarmes de Condon n'avaient procédé à aucun acte d'enquête depuis le mois de février, malgré les 8 appels à l'aide de la mère de la jeune plaignante. Des erreurs individuelle donc, mais aussi structurelle, puisque les hiérarchies n'ont pas été en mesure de détecter de tels manquements, souligne Gérald Darmanin hier soir sur le plateau de TF1.
3: Il y a ici ou là, sans doute est-ce un cas exceptionnel, mais je vais quand même le vérifier, une mauvaise organisation. Ça veut dire qu'il n'y a pas de corde de rappel lorsque un magistrat, un enquêteur de la gendarmerie ou de la police n'est pas capable de partager et de ne pas suivre une enquête. Donc oui, nous allons revoir non seulement nos process, mais évidemment, et s'il le faut, revoir des organisations très profondément au ministère de la Justice.
0: Ce sont désormais des enquêtes individuelles qui permettront de caractériser les fautes que les deux gendarmes et le magistrat sont soupçonnés d'avoir commises, avec à terme d'éventuelles nouvelles sanctions à leur encontre.
4: Et le syndicat de la magistrature réagit à ces sanctions. Il dénonce une opération de communication. L'image à suivre ce soir, c'est l'entrée au Panthéon de l'historien Marc Bloch, soldat résistant assassiné par la Gestapo en 1944. La cérémonie sera présidée par Emmanuel Macron et elle sera ouverte au public.
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1: Et les météos, justement, on en parle ce matin avec les nuits chaudes qui ont concerné la moitié du pays cette nuit. Ce sera le cas jusqu'à la fin de semaine avec des niveaux de chaleur jamais atteints sur plus des trois quarts du territoire demain et jeudi. Le soleil règne donc sur notre pays aujourd'hui avec le maintien d'une chaleur très forte. À Lille, Cherbourg et Grenoble, on a par exemple 21 degrés. On a à Strasbourg et à Reims 22, 23 à Quimper et Bourges ce matin, 24 à Paris et Toulouse, 26 à Marseille, Nantes et Bordeaux. Et en journée, prévoyez des maximales de 29 à 34 degrés au nord de la Somme et sur certaines plages méditerranéennes. Notez bien 35 à 39 degrés partout ailleurs et parfois jusqu'à 40 à 42 degrés sur l'ouest du pays, notamment des terres bretonnes et des pays de la Loire au sud-ouest, et très localement 43 degrés encore possible en Poitou-Charente. On pense bien évidemment à vous et pensez à vous hydrater évidemment.
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1: 5h07, excellent réveil. Profitez-en pour aérer aussi et faire rentrer un peu de fraîcheur qu'il est possible d'avoir à cette heure-ci. Si vous avez une piscine, peut-être une pièce avec de la clim.
4: Fraîcheur, tout est relatif.
1: On est preneur. Non, mais c'est ça. Mais oui, non, mais à cette heure-ci, c'est une très légère fraîcheur.
4: C'est en tout pas cas, frais du tout.
1: Non, mais nous, on est preneur. Non, mais c'est moins chaud que sur le reste de la journée. Non, mais c'est vrai. Mais en tout cas, nous, on est preneur de vos bons plans. N'hésitez pas si vous en avez. Il n'y a pas de honte, c'est Michel Berger. Aimer la...

0: Michel Berger, il n'y a pas de honte à 5h10. Très beau réveil.
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0: Bon, ce matin, on va aller chercher un peu de fraîcheur au Mont-Saint-Michel, parce qu'il y a une page d'histoire qui se tourne là-bas. L'été 2027, les frères des fraternités de Jérusalem quitteront définitivement l'abbaye après 25 ans de présence. La raison, ils ne sont plus que deux, alors qu'une communauté exige au moins 3 membres. Alors surtout, la vie de moine sur le rocher est un immense défi entre l'isolement total des soirées d'hiver et le tourbillon des millions de visiteurs en journée. Mais que les pèlerins et les visiteurs aussi plus largement se rassurent, le mont ne perd pas son âme puisque ce sont les sœurs qui, elles, vont rester sur place. Ce sont elles donc qui vont continuer d'assurer les offices et de faire rayonner la magie de ce lieu. 5h11 dans l'actualité ce mardi, Aude.
3: Le ventilo, le brumisateur, le blanc de Meudon, la couverture de survie, chacun son astuce pour faire baisser la température. On vous donne quelques bons plans dans quelques minutes.
0: Ils sont bienvenus. Côté musique, le réveil se partage au son de Womack & Womack. Teardrops, Womack & Womack arrive dans 5 minutes, mais avant, par ici, les économies.
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0: Bonjour Valère Coréard.
5: Bonjour Johan, bonjour Aude.
3: Bonjour.
0: À chaque jour avec vous, un bon plan pour notre pouvoir d'achat. Aujourd'hui, vous vouliez nous parler vélo.
5: Oui, j'ai découvert un site assez génial qui répertorie tout un tas d'aides dont vous pouvez bénéficier autour du vélo. C'est le site mesaidesvelo.fr, facile à retenir. En fait, c'est un site ouvert, c'est-à-dire qu'il est nourri par les internautes qui partagent des infos sur les aides. C'est très important parce que le gros sujet des aides autour de l'achat de vélo ou de la réparation, c'est qu'en fonction d'où on habite, de sa situation, du moment de l'année, ça change. Donc pour essayer de s'y retrouver dans la jungle des aides et de se remettre en selle à moindre coût, voilà un bon plan. Vous découvrirez d'ailleurs qu'il existe différents niveaux d'aide. Les aides d'État, qui ont certes disparu, enfin, elles existent sur le papier, elles pourraient peut-être revenir un jour, mais il y a encore des aides locales, des aides régionales, elles, ça marche, et par nature, elles dépendent de là où vous vivez.
3: Et ce site, il est facile d'utilisation, on peut facilement savoir si on peut bénéficier d'un coup de pouce.
5: Oui, c'est hyper simple, vous saisissez votre code postal ou le nom de votre ville, tout simplement. Ensuite, selon les localités, vous renseignez votre fourchette de revenus et certaines informations selon les critères de l'aide, par exemple, si vous êtes en situation de handicap, et là, vous avez le montant des aides, qui la propose, et reste à vous tourner vers la collectivité en fonction de ce qui vous correspond. Achat d'un vélo à assistance électrique, d'un vélo classique, neuf d'occasion, réparation, vélo cargo. Ce site mesaidesvelo.fr peut vraiment vous aider à vous remettre aux deux roues. Le vélo, un moyen de transport assez imbattable pour réduire vos dépenses, pour vous déplacer. Bien sûr, on ne peut pas toujours et tout le temps faire du vélo, mais parfois quand on teste, on se rend compte que ça fonctionne sur certains trajets. Vous avez pensé au vélo d'ailleurs pour vos trajets quotidiens, vous connaissiez ce site, pensez à m'écrire par ici leséconomies@radiofrance.com.
0: Merci Valère, demain on parlera des récupérateurs d'eau de pluie précieux en cette saison de forte chaleur pour notamment arroser le jardin. Tous les bons plans à retrouver demain.
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0: 5h14, autre question ce matin. Quelles sont vos astuces pour lutter contre la chaleur?
3: Nos logements se transforment en bouilloire. Difficile de trouver le sommeil, on peut en témoigner.
0: Ah oui.
3: Et c'est encore pire quand on a ni store ni volet pour se protéger du soleil. Alors place au système D. On est en Touraine ce matin avec le micro ici de Manon Vautier-Cholet.
6: Au deuxième étage de son petit immeuble daté sur Cher, les Velux de Mélanie brillent de mille feux.
7: J'ai mis des couvertures de survie sur les Velux, tout simplement avec du produit à vitre ou de l'eau. Faut mettre le côté gris dehors et le côté jaune à l'intérieur. Et puis voilà.
6: Son thermomètre affiche déjà
7: 31,9 à l'intérieur et 37,6 dehors. Je pense que j'ai dû perdre peut-être 1 ou 2 degrés quand même. Je sens que la température baisse.
6: Pour quelques euros, c'est déjà ça de prix.
7: Des serviettes mouillées sur les fenêtres. On se mouille régulièrement. particulièrement les ventilateurs.
3: Autre option, mélanger du blanc de Meudon à de l'eau pour l'étaler sur sa vitre extérieure. À Tours, la Biocoop est carrément en rupture.
6: En effet, là, on s'est fait un peu dépasser par ce sujet-là.
3: Anne est la gérante.
6: C'est une super bonne astuce écologique et pas très coûteuse. Du coup, on va réapprovisionner les stocks en fonction.
3: Il n'est jamais trop tard pour protéger ses vitres, ajoute Sandra Gérard, conseillère énergie à l'Agence départementale d'information sur le logement.
8: Il faut savoir qu'un mètre carré de vitrage avec le rayon solaire, ça produit 500 watts, c'est l'équivalent d'un radiateur dans une petite pièce. C'est énorme.
3: Et selon elle, ça peut permettre de gagner 4 voire 5 degrés à l'intérieur. Bon, 4 ou 5 degrés, on prend.
5: Oui.
3: Notre reporter l'évoquait, il y a des ruptures de stock sur le blanc de Meudon pour protéger les fenêtres. Rupture de stock aussi, vous l'avez constaté, sur les clims et les ventilos. On voit pas mal de gens assez désespérés arpenter les rayons. Certains font tous les magasins sans succès. Dans certains supermarchés, il ne reste plus que les petits éventails pour se faire un peu d'air. Et clairement, ça ne suffira pas.
0: Non. Est-ce qu'on peut se faire livrer via Internet ?
3: Alors là, pareil, j'ai regardé. Les délais sont très, très longs. Je vous le dis tout de suite. Vous n'avez quasiment aucune chance que le climatiseur que vous avez commandé ce week-end arrive d'ici la fin de la semaine.
0: Bon courage à vous, en tout cas, qui vous levez d'ailleurs de bon matin pour affronter cette nouvelle journée caniculaire. 5h16, restons au frais en écoutant la radio et ce soir devant la télé. Chaque voix compte, c'est la nouvelle émission d'Adeline François qui permet à des citoyens d'échanger en direct avec des députés sur le plateau de la chaîne parlementaire. On en parle dans les coulisses télé, mais avant, place à Womack & Womack et leur titre Teardrops.

0: Womack and Womack, Teardrops à 5h20 sur votre radio ici. L'éphéméride de ce 23 juin, on souhaite une bonne fête au Audrey. Bon anniversaire aujourd'hui à la chanteuse Duffy, 42 ans. Pleine Coupe du Monde aussi, on a une pensée pour un certain Zizou.
1: C'est son anniversaire.
0: Zinedine Zidane a 54 ans.
1: C'est
0: aujourd'hui.
1: Un signe.
0: Oh là là, oui, on va avoir la troisième étoile, c'est certain.
1: Puis, pas comme si son anniversaire tombe à chaque fois pendant la Coupe du Monde.
0: Oui, c'est vrai, bah oui. Bon, 56 ans aussi pour le musicien Yann Tiersen, que vous connaissez notamment pour cette musique. D'Amélie qu'on retrouve dans le film Amélie Poulain. Et putain, le 23 juin 1995, le 33e long métrage d'animation de Disney sortait sur les écrans américains. Pocahontas, un tournant pour le studio qui a mis en scène pour la première fois une héroïne principale adulte et inspirée d'un personnage historique réel porté par cette chanson L'air du vent que vous entendez. Film qui a remporté 2 Oscars. Rien que ça.
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0: On retrouve Patrice Gascon avec ses coulisses télé. Aujourd'hui, Patrice, vous vous êtes intéressé à une émission quotidienne qui s'adresse aux citoyens que nous sommes. Elle s'appelle « Chaque fois compte ».
3: C'est le grand rendez-vous d'actualité quotidien de la chaîne LCP, la chaîne parlementaire.
4: Bonsoir à tous et bienvenue dans Chaque Voix Compte sur LCP.
3: Et celle qui vous accueille dans Chaque Voix Compte du mardi au vendredi à 19h30, elle s'appelle Adeline François. Un visage que vous aviez peut-être déjà découvert lorsqu'elle était sur BFM TV. Sur LCP Canal 8 de votre TNT, Adeline François décrypte et informe chaque jour sur des sujets bien ancrés dans nos préoccupations quotidiennes. Et elle donne toute sa place à la parole du citoyen parce que oui, les téléspectateurs peuvent intervenir chaque jour dans l'émission qui est tournée au cœur du Palais Bourbon à l'Assemblée Nationale. Dites-moi Adeline François, si je cherche un peu la petite bête, qu'est-ce qu'il a de différent des autres, votre talk show Chaque Voix Compte ?
5: Déjà la différence avec les autres, c'est qu'il y a moi. Ça fait très prétentieux de dire les choses comme ça, mais on se démarque déjà avec les visages de cette émission, le mien, mais aussi les chroniqueurs qui m'entourent. Et puis, il y a ce lien avec le public que moi, j'ai vraiment envie de développer. D'abord, du mardi au jeudi, les téléspectateurs peuvent interagir directement par le biais d'un QR code, ce qui se fait aussi, évidemment, ailleurs. Mais le vendredi, nous, on a pris le parti de recevoir du public en plateau qui vient directement interpeller les députés. Et en fait, ça fonctionne.
3: Vous l'avez dit, c'est un horaire qui est très compliqué puisqu'il y a une grosse concurrence. Pourquoi aller comme ça à la concurrence frontale avec des talk-shows connus, puissants, avec des Barthès, des Hanouna, des Anne-Elisabeth Lemoine?
5: Historiquement, cette émission, elle existe depuis 25 ans. Il y a une émission quotidienne sur LCP à 19h30. Donc à la rigueur, j'ai presque envie de vous dire, on était là avant. Donc on va pas changer cet horaire-là. Après, je rappelle que les audiences de LCP ne sont pas mesurées. Donc nous, notre mission, évidemment qu'on a envie qu'il y ait des gens qui nous regardent, mais nous, on a une vraie mission de service public où on ne va pas décider d'un sujet parce que c'est ça qui va faire de l'audience. On va décider d'un sujet parce qu'on a la conviction qu'on peut apporter des clés de compréhension au public.
3: Adeline François qui vous en dit plus sur son magazine quotidien Chaque Voix Compte à 19h30 sur LCP. Et parce que ma voix compte aussi, je m'en servirai demain pour de nouvelles coulisses télé.
0: Et on sera au rendez-vous. Merci Patrice. 5h24. Tiens, en arrivant au boulot ce matin, vous allez sûrement dire bonjour à vos collègues en serrant la main. Ben oui, mais pourquoi on serre avec la main droite? Ben oui, grande question. Stéphane Bern a la réponse. On vous répond, mais avant c'est Christophe Maé avec La Lune. Bon réveil.

0: La Lune et Christophe Maé, 5h27, chaque jour avec votre radio ici, un peu d'histoire avant l'actu. Stéphane Bern, ce matin, on voyage au temps de la première poignée de main.
1: Savez-vous pourquoi on ne serre jamais la main gauche? Sauf si on est scout. Se serrer la main aujourd'hui, c'est un geste banal, un réflexe automatique pour se dire bonjour ou conclure un accord. Mais ce geste a une histoire qui n'a rien de pacifique. On trouve déjà des traces de ce geste dans l'Antiquité, avec des représentations de poignées de main gravées sur des stèles.
2: Tu n'étais pas obligé de l'embrasser, tu aurais pu serrer la main.
1: La pratique se perpétue au Moyen-Âge. En tendant leur main droite, celle qui manie l'épée, les chevaliers prouvent leur intention pacifique. Autant vous dire qu'à cette époque, les chevaliers gauchers étaient les plus dangereux. Au 19e siècle, sur les marchés paysans aussi, on se serre la main, cette fois pour dire son accord sur une affaire. Ce qui est bien plus simple que des paraphes en bas des 17 pages d'un contrat signé en 3 exemplaires, vous l'avouerez.
3: Ben ça va, t'es content, c'est fini, t'es sorti, t'as plein, je te dis. Voilà.
1: D'abord, un signe de don d'agression et de confiance, ce geste est peu à peu devenu un code social qui s'est étendu des usages officiels jusqu'aux relations du quotidien, jusqu'à devenir un symbole de confiance et de respect, compris de tous.
3: Serre-moi la main.
1: Mais il existe une exception.
4: Scout toujours ?
1: Chez les scouts, on se serre la main gauche. Une tradition héritée du fondateur du scoutisme, Robert Baden-Powell. Il aurait instauré cette pratique après un voyage en Afrique, lors duquel il observe que les guerriers se saluent de la main gauche. Non pas celle qui attaque, mais celle qui défend en tenant le bouclier. Pour se serrer la main, il faut donc baisser la garde. Un geste de confiance encore plus fort. Autrefois, pour saluer quelqu'un, on lâchait son épée en marque de respect. Aujourd'hui, quand on salue quelqu'un par respect, on lâche notre téléphone.
0: Merci beaucoup Stéphane Bern. Bah tiens, ne lâchez pas trop vite le téléphone, parce que si vous avez envie de vous évader en vacances, en week-end, mieux vaut connaître les bons endroits à visiter. Pour cela, on vous offre ce matin le guide de voyage Michelin qui fête ses 100 ans, 0810 055.

0: L'affaire Liana, deux gendarmes de Condon dans le Gers sont mutés d'office avec retrait des fonctions de police judiciaire. Et à Auch, un substitut de procureur se voit retirer ses fonctions d'enquête, soupçonné d'avoir négligé les plaintes contre le suspect Jérôme Barella. Le syndicat de la magistrature dénonce une opération de communication. Les obsèques d'Éric Roy, l'entraîneur du Stade Brestois, seront célébrées cet après-midi à Nice. Et le groupe Ultra Brestois 1990 met en vente un t-shirt caritatif King Eric avec le visage d'Éric Roy. Les bénéfices seront versés à l'association Mon Cartable Connecté. Éric Roy en était le parrain.
1: L'info du jour nous emmène ce matin à Carpentras.
0: Là où s'est joué ce terrible drame, deux petits garçons retrouvés morts dans une voiture en pleine canicule. Ils avaient 2 et 4 ans. C'est tout un quartier qui est sous le choc, David Dauba.
2: C'est dans une impasse résidentielle d'un quartier populaire que s'est déroulé le drame. Sous une chaleur suffocante, en tout début d'après-midi, alors que le mercure flirtait avec les 35 degrés, les riverains ont vu débarquer pompiers et policiers. Séverine habite juste en face.
3: De la fenêtre de ma cuisine, on aperçoit les pompiers. On les a tous vus arriver. On a dû le voir vers 13h30 à peu près, le temps qu'ils arrivent. Et ils ont dû repartir, il devait être 15h30, 16h même. Et ils sont restés très longtemps. Le SAMU, les pompiers, on a vu tout le monde, la police.
2: Très rapidement, l'information a fait le tour du voisinage. Les enfants âgés de 2 et 4 ans étaient connus dans le quartier, notamment par Amandine, qui habite à quelques dizaines de mètres des lieux du drame.
4: Je les voyais souvent jouer dans la piscine, je les entendais souvent parler, rigoler ensemble. Et voilà, quoi, pour moi, c'est une famille normale. La maman est toute seule et je pense que c'est la maison de la mamie aussi.
2: Et selon les premiers éléments de l'enquête, les deux enfants se seraient enfermés volontairement dans la voiture en échappant à la surveillance de leur mère, une femme d'une trentaine d'années en état de choc qui a été hospitalisée.
0: La mère qui a découvert les corps de ses enfants dans cette voiture, elle n'a pas encore été entendue au regard de son état de santé, c'est ce que précise le parquet. La procureure de Carpentras précise aussi que les causes de la mort restent à déterminer, mais que bien sûr la piste de la canicule est privilégiée. La chaleur tue. Dimanche, trois personnes âgées sont mortes en Gironde en raison des fortes chaleurs. Elles avaient 80, 89 et 95 ans.
1: Et la chaleur qui va une nouvelle fois nous accompagner ce mardi. Quelques records. On va donner quelques records relevés hier par Météo France. 42 degrés à Sens, c'est en Charente-Maritime. On a eu 41 degrés 9 à Bordeaux, 41 degrés 2 à Poitiers. C'est supérieur aux 40 degrés 8 observés. C'était le 17 juillet 1947 à Poitiers. Le soleil va régner donc sur le pays, avec le maintien d'une chaleur très forte. Alors pour les températures ce matin à Lille, Cherbourg et Grenoble, on a 21 degrés, 22 à Strasbourg et à Reims, 23 à Quimper et Bourges, 24 à Paris et Toulouse, 26 à Marseille, Nantes et Bordeaux. Vos messages aussi sur la page Facebook ici. On a Martine qui est à Dieppe qui a relevé 21 degrés, 22 à Cranchevrier, c'est en Haute-Savoie, on salue Edgar. Même température à Urune dans le Pays Basque, merci Marie-Laure. On a 24 en Périgord-Vert à Mialet, merci Ginette. 25 au Vendoux, on salue Eddy, puis 27 degrés déjà à la souterraine dans le département de la Creuse avec cette info de Franco. En journée, prévoyez des maximales de 29 à 34 degrés au nord de la Somme et sur certaines plages méditerranéennes, 35-39 degrés partout ailleurs. Ça va grimper même jusqu'à 40 voire 42 degrés sur l'ouest, notamment des terres bretonnes et des pays de la Loire au sud-ouest, et très localement 43 degrés encore possible en Poitou-Charentes.
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1: 5h34, on espère, malgré cette chaleur, que vous allez bien. La nuit n'a pas été très fraîche et la journée sera encore très chaude. Pensez à vous hydrater, à vous protéger. On pense aussi aux personnes les plus fragiles. Et pour le réveil, c'est avec Michel Polnareff. Très bon mardi.

0: Michel Polnareff, on ira tous au paradis, 5h39. Merci de démarrer la journée avec votre radio ici, bon réveil.
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0: C'est pas vrai, le rendez-vous qui vous rend service chaque matin, vous évitons les pièges et arnaques. Et Aude, les escrocs ciblent de plus en plus les retraités.
3: Oui, l'Agirc-Arrco tire la sonnette d'alarme, je vais vous expliquer.
0: Côté musique, je vois rêver notamment Shakira. Zou, bah oui, l'hymne du mondial de foot, on l'écoute dans... C'est pas du tout l'hymne du mondial, Zou, c'est le film... Zootopie, voilà.
3: Ah, c'est ça.
0: Bah oui, l'hymne du mondial, c'est Die Die. On l'écoute en tout cas dans 5 minutes, le temps d'accueillir Mireille qui est avec nous depuis le département de l'Indre. Bonjour Mireille.
4: Oui, bonjour.
0: Soyez la bienvenue, comment ça va ce matin à 5h40?
4: Ça va très bien, merci.
0: Vous subissez pas trop la chaleur, vous ?
4: Un petit peu comme tout le monde, si, mais bon, il faut s'adapter, il n'y a pas le choix de toute façon.
0: Bah justement, comment est-ce que vous adaptez ? Parce que je pense que vous avez des bons conseils à nous partager, parce que vous êtes infirmière, Mireille.
4: Oui, c'est ça. Bah, écoutez, j'ai par habitude de dire le petit ventilateur, ma foi, c'est bien la solution qui marche bien, avec éventuellement une bouteille d'eau froide ou un torchon mouillé à proximité pour faire une ventilation un petit peu humide.
0: Ouais.
4: Voilà, puis de l'eau froide sur les gants de toilette, sur les serviettes, sur un petit peu d'humidification avec les petites bombes à eau. Voilà.
3: Moi, j'aime bien je me mets sous le robinet et je me mouille les poignets avec de l'eau froide.
0: Mais
3: c'est hyper efficace.
0: Mais c'est ce qu'on dit pour justement faire baisser aussi la température au niveau des poignets, mettre de l'eau fraîche sur les poignets. Même quand on a des maux de tête aussi, on souffle, apporter du frais dessus. C'est une très bonne astuce, je vous remercie.
3: Heureusement que je suis là quand même.
0: Mais oui, c'est vrai. Vous pourriez être infirmière, Aude, vous voyez. Vous avez une nouvelle recrue avec vous, Mireille. Aude qui va vous accompagner. Vous êtes.
4: Eh bien, super.
0: Comment est-ce que vous fonctionnez, Mireille? Vous êtes dans un hôpital, vous partez, vous faites une tournée en voiture à la rencontre des patients?
4: Oui, c'est ça. Je vais partir bientôt là pour faire les soins à domicile, effectivement.
0: Et donc là, vous passez la matinée au volant avec la chaleur. Là aussi, c'est difficile.
4: Et oui, il faut aussi faire avec. Hein. On n'est malheureusement pas les pires, hein, parce qu'on a quand même des voitures avec climatisation. Donc, je pense que c'est quand même un petit moyen entre deux patients de se rafraîchir. Et puis, la gourde d'eau et, comme vous dites, l'eau froide, les mains, les pieds, comme on peut.
0: Ouais, en tout cas, on vous souhaite un bon courage pour cette grande journée. Mireille, en tout cas, nous, ce matin, on vous offre un exemplaire du guide de voyage Michelin qui fête ses 100 ans. J'espère que les vacances arriveront bientôt pour vous, Mireille.
4: Ouais, c'est super. Merci beaucoup.
0: Voilà une belle journée qui démarre pour vous. Voilà. Belle journée, Mireille. À très bientôt. Merci de votre fidélité.
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0: C'est pas vrai, le rendez-vous anti-arnaque. Aude, votre message ce matin s'adresse aux retraités.
3: Soyez sur vos gardes, vous êtes des cibles privilégiées pour les escrocs. C'est l'Agirc-Arrco qui tire la sonnette d'alarme, la caisse de retraite complémentaire des salariés du privé. Non, elle ne propose pas de mutuelle. Non, elle ne propose pas de complémentaire santé. Non, elle ne fait jamais d'offre commerciale. Voilà, donc si vous, retraités, vous recevez un appel, un mail qui vous parle de ça ou que vous voyez une pub sur les réseaux sociaux pour une mutuelle avant ou une complémentaire santé Agirc-Arrco, c'est forcément un gros mensonge. Le but, c'est quoi? C'est de récupérer un maximum d'informations sur vous et si possible, bien sûr, vous soutirez de l'argent.
0: Et Aude, est-ce que beaucoup de retraités se font piéger par ce genre d'arnaque?
3: Oui, malheureusement, et surtout, beaucoup sont très angoissés à l'idée de se faire piéger. Vous êtes nombreux, les retraités, à me contacter pour me dire que vous êtes perdus dans tout ça, que vous n'arrivez plus à démêler le vrai du faux, que ça vous fait peur. Alors, je vous réponds déjà que c'est normal, normal de ne pas savoir. Et surtout, ce n'est pas une fatalité, pas du tout. Tenez, je vous donne 3 conseils, mais alors tout simple. Vous ne transmettez jamais à personne, mais vraiment personne, vos identifiants, mot de passe, carte bleue, ni par message, ni par téléphone. Quelqu'un d'honnête ne vous les demandera pas, donc vous ne les donnez pas. C'est logique. Deuxième point, si l'assurance retraite ou l'Agirc-Arrco a quelque chose d'important à vous dire, ça se passe sur agir-arrco.fr ou sur l'assurance-retraite.fr. Nulle part ailleurs, vous vous connectez tout seul et directement sur votre espace personnel. Dernier point, changez le mot de passe. Une ou deux fois par an. Alors je sais, c'est pénible, on ne sait plus où on l'a mis, on s'en souvient jamais, mais faites-le, vraiment, c'est important.
0: C'est vrai qu'on ne le fait pas assez, ça, changer de mot de passe. Merci pour ces bons conseils à retrouver sur ici.fr, page C'est pas vrai. Et puis à 5h44, voici Shakira avec le titre Zoo.

0: Shakira, ça vous met en joie ça de bon matin?
1: J'adore, moi ça me fait danser.
0: Bon, moi ce qui me met en joie, c'est le résultat du match hier, France-Irak 3-0. On parle Coupe du Monde, on décrypte la rencontre avec le journal L'Équipe. Soyez avec nous, rendez-vous dans moins de 2 minutes sur votre radio ici. Très bon début de journée, c'est l'équipe d'ici matin qui nous rejoint en studio à 5h48, tour d'horizon de l'actualité près de chez vous. Bonjour.
1: Bonjour à tous, et décidément ces dernières semaines, de nombreuses personnalités limousines nous ont quittés. Il y a eu Claude Louis en cyclisme, Bernadette Chirac évidemment, et puis hier, la disparition de Jean-Claude Biojou, l'un des cofondateurs du CSP de l'ère moderne, celui qui avec Xavier Popelier a amené le club jusqu'en élite et sa première récolte de titres. Vous entendrez ce matin à la radio des archives de Jean-Claude Biojou et les hommages de son compère de toujours Xavier Popelier, puis à 6h40, celui d'André Sardin, ancien dirigeant du club après lui. Une matinale très canicule aussi, forcément, à la radio. On n'est pas sorti de l'auberge, nouvelle journée de vigilance rouge en Limousin. On vous emmènera prendre l'air dans la grotte de la Fage, près de Brive, qui affiche un insolent 13 degrés, c'est l'info d'ici à 7h30. Tandis qu'à 6h30, tout à l'heure, on discutera avec la Croix-Rouge qui s'occupe à Limoges des sans-abri très exposés, vous l'imaginez. Toujours sur la canicule, on pense aussi aux 7000 agents du CHU de Limoges qui travaillent eux aussi dans des conditions difficiles. On pense aux patients également. Est-ce que tout est mis en œuvre pour que le confort soit maximal? La directrice du CHU sera notre invitée à 8h15. On s'intéressera dans les Échos du Limousin au château d'eau de Maléon, près de Bujaleuf, qui se trouve à 5 mètres de l'église et qui pourrait être déplacé. Et puis ça permet de manger froid pendant cette chaleur, un peu de charcuterie locale dans l'Écho d'ici. On fêtera les 30 ans du Mont de la Coste en Haute-Corrèze, c'est à 7h20.
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0: 5h49, la une de la presse spéciale Coupe du Monde.
1: Avant la pluie, l'éclair de Mbappé, c'est en une du journal de l'Équipe ce matin.
0: Et on débrief le match France-Irak avec Anthony Thomas, rédacteur en chef adjoint à l'Équipe. Bonjour Anthony.
3: Bonjour.
0: 3-0 pour les Bleus. Qu'est-ce que vous retenez de cette rencontre plutôt insolite dans son déroulé?
3: C'est vrai que cette rencontre était interminable pour les téléspectateurs, pour les spectateurs et même les joueurs, puisque il a fallu attendre 2 heures entre les demi-temps à cause d'une alerte orage. Donc ça a vraiment été vraiment un événement unique pour les joueurs, donc, et pour tout le monde autour. Et bon, finalement, ça les a pas tellement perturbés, puisque la rencontre s'est terminée avec 3 buts, une victoire qui permet de se qualifier pour les 16e de finale, et puis un groupe qui joue vraiment bien, qui vit bien, quoi.
0: Ouais, et vous avez bouclé votre une justement avant la fin du match. C'est aussi un peu compliqué. Voilà.
3: Ah, c'est surréaliste. Bon, déjà, c'est vrai que nous sommes dans une organisation particulière où on a bien sûr des envoyés spéciaux, mais donc à Paris, on s'organise pour boucler le journal. D'habitude, c'est, on va dire, minuit et demi pour envoyer toutes les pages à l'imprimerie. Là, pendant la Coupe du Monde, on essaie de repousser un petit peu. La limite, c'était 2 heures. Et là, finalement, quand l'annonce a été officialisée, ouais, donc d'un report de la deuxième mi-temps, là on a dû bricoler. Donc il y a eu de la magie qui a été faite avec un récit partiel, mais en fait tous les récits, tous les articles par contre se retrouvent sur le numérique, là où on a vraiment l'analyse, les notes, et justement nos journalistes ont été discutés avec les joueurs qui ont raconté ce qui s'était passé pendant cette mi-temps interminable.
0: Ouais. Bon, parlons de Kylian Mbappé, qui est auteur d'un doublé. C'était sa 100e sélection avec les Bleus. Il était primordial d'être au rendez-vous pour lui, c'était important. Il l'a dit d'ailleurs en conférence de presse d'avant-match.
3: Oui, il l'a dit. Après, c'est vrai que il a été, comme d'habitude, très bon en conférence de presse d'avant-match. On voit que c'est vraiment maintenant un joueur qui a réussi à prendre vraiment en main son rôle de capitaine. Donc, il a dit que c'était important pour lui en tant qu'attaquant et en tant que capitaine de vraiment prendre ses responsabilités. Là, il a été encore une nouvelle fois excellent, puisque donc deuxième doublé en 2 matchs. Ouais. Qui suit un petit peu le rythme de Messi, qui est devenu aussi quelques heures avant le meilleur buteur historique de la Coupe du Monde. Et là, il a encore une frappe du gauche pour Mbappé, c'est plutôt rare pour lui. Une deuxième but après la reprise, justement, pour vraiment assurer le break. Et puis ensuite, il a essayé de jouer avec vraiment toute l'équipe. On l'a même vu faire des replis défensifs assez spectaculaires. Donc il a été impliqué. Autour de lui, toute l'attaque a été vraiment intéressante. Donc c'est ça qui est intéressant, quoi. Ouais. Derrière ce doublé, en fait, l'équipe était très très bien.
0: Et Anthony, en un mot, troisième but qui est signé Ousmane Dembélé. Il a joué une carte importante hier soir et enfin lancé sa Coupe du Monde.
3: En un mot, en tout cas, oui, pour lui, peut-être un déclic. En tout cas, ses coéquipiers l'ont beaucoup cherché et il a été plutôt très bon. Il a été décisif et on a vu la joie qu'il a partagée avec Mbappé. Donc, je pense que c'était l'un des objectifs de Didier Deschamps d'associer son ballon d'or au jeu et à la réussite de son équipe.
0: Et le prochain match, ce sera vendredi face à la Norvège. Anthony Thomas, merci beaucoup de votre présence.
3: Merci, bonne journée à tout le monde.
0: Et je pense que vous allez pouvoir aller vous reposer, dormir maintenant, Anthony.
3: Oui, on va encore lire vraiment tous les récits qu'on a et après on va aller se coucher. On attend vraiment le prochain match.
0: Et bah, bon courage en tout cas. Merci infiniment, rédacteur en chef adjoint à l'équipe. La une ce matin, je rappelle, avant la pluie, l'éclair de Mbappé. À très bientôt, 5h53. Parlons des vacances avec un sujet qui fait tiquer. Attention, la tendance des suppléments bagages cabine dans les avions.
1: Ah oui.
0: Et ça fait grincer les dents. Ah, ça, c'est insupportable. Muriel Jean-Noir a recueilli vos réactions, mais avant, direction Porto Vecchio avec Julien Doré.

0: Julien Doré, le titre Porto Vecchio, ça sent bon les vacances, ah ouais. Ça fait plaisir. 5h56, chaque jour Muriel Jordan s'arrête sur une tendance, une expression à la mode, un phénomène de société qui raconte notre époque. Et ce matin Muriel, c'est un carton rouge que vous avez envie d'attribuer.
1: Ah ouais, ouais, ouais, un carton attribué aux compagnies aériennes. Non, c'est pas un coup franc que je siffle, mais un sale coup. Imaginez, vous êtes tranquillement chez vous, en train de faire votre valise. Le combat commence. 30, 40, 50, 75 minutes de combat, de lutte acharnée pour enfin réussir à faire rentrer dans votre valise cette pile de livres que vous ne lirez jamais en vacances. Ou cette pile de t-shirts que vous ne porterez jamais non plus, parce qu'il pleuvra sans doute cet été en Bretagne. Je rigole, hein, les Bretons, hein, je dis ça pour éviter que tous les Parisiens débarquent. Bref, on voit de plus en plus apparaître des suppléments sur les bagages cabines, pratique qui autrefois était plutôt réservée aux low cost. Et bien cette fois, même Air France, KLM ou Lufthansa s'y mettent, donnant lieu à une nouvelle classe tarifaire, l'économie basique ou économie mini, hein, ça dépend de quelle compagnie, ça s'appelle différemment, ou comment vous racketter encore un peu plus d'euros, l'air de rien. Pour la faire courte, tu pars avec un petit bagage cabine, tu payes en plus, tu pars avec un gros sac à dos, tu payes en plus, tu pars avec ta belle-mère relou, tu payes en plus. Ah non mince, non, ça passe par contre. Bref, pour n'importe quoi qui dépasse un peu, tu payes en plus. Pour éviter de casquer, il ne faut emporter qu'un seul petit objet personnel de dimension 40 x 30 x 15 cm. Ça c'est bon, c'est inclus. Mais si ça dépasse, attention au supplément. Alors pour l'éviter, certains ont de l'imagination.
2: Mon petit sac maniable que j'adore. Je peux le remplir au maximum. Et si il est trop gros, j'enfile ma parka et je le mets derrière, comme ça. En général, ça passe.
3: Regardez, je suis à l'aéroport, ils veulent me faire payer un supplément bagage énorme parce que mon bagage cabine est trop gros. Heureusement, j'ai une astuce, je vous la donne tout de suite.
1: Et dans la vidéo, vous voyez le mec qui met tout dans son suite. En tout cas, vérifiez hein, ce qui est inclus ou non avant de réserver, parce que le prix affiché ne comprend plus forcément tout. Et bonne chance hein, quand vous lirez les toutes petites conditions générales de vente. Généralement, il faut un bac plus 15 pour les comprendre.
4: Et pour éviter ces frais supplémentaires, Muriel, il y a aussi des modèles de sacs et de valises pour gagner de la place avec des roues démontables. Ah oui. Ça, j'ai vu, c'est pas mal, non?
1: Oui, des concepteurs de sacs et de valises cabine qui se plient en quatre pour nous faire gagner de la place.
5: Cet entrepreneur français s'est lancé un défi fou, concevoir la meilleure valise cabine du marché, partant de zéro. L'objectif est clair, faire passer l'intérieur de ta valise de ça à ça.
6: Et clairement, c'est une petite révolution dans le monde du voyage.
7: Il faut absolument qu'on parle de cette valise.
1: Il existe aussi des sacs de compression autour de 10 euros les trois, alors ça c'est hyper utile pour gagner de la place. Bref, les suppléments sur les bagages cabine, c'est devenu tendance et on s'en passerait bien, franchement. Concernant les bagages à main, les compagnies aériennes ont la main beaucoup trop lourde.
0: Ça c'est clair, merci beaucoup Muriel. Je sais pas si vous avez vu aussi cette vidéo d'une personne qui s'est vue refuser son bagage cabine et en fait ouais. Il a tout mis ses vêtements sur lui, il est devenu bibindome le gars, c'est génial. En tout cas, 5h59, c'est l'équipe d'ici matin mais qui oui. Nous rejoint en studio. Bon mardi.
8: On est là, bonjour. Non,
9: on va peut-être pas mettre tous nos vêtements.
8: Ouais, c'est ce que j'allais dire. Non. On va rester comme ça, torse nu. Oui, nous sommes torse nu pour présenter votre
9: rendez-vous
8: émission.
9: Rendez-vous à 6h30 à la télévision.
8: Non. On a au moins un t-shirt. Bonjour à tous, comment ça va? Oui, la nuit a été chaude, très chaude. Oui, la canicule se poursuit. Voilà, en Limousin et puis partout en France. Hein. On va bien sûr en parler. On va vous filer de bons conseils tout au long de cette émission. Si vous avez des conseils hein, pour vous protéger de la chaleur, n'hésitez pas. On peut discuter ensemble. 05 55 34 5000. L'appli WhatsApp. C'est Maïssa qui vous accueille au téléphone ce matin. Nous avons du Bastien Thomas pour les informations. Bonjour Bastien.
10: Bonjour Régis. Bonjour à tous.
8: Nous avons aussi du Louis qui va réaliser cette émission. Louis Hérèse. Cyprien Rose, on ne l'oublie pas. Hein, à chaque fois, on se dit mince, on va l'oublier, mais non, on ne l'oublie pas. Cyprien Rose qui va mettre en image cette émission. C'est mardi, nous sommes le 23 juin, il est 6h du matin. Soyez les bienvenus. Vos infos, Bastien, s'enfouir sous terre pour trouver un peu de fraîcheur.
10: Avec cette canicule inédite et exceptionnelle, tous les moyens sont bons pour se protéger de la chaleur. Rendez-vous donc au gouffre de la Fage à Noailles en Corrèze. À l'intérieur, il fait entre 11 et 13 degrés. Oh. Ça fait un petit peu rêver. Oh oui. Sauf que c'est le cas toute l'année là-bas, quand il fait bien plus de 40 dehors. De fait, les visiteurs sont plus nombreux ces derniers jours, reconnaît Muriel Corbier, sa gérante.
11: Cet après-midi, où est-ce qu'on peut trouver de la fraîcheur ? Donc les grottes, ça s'impose quand même. Tout à l'heure, j'ai discuté là, avec des personnes qui attendaient. Elles me disaient qu'au départ, ils n'avaient pas du tout prévu de faire une grotte ou un gouffre, mais que là, ils cherchaient vraiment les endroits de fraîcheur. C'est la chaleur et la pluie qui font venir les gens. Quand il pleut, les activités à l'extérieur, ça ne marche plus. Et quand il fait très chaud, tout ce qui est par exemple l'acrobranche, c'est difficile. Et puis même se promener, là, c'est pas possible, quoi. Non, c'est clair que la chaleur nous amène du monde. Enfin, la grosse chaleur. C'est pas juste la petite pointe de chaleur qui passe. Non, là, c'est quand la chaleur dure et qu'elle est vraiment très élevée, comme en ce moment. Et en plus, c'est un beau patrimoine naturel souterrain. Donc on fait à la fois la culture et le rafraîchissement.
10: Les gouffres de la Fage attirent environ 20 000 visiteurs chaque année entre le mois d'avril et le mois d'octobre. L'alerte rouge canicule est en revanche maintenue aujourd'hui par Météo France en Haute-Vienne et en Corrèze, avec des températures extrêmes attendues encore aujourd'hui. 43 en Haute-Vienne à Brive, où d'ailleurs un record absolu a été battu hier. 43 relevés à la station de Brive-la-Roche, 39,3 degrés à Limoges. Là aussi, c'est un record absolu. Dans l'Académie de Limoges, 77 écoles sont fermées en raison de ces fortes chaleurs. 43 en Haute-Vienne, 8 en Corrèze et le reste en Creuse. Une centaine feront l'objet de réaménagements de l'organisation, cours le matin ou horaire décalé. À noter qu'aucun collège ni lycée Limousin n'a été fermé.
8: À l'hôpital Haut-Sébastien, on tente de trouver un peu de fraîcheur.
10: Au CHU de Limoges, par exemple, c'est la galère sur le site de Dupuytren 1. En travaux, il fait plus de 30 degrés dans certaines chambres. Hervé Dubois est membre permanent de la CGT au CHU de Limoges.
12: Il y a les vieux sites DE, qui est en instance de travaux, mais pour laquelle la situation est catastrophique, car en plus, son orientation est plein sud, et ça, c'est une véritable fournaise. Et après, il y a des spécificités, Chastain, et la blanchisserie nous pose de gros problèmes. Donc, les réponses apportées sont des solutions existantes, notamment l'acquisition de ventilateurs, d'aérosols brumisateurs, la distribution de l'eau. Et on a proposé, nous, des tenues adéquates, parce que les tenues professionnelles ne sont pas du tout adaptées à la chaleur avec un torrent assez lourd. Des horaires aussi adaptés, suivant les activités dans la mesure du possible. C'est du bon sens, mais il se devait d'être répété et réaffirmé de par la direction, notamment par l'acquisition de matériel adéquat, principalement des ventilateurs.
10: Selon lui, les conditions de travail et d'accueil des patients sont plus acceptables à Dupuytren 2, site plus récent et équipé de systèmes de ventilation. La Croix-Rouge se mobilise également face à cette canicule et renforce ses actions. Accueil de jour, maraude auprès des sans-abri. On en parlera dans l'info d'ici Limousin à 6h30. 1300 m² de végétation ont pris feu hier dans plusieurs champs de Haute-Vienne, à Saint-Vite-sur-Briance, Saint-Bonnet-Briance et Fétia. Le risque incendie reste élevé aujourd'hui en Haute-Vienne. Risque orange pour les feux de forêt depuis hier. La Corrèze est en jaune. Il a contribué à la naissance du Limoges CSP et sa croissance jusqu'à en faire un grand d'Europe. Jean-Claude Biojou, cofondateur du club, est décédé hier matin à 87 ans. Le CSP salue la mémoire d'un homme de l'ombre, discret mais indispensable.
8: Près de 200 personnes se sont rassemblées hier devant l'usine Legrand à Chalut.
10: C'est l'un des 4 sites impactés par le plan social du géant Limougeau de l'équipement électrique. D'ici la fin 2028, 178 postes seront supprimés. La direction annonce des solutions de reclassement pour les salariés. Les négociations avec les syndicats débutent aujourd'hui. L'historien et résistant Marc Bloch entre au Panthéon aujourd'hui. Un hommage lui sera aussi rendu ce matin à Limoges à 10h devant le musée de la Résistance. C'est le premier historien à entrer au Panthéon, mort en 1944 à 57 ans, fusillé par les nazis. Limousin d'adoption, Marc Bloch possédait une maison dans le village du Bourdan en Creuse, où il a été inhumé avec sa compagne. L'Assemblée nationale a entamé hier après-midi sa troisième lecture de la proposition de loi créant un droit à l'aide à mourir. Le député de Haute-Vienne, Stéphane Delautrette, en est le co-rapporteur. Le texte devrait être à nouveau voté, prélude à son adoption définitive cet été.
8: Football, les Bleus verront les phases finales de la Coupe du Monde.
10: La victoire cette nuit de l'équipe de France face à l'Irak, match incroyable par son score, par son contexte aussi. Vous l'avez vécu en direct cette nuit sur votre radio. Ici Nicolas Perronnet aux commentaires.
13: La victoire 3-0, le doublé de Kylian Mbappé, le premier but dans la compétition, Ousmane Dembélé et une mi-temps interminable, une interruption de match de plus de 2 heures suite à ce risque d'orage. Le boulot est fait, ça y est, les Bleus sont en 16e de finale.
10: Ah. Et la première place du groupe se jouera vendredi contre la Norvège, vainqueur cette nuit aussi du Sénégal, 3-2. Et puis un mot de basket pour terminer, la campagne de réabonnement du Limoges CSP s'est ouverte hier en ligne, ça commence d'abord sur internet. Les permanences à Beaublanc ouvriront la semaine prochaine, lundi prochain. Pour les nouveaux abonnés, rendez-vous le 3 août.
9: Régis, on va encore cuire aujourd'hui, non ?
8: Oui, alerte rouge canicule maintenue en Haute-Vienne, en Corrèze. Nouvelle journée suffocante sur le Limousin avec des températures exceptionnellement élevées. Ça monte jusqu'à 43 degrés annoncé à Brive aujourd'hui. C'est fou.
9: C'est fou. Ouais.
8: 42 à Bellac et Objat, 41 à Limoges, Saint-Thierry-la-Perche, 40 degrés à Tulle, Lubersac, Saint-Junien, 39 à Aix-sur-Vienne, 38 à Argentat, 37 à Rochechouart, 35 à Amémac. On le rappelle, évitez de sortir entre midi et 18h, surtout pour les enfants, les personnes âgées, les animaux. On prend des nouvelles de ses proches, on s'hydrate un maximum. Ce soir, même la nuit prochaine, nous aurons des minimales situées entre 17 et 26 degrés, avec encore une nuit très chaude. Des orages aussi qui pourraient éclater en fin de journée. Puis mercredi devrait marquer le début d'une baisse progressive des températures, même si la chaleur persiste, bien évidemment.
9: Je crois que le mot que vous avez employé, suffocant,
8: oui.
9: Je crois que c'est le mot juste.
8: Merci.
9: Étouffant. Non, mais franchement.
8: C'est vrai en plus.
9: Non mais franchement, à peine on sort dehors, on ressent tout de suite cette chaleur.
8: Donc voilà, je le disais, n'hésitez pas, si vous avez des astuces pour se rafraîchir facilement à la maison, au travail, n'hésitez pas, on attend vos conseils sur l'appli WhatsApp 05 55 34 5000.
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8: Bon, on va garder quand même le rythme.
9: Ah hein, oui.
8: Gardez le rythme sans trop transpirer s'il vous plaît. Earth, Wind and Fire, Let's Groove. Très bonne journée à tous, c'est votre radio ici, il est 6h08.

0: Earth, Wind and Fire, Let's Groove sur votre radio locale. Mais oui, on aime bien le groove le matin, ça met la pêche, ça met la banane. Il y aura aussi l'amour à la machine.
1: Passer notre amour à la machine.
0: Avec Alain Souchon et également Zazie. On vous attend sur la page Facebook ici Limousin pour les températures que vous relevez le matin au réveil. Alors beaucoup d'auditeurs ont du mal à trouver un peu de fraîcheur. À Chabrignac, Catherine affiche déjà 25 degrés, tout comme Mireille à Sainte-Féréole. À Ile, Marie-Christine à 24 degrés, c'est ce qu'elle relevait tout à l'heure à 5h30. Ça s'est un peu rafraîchi, je trouve, hein, après 5h là, ce matin. Tandis qu'à Limoges-Grandreuil, on a du 23 degrés. Merci à vous pour ces températures du matin. N'hésitez pas à continuer, ça se passe sur la page Facebook Ici Limousin.
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0: Dans un instant, on accueille le docteur Kierzek et on va parler de la Coupe du Monde. La Coupe du Monde qui fait vibrer, hein. La France a joué hier. On devait être tout excité devant le poste de télé. Mais peut-être parfois un petit peu trop. Stress, adrénaline, tension qui grimpe. Vous ressentez ça, vous, devant un match?
4: Forcément, bien sûr. Hein,
0: voilà. Comment supporter son équipe sans malmener son cœur? C'est le dossier important du jour avec le docteur.
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4: Le docteur Kerzek qui nous rejoint. Bonjour docteur. On parle foot, Coupe du Monde bien sûr. Et comment être supporter et protéger son cœur. Oui, le stress, c'est pas toujours très bon.
5: Bonjour à toutes et à tous. La Coupe du Monde de football bat son plein entre les matchs de nuit. Les émotions fortes, notre corps et notamment notre cœur est mise à rude épreuve. Alors, il faut pas dramatiser, mais il faut juste être conscient du mécanisme. Quand on regarde un match, le corps ne fait pas la différence entre une menace réelle, comme un prédateur, et une menace psychologique, comme une action décisive, par exemple. On entre en mode combat. Le cerveau va libérer alors de l'adrénaline. C'est l'hormone du stress. Et conséquence immédiate, le cœur s'emballe. On le sent bien, d'ailleurs. La tension artérielle monte en flèche. On pourrait essayer, d'ailleurs, en mettant un tensiomètre, et les artères se contractent. Il y a une étude emblématique dans le New England Journal of Medicine, qui est un grand journal américain de médecine, qui avait montré que lors de la Coupe du Monde de 2006, le risque de faire un accident cardiovasculaire était multiplié par 2,66 les jours de match de l'équipe nationale allemande. Alors c'est un vrai pic de stress, oui, bien sûr, le public c'était des Allemands. C'est un vrai pic de stress collectif. Pour une personne en bonne santé, c'est pas très grave, mais pour une personne fragilisée, ça peut être l'étincelle qui déclenche un infarctus.
4: Alors, que pouvez-vous conseiller pour profiter pleinement du match sans mettre notre santé en danger ?
5: Sans mauvais jeu de mots, c'est le cœur du sujet. Il ne faut surtout pas se priver de vivre ces moments de passion, évidemment, mais il faut les vivre intelligemment. Je vais vous donner 4 conseils clés. Conseil numéro 1, le plus important, les personnes qui ont déjà eu un infarctus, qui souffrent d'hypertension ou diabète, doivent impérativement prendre leur traitement ce jour-là. Ne surtout pas l'oublier. Et si vous sentez une gêne thoracique inhabituelle, on appelle le 15. Conseil numéro 2 pour tout le monde, on surveille sa consommation d'alcool et tabac. Et oui, l'alcool associé à la chaleur, ça déshydrate, ça fait grimper le rythme cardiaque et le tabac. C'est de l'adrénaline pure, donc c'est le cocktail explosif. Conseil numéro 3, la respiration. Avant le match ou à la mi-temps, prenez 2-3 minutes pour respirer calmement. Vous inspirez par le nez, vous expirez par la bouche sur plusieurs secondes. C'est de la cohérence cardiaque. Et conseil numéro 4, si vous êtes à risque, évitez de regarder le match seul. Soyez accompagné, évitez aussi de vous mettre dans une situation de stress supplémentaire, comme être dans une ambiance de stade surchauffé. Restez plutôt tranquille à la maison. Allez, avec quelques potes, bon match et d'ici là, portez-vous bien.
4: Merci beaucoup, docteur Kier. 6h17, les Limousins sont formidables, vous le savez, chaque matin, voilà, aux alentours de 6h20. Et cette semaine, ce sont les voix d'ici Limousins qui sont à l'honneur. Aujourd'hui, découvrez le parcours de Christophe Besson. Vous savez, c'est celui qui vous accompagne chaque fin d'après-midi sur votre radio locale, ici Limousin. Et c'est juste après cette chanson de tout.

0: 6h21, l'amour à la machine, c'était Alain Souchon. 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Diane Dussaillant, directrice artistique du festival, sera notre invitée tout à l'heure à 8h48 pour en parler.
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4: Christophe Besson, donc animateur radio, grand désespoir de ses parents, qu'il voyait autrement, qu'il voyait autre chose, à Ici Limousin.
2: 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Stéphane Pigato.
4: Né à Courbevoie, dans les Hauts-de-Seine, d'un papa drômois d'une mère nivernaise. Alors, j'ai pas trop de port d'attache au départ.
5: En Limousin.
4: En Limousin. Et puis après, en suivant les parents, j'ai vécu dans l'est de la France, à Montbéliard. J'ai vécu aussi du côté d'Annecy, de Chambéry. Et puis, c'est là où j'ai appris la musique. Très bon écolier, avant que ça se casse la gueule en sixième. Et puis, de musicien, j'ai appris sur un orgue double clavier pédalier la musique conservatoire, 13 ans. Et je me suis retrouvé dans la musique très, très vite. Et puis, animé des balles aussi, avec différentes formations. J'étais quasi en semi professionnel, j'avais pas 17 ans, tout en menant une activité d'apprentissage en mécanique agricole.
5: D'accord.
4: Donc on peut faire plein de choses en même temps.
5: Ouais.
4: Et puis bien un jour, il y a une radio associative qui était à Chambéry qui est venue me voir en disant vous feriez pas l'animation, et j'avais envie de faire ça. Ouais.
5: Donc vous rentrez dans la radio par l'associatif, comme
4: voilà.
5: Beaucoup radio d'animateurs radio arc-en-ciel.
4: C'était pendant mes vacances, juste avant de prendre mon boulot comme mécanicien. J'avais dit je vais faire. Et puis au bout du bout, on avait un stage, et au bout du bout, on savait si on pouvait devenir animateur radio à Fun Radio. J'ai boycotté mon boulot, je te fais reprendre le boulot de mécano. Je suis allé à Grenoble, je suis revenu, je dis c'est bon, ils sont d'accord, je peux le faire, et j'ai commencé en 86.
5: Comment arrive le moment où vous intégrez vraiment les locales de Radio France?
4: Je pars à l'armée. Et quand je reviens, en fait, tout a changé. En un an, tout le paysage radiophonique s'était modifié. C'était plus les mêmes personnes qui faisaient quoi que ce soit. Donc j'ai pas retrouvé un boulot en radio tout de suite. Je suis allé faire des hamburgers, et un jour, je suis en train de faire des hamburgers à Annecy, coup de téléphone, chez Evelyne Adam, téléphone, qui était responsable des programmes à Radio France à Chambéry, qui me dit, pareil, t'es animateur, viens faire un bout d'essai. Et puis voilà, je suis rentré à Chambéry, j'ai passé 3 ans, je suis monté à Belfort, je travaillais à Lille pour Radio France, donc c'était Radio France Fréquence Nord à l'époque, qui est devenue France Bleu Nord. J'ai participé, j'ai eu cette chance-là, de l'ouverture de la station de Poitiers. Et puis après, France Bleu Creuse, ça c'est au hasard des affectations, là cette fois-ci de mon épouse. Et puis France Bleu Limousin, en 2007.
5: Qu'est-ce qui vous plaît le plus dans le fait de faire de la radio, Christophe?
4: La musique, ça m'a toujours été l'élément moteur déclencheur.
5: Depuis le début de la vie, finalement.
4: Au départ, à la genèse. Et puis après, c'est toutes les rencontres. C'est-à-dire que là, moi, j'ai pas usé mes fesses sur un banc d'école. Ça a été une école de la vie, mais incroyable. J'ai fait beaucoup de reportages, comme vous le faites, des portraits de personnes, de personnages, qui font ce que je suis et qui je suis aujourd'hui. Ça, c'est clair.
5: Je deviens directeur de la station, ce qui n'arrivera jamais, mais je vous
4: dis... Je suis au chômage.
5: Ça, je vous mettrai dehors.
4: De porte à la porte.
5: Et je vous dis, tiens, tu as l'émission que tu veux. Qu'est-ce que vous aimeriez faire, l'émission vraiment que vous auriez toujours rêvé de faire et que vous aimeriez faire?
4: Je vais enregistrer des trucs sur du magazine. La pratique, par exemple, de tel type d'élevage, les personnes qui travaillent, qui nous écoutent, les gens qui ont des métiers particuliers ici, et de les mettre en musique.
5: Finalement, c'est pas très troublant ce que vous me dites, parce que vous êtes musicien, vous adorez la musique, vous adorez les gens, c'est pour ça que vous faites ce métier, vous venez de le dire.
4: Ouais.
5: Donc ça ferait un...
4: C'est un beau jumelage.
5: Les deux, là,
4: c'est un beau jumelage, ouais. Ouais, bah, j'attaque le montage ce soir.
5: Eh ben,
0: Stéphane Pigato qui interroge Christophe Besson. Aujourd'hui, c'est notre Limousin formidable du jour, et demain, ce sera Pascal Sammartino. Sur les hauteurs de Corrèze, Frédéric Relève, 22 degrés 3, Marcel 21 à Hérin, Gulliver a du 21 à Tulle, Marie-Laure 23 sur les hauteurs de Juillac. Votre météo complète, c'est juste après les informations de 6h30 qui arrivent à grands pas.
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0: Et Catherine Viguier qui nous rejoint pour l'horoscope du jour. Oui, qu'est-ce qui va se passer aujourd'hui? Comment va se dérouler votre journée? Apparemment, Soleil, Mercure et Jupiter nous donnent un sérieux coup de projecteur, surtout au Cancer, qui fait parler de lui, Catherine.
11: Oui, le signe du Cancer avec Jupiter, Mercure et le Soleil à présent. Bélier, c'est une journée qui vous relie à l'autre ou vous oppose à lui et la famille est aussi d'actualité. Taureau, journée au cours de laquelle vous vous sentirez seul ou incompris, mais bon, c'est passager. Gémeaux, la lune est en bel aspect avec votre signe et votre cœur bat fort pour quelqu'un. Cancer, vous êtes en pleine ébullition, esprit et corps, peut-être l'occasion de prendre une nouvelle direction dans votre vie. Lion, malgré du succès en société, ce qui vous importe, c'est d'être d'abord en accord avec vous. Vierge, il est question de vos finances, mais plus généralement d'amitié solide. Balance, sûr, il se passe quelque chose qui vous remue et vous saurez parler, vous faire entendre. Scorpion, deux planètes et le soleil sont dans votre secteur voyage, vous partez pour de vrai ou en rêve. Sagittaire, la lune vous fait du bien, acceptez les invitations et puis voyez du monde, vous serez ravi. Capricorne, il est temps de vous engager côté cœur ou côté job, ce jour est important. Verseau, il y a du dépaysement en vue. Autre chose, vous êtes davantage solidaire des uns et des autres. Poisson, ce qui prime, c'est de créer des moments de retrouvailles avec ceux qui comptent pour vous. Et pour nous tous, on s'invente un super destin.
0: Bonjour tout le monde, ici matin à la radio, à la télévision, comment ça va? Il est 6h30, on est content d'être avec vous, comme chaque matin, de vous accompagner à l'heure du petit-déj ou si vous allez travailler. On reste prudent aujourd'hui, hein, encore cette canicule qui se poursuit.
5: Alerte rouge.
0: Mon cher Bastien, on aura l'occasion bien sûr d'en parler largement dans les rendez-vous d'information et dans les infos pratiques qu'on va vous délivrer ce matin.
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0: Et donc les infos de ce mardi 23 juin, face à la canicule, Bastien, la Croix-Rouge en renforce ses actions en Limousin.
12: Accueil de jour, maraude, lien avec l'hôpital, notamment le CHU de Limoges. Les sans-abri sont tout aussi impactés par les grandes vagues de chaleur que par les périodes de grand froid. Et la Croix-Rouge en Haute-Vienne se mobilise. On en parle juste après le 90 secondes au Drazo.
13: La France valide son ticket pour les 16e de finale du mondial de foot après un scénario ubuesque. 2 heures d'interruption à la mi-temps, le stade évacué à cause des orages, score final 3-0 contre l'Irak, doublé de Kylian Mbappé qui fêtait sa 100e sélection. La Norvège est aussi qualifiée pour les 16e après sa victoire 3-2 contre le Sénégal. La première place du groupe se jouera donc vendredi sur le match France-Norvège. Les deux garçons retrouvés morts dans une voiture en pleine canicule à Carpentras s'étaient enfermés eux-mêmes dans le véhicule selon le parquet. Ils avaient 2 et 4 ans. Leur mère en état de choc, elle n'a pas encore été entendue. La canicule qui gagne du terrain, il faisait 27 degrés dès 5 heures.

0: Pou en 44, c'est la première fois qu'un historien entre au Panthéon.
1: Marc Bloch, Limousin d'adoption notamment, puisqu'il possédait une maison en Creuse, au Bourdan, commune, où il a été inhumé avec sa compagne. Merci beaucoup Aude, à dans une heure pour de nouvelles infos. L'alerte rouge canicule est maintenue aujourd'hui par Météo France en Haute-Vienne et en Corrèze. Il a fait très chaud encore hier, record absolu à Brive par exemple, 43 degrés dans l'après-midi. Si l'État impose des restrictions dans ces conditions, il demande aussi de protéger les personnes les plus fragiles. On pense forcément aux personnes âgées et aux sans-abri. La Croix-Rouge se mobilise donc en Haute-Vienne. Zachary Gabory, vous êtes avec l'un de ses responsables dans le département.
2: Matteo Vinetti, bonjour.
3: Bonjour.
2: Vous êtes cadre de permanence territoriale à la Croix-Rouge 87. Avec ces fortes chaleurs, cette canicule, quelles actions spécifiques vous mettez en place actuellement à la Croix-Rouge de la Haute-Vienne ?
3: Alors nous, plusieurs actions. Tout d'abord, on a un renforcement de notre présence au sein de notre accueil de jour qui se situe au 27 rue Henri Barbus à Limoges. Donc là, cet accueil de jour est ouvert du lundi au dimanche de 10h du matin à 16h45 pour permettre l'accueil des personnes qui sont en situation de précarité, qui sont à la rue et qui auraient besoin de trouver un refuge frais, un espace où discuter avec nos bénévoles pour les conseiller sur la conduite à tenir sur les chaleurs, prendre une douche s'ils veulent, laver leur linge si c'est nécessaire, boire de l'eau fraîche, manger un petit peu. Deux autres actions, nos secouristes vont renforcer les maraudes de la Croix-Rouge française qui se tiennent le lundi et le mercredi. Un binôme secouriste va se tenir sur les maraudes pour eux aussi voir s'il y a des soucis qui peuvent être traités au niveau secouriste, donner des conseils un peu plus avancés aux personnes qu'on rencontre à ces moments-là. Et ensuite, on vient porter main forte aux équipes soignantes du centre hospitalier Jean Rebérol et du centre hospitalier Chastain pour tout ce qui va être l'aide à l'hydratation des personnes âgées qui sont hospitalisées, leur donner des conseils, prendre un moment pour discuter aussi, pour prêter main forte au personnel. C'est la deuxième fois qu'on mène cette opération en collaboration avec eux.
2: La dernière fois, c'était l'année dernière ?
3: Oui, tout à fait, sur la période de canicule qui a eu lieu l'année dernière. Oui.
2: On pense effectivement souvent aux périodes de grand froid pour les sans-abri. Ce risque de déshydratation et de canicule, finalement, est-ce que c'est aussi plus dangereux ?
3: C'est aussi dangereux que, je pense, le froid. Le froid, on a tendance à pouvoir s'en protéger beaucoup plus facilement. La chaleur, c'est plus difficile de s'en protéger. L'accès à l'eau fraîche n'est pas tout le temps garanti. Et le risque de déshydratation peut entraîner, dans des cas extrêmes, le décès. Donc oui, c'est aussi dangereux que le froid.
2: Le préfet peut potentiellement déclencher un plan d'hébergement d'urgence. Comment vous pouvez y participer ?
3: À l'instar complet de ce qu'on a fait pendant le plan grand froid, donc accueillir des personnes au sein d'un gymnase pendant, il me semble, une dizaine de jours, on peut tout à fait réitérer le même dispositif pour ce type de plan canicule.
2: Merci Matteo Vinetti. Je rappelle que vous êtes cadre de permanence territoriale à la Croix-Rouge 87. Merci à vous. Bonne journée.
3: Merci. Bonne journée.
1: Comment cette vague de chaleur est-elle gérée au CHU de Limoges ? C'est compliqué sur le site vieillissant de Dupuytren 1. C'est plus acceptable à Dupuytren 2. Reportage à suivre dans le journal de 7h. Nous reviendrons également dans une demi-heure sur la disparition de l'un des fondateurs du Limoges CSP. Il est décédé hier matin, Jean-Claude Biojou. Il avait 87 ans. Ici, Limousin Sport spécial également à suivre dans moins de 5 minutes. Et c'est donc cette alerte rouge qui se poursuit en Haute-Vienne et en Corrèze, Régis, aujourd'hui.
4: Ouais, nouvelle journée suffocante sur le Limousin. Température exceptionnellement élevée. Ce matin, soleil généreux. Au fil des heures, l'atmosphère devient de plus en plus lourde. Attention, on peut avoir des averses orageuses en fin de journée. Vos températures, je vous les donne. 43 degrés à Brive aujourd'hui. 42 au meilleur de la journée à Bellac et Objat. 41 à Limoges, Saint-Thierry-la-Perche. 40 à Tulle, Lubersac, Saint-Junien, 39 à Aix-sur-Vienne, 38 à Argentat-sur-Dordogne, 37 à Rochechouart, 35 à Meymac. Les minimales de la nuit prochaine, on sera allé entre 17 et 26 degrés encore. Hein. Encore une nuit très chaude. Et puis demain devrait marquer le début d'une baisse progressive des températures, même si la chaleur persiste. Sur la route, on fait bien sûr hyper attention. On n'oublie pas de prendre sa gourde ici, Limousin, ou sa bouteille d'eau pour s'hydrater. surtout sur les longs trajets. Nous avons des travaux dans les deux sens sur la 147 de Bellac à Blanzac. Et puis prudence sur la 89, chantier sens ouest.

0: est de Saint-Prié-de-Gimel à Vitrac-sur-Montagne. Bonne route.
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0: Il y a quelques minutes, François nous a envoyé un message depuis Cublac pour nous dire qu'il faisait 20 degrés ce matin. Il va se rafraîchir un petit peu dehors en arrosant son potager. Voilà, en espérant que sauver ses fruits et légumes pour cet été. Il nous met une photo quand même du thermomètre d'hier à Cublac. Il avait 43,5 à l'ombre. C'est pas mal, hein?
4: Pas mal.
0: Mais c'est pas bien. C'est pas bien. C'est pas mal, mais c'est pas bien. Allez, protégez-vous, restez à l'ombre. Voici le groupe Téléphone, un autre monde sans canicule.

0: Autre monde, le groupe téléphone sur votre radio, ici Limousin. Zazie arrive d'ici quelques minutes, peu importe, c'est sa nouvelle chanson, on vous l'a promis, vous pourrez l'entendre. Il y aura également Madonna avec Holiday. Ça vous rappelle quoi cette musique, Bastien?
1: Ça, c'est la Coupe du Monde, non?
0: Ben oui, Shakira. Shakira. C'est la musique de cette Coupe du Monde 2026.
1: Elle aura fait plusieurs Coupes du Monde, Shakira. Elle avait déjà fait 2010.
2: Oui, elle aime bien faire quand je parle comme ça un peu.
0: Non, mais attendez. Je vais en venir où? Nous sommes le 23 juin aujourd'hui. Oui. Et on a des anniversaires de footballeurs. Oui, trois grands noms du football
1: Gérard
0: français.
1: Piqué, quand même, c'est son ex.
0: Sont à l'honneur aujourd'hui. Qui ça?
1: C'est pas Gérard Piqué, l'Espagnol, c'était l'ex de Shakira.
0: Non. Patrick Vieira, 50 ans aujourd'hui. Zinedine Zidane, 54 ans, c'est son anniversaire aujourd'hui. Et Jean Tigana, 71 ans.
1: Les champions, dis donc.
0: Trois générations, deux milieux de terrain d'exception, hein, parce que je me souviens, ils étaient tous au milieu de terrain. J'ai un peu bossé là-dessus. Hein. Donc voilà, non, c'était ce petit câlin d'œil.
1: On joue ensemble quand même, c'est un peu la même génération.
0: Oui, oui. Et Zinedine Zidane, qu'on embrasse, qui était passé à Limoges il n'y a pas longtemps.
1: Bien sûr.
0: Bah, oui, c'est un pote maintenant.
1: Dans le sport.
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0: Les conseils du veto qui arrivent d'ici quelques minutes. Piscine et chien font souvent bon ménage. Et oui, c'est tout mignon de voir son chien dans la piscine, tac, tac, tac. Mais à condition de respecter quelques règles essentielles, c'est ce qu'on va voir d'ici quelques minutes avec le docteur Pierre Fabin. Mais avant ça, ici Limousin Sport à 6h42, un hommage. Ce matin, Jean-Claude Biojou, 87 ans, est décédé hier matin. C'était un grand nom du basket à Limoges et vous êtes avec l'ancien président de l'association du Limoges CSP, Maïfaï.
5: Bonjour André Sardin, vous êtes l'ancien président de l'association du Limoges CSP. Nous avons malheureusement appris hier le décès de Jean-Claude Biojou. Qu'est-ce que vous retenez de lui?
6: Moi, ce que je retiens de Jean-Claude Biojou, c'est d'abord un homme de valeur. C'est l'architecte du club, c'est lui qui a mis en place les structures. Bien été, bien sûr, pas Xavier Popelier, mais c'est lui qui a construit. C'est un petit peu le créateur. Et je pense que tout le peuple du basket limousin lui doit beaucoup. Et je crois que tout le monde peut garder un souvenir joyeux parce que grâce à lui, le club a grandi et a permis à ceux qui ont succédé de gagner le titre de champion d'Europe.
5: Clairement, là, on peut le dire, c'est une légende du club.
6: Le mot légende est souvent employé à tort pour des gens qui sont encore vivants, qui ont fait 4 matchs et qui deviennent une légende. C'est pas ça. Lui, il a fait toute une carrière dans le basket limousin. Il a fait aussi une carrière dans le basket français, qu'il a été un des architectes de la Ligue nationale de basket. Il a fait beaucoup pour le basket. Limoges, il doit beaucoup de choses, mais la France aussi, enfin la Ligue nationale de basket, doit beaucoup à Jean-Claude Biojou.
5: Et pour l'avoir côtoyé, comment était-il?
6: Ah, c'est un homme sérieux, c'était pas le plus rigolo d'entre nous. Mais chacun a ses qualités, chacun a ses défauts. C'était un homme sérieux, travaille d'abord, le reste après. Il a toujours su rester discret et il a jamais pris les devants, il a toujours fait ce qu'il devait faire, sans en tirer une gloriole personnelle. C'est ça qui est formidable. Beaucoup d'humilité dans sa conduite, un homme de confiance, un homme qui permet d'aller au but. Quelqu'un de sérieux de tous les côtés. C'était un homme bien, sous tous les rapports.
5: Est-ce que vous pouvez un petit peu réexpliquer, vous, dans quel cadre vous l'avez côtoyé, combien de temps?
6: Alors moi, je l'ai connu en 1981. C'est lui qui m'a appris tout le basket professionnel. C'est grâce à lui que j'ai pu faire ce que j'ai fait au club. Il avait une vue globale sur le basket, que ce soit régional, que ce soit national et même international. Donc il avait une vue globale. Dans un monde qui se transformait dans le basket, un basket qui était 2-3 ans avant encore amateur et qui devenait professionnel de plus en plus vite. Et je crois que beaucoup de joueurs lui doivent beaucoup parce qu'il a su trouver les bons joueurs, il a su les aider à éclater dans leur jeu, de même que certains entraîneurs. Et je crois que si vous appelez des entraîneurs tels que Gomez, Pierre Dao, ils vous diront tout le bien qu'ils pensent de lui.
5: Et si vous aviez un dernier message à lui faire passer, lequel serait-il ?
6: D'abord, lui dire que ça restera pour moi un ami. J'ai beaucoup d'admiration pour lui et j'espère que là où il sera, il pourra voir à nouveau le CSP aller vers un grand destin.
5: Merci André Sardin pour ces derniers mots concernant Jean-Claude Biojou. Pour rappel, vous êtes l'ancien président de l'association du Limoges CSP.
0: Le Limoges CSP, salut. Un homme de l'ombre discret, mais indispensable. Jean-Claude Biojou a joué un rôle déterminant dans la structuration et l'essor du Limoges CSP. Il est 6h46.
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0: L'été, voir son chien plongé dans la piscine familiale fait toujours sourire. C'est trop chou, c'est trop mignon. Mais ce beau bassin de jardin peut en réalité cacher de vrais dangers pour lui. On en parle ce matin avec notre véto, le docteur Pierre Fabin, pour nous dire que il faut que la baignade reste un plaisir pour le chien, pas une galère.
10: Et la première idée reçue qu'on a, c'est qu'on pense que tous les chiens savent nager. Eh ben, c'est faux. Les races lourdes et massives comme les bulldogs ou les carlins coulent à pic. Et les teckels aux pattes courtes ou les chiens âgés un peu arthrosiques ne sont pas des bons nageurs. Et même pour un labrador, au final, le problème ce n'est pas d'y tomber, c'est d'en sortir. Dans une piscine, les bords sont verticaux et glissants. Un chien peut s'épuiser sur les margelles, paniquer et se noyer. La première règle, c'est d'apprendre physiquement à votre chien où se trouvent les escaliers. Accompagnez-le dans l'eau et guidez-le vers les marches. Ensuite, la seule vraie sécurité quand vous n'êtes pas là, c'est une barrière physique ou un volet rigide fermé.
0: D'accord. Et si notre chien sait où sortir et qu'on le surveille de près, faut-il quand même limiter son temps de jeu ou faire attention à l'eau de la piscine en elle-même ?
10: Eh ben oui, l'eau de la piscine, c'est une véritable soupe chimique. Qu'elle soit traitée au chlore, au brome ou au sel, elle n'est pas bonne si elle est avalée en grande quantité. Le grand classique, c'est le chien qui boit la tasse en nageant pour attraper sa balle. Ou qui confond carrément le bassin avec sa propre gamelle. S'il en avale trop, ça se termine le soir même en vomissement violent et en diarrhée aiguë. L'astuce, c'est toujours de laisser une grande gamelle d'eau fraîche juste à côté du bassin et de l'inciter à boire avant qu'il plonge. Ensuite, limiter les sessions de nage à 15 ou 20 minutes maximum pour ne pas qu'il s'épuise.
0: Alors, une fois que la session de baignade est terminée et qu'il sort de l'eau, notre toutou, est-ce qu'on le laisse sécher tranquillement au soleil sur le bord de la pelouse ?
10: Alors, il vaut mieux éviter pour ne pas déclencher de graves problèmes de peau. Le chlore ou le sel qui sèche au soleil va détruire le film protecteur de sa peau. Très vite, il va se gratter et faire des grosses plaques rouges. Le rinçage à l'eau claire est obligatoire après chaque baignade. Prenez un jet d'eau tiède et insistez bien sous le ventre, les aisselles et les pattes. Ensuite, les oreilles, l'eau de piscine qui stagne dans le conduit auditif du chien est un cocktail idéal pour une otite foudroyante. Avec une compresse ou une serviette, pensez à toujours sécher soigneusement l'intérieur du pavillon, surtout pour les chiens à oreilles tombantes.
0: Merci beaucoup docteur pour tous ces conseils, les conseils du docteur Pierre Fabin, notre véto sur l'appli ici, le site internet ici.fr. D'ailleurs, j'ai réécouté hier après-midi pour ma chienne les conseils qu'il nous avait donnés il y a quelques jours sur les périodes de canicule, comment rafraîchir les chiens. J'ai utilisé ces petites
1: ça marche bien.
0: Petite serviette humide et tapoter les patounettes pour rafraîchir ou au niveau du ventre.
1: D'accord.
0: Ça lui a fait du bien. C'est pas évident pour les chiens, cette période de canicule. On les embrasse également, les chats aussi, et les oiseaux. On embrasse tout le monde, c'est ici matin.

0: Madonna à 6h53. Non, c'est la canicule, c'est les décalages horaires, tout ça, etc.
1: Et buvez un coup d'eau, Régis.
0: Oui, je le fais tout de suite, voilà. Ça va mieux. Les 3 plus, vous le savez, ce sont vos rendez-vous pratiques avec les ambassadeurs ici, Limousin, les 3 plus. Ces infos pratiques à noter dans l'agenda avant les vacances d'été. Oui, si vous avez des démarches administratives à effectuer, pensez à anticiper cet été. Les espaces France Service du territoire fermeront temporairement leurs portes pendant les congés, par exemple à Chalut. La structure sera fermée du 29 juin au 14 juillet inclus. À Nexon, fermeture prévue du 3 au 15 août. Donc si vous avez besoin pour vos démarches en ligne, vos dossiers administratifs ou vos démarches auprès des services publics, mieux vaut s'y prendre un peu plus tôt avant ces périodes de fermeture. Une info utile à garder en tête pour éviter les mauvaises surprises au cœur de l'été à Chalut et Nexon. Oh, bonjour Elisabeth.
2: Bonjour Régis, bonjour à tous.
0: Vous avez à Rochechouart une table ronde à nous proposer. C'est jeudi soir, 19h30. On va parler de quoi ?
2: Voilà, une table ronde de débat dans le cadre des états généraux de la bioéthique, donc de 19h30 à 21h30. Le thème sera « Jusqu'où aller dans les mesures de prévention pour les personnes âgées et limites éthiques ?» Cette table ronde se déroulera à la mairie de Rochechouart avec des experts hospitaliers, universitaires, professeurs et docteurs. Elle sera animée par l'ERENA, espace de réflexion éthique de Nouvelle-Aquitaine. L'entrée est libre et gratuite et pour tout public du territoire de la météorite.
0: C'est donc jeudi 25, 19h30. Merci beaucoup Elisabeth, à très bientôt. Cet été, l'actu vélo, c'est bien sûr le Tour de France qui passe par chez nous, mais également le Tour du Limousin. À Aigleton, on recherche du monde, Sylvie.
3: En effet, Régis, le Tour du Limousin recherche des signaleurs. Le jeudi 20 août 2026, Aigleton aura l'honneur d'accueillir l'arrivée de la troisième étape du Tour du Limousin Périgord en Nouvelle-Aquitaine. Alors, on recherche 52 signaleurs bénévoles afin d'assurer la sécurisation du parcours et des points stratégiques sur la commune. Pour cela, si vous êtes volontaire, vous pouvez contacter la mairie avant le 25 juin. Ensemble, faisons de cette arrivée du Tour du Limousin un grand moment de fête et de fierté pour notre commune d'Aigleton.
0: Eh oui, et c'est un événement que vous pourrez suivre sur votre radio locale, ici Limousin. En tout cas, pour plus d'infos, il faut en effet contacter la mairie, aigleton.fr.

0: rien.
1: Nouvelle chanson de Zazie.
0: Peu importe.
1: 6h58, ça veut dire que dans 2 minutes, ce sera l'heure de vos informations. Le journal de 7h présenté par Bastien Thomas. Mais avant, Bastien, l'humour en tube, Fred Ballard. On parle des smartphones désormais greffés aux mains de nos ados qui sont devenus complètement accros. Les grands aussi, nous aussi. Mais que se passerait-il si on leur retirait ce téléphone?
2: Catastrophe.
1: Fred a tenté l'expérience avec une mère d'ado qui a relevé le défi.
3: Puisque vous avez fait ce truc là, charmant du siècle dernier. Vous avez discuté.
4: Oui, tous les quinquas de type Florence Foresti se souviennent de ces moments très marrants du temps jadis où on se racontait plein de trucs en face-to-face avec la bouche et tout. Hein. On discutait, c'est fou quand on y pense.
3: Oui, alors pour les plus jeunes, discuter. Comment dire, c'est comme. C'est un peu comme chatter, tu vois. Mais en vrai. Du coup, on peut se faire les smileys nous-mêmes.
4: Mais oui, c'est dingue. À l'époque, on pleurait de rire en vrai avec des Kleenex, le mascara qui coule et tout. On n'allait pas chercher l'emoji qui chiale. Mais bon, il faut vivre avec son temps. L'époque est digitale et tous les parents vont devoir se battre pour la survie du QI de leur enfant.
5: Et plus t'avances dans les âges, plus c'est catastrophique. Moi, j'ai un pote à moi, son fils, il a 12 ans. Alors, lui était persuadé que son gamin était un génie. Parce que toute la journée, il lit du Hugo, du Chateaubriand. Et en fait, il s'est aperçu que le gamin planquait son téléphone dans les bouquins. Et moi, je m'en doutais, parce que le gamin est complètement con.
4: Voilà, bah, si vous n'arrivez pas à évaluer le niveau intellectuel de votre enfant à l'ère du numérique, Fabrice Eboué peut s'en charger, avec ou sans pincette, mais toujours avec le fou rire. Pas l'émoji, hein, le vrai.
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1: Bon mardi tout le monde, nous sommes le 23 juin, il est 7h. Bastien Thomas, les informations. Le CHU de Limoges est-il prêt pour la canicule?
2: La question se pose alors qu'il va faire largement plus de 40 degrés aujourd'hui en Haute-Vienne et en Corrèze. Météo France maintient l'alerte rouge canicule. La directrice générale du CHU de Limoges, Pascale Mocquer, sera notre invitée ce matin juste avant les infos de 8h. Si les soignants fatiguent, les patients croisés hier sur le parvis de l'hôpital semblent être préservés de cette chaleur, Zachary Gabory.
7: J'ai pas craint la chaleur, hein. Pas du tout.
8: Pierre vient de Ned, il est là pour quelques jours à l'hôpital. Il n'a pas été gêné par la canicule à l'intérieur.
7: J'ai vu qu'ils ont tendance à bien regarder si on a de l'eau. Et si on n'en a pas, on demande et on a de l'eau. Hein. C'est pas un problème.
8: Adam, lui, vient de Guéret. Il est passé seulement 24 heures, mais il a eu le temps de voir tout ce qui a été mis en place.
9: Les infirmières viennent de temps en temps, même très souvent, pour savoir si on a tout ce qu'il nous faut, si la température est convenable. Et puis, on a un ventilateur aussi en chambre, pas avoir trop chaud. Il y a des stores, il y a des volets. Quand il fait trop chaud, les fenêtres peuvent s'ouvrir. Donc oui, tout est fait pour qu'on aille le mieux possible.
8: Un peu plus loin, 2 blouses blanches font leur pause. Jean-Marie et Amandine travaillent dans un service situé dans les derniers étages de la tour.
10: Ils sont en plein soleil, on va dire.
11: Ouais, nous on est exposés plein soleil l'après-midi.
8: Et pour eux, la ventilation n'est pas suffisante.
10: On a quelques ventilateurs, mais ça suffit pas. Ouais. Il n'y en a pas assez. Ouais.
8: D'autant que les parois de l'hôpital chauffent rapidement.
10: Ça arrive très vite et puis ça s'évacue très lentement, on va dire. Ouais. Et on essaie d'ouvrir en grand la nuit.
8: Les ventilateurs denrées rares sont changés régulièrement de chambre pour pouvoir rafraîchir tout le monde. Et même s'ils sont de matinée, ce jour-là, Amandine et Jean-Marie constatent bien qu'une telle chaleur fatigue plus rapidement le travail.
2: Et selon les syndicats, le thermomètre affiche plus de 30 degrés dans certaines chambres au CHU de Limoges. Même chose à l'hôpital de Saint-Junien. Des températures records, 43 degrés ont été enregistrés hier à la station à Debrive-la-Roche, 39,3 à Limoges. De records absolus battus, la journée d'hier a d'ailleurs été la troisième plus chaude jamais enregistrée en France. L'Académie de Limoges a donc, dans ces conditions, décidé de fermer 77 écoles, 43 en Haute-Vienne, 8 en Corrèze, 23 en Creuse. Les horaires et les rythmes scolaires seront adaptés prochainement dans une centaine d'établissements, mais aucun lycée et collège n'a été fermé face à ces fortes chaleurs.
1: Une figure du Limoges CSP s'en est allée hier.
2: Jean-Claude Biojou, il avait 87 ans. C'est grâce à lui que le CSP existe, que le club a pu se professionnaliser, devenir un grand club en France et en Europe. Un travail réussi avec son ami Xavier Popelier de l'accession en première division en 1978, à la construction du Palais des Sports de Beaublanc en 1981, au titre de champion d'Europe en 1993, évidemment, des souvenirs qu'il a gardés toute sa vie. Écoutez, Jean-Claude Biojou, c'était en 2021 pour les 40 ans de Beaublanc. Il était au micro de Jérôme Osterman.
12: Peut-être le plus moderne à l'époque de France. puisqu'il n'y avait pas beaucoup de palais des sports qui pouvaient accueillir 5000 places, etc. Donc, et ça, M. Laurentien a été jusqu'au bout, et il a mis en place, effectivement, la construction du vrai palais des sports. On est rentré en 81. Pour nous, c'était le rêve qui se réalisait, si vous voulez. C'était un long cheminement, mais fait de passion. Pas du tout, on a beaucoup travaillé, on n'avait pas d'argent, blablabla, ce qui était vrai, tout ça. Mais on avait la passion du basket qui nous amenait et qui nous chevillait au corps, si vous voulez. Donc pour nous, c'était réellement la grande chose que le maire Dimeuse nous réalisait, mais parce qu'on avait réalisé toutes les étapes avec succès. Avec chance peut-être, avec beaucoup de travail, c'est sûr. Avec beaucoup de passion encore plus.
2: Le Limoges CSP salue un homme de l'ombre discret mais indispensable dans la structuration et l'essor du club. C'est le premier historien à entrer au Panthéon. Marc Bloch sera honoré aujourd'hui, cérémonie ce soir, ouverte au public à partir de 21h à Paris. Un hommage lui sera également rendu ce matin, 10h devant le musée de la Résistance de Limoges. Marc Bloch, résistant juif, fusillé par les nazis en 1944. Marc Bloch, limousin d'adoption aussi, a été inhumé en Creuse, au Bourdon. Il possédait là-bas une maison avec sa compagne. Risque incendie élevé en Haute-Vienne, risque orange aujourd'hui. Près de 1300 mètres carrés de végétation ont encore brûlé hier sur les communes de Saint-Vite-sur-Briance, Saint-Bonnet-Briance et Fétia. Une voiture en feu hier sur l'autoroute A20 dans le sens sud-nord entre Razé et Bessines-sur-Gartempe dans une zone en travaux. La circulation perturbée un temps par d'importantes fumées a pu reprendre normalement en début de soirée. Quel avenir pour le site Le Grand à Chalut en Haute-Vienne? Un avenir sans le géant Limoges de l'équipement électrique. Près de 200 personnes se sont rassemblées hier devant l'usine. Des salariés inquiets de l'avoir fermée d'ici la fin de l'année 2028. C'est l'un des 4 sites français impactés par ce plan social chez Legrand annoncé il y a quelques jours. 178 postes vont disparaître. Le maire de Chalut anticipe déjà et pense à l'entreprise qui prendra la place de Legrand, car c'est important pour le territoire. Sans oublier évidemment les salariés. Alain Brézaudy, le maire de Chalut.
13: On ne peut pas trop rêver non plus, donc malheureusement on n'a pas envie de passer à la deuxième étape, mais il faut quand même qu'on y songe. Quelle perspective d'avenir pour ce site si Legrand devait maintenir sa décision. C'est là-dessus effectivement qu'il faut être vigilant pour essayer de trouver des activités, des entreprises qui pourraient venir sur le site pour continuer à faire vivre une économie dans cette ruralité. Et là, nous avons cette annonce qui est très fâcheuse pour l'économie locale. Quand on est un élu, on n'est pas que porteur de l'écharpe, on vit aussi sur le territoire. On vit avec des hommes et des femmes qui sont présents, qui travaillent encore aujourd'hui, ou certains qui ont 40 ans et plus d'activité chez Legrand. Je pense qu'effectivement, il faut montrer qu'on est là et il faut se battre.
2: Legrand proposera des solutions de reclassement aux salariés qui le souhaitent. Des négociations débutent aujourd'hui avec les syndicats.
1: Ici matin, 7h06, l'église de l'Estar en Corrèze ne sera plus ouverte pour des visites libres du public.
2: C'est pourtant une attraction touristique avec son toit de chaume unique en France. La mairie dénonce des vols récurrents depuis un an. Le dernier, ce dimanche, en plein après-midi, le tronc de l'église a été cassé et emporté comme lors des 2 vols précédents. L'Assemblée nationale a entamé hier après-midi sa 3e lecture de la proposition de loi créant un droit à l'aide à mourir. Le député de la Haute-Vienne, Stéphane Delautrette, en est le co-rapporteur. Le texte devrait être voté à nouveau, prélude à son adoption définitive cet été, malgré un nouveau passage à venir après au Sénat. C'est l'Assemblée nationale qui, de toute façon, aura le dernier mot.
1: Et les Bleus qualifiés pour les 16e de finale de la Coupe du Monde.
2: Ben oui, l'équipe de France a battu l'Irak cette nuit, 3-0, doublé de Kylian Mbappé, premier but et aussi d'Ousmane Dembélé. Malgré une interruption de 2 heures à cause d'un risque d'orage sur le stade aux États-Unis, la première place du groupe se jouera avec la Norvège, vainqueur 3-2 du Sénégal. Cette nuit aussi, match prévu vendredi. Et puis, en basket, la campagne de réabonnement du Limoges CSP s'est ouverte hier, uniquement sur Internet pour commencer. Le lancement des permanences physiques à Beaublanc est décalé à la semaine prochaine en raison de la canicule. Celles prévues demain et jeudi sont annulées. Pour les supporters qui souhaiteraient s'abonner pour la toute première fois, il faudra attendre cet été. Rendez-vous le 3 août. Et c'est une météo toujours exceptionnelle qui nous attend aujourd'hui, Régis, en Limousin.
1: Et des auditeurs quand même qui arrivent à trouver un petit peu de fraîcheur ce matin, ou du moins des températures un peu plus respirables. Sandrine a 17,5 degrés à Saint-Chamond. On devrait aller à Saint-Chamond.
2: Mais une bonne idée aussi pour vous, pour retrouver la fraîcheur si vous voulez. On en parlera dans le prochain journal.
1: D'accord, ok. Patricia... à 17 degrés à la gare d'Enval, Pascal 18 à Combresol, Christophe 19 autour de Saint-Léonard-de-Noblat. Mais bon, voilà, c'est rouge canicule encore aujourd'hui. Nouvelle journée de forte chaleur sur le Limousin. Attention aux nuages menaçants qui pourront se développer en cours d'après-midi et provoquer localement des averses orageuses. Les maximales du jour, on va avoir du 43 degrés aujourd'hui à Brive, 42 à Bellac et Objat, 41 à Limoges, Saint-Thierry-la-Perche, 40 à Tulle, Lubersac, Saint-Junien, 39 à Aix-sur-Vienne, 38 à Argentat-sur-Dordogne, 37 à Rochechouart, 35 à Mémac. Les minimales de la nuit prochaine, entre 17 et 26 degrés. Hein. Encore une nuit très chaude attendue. Mercredi devrait marquer le début d'une baisse progressive des températures, même si la chaleur persiste. 7h09.
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1: Allez, on en profite pour enfermer ce petit brin d'air frais dans la maison. Ouvrez grand vos volets, vos portes et écoutez Frérot de la Vega. 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
1: Sweet Darling, frérot de la Vega, 7h12. Bon réveil à l'écoute d'ici matin. Sur votre radio, à la télévision, on est heureux d'être avec vous chaque jour, de vous accompagner à l'heure du réveil dans votre playlist. Qu'est-ce qu'on va vous glisser? Oh, du Queen! Ça, c'est la chanson qui va vous réveiller, qui va vous donner envie d'affronter cette journée et surtout cette chaleur qu'on va avoir. Jean-Jacques Goldman est également prévu avec Long Is The Road américain. Dans ce qu'on vous prévoit aussi, à suivre dans un instant, Mon œil avec David Ossiou. David, on va revenir avec lui sur cette vigilance rouge canicule et ses températures records qu'on a pu relever hier.
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1: Et avec cette chaleur, on a envie une nouvelle fois de vous offrir ce fameux ventilateur brumisateur de poche ici Limousin. Il est vraiment pratique, sur batterie, avec un petit réservoir d'eau. Et puis voilà, ça vous envoie un petit peu d'eau en faisant du vent. C'est agréable comme tout. Alors c'est pour une personne, voilà, c'est un brumisateur de poche. Mais quand vous l'avez, vous allez faire des jaloux. On joue à ce jeu que vous connaissez maintenant, le mot caché dans cette chanson de qui ce matin? De Jacques Higelin, tombé du ciel. Retrouvez le mot caché qui arrive là.
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1: Le petit bruitage peut aider, on l'écoute une deuxième fois.
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1: Original. 05 55 34 5000, bonne chance.
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1: 7h15, Mon œil, David Ossiou. David, plus de la moitié de la France se réveille ce matin en vigilance rouge canicule et avec des températures qui vont encore dépasser par endroits les 40 degrés et avec une petite tenue plus légère, la plus légère possible, David.
10: Et tout est dans le possible selon votre métier, parce que comme pour le logement que nous habitons, il n'y a pas d'égalité face à la canicule jusqu'à votre tenue. Donc, si vous êtes derrière un bureau climatisé, c'est nettement plus facile. Si vous avez droit à la chemise ouverte, aux Bermudas, c'est pas la même canicule. Et si la clim du boulot flanche, la loi vous donne même le droit de demander le télétravail depuis l'an dernier. Si vous êtes au contact du public, vous devez rester présentable, même à 40 degrés, parce que l'image de l'entreprise, elle ne prend pas de vacances. Si vous êtes sur un chantier, dans un champ, en uniforme de sécurité, là, casque, manches longues, pantalon, chaussures fermées, c'est une obligation, la loi le dit même noir sur blanc. Mais depuis l'an dernier, la chaleur est officiellement classée comme un risque professionnel, au même rang que le bruit ou les produits chimiques. Un employeur qui ne protège pas un salarié exposé risque jusqu'à 10 000 euros d'amende, 30 000 en cas de récidive et même de la prison à la clé. Enfin, le plus savoureux dans tout ça, ceux qui ce matin sont en train de préparer leur costume, leur cravate pour aller travailler, ne peuvent pas compter sur les députés pour avoir pitié d'eux. Parce que voilà une profession, c'est peut-être la seule en France qui a durci son propre code vestimentaire alors que les canicules s'enchaînaient. En 2022, Éric Ciotti, qui était député LR, voulait carrément rendre la cravate obligatoire. Il n'a obtenu que la moitié de sa victoire, la veste, aujourd'hui, en 2026, est obligatoire pour les hommes à l'Assemblée. Au moins une chose est sûre, si la canicule s'aggrave, on sait qui changera de tenue en dernier.
1: David Ossiou, 7h17, dans un instant, l'écho d'ici. Alors j'ai vu que ça allait parler de saucisson. Je reste à l'écoute. 7h17, une petite tranche de saucisson, c'est pas mal ça.

0: Stop Me Now, le groupe Queen.
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0: 7h20, l'écho d'ici Limousin en mode apéro, pique-nique ce matin. Fabienne Joigneau, vous êtes en ligne avec un fabricant de saucissons.
3: Un fabricant bien connu en Haute-Corrèze, le Mont de la Coste, filiale du groupe Lost, et qui vient de fêter ses 30 ans. Bonjour Emmanuel Gabillou.
4: Bonjour.
3: Vous êtes le directeur de l'usine Le Mont de la Coste à Ussel. Est-ce que vous pouvez nous donner une idée de l'évolution du site entre donc 96 et aujourd'hui 2026? Est-ce que vous faites la même chose qu'à l'époque, avec le même effectif?
4: Alors, un chiffre très simple, à la création de la société, l'effectif était d'une quinzaine de personnes. Aujourd'hui, nous sommes 92 titulaires et on tourne en moyenne avec quelques intérimaires, on peut monter jusqu'à 120 personnes. Donc initialement, les produits fabriqués étaient des produits de salaison traditionnelle. Aujourd'hui, 80% de notre production tourne autour de mini-stick et mini-apéry, en sachet en doypack à la marque Saverneau. C'est notre produit phare qu'on vend dans toute la France, en Europe et également à l'international, au grand export.
3: Ça part où? Dans quel pays?
4: D'un point de vue général au niveau export, notre premier client c'est le Japon. Alors c'est pas la marque Saverneau, mais c'est les mêmes types de produits. J'ai pas eu la chance de les voir dans les rayons, mais c'est un produit assez populaire. Et on arrive à vendre quelques produits à la marque Saverneau en Asie, enfin sur de l'export également en dehors de l'Europe. Et ce qui plaît, c'est le côté produit français, made in France, viande française. Et c'est un produit, pour lequel la marque est assez populaire en France et y compris à l'étranger.
3: 15% à l'export, je crois. Et l'expansion n'est pas finie, puisque vous allez vous agrandir encore.
4: La dernière extension date de 2021, avec la création d'une dizaine d'étuves pour faire maturer nos produits. Et là, d'ici milieu d'année 2027, nous construisons une nouvelle phase d'agrandissement de 5 étuves, plus une reconstruction de tous nos locaux sociaux et bureaux, et une nouvelle chambre froide.
3: Ça va s'accompagner encore de recrutement.
4: L'objectif, effectivement, c'est de pouvoir grossir, augmenter notre production. Et on aura effectivement besoin de plus de monde pour accompagner toutes ces nouvelles productions.
3: Est-ce que vos recettes ont aussi évolué? On se rappelle d'un épisode un peu douloureux il y a quelques années avec l'application Yuka qui avait pointé vos saucissons trop chargés en nitrite de sodium. Est-ce que ça a eu des conséquences sur votre façon de faire?
4: Alors, les conséquences, c'est effectivement, alors on ne se passe pas de nitrite de sodium, mais les recettes ont été optimisées, les quantités sont réduites, et on travaille avec l'ensemble du milieu des salaisonniers à réduire au maximum cet ingrédient dans le cadre légal. Mais effectivement, on arrive à faire des très bons produits avec une quantité moindre de nitrite de sodium.
3: Et ça n'a pas nuit à votre développement. Donc merci Emmanuel Gabillou, directeur de l'usine de charcuterie Le Mont de la Coste, donc à Ussel. Merci d'avoir été ce matin dans l'écho d'ici Limousin. Bonne journée.
4: Merci, au revoir.
0: Merci à vous, interview à réécouter sur l'appli ici, le site internet ici.fr. 7h24, Long is the road, Jean-Jacques Goldman.

0: Jean-Jacques Goldman, un numéro absolument à connaître, surtout en ce moment, c'est le 0800 06 66 66. Si vous avez des questions sur la canicule ou besoin de conseils pour protéger les personnes fragiles autour de vous, c'est le numéro vert Canicule Info Service à votre disposition de 9h à 19h. Des professionnels répondent gratuitement à vos questions. Puis surtout, en cas de malaise, forte fièvre, de comportement inhabituel, de propos incohérents, là, il ne faut pas attendre. Composez plutôt immédiatement le 15.
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0: Bonjour Catherine.
1: Bonjour Catherine.
2: Bonjour.
0: Vous êtes à Saint-Thierry-la-Perche où il fait déjà chaud?
2: Oui, il fait déjà chaud.
0: Bon. Pour vous rafraîchir, on vous offre le ventilateur brumisateur ici Limousin. Ah. Quel est ce mot que nous avons caché dans la chanson d'Higelin?
2: C'est ange.
0: On vérifie.
2: Oui.
3: Chassé par les anges.
0: Mais oui.
3: Du paradis original.
0: Chassé par les anges.
1: Même moi, je l'avais, donc franchement.
0: Ah bah, ouais, alors, tout le monde l'a.
1: Tout le monde l'a.
0: Tout le monde l'a. Tout le monde l'a. Et notamment Catherine à Saint-Thierry.
1: Félicitations, Catherine.
0: Qui part avec ce ventilateur brumisateur. Qu'est-ce que vous faites de vos journées caniculaires à Saint-Thierry?
2: Alors, j'ai la chance d'exercer un métier qui me permet de rester à la maison. Donc, du coup, j'attends que ça passe. Je le fais contre mauvaise fortune, bon cœur.
0: Ouais, vous êtes un peu équipé, ventilateur.
2: Ventilateur partout, dans toutes les pièces.
0: D'accord, pas de clim.
2: Non, pas de clim.
0: Bon, je pense quand même qu'on va tous investir dans des clims bientôt.
2: Ah, je pense que l'année prochaine, à mon avis, tout le monde va installer une clim. Ça paraît complètement logique.
0: Bravo, mais Catherine. En tout cas, restez à l'ombre, restez au frais. Et quelle est votre radio locale en Limousin?
2: Ici Limousin.
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0: 7h30, Bastien, à la recherche de la fraîcheur. Oui, on recherche tout ça. La perle est en Corrèze, apparemment.
1: Et si je vous dis 10-15 degrés,
0: oui.
1: Prenez.
0: Ah bah bien sûr, évidemment, je prends tout de suite.
1: Ça se passe au gouffre de la Fage à Noailles. Il fait cette température-là toute l'année avec la canicule. Évidemment, on vient chercher du frais. Reportage après le 90 secondes au Drazo.
5: Un scénario rocambolesque, mais c'est fait. L'équipe de France valide son ticket pour les 16e de finale du mondial de foot. Victoire 3-0 contre l'Irak. Et image incroyable, le stade évacué à la mi-temps. Le match interrompu pendant plus de 2 heures à cause d'un orage. Il s'est fini vers 3h du matin. Kylian Mbappé, encore auteur d'un doublé, fêtait sa 100e sélection en équipe de France. Doublé aussi pour Lionel Messi contre l'Autriche. L'Argentin est désormais le seul meilleur buteur de l'histoire du mondial. Météo France prévient, de nouveaux records de chaleur seront battus très probablement aujourd'hui. Et attention aux baignades dans les zones non surveillées. La ministre des Sports, Marina Ferrari, recense une 20aine de décès par noyade depuis le début du week-end. 54 départements et plus de 38 millions de Français seront concernés ce midi par une alerte rouge à la canicule. À Carpentras, les deux garçons retrouvés morts dans une voiture s'étaient enfermés eux-mêmes dans le véhicule, selon le parquet. Ils avaient 2 et 4 ans et la piste de la canicule est bien privilégiée. Les premières sanctions sont tombées dans l'affaire Liana. Deux gendarmes de Condon dans le Gers sont mutés d'office avec retrait des fonctions de police judiciaire. Et à Auch, un substitut du procureur se voit retirer ses fonctions d'enquête. Les obsèques d'Éric Roy, l'entraîneur du Stade Brestois, seront célébrées cet après-midi à Nice. Et le groupe Ultra Brestois 1990 met en vente un t-shirt à son effigie. Les

0: même quelques recommandations avant d'y descendre.
1: À la sortie, là, il faut y aller tout doucement parce que vous allez retrouver la chape de chaleur. Hein. Mm-hmm. Alors, vous allez avoir emmagasiné un peu de fraîcheur, donc au niveau du corps, ça va lui faire du bien. Mais quand même d'éviter, donc vous montez tranquille après. Hein.
0: Elisa vient de Lyon, Thomas lui est de Brest. Les deux étudiants sont en vacances pour quelques jours en Corrèze et ce gouffre à la promesse de fraîcheur est une sacrée aubaine.
2: C'était pas prévu. Et oui, c'est vrai qu'avec les températures là, jusqu'à mercredi, on a vu gouffre, on va aller chercher la fraîcheur.
3: Ouais, on serait mieux.
0: Et la fraîcheur arrive vite dès qu'on entame même la descente par l'escalier. La température baisse nettement.
4: Plus on descend, plus il fait frais.
2: Quand on est là-haut, on s'imagine pas comme ça un gouffre face d'une quarantaine de degrés à 12 degrés, c'est pas mal.
0: Quand en plus on est amateur de ce genre de visite, le climat est vraiment idéal, souligne Julien, venu de Paris avec sa compagne.
5: On aime bien les grottes, les gouffres, ça nous intéresse, donc voilà. On a repéré les lieux, donc on s'est dit, c'est parfait, ça tombe bien. On profite de la fraîcheur donc également.
0: Beaucoup de visiteurs sont même surpris que la température dans le gouffre reste si fraîche et si constante, malgré cette canicule juste au-dessus. Muriel Corbier est formel, il n'y fera jamais plus chaud à quelques micro-degrés près.
1: Il faudrait qu'il fasse 50 degrés sur une longue période. En fait, la température que vous avez dans les cavités correspond à la moyenne des températures annuelles. Si vous allez faire des grottes, par exemple, dans des pays où il fait chaud toute l'année, dans les grottes, il fait 25 degrés. Donc nous, ici, sur la Corrèze, on est autour de 12-13 degrés.
0: Et il n'y a pas que les visiteurs qui apprécient cette fraîcheur. À l'entrée de la grotte, des immenses nuées de papillons se sont installées depuis ce week-end.
6: Ah oui, même tout le monde, même les insectes sont un peu à la recherche de fraîcheur. La journée d'hier est d'ailleurs la troisième plus chaude jamais enregistrée en France. Et des records ont été battus hier, 43 degrés notamment à Brive.
7: Et avec cette canicule, si on pense également aux plus fragiles.
6: Ben oui, les personnes âgées, les sans-abri, les malades. Comment gère-t-on cette vague de chaleur au CHU de Limoges? La directrice générale Pascal Mocker sera notre invitée dans une dizaine de minutes à 7h47. Et puis, à suivre dans le journal de 8h, retour sur la mobilisation hier des salariés de Legrand à Chalut. Le site de production va fermer d'ici la fin 2028. Près de 80 salariés y travaillent actuellement avec un sentiment d'immense gâchis de la part du géant limougeau. Alors, il va faire chaud, Régis, aujourd'hui. On révolutionne rien, mais attention aux orages quand même. Hein.
7: Oui, des orages qui pourraient éclater, notamment cet après-midi, en fin de journée. Et auparavant, on aura bien sûr ce soleil généreux, trop généreux. Et au fil des heures, cette atmosphère qui va devenir de plus en plus lourde, chaude, suffocante. 43 degrés annoncés à Brive au meilleur de la journée. 42 à Bellac et Objat, 41 à Limoges, Saint-Thierry-la-Perche, 40 à Tulle, Lubersac, Saint-Junien, 39 à Aix-sur-Vienne, 38 à Argentat-sur-Dordogne, 37 à Rochechouart, 35 à Meymac. Les minimales de la nuit prochaine, 17 à 26 degrés. Encore une nuit très chaude à passer. Et puis mercredi devrait marquer le début d'une baisse progressive des températures, même si la chaleur persiste. Quoi qu'il en soit, protégez-vous, prenez soin des personnes âgées, personnes enceintes aussi. On en parlera tout à l'heure, vous l'avez dit, avec notre invité à 7h47.
6: La directrice générale du CHU de Limoges.
7: Sur la route à Bellac, il y a un chantier. En plus, c'est dans les deux sens. Il va falloir être vigilant entre Bellac et Blanzac. Et sur l'A89, travaux de fauchage, sens ouest-est, de Saint-Angèle à Saint-Exupéry. Les Roches, bonne route.
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7: Baila Calypso, joli souvenir des années 80, Eli Medeiros. Très bonne journée à tous, il est 7h36, bon courage si vous allez travailler.

0: c'est le genre de chanson qui fait plaisir.
1: Ça réveille.
0: Ouais, et puis quand on l'écoute, on se dit, ah mais oui, Bailar, Calypso, Elimineros, c'était pas mal ça. Joli souvenir sur votre belle radio locale, ici Limousin. Le spécialiste de la musique, hein, bien sûr, Bastien Thomas,
1: bah
0: tous
1: oui,
0: les
1: bien
0: matins.
1: Sûr, j'allais le dire.
0: Entre 6h et 9h, à chaque fois. Oui, j'aime bien. Oh, c'est super. Non, je vous taquine. C'est mardi, nous sommes le 23 juin. Vous connaissez sûrement quelqu'un qui se prénomme Audrey. C'est important, c'est sa fête aujourd'hui. Il faut lui envoyer un message, un petit coup de fil, ça va lui faire plaisir. Un anniversaire, Jens Tiersen. Il a 56 ans. Compositeur multi-instrumentiste breton, il est devenu célèbre dans le monde entier grâce à une bande originale de films dont vous entendez la musique. Est-ce que ça vous rappelle un film? Écoutez bien. Le fabuleux destin d'Amélie Poulain. Ben oui, vous l'avez trouvé chez vous, à la télé, enfin devant la télévision ou votre radio. Il a 56 ans aujourd'hui. Et qu'est-ce qu'on a mis dans votre playlist pour la suite? Il va y avoir ce souvenir des années 90, Mike and the Mechanics. Over my shoulder. Il vit mieux que moi. Également, Louane, chien, 7h41.
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0: Bonjour Alain Ginesté.
4: Bonjour Régis, bonjour Bastien.
1: Bonjour Alain.
4: Vous allez bien? Toujours chaud?
1: Toujours très bien.
0: Toujours très chaud. Et d'ailleurs, dans les échos du Limousin, on veut de l'eau.
4: On ne veut que ça. C'est le bien le plus recherché, on est d'accord, depuis quelques jours déjà. Mais pas à Maléon, petit village de Haute-Vienne qui a cette particularité. Ils en ont de l'eau.
0: Oui.
4: Il y a un château d'eau dans ce village, situé à un point culminant de la commune, juste à côté de l'église. Non mais, juste à côté.
0: Ah ouais.
4: Vraiment, juste à côté, à 5 mètres de l'église médiévale en granit. C'est historique, il a été construit comme ça dans les années 50. Et voilà qu'aujourd'hui, la question de l'enlever se pose sérieusement.
0: Oui, alors pourquoi ça redevient d'actualité?
4: Alors, redevient, comme vous dites, parce que déjà par le passé, il y a eu des pétitions pour demander sa destruction ou son déplacement. Et si on en reparle aujourd'hui de ce château d'eau qui alimente en eau potable toute la commune, c'est pour une raison bien précise.
5: Il va falloir le restaurer parce que, bon, ben, il est vieillissant. La structure en elle-même est solide, mais voilà, elle a besoin d'être rénovée.
4: C'est le maire de Maléon, Benoît Breton, qui parle. Et donc la question est, plutôt que le rénover, est-ce qu'on n'en profiterait pas pour le détruire ou pour le remplacer?
1: Et là, Alain, ça coince sur plusieurs plans.
4: Sur le plan financier, déjà, les deux options sont assez différentes.
5: Le rénover, je pense, sera la meilleure solution, on va dire, financièrement.
4: Le rénover, ce sera combien?
5: Environ 100 000 euros.
4: Et le déplacer?
5: Bah, le déplacer, avec la démolition de celui-ci, on serait sur une enveloppe d'environ 300 000.
4: Et oui, trois fois plus quand même, ouais. C'est pas anodin, c'est un élément forcément important dans le choix qui sera fait.
1: Et puis Alain, il y a aussi un aspect, si l'on peut dire, oui. Plus sentimental.
4: C'est ça. Il y a ceux qui dénoncent une verrue, mais qui malgré tout s'y sont faits. Et d'autres qui le voient comme un élément historique, une particularité locale, qui fait aussi la réputation de Maléon, explique Benoît Breton.
5: On va dire qu'il fait partie de notre patrimoine. La plupart des gens qui habitent aux alentours n'ont pas envie de le voir disparaître, parce que ils s'y sont habitués. Partout où on va aux alentours, sur un point haut, ce château d'eau, on l'aperçoit aussitôt sur toutes les communes aux alentours. Donc du coup, ça sert un peu de repère. Il y en a, mais j'habite juste au pied du château d'eau, on le voit là. Regardez, il est à 10 km en vol d'oiseau, on le voit, j'habite là-bas. Bon après, moi, voilà, je le connais depuis tout gamin. L'idée qui reste me plaît bien.
4: Le point de repère, le maire a donc sa préférence, mais c'est pas le conseil municipal qui aura tranché, c'est la Comcom, la communauté de communes Briance-Combade, puisque la gestion de l'eau est désormais du ressort de l'intercommunalité. On verra ça dans les semaines qui viennent.
0: Sacrée histoire pour ce château d'eau.
4: Avait besoin d'eau ce matin.
0: À 5 mètres de l'église.
1: Il faut boire un coup.
0: Question importante, c'est de l'eau bénite à l'intérieur?
4: Très bien.
1: Pas mal.
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0: Antoine. Chien sur votre radio locale, ici Limousin, 7h48.
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0: L'alerte rouge canicule est maintenue, vous le savez, aujourd'hui en Haute-Vienne et en Corrèze, et il fait très chaud depuis dimanche. Comment s'organise-t-on au CHU de Limoges? Sa directrice générale est votre invitée ce matin, Bastien.
3: Bonjour Pascal Mocker.
4: Bonjour.
3: Première question, est-ce que vous voyez un afflux de patients venir aux urgences du CHU de Limoges?
4: Alors on a
3: depuis dimanche.
4: On rencontre actuellement une situation météorologique exceptionnelle. On sait aussi que avec des températures extrêmement élevées, les effets sur les personnes mettent un petit peu de temps à arriver. Donc on a hier on a eu une activité à peu près normale pour un lundi. Tant au niveau des urgences qu'en nombre d'appels au SAMU. Par contre, on a commencé à avoir tout au long de la journée de lundi des personnes plus ou moins âgées, plus ou moins fragiles, avec des maladies chroniques arrivées aux urgences pour différents malaises. Et puis, quelques personnes âgées, pas uniquement, c'est quelqu'un qui a une maladie chronique et qui du coup a des difficultés plus importantes. Et puis, on commence à avoir des personnes âgées aussi, quelques personnes âgées en situation de déshydratation.
3: Une vague de chaleur inédite qui coïncide aussi avec les travaux en cours à Dupuytren 1, où il n'y a pas forcément de clim, de ventilation, la différence de Dupuytren 2 qui est un site plus récent. Est-ce qu'un système de ventilation, de clim va être installé à Dupuytren 1? On sait que ça va se reproduire des situations de canicule comme ça.
4: On a effectivement des bâtiments qui ont été pour la plupart conçus fin des années 60, début des années 70, qui sont pas suffisamment isolés. Et puis on a également des installations techniques qui sont à rénover et qui peuvent pas supporter actuellement des systèmes de rafraîchissement plus puissants ou des systèmes de climatisation. Donc oui, ça fait partie des travaux qui sont prévus pour Dupuytren 1. Tout d'abord des travaux d'isolation des façades, et puis également, bien sûr, on est en train, ces travaux-là sont en cours, d'aller travailler sur tout ce qu'on... C'est notre opération réseau primaire, donc avec toute la rénovation de tous les éléments électriques, notamment.
3: Avec ces travaux, la poussière, donc du coup, poussière produite, est-ce qu'il est tout de même possible pour le personnel, pour les patients, d'ouvrir les fenêtres à Dupuytren 1?
4: Alors, on a différents éléments. Là, bien, on est en période de forte chaleur. Donc, les consignes que l'on donne, qu'on a déjà diffusées depuis une dizaine de jours, c'est de pouvoir ouvrir les fenêtres tôt le matin, donc jusqu'à les fermer jusqu'à un petit peu vers 7h30, lorsque ça commence à chauffer, parce qu'il est extrêmement important d'aller refermer les fenêtres et de fermer les volets, tout particulièrement
3: pour garder le frais,
4: pour le frais, pour éviter que la chaleur ne rentre encore plus dans le bâtiment. Et donc ça fait partie des consignes qui sont diffusées. Oui.
3: Malgré tout, il fait quand même très chaud au CHU de Limoges, avec des températures qui dépassent parfois les 30 degrés dans certaines chambres. C'est le cas aussi à l'hôpital de Saint-Julien. Des relevés ont été faits à 33, 34 degrés. Est-ce que vous avez pris des mesures en conséquence pour aussi soulager le quotidien des patients et des salariés, des agents?
4: Alors, on a les conditions d'accueil sont en effet extrêmement difficiles pour les patients. Les conditions de travail sont extrêmement difficiles pour les professionnels. On a rappelé ces consignes d'aller fermer les fenêtres, d'aller fermer les volets. On a des mises à disposition d'eau avec une attention particulière. On est passé à des repas froids, par exemple, puis avec des brumisateurs et différents dispositifs, des ventilateurs, des climatisateurs quand c'est possible. Pour les professionnels, donc on a aussi des notamment pour des professionnels qui sont exposés, je pense au personnel de la blanchisserie, des décalages d'horaires dans le travail, pour les espaces verts aussi. Mais je voulais souligner la mobilisation exceptionnelle encore de l'ensemble des hospitaliers, des soignants, des médecins bien sûr, et puis aussi toutes les équipes des services techniques, les équipes de la restauration aussi, puisque c'est extrêmement important comme activité physique d'aller produire ces repas différemment. Et puis les équipes de la blanchisserie, mais c'est l'ensemble des professionnels hospitaliers qui sont mobilisés encore une fois. Oui.
3: Mais quelle leçon à prendre de cette canicule pour les années à venir, Pascal Mocker?
4: Alors,
3: est-ce que vous avez été suffisamment prêt cette année?
4: On a différents types de mesures. On a bien sûr des mesures à court terme. On aura forcément des mesures à moyen terme et des mesures à long terme. C'est le sens des travaux qui sont engagés. Parmi les mesures à court terme, on a anticipé un maximum de choses depuis déjà une dizaine de jours. On a aussi fait appel à des associations de bénévoles qui sont en renfort, notamment dans tous les services qui accueillent des personnes âgées. Donc je remercie aussi les associations. Je vais en oublier.
3: La Croix-Rouge, notamment,
4: Roses, la Croix-Rouge, effectivement, qui sont venus, des étudiants aussi, santé, des instituts de formation. Et donc, on a en tout cas essayé d'anticiper un maximum ce qui pouvait être fait.
3: Merci beaucoup, Pascale Mocquer, directrice générale du CHU de Limoges. Merci à vous et bonne journée.
0: Merci beaucoup. Interview retrouvée sur l'appli ICI et le site internet ici.fr. Pourquoi se serre-t-on la main pour se dire bonjour? Oui, pourquoi? D'où ça vient cette histoire? Stéphane Bern va nous le dire juste avant les infos de 8h.

0: Mike and the Mechanics, Over My Shoulder, sur votre radio locale ici Limousin. Dans 3 minutes les infos, et avant, Stéphane Bern.
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0: Et comme chaque matin, Stéphane Bern avant les infos de 8h. Stéphane, on voyage au temps ce matin de la première poignée de main.
5: Savez-vous pourquoi on ne serre jamais la main gauche? Sauf si on est scout. Se serrer la main aujourd'hui, c'est un geste banal, un réflexe automatique pour se dire bonjour ou conclure un accord. Mais ce geste a une histoire qui n'a rien de pacifique. On trouve déjà des traces de ce geste dans l'Antiquité, avec des représentations de poignées de main gravées sur des stèles.
6: Tu n'étais pas obligé de l'embrasser, tu aurais pu lui serrer la main.
5: La pratique se perpétue au Moyen-Âge. En tendant leur main droite, celle qui manie l'épée, les chevaliers prouvent leur intention pacifique. Autant vous dire qu'à cette époque, les chevaliers gauchers étaient les plus dangereux. Au XIXe siècle, sur les marchés paysans aussi, on se serre la main, cette fois pour dire son accord sur une affaire. Ce qui est bien plus simple que des paraphes en bas des 17 pages d'un contrat signé en 3 exemplaires, vous l'avouerez.
7: Ben ça va, t'es content, c'est fini, t'es sorti, t'as plein, je te dis. Voilà.
5: D'abord, un signe de non-agression et de confiance, ce geste est peu à peu devenu un code social qui s'est étendu des usages officiels jusqu'aux relations du quotidien, jusqu'à devenir un symbole de confiance et de respect, compris de tous.
7: Serre-moi la main.
5: Mais il existe une exception.
8: Scout toujours ?
5: Chez les scouts, on se serre la main gauche. Une tradition héritée du fondateur du scoutisme, Robert Baden-Powell. Il aurait instauré cette pratique après un voyage en Afrique, lors duquel il observe que les guerriers se saluent de la main gauche. Non pas celle qui attaque, mais celle qui défend en tenant le bouclier. Pour se serrer la main, il faut donc baisser la garde. Un geste de confiance encore plus fort. Autrefois, pour saluer quelqu'un, on lâchait son épée en marque de respect. Aujourd'hui, quand on salue quelqu'un par respect, on lâche notre téléphone.
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0: Bonjour tout le monde, merci de nous rejoindre. Il est 8h du matin. Les informations de ce mardi 23 juin, Bastien Thomas, si le Limoges CSP en est là aujourd'hui, c'est en partie grâce à lui.
9: Jean-Claude Biojou, l'un des cofondateurs du club, il est décédé hier matin à 87 ans. Une histoire menée avec son ami Xavier Popelier. Lui se souvient avec émotion de cette aventure et avec beaucoup de fierté aussi.
10: C'était en 1971. Jean-Claude Biojou m'a fait part de son intérêt de se servir de basket pour faire de Limoges une ville conquérante. On va essayer de donner une image dynamique de Limoges, une ville jeune, enthousiaste, aimant la victoire et faisant honneur à notre région. Et c'est les raisons qui nous ont poussés à ce moment-là à se servir d'un club que nous connaissions bien puisque nous avons porté le maillot du basket du Cercle Saint-Pierre pendant plusieurs années. Et donc, nous sommes associés tous les deux pour cette grande aventure. Et jamais on n'aurait pensé arriver à un tel niveau, puisque d'un petit patronage catholique du quartier Saint-Pierre à Limoges, nous en avons fait en grande Europe.
9: Effectivement, le CSP est le premier club français à remporter une Coupe d'Europe dans un sport collectif. Désolé les Marseillais, vous n'êtes pas les premiers. C'était en avril 1993, année du triplé historique Coupe Championnat et donc Coupe Corach. Le Limoges CSP salue la mémoire de Jean-Claude Biojou, l'homme de l'ombre, discret mais indispensable. Tient d'ailleurs pour les supporters du CSP la campagne de réabonnement s'est ouverte hier sur Internet pour commencer. Les permanences à Beaublanc ouvriront la semaine prochaine à partir du 3 août pour les nouveaux abonnés. L'historien résistant et limousin d'adoption Marc Bloch entrera au Panthéon ce soir. Un hommage lui sera également rendu ce matin à Limoges. Ce sera à 10h devant le musée de la Résistance. Mort en 1944 à 57 ans, fusillé par les nazis, Marc Bloch possédait une maison dans le visage du Bourdan en Creuse où il a été inhumé avec sa compagne.
0: Ici matin, 8h02, s'enfouir sous terre pour trouver un peu de fraîcheur.
9: Avec cette canicule inédite et exceptionnelle, tous les moyens sont bons pour se protéger de la chaleur. Rendez-vous donc au gouffre de la Fage à Noailles, en Corrèze, à l'intérieur. 11 à 13 degrés, ça fait rêver. Sauf que là, c'est toute l'année comme ça, hein, quand il fait bien plus de 40 dehors en ce moment. De fait, les visiteurs sont plus nombreux ces derniers jours, reconnaît Muriel Corbier, sa gérante.
8: Cet après-midi, où est-ce qu'on peut trouver de la fraîcheur? Donc les grottes, ça s'impose quand même. Tout à l'heure, j'ai discuté là, avec des personnes qui attendaient. Elles me disaient qu'au départ, ils n'avaient pas du tout prévu de faire une grotte ou un gouffre, mais que là, ils cherchaient vraiment les endroits de fraîcheur. C'est la chaleur et la pluie qui font venir les gens. Quand il pleut, les activités à l'extérieur, ça ne marche plus. Et quand il fait très chaud, tout ce qui est par exemple l'acrobranche, c'est difficile. Et puis même se promener, là, c'est pas possible, quoi. Non, c'est clair que la chaleur nous amène du monde. Enfin, la grosse chaleur. C'est pas juste la petite pointe de chaleur qui passe. Non, là, c'est quand la chaleur dure et qu'elle est vraiment très élevée, comme en ce moment. Et en plus, c'est un beau patrimoine naturel souterrain. Donc on fait à la fois la culture et le rafraîchissement.
9: Le gouffre de la Fage attire 20 000 visiteurs chaque année entre avril et octobre. L'alerte rouge canicule est en tout cas maintenue aujourd'hui par Météo France en Haute-Vienne et en Corrèze avec des températures extrêmes attendues encore aujourd'hui. 43 en Haute-Vienne à Brive où d'ailleurs un record absolu a été battu hier. 43 relevés à la station à Brive-la-Roche. 39,3 degrés à Limoges. Là aussi, c'est un record absolu dans l'Académie de Limoges. 77 écoles sont donc fermées en raison de ces fortes chaleurs, 43 en Haute-Vienne, 8 en Corrèze, le reste en Creuse. Une centaine feront l'objet de réaménagements de l'organisation, soit les cours le matin ou alors en horaire décalé. À noter qu'aucun collège ni lycée limousin n'a été fermé.
0: À l'hôpital aussi, Bastien, on tente de trouver un peu de fraîcheur.
9: Au CHU de Limoges, par exemple, c'est la galère sur le site de Dupitrin 1. En travaux, il fait plus de 30 degrés dans certaines chambres, encore plus à l'hôpital de Saint-Julien, 33-34 degrés relevés, mais pas encore d'afflux majeur aux urgences, selon la direction. Pascal Mocquer, directrice générale, était notre invitée il y a quelques minutes. C'est à réécouter sur ici.fr. La Croix-Rouge se mobilise également face à cette canicule et renforce ses actions en Limousin, en Haute-Vienne notamment. Accueil de jour, maraude auprès des sans-abri, renfort au CHU de Limoges. On en parlera dans l'info d'ici Limousin à 8h30. Près de 200 personnes se sont rassemblées hier devant l'usine Le Grand à Chalut en Haute-Vienne. C'est l'un des 4 sites impactés par le plan social du géant limougeot de l'équipement électrique d'ici fin 2028. 178 postes seront supprimés en France. À Chalut, les salariés sont résignés à Garance Caillet.
11: Philippe Gaillard est cariste à Chalut depuis 1991. Hier, il est venu avec le livret d'accueil donné par Le Grand lors de son embauche il y a 35 ans. Et dans le carnet, on trouve une liste des usines du groupe à l'époque.
12: Donc, il y avait tous ces sites-là.
13: 9, 10, 11, rien que sur la Haute-Vienne.
11: Puis, il compte les sites supprimés depuis.
12: On va faire le calcul. Fermé, fermé, fermé.
11: Neuf suppressions depuis les années 90, quatre autres en 2028, dont Chalut et ses 80 salariés. Selon la direction, ceux qu'ils souhaitent seront transférés ailleurs pour centraliser Le Grand à Limoges et dans la Sarthe.
14: C'est du blabla pour moi.
11: Lauriane Vautier travaille chez Le Grand depuis 11 ans.
14: C'est une façon de faire encore plus d'argent, de ci, de là. Mais on ne pense pas à nous, nous qui avons beaucoup donné, qui donnons encore. Hein.
11: Les négociations commencent aujourd'hui et les syndicats veulent comprendre pourquoi transférer les salariés. Sylvia Duarte est intérimaire à Chalut après plusieurs années sur le site de Limoges.
15: Il faut savoir qu'en 3-8, on travaille à 40 heures par semaine. Je vous laisse imaginer quand il fait des chaleurs comme ça, le risque. Moi, j'ai failli m'endormir sur la route l'année dernière en rentrant. Donc c'est aussi pour ça que j'ai fait le choix de ne plus être en 3-8 et de ne plus être sur Limoges.
11: Enfin, la situation est contradictoire selon les employés, puisque la direction de Le Grand annonce fermer des usines qui sont très rentables pour l'entreprise.
9: La direction annonce donc des solutions de reclassement pour les salariés impactés. Les négociations avec les syndicats débutent aujourd'hui.
0: 1300 mètres carrés de végétation ont pris feu hier dans plusieurs champs de Haute-Vienne.
9: À Saint-Vite-sur-Briance, Saint-Bonnet-Briance et Fétia. Le risque incendie est toujours très élevé aujourd'hui en Haute-Vienne comme en Corrèze. Une voiture en feu hier sur la 20 dans le sens sud-nord entre Razé et Bessines-sur-Gartempe dans une zone en travaux. La circulation perturbée un temps par d'importantes fumées a pu reprendre normalement en début de soirée. L'Assemblée nationale a entamé hier après-midi sa troisième lecture de la proposition de loi créant un droit à l'aide à mourir en France. Le député socialiste de Haute-Vienne, Stéphane Delautrette, en est le co-rapporteur. Le texte devrait être à nouveau voté, prélude à son adoption définitive cet été.
0: Et puis, football, Bastien, les Bleus verront les phases finales de la Coupe du Monde.
9: Et oui, la victoire cette nuit de l'équipe de France face à l'Irak, 3-0, notamment grâce à un doublé de Kylian Mbappé. Et le premier but d'Ousmane Dembélé dans cette Coupe du Monde. La France sera donc au rendez-vous des 16e de finale. Et la première place du groupe se jouera vendredi contre la Norvège. Vainqueur aussi cette nuit du Sénégal, 3-2. Régis, aujourd'hui donc alerte rouge, canicule toujours en vigueur en Haute-Vienne et en Corrèze.
0: Nouvelle journée suffocante sur le Limousin avec des températures exceptionnellement élevées. En cours d'après-midi, ça va devenir plus menaçant. Les nuages, des nuages menaçants pourront se développer et provoquer localement quelques averses orageuses. En soirée, des orages pourront encore éclater avant une amélioration progressive de la nuit. Les températures maximales, je vous les donne, 43 degrés attendus à Brive aujourd'hui, 42 à Bellac et Objat, 41 à Limoges, Saint-Thierry-la-Perche, 40 à Tulle, Lubersac, Saint-Junien, 39 à Aix-sur-Vienne, 38 à Argentat-sur-Dordogne, 37 à Rochechouart, 35 à Mémac. Les minimales de la nuit prochaine, 17 à 26 degrés. Encore une nuit très chaude attendue. Et puis mercredi devrait marquer le début d'une baisse progressive des températures, même si la chaleur persiste bien évidemment.
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0: 8h08, si vous partez au travail, on y va tranquillou, on n'oublie pas la bouteille d'eau, le brumisateur. D'ailleurs, on va vous offrir un brumisateur, même un ventilateur brumisateur de poche d'ici quelques minutes. C'est hyper utile, surtout en ce moment. C'est utile aussi d'écouter Daniel Balavoine, Sauver l'amour.

0: Daniel Balavoine sur votre radio ici, Limousin. Qu'est-ce qui pourrait sauver l'amour? La solidarité. Et il y en a pas mal dans nos messages de solidarité ce matin sur les réseaux sociaux, dans les messages des auditeurs, des auditrices, téléspectateurs, téléspectatrices d'ici matin. Et un mot revient sans cesse, courage. Courage aux personnes âgées, aux malades, aux travailleurs en extérieur. Oui, ça c'est quand on est dans le BTP, c'est pas évident. Mireille à Sainte-Féréole parle d'une journée à rester calfeutrée, tandis que Marcel Aérin résume la situation avec humour. Si le soleil tape fort, reste chez toi au frais. Bon, c'est vrai. Ça, c'est un bon conseil. J'y avais pas pensé. C'est un bon conseil. On a 24 à Riac-Rancon, 24 à Ille, 25 à Chabrignac, 23 à Juillac. Cette météo des auditeurs ressemble à un matin, voilà, de grands rappels collectifs avec ces messages de solidarité. Boire, s'hydrater, prendre soin des uns, des autres. Et puis, bien sûr, à appeler le 15, hein, si vous sentez pas bien. 8h13.
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0: On vous l'a promis, on vous l'offre, ce ventilateur brumisateur ici Limousin. Pour le gagner, c'est simple. On va jouer avec Mylène Farmer. Tout le monde connaît les chansons de Mylène Farmer. Plus précisément, Désenchantée.
3: Ah bah oui.
0: On a caché un mot dans cette chanson. Ah, dites pas, bah oui, vous trouvez jamais, Bastien.
3: Mais quand même, celle-là peut-être.
0: Bon, on va écouter. Jusque-là, ça va. Vous l'avez?
3: Et bien sûr.
0: Ok. 05 55 34 5000. Si comme Bastien Thomas, vous avez ce mot, appelez-nous. On l'écoute une deuxième fois.

0: Allez, c'est à vous de jouer. 05 55 34 5000.
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0: 8h15, c'est pas vrai, votre rendez-vous anti-arnaque avec Aude Razeau. Alors Aude, votre message ce matin s'adresse aux retraités. Soyez sur vos gardes, vous êtes des cibles privilégiées pour les escrocs.
5: Oui, c'est l'Agirc-Arrco qui tire la sonnette d'alarme, la caisse de retraite complémentaire des salariés du privé. Non, elle ne propose pas de mutuelle. Non, elle ne propose pas de complémentaire santé. Non, elle ne fait jamais d'offres commerciales. Voilà. Donc, si vous, retraité, vous recevez un appel, un mail qui vous parle de ça ou que vous voyez une pub sur les réseaux sociaux pour une mutuelle avantageuse ou une complémentaire santé Agirc-Arrco, c'est forcément un gros mensonge. Le but, c'est quoi? C'est de récupérer un maximum d'informations sur vous et si possible, bien sûr, vous soutirez de l'argent.
0: Alors, Aude, est-ce que beaucoup de retraités se font piéger par ce genre d'arnaque?
5: Oui, malheureusement, et surtout, beaucoup sont très angoissés à l'idée de se faire piéger. Vous êtes nombreux, les retraités, à me contacter pour me dire que vous êtes perdus dans tout ça, que vous n'arrivez plus à démêler le vrai du faux, que ça vous fait peur. Je vous réponds déjà que c'est normal, c'est normal de ne pas savoir, et surtout, ce n'est pas une fatalité, pas du tout. Tenez, je vous donne 3 conseils, mais alors tout simple. Vous ne transmettez jamais vos identifiants, mot de passe, carte bleue, ni par message, ni par téléphone. Quelqu'un d'honnête ne vous les demandera pas, donc ne les donnez pas, c'est logique. Deuxième point, si l'assurance retraite ou l'Agirc-Arrco a quelque chose d'important à vous dire, ça se passe sur agirc-arrco.fr ou sur l'assurance-retraite.fr. Nulle part ailleurs, vous vous connectez tout seul et directement sur votre espace personnel. Dernier point, changez le mot de passe. Une ou deux fois par an. Alors je sais, c'est pénible, après on ne sait plus où on l'a mis, on s'en souvient jamais, mais faites-le vraiment, c'est important.
0: On va faire attention, merci beaucoup Aude Razeau pour ces conseils très précieux que vous nous donnez chaque matin aux alentours de 8h15. Cette semaine, les Limousins sont formidables, d'ailleurs comme chaque semaine, mais là c'est assez particulier, c'est des voix que vous connaissez,
6: les collègues,
0: les voix d'ici Limousin à l'honneur. On va découvrir d'ici quelques minutes le parcours de Christophe Besson. Vous l'entendez chaque soir en fin de journée. Christophe Besson, on l'embrasse s'il nous écoute. Et on lui offre cette chanson. Je sais qu'il adore le groupe ABBA. Mamma mia!

0: Mamma Mia, le groupe ABBA sur votre radio locale, ici Limousin, 8h20. Le Limousin formidable du jour, vous le connaissez, vous l'entendez l'après-midi à la radio.
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2: Christophe Besson, donc animateur radio, grand désespoir de ses parents, qu'il voyait autrement, qu'il voyait autre chose, à ici Limousin.
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2: Né à Courbevoie, dans les Hauts-de-Seine, d'un papa drômois d'une mère nivernaise. Alors, j'ai pas trop de port d'attache au départ.
4: En Limousin.
2: En Limousin. Et puis après, en suivant les parents, j'ai vécu dans l'est de la France, à Montbéliard. J'ai vécu aussi du côté d'Annecy, de Chambéry. Et puis, c'est là où j'ai appris la musique. Très bon écolier, avant que ça se casse la gueule en sixième. Et puis, de musicien, j'ai appris sur un orgue double clavier pédalier, la musique conservatoire, 13 ans. Et je me suis retrouvé dans la musique très, très vite. Et puis, animé des balles aussi, avec différentes formations. Quasi en semi professionnel, j'avais pas 17 ans, tout en menant une activité d'apprentissage en mécanique agricole.
4: D'accord.
2: Donc on peut faire plein de choses en même temps.
4: Ouais.
2: Et puis bien un jour, il y a une radio associative qui était à Chambéry qui est venue me voir en disant vous feriez pas l'animation, et j'avais envie de faire ça. Ouais.
4: Donc vous rentrez dans la radio par l'associatif, comme
2: voilà.
4: Beaucoup
2: radio
4: d'animateurs radio arc-en-ciel.
2: C'était pendant mes vacances, juste avant de prendre mon boulot comme mécanicien. J'avais dit je vais faire. Et puis au bout du bout, on avait un stage, et au bout du bout, on savait si on pouvait devenir animateur radio à Fun Radio. J'ai boycotté mon boulot, je te fais reprendre le boulot de mécano. Je suis allé à Grenoble, je suis revenu, je dis c'est bon, ils sont d'accord, je peux le faire, et j'ai commencé en 86.
4: Comment arrive le moment où vous intégrez vraiment les locales de Radio France ?
2: Je pars à l'armée. Et quand je reviens, en fait, tout a changé. En un an, tout le paysage radiophonique s'était modifié, c'était plus les mêmes personnes qui faisaient quoi que ce soit. Alors j'ai pas retrouvé un boulot en radio tout de suite. Je suis allé faire des hamburgers, et un jour, je suis en train de faire des hamburgers à Annecy, coup de téléphone, chez Evelyne Adam, téléphone, qui était responsable des programmes à Radio France à Chambéry, qui me dit pareil, t'es animateur, viens faire un bout d'essai. Et puis voilà, je suis rentré à Chambéry, j'ai passé 3 ans, je suis monté à Belfort, je travaillais à Lille pour Radio France, donc c'était Radio France Fréquence Nord à l'époque, qui est devenue France Bleu Nord. J'ai eu cette chance-là de l'ouverture de la station de Poitiers. Et puis après, France Bleu Creuse, ça c'est au hasard des affectations, là cette fois-ci de mon épouse. Et puis France Bleu Limousin, en 2007.
4: Qu'est-ce qui vous plaît le plus dans le fait de faire de la radio, Christophe ?
2: La musique, ça m'a toujours été l'élément moteur déclencheur.
4: Ouais, depuis le début de la vie, hein, finalement.
2: Au départ, à la genèse. Et puis après, c'est toutes les rencontres. C'est-à-dire que là, moi, j'ai pas usé mes fesses sur un banc d'école. Ça a été une école de la vie, mais incroyable. J'ai fait beaucoup de reportages, comme vous le faites, des portraits de personnes, de personnages, qui font ce que je suis et qui je suis aujourd'hui. Ça, c'est clair.
4: Je deviens directeur de la station, ce qui n'arrivera jamais, mais je vous
2: dis... Je suis au chômage.
4: Ça, je vous mettrai dehors.
2: De porte à la porte.
4: Et je vous dis, tiens, tu as l'émission que tu veux. Qu'est-ce que vous aimeriez faire, l'émission vraiment que vous auriez toujours rêvé de faire et que vous aimeriez faire?
2: Je vais enregistrer des trucs sur du magazine. La pratique, par exemple, de tel type d'élevage, les personnes qui travaillent, qui nous écoutent, les gens qui ont des métiers particuliers ici, et de les mettre en musique.
4: Finalement, c'est pas très troublant ce que vous me dites, parce que vous êtes musicien, vous adorez la musique, vous adorez les gens, c'est pour ça que vous faites ce métier, vous venez de le dire.
2: Ouais.
4: Donc ça ferait un...
2: C'est un beau jumelage.
4: Les deux, là,
2: c'est un beau jumelage, ouais. Ouais, j'attaque le montage ce soir.
0: Chris, Christophe Besson au micro, ici Limousin de Stéphane Pigato. Christophe, notre Limousin formidable du jour. Et demain, ce sera Pascal Sammartino. Mmh, 8h24 sur votre radio locale, ici Limousin. Et oui, vous vous souvenez de la Rousseau ?

0: après avoir bougé sur ce titre de La Rousseau, Tu m'oublieras, on n'oublie pas de s'hydrater, oui, canicule. Canicule encore en Limousin, buvez de l'eau toutes les heures, même sans sensation de soif, c'est pas évident à dire, hein, même sans sensation de soif, n'attendez pas d'avoir soif pour vous hydrater, c'est hyper important, surtout en ce moment.
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0: compris, Régis, ça fait trois fois.
1: Mais oui, mais je l'aime bien, cette blague.
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3: Je sais pas, il y a une mouche dans la chanson de Mylène Farmer, Désenchantée. Oh, mais quel mot se cache derrière ce bruit de mouche. Nathalie est avec nous à Limoges. Bonjour, Nathalie.
4: Bonjour, Régis. Bonjour, toute l'équipe.
2: Bonjour, Nathalie.
3: Ça va bien ce matin? Oh, je vous sens joyeuse.
4: Ah oui. Mais moi, toujours.
2: Nathalie va gagner, donc évidemment qu'elle est heureuse.
3: On ne sait pas, là, peut-être pas le mot caché.
4: Peut-être pas, oui.
3: Quel est ce mot?
4: À côté.
3: Et non, c'est pas ça.
4: À côté.
2: Vous êtes vache, Régis, quand même.
4: J'en suis sûre et certaine.
3: On vérifie. Attention, vous êtes prête, Nathalie?
5: À côté.
3: Mais non, je suis tout seul, là. Bon, Nathalie.
4: Stop, Nathalie.
3: Attention, on y retourne. Je vous entends pas.
5: À côté.
2: Ah, c'est bon.
4: Tous les idéaux des mots. Aligné.
3: C'est fini, l'émission est terminée, Nathalie.
2: Voilà. C'est magnifique.
3: Bravo, merci pour
2: votre. Vous avez bien mérité votre cadeau,
3: ouais,
2: Nathalie. Hein.
3: Bravo, merci pour votre bonne humeur et à vous le ventilateur brumisateur.
4: Ça va être super.
3: Ici Limousin. On vous embrasse, belle journée. Quelle est votre radio locale en Limousin?
4: Ici Limousin.
3: Mais oui.
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3: 8h30, Bastien face à la canicule. La Croix-Rouge renforce ses actions en Limousin.
2: Accueil de jour, maraude, lien avec le CHU de Limoges. Les sans-abri sont tout aussi impactés par les grandes vagues de chaleur que par les périodes de grand froid. Et la Croix-Rouge en Haute-Vienne se mobilise. On en parle après le 90 secondes présenté par Audrazo.
7: De nouveaux records de chaleur risquent d'être battus encore aujourd'hui, prévient Météo France. Il faisait 27 degrés dès 5 heures ce matin à Biscarrosse, à Limoges, à Rennes, à Angers. Et ce midi, près de 39 millions de Français seront cette fois concernés par une alerte rouge canicule dans 54 départements. Les deux garçons retrouvés morts dans une voiture en pleine canicule à Carpentras s'étaient enfermés eux-mêmes dans le véhicule, selon le parquet. Ils avaient 2 et 4 ans, leur mère en état de choc. Elle n'a pas encore été entendue. Grosse perturbation hier en gare de Bordeaux à cause de la chaleur. Un TGV lourd de Paris accusé hier soir 5h40 de retard. La France valide son ticket pour les 16e de finale du mondial de foot après un scénario ubuesque. 2 heures d'interruption à la mi-temps. Le stade évacué à cause des orages. Score final 3-0 contre l'Irak. Doublé de Kylian Mbappé qui fêtait sa 100e sélection. La Norvège est aussi qualifiée pour les 16e après sa victoire 3-2 contre le Sénégal. La première place du groupe se jouera donc vendredi sur le match France-Norvège. Grosse opération de sauvetage en mer hier dans le nord à Berck-sur-Mer. Plus de 70 personnes se sont retrouvées piégées par la marée, encerclées par la montée des eaux. Pas de victimes heureusement, certains ont pu s'accrocher au paddle des sauveteurs. L'image à suivre ce soir, c'est l'entrée de Marc Bloch au Panthéon, résistant assassiné par la Gestapo en 1944. C'est la première fois qu'un historien entre au Panthéon.
2: Un historien limousin d'adoption puisqu'il possédait une maison au Bourdan dans le département de la Creuse. Un autre hommage lui sera également rendu ce matin, 10h, au musée de la Résistance de Limoges. Merci beaucoup Audrazo, bonne journée. L'alerte rouge canicule est maintenue aujourd'hui par Météo France en Haute-Vienne et en Corrèze. Il a fait très chaud hier encore. Record absolu battu à Brive par exemple, 43 degrés dans l'après-midi. Si l'État impose des restrictions dans ces conditions, il demande aussi de protéger les personnes les plus fragiles. Les personnes âgées, les sans-abri par exemple. La Croix-Rouge se mobilise donc en Haute-Vienne. Zachary Gabory, vous êtes avec l'un des responsables de l'association dans le département.
8: Matteo Vinetti, bonjour.
9: Bonjour.
8: Vous êtes cadre de permanence territoriale.

0: deux autres actions. Nos secouristes vont renforcer les maraudes de la Croix-Rouge française qui se tiennent le lundi et le mercredi. Un binôme secouriste va se tenir sur les maraudes pour eux aussi voir s'il y a des soucis qui peuvent être traités au niveau secouriste, donner des conseils un peu plus avancés aux personnes qu'on rencontre à ces moments-là. Et ensuite, on vient porter main forte aux équipes soignantes du centre hospitalier Jean Rebérol et du centre hospitalier Chastain pour tout ce qui va être l'aide à l'hydratation des personnes âgées qui sont hospitalisées, leur donner des conseils, prendre un moment pour discuter aussi, pour prêter main forte au personnel. C'est la deuxième fois qu'on mène cette opération en collaboration avec eux.
1: La dernière fois, c'était l'année dernière ?
0: Oui, tout à fait, sur la période de canicule qui a eu lieu l'année dernière.
1: Ouais. On pense effectivement souvent aux périodes de grand froid pour les sans-abri. Ce risque de déshydratation et de canicule, finalement, est-ce que c'est aussi plus dangereux ?
0: C'est aussi dangereux que, je pense, le froid. Le froid, on a tendance à pouvoir s'en protéger beaucoup plus facilement. La chaleur, c'est plus difficile de s'en protéger. L'accès à l'eau fraîche n'est pas tout le temps garanti. Et le risque de déshydratation peut entraîner, dans des cas extrêmes, le décès. Donc oui, c'est aussi dangereux que le froid.
1: Le préfet peut potentiellement déclencher un plan d'hébergement d'urgence. Comment vous pouvez y participer ?
0: À l'instar complet de ce qu'on a fait pendant le plan grand froid, donc accueillir des personnes au sein d'un gymnase pendant, il me semble, une dizaine de jours, on peut tout à fait réitérer le même dispositif pour ce type de plan canicule.
1: Merci Mathéo Vinati. Je rappelle que vous êtes cadre de permanence territoriale à la Croix-Rouge 87. Merci à vous. Bonne journée.
0: Merci. Bonne journée.
2: Comment gérer cette vague de chaleur au CHU de Limoges ? C'est compliqué sur le site vieillissant de Dupuytren 1, plus acceptable à Dupuytren 2. Il y aura de la clim, ça fait partie des travaux en cours à Dupuytren 1. Pascal Mocker, la directrice générale du CHU de Limoges, l'a confirmé ce matin à notre micro. Vous l'entendrez dans le journal de 9h. Et puis si vous êtes à la recherche de fraîcheur, le bon plan, c'est le gouffre de la Fage à Noailles en Corrèze. Il fait 11 à 13 degrés là-bas toute l'année. Reportage dans le prochain journal.
3: Je vais habiter dans une grotte, moi.
2: Parce que dehors, attention, ça monte jusqu'à 43 degrés aujourd'hui.
3: Effectivement, surtout en Corrèze, à Brive notamment. La journée va être suffocante sur le Limousin. Les températures exceptionnellement élevées. Attention, cet après-midi, on pourrait avoir quelques nuages menaçants qui pourront se développer et provoquer par endroits quelques averses orageuses. 43, c'est ce qui va faire à Brive, on vous l'a dit. 42 à Bellac et Objat, 41 à Limoges, Saint-Thierry-la-Perche, 40 à Tulle, Lubersac, Saint-Junien, 39 à Aix-sur-Vienne, 38 à Argentat-sur-Dordogne, 37 à Rochechouart, 35 degrés à Meymac. Les minimales de la nuit prochaine, 17 à 26 degrés, avec encore une nuit très chaude sur grande partie de la région. Mercredi devrait marquer le début d'une baisse progressive des températures, même si, bien sûr, la chaleur persiste. Sur la route, on fait gaffe, sur la 89, il y a un chantier sens ouest Est, c'est-à-dire de Saint-Angèle à Saint-Exupéry-les-Roches, et puis chantier aussi autour de Bellac, travaux de signalisation sur la 147 dans les deux sens, de Bellac à Blanzac plus exactement. Bonne route à tous.
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3: 8h36, le soleil donne. Ça pourrait être une chanson, ça. D'ailleurs, je crois que c'est une chanson. C'est pas Laurent Voulzy qui chante Le soleil donne ?
2: Mais si, vous le dites.
3: S'il y a des trompettes, c'est celle qu'on est en train d'écouter justement. Le soleil donne en Limousin, on est prudent, on prend soin de soi, on prend soin des autres, des personnes âgées, des personnes sensibles, des femmes enceintes. Il y a un numéro de téléphone, si on n'est pas bien, c'est le 15.
2: Il y a un numéro vert aussi.
3: Et le numéro vert, allez, je fais 0800 06 66 66.

0: Laurent Voulzy, le soleil donne à 8h41. Laurent Voulzy, qui, je vous le rappelle, sera en concert à Limoges au mois de décembre prochain, l'Opéra de Limoges. C'est mardi, nous sommes le 23 juin, on fête les Audrey, anniversaire de star Defy, elle a 42 ans aujourd'hui. Mais c'est qui Defy? Mais si, souvenez-vous! Alors, on me dit dans l'oreillette, Defy contre les vampires, ce n'est pas ça. Mais je sais que c'est une blague. Merci Cyprien qui est dans mon oreille droite. Defy révélé en 2008 avec ce tube Mercy. La chanteuse galloise connaît un succès mondial grâce à son album Rock Fairy. Après plusieurs années loin des projecteurs, elle reste quand même associée à l'une des plus belles voix soul. Pop soul même de la fin de... Non, même du début des années 2000.
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0: Qu'est-ce qu'il a, Bastien Thomas?
3: Rien du tout.
0: Rien du tout, je ne sais pas, vous me regardez.
3: Je vous écoute avec attention.
0: Ah d'accord, mais c'est gentil, pour une fois. Cet été, la Corrèze va une nouvelle fois résonner au son de la musique classique, de l'opéra, des grandes voix. Le Festival de la Vézère fête ses 45 ans, avec une programmation exceptionnelle dans les plus beaux sites du département. Diane Dussaillant, directrice artistique du festival, sera avec nous, elle est dans moins de 10 minutes, pour nous parler de ce bel événement. À 8h42, ici Limousin Sport, avec un hommage ce matin. Jean-Claude Biojou, 87 ans, est décédé hier matin. C'était un grand nom du basket à Limoges. Et vous êtes avec l'ancien président de l'association du Limoges CSP, Maefai.
4: Bonjour André Sardin, vous êtes l'ancien président de l'association du Limoges CSP. Nous avons malheureusement appris hier le décès de Jean-Claude Biojou. Qu'est-ce que vous retenez de lui ?
5: Moi, ce que je retiens de Jean-Claude Biojou, c'est d'abord un homme de valeur. C'est l'architecte du club. C'est lui qui a mis en place les structures. Bien été, bien sûr, par Xavier Popelier, mais c'est lui qui a construit. C'est un petit peu le créateur. Et je pense que tout le peuple du basket limousin lui doit beaucoup. Et je crois que tout le monde peut garder un souvenir joyeux parce que grâce à lui, le club a grandi et a permis à ceux qui ont succédé de gagner le titre de champion d'Europe.
4: Clairement, là, on peut le dire, c'est une légende du club.
5: Le mot légende est souvent employé à tort pour des gens qui sont encore vivants, qui ont fait 4 matchs et qui deviennent une légende. C'est pas ça. Lui, il a fait toute une carrière dans le basket limousin. Il a fait aussi une carrière dans le basket français. Il a été un des architectes de la Ligue nationale de basket. Il a fait beaucoup pour le basket. Limoges, il doit beaucoup de choses, mais la France aussi, enfin la Ligue nationale de basket, doit beaucoup à Jean-Claude Biojou.
4: Et pour l'avoir côtoyé, comment était-il ?
5: Ah, c'est un homme sérieux, c'était le plus rigolo d'entre nous. Mais chacun a ses qualités, chacun a ses défauts. C'était un homme sérieux, travaille d'abord, le reste après. Il a toujours su rester discret et il n'a jamais pris les devants, il a toujours fait ce qu'il devait faire sans en tirer une gloriole personnelle. C'est ça qui est formidable. Beaucoup d'humilité dans sa conduite, un homme de confiance, un homme qui permet d'aller au but. Quelqu'un de sérieux de tous les côtés. C'était un homme bien, sous tous les rapports.
4: Mmh. Est-ce que vous pouvez un petit peu réexpliquer, vous, dans quel cadre vous l'avez côtoyé, combien de temps ?
5: Alors moi, je l'ai connu en 1981. C'est lui qui m'a appris tout le basket professionnel. C'est grâce à lui que j'ai pu faire ce que j'ai fait au club. Il avait une vue globale sur le basket, que ce soit régional, que ce soit national et même international. Donc il avait une vue globale. Dans un monde qui se transformait dans le basket, un basket qui était 2-3 ans avant encore amateur et qui devenait professionnel de plus en plus vite. Et je crois que beaucoup de joueurs lui doivent beaucoup parce qu'il a su trouver les bons joueurs, il a su les aider à éclater dans leur jeu, de même que certains entraîneurs. Et je crois que si vous appelez des entraîneurs, Pedro Gomez, Pierre Dao, ils vous diront tout le bien qu'ils pensent de lui.
4: Et si vous aviez un dernier message à lui faire passer, lequel serait-il ?
5: D'abord, lui dire que ça restera pour moi un ami. J'ai beaucoup d'admiration pour lui et j'espère que là où il sera, il pourra voir à nouveau le CSP aller vers un grand destin.
4: Merci André Sardin pour ces derniers mots concernant Jean-Claude Biojou. Pour rappel, vous êtes l'ancien président de l'association du Limoges CSP.
0: Et le Limoges CSP salue un homme de l'ombre discret mais indispensable. Jean-Claude Biojou a joué un rôle déterminant dans la structuration et l'essor du Limoges CSP. Il est 8h46.
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0: 8h48, notre invitée ce matin, Diane Dussaillant, directrice artistique du Festival de la Vézère. Elle vient nous présenter la 45e édition de ce rendez-vous. Rendez-vous incontournable de l'été corrézien. Ça va se dérouler du 7 juillet au 11 août avec 150 artistes, 25 événements, 15 lieux de spectacle à travers la Corrèze. Diane Dussaillant, bonjour.
9: Bonjour.
0: 45 ans pour un festival, c'est un âge respectable. Quel regard d'ailleurs portez-vous sur cette aventure culturelle née en Corrèze en 81?
9: Eh ben, c'est formidable, évidemment. C'est-à-dire qu'en fait, mes parents ont construit ce festival au bord de la Vézère, en ruralité, avec tout l'environnement qu'il y avait, avec du patrimoine et des artistes exemplaires. Mmh. Et en fait, on sent que ce socle est vraiment un socle très important et qu'il faut absolument arriver à continuer à travailler sur la même lignée et sur la même envie d'apporter la culture en Corrèze.
0: D'ailleurs, c'est incroyable, hein. Vous avez réussi à faire venir les plus grands artistes tout en restant, c'est ce que vous avez dit, hein, profondément ancré dans le territoire corrézien. C'est l'une des forces, quoi.
9: Oui, c'est ça l'idée en fait, c'est de faire venir des artistes et notamment on fait venir des jeunes que vous connaissez pas forcément et qui deviennent des grands artistes. On a eu par exemple Hélène Grimaud ou Alexandre Kantorov ou Barbara Hendricks. En fait, on suit aussi des familles d'artistes au cours de leur carrière et là cette année par exemple on reprend les Pidou. On fait un hommage à Roland Pidou, qui était lui qui en fait a construit le festival avec mes parents. Et donc maintenant, on a les prochaines générations. Raphaël Pidou, le violoncelliste qu'on a pris avec le trio Vendeureur, et Gabriel Pidou. Et maintenant, on fait un hommage à Roland quand même. Et on va à Collonges-la-Rouge, par exemple, avec ce programme.
0: Vous annoncez une édition anniversaire particulièrement riche. Quels seront les grands temps forts de cet été?
9: Alors, pour moi, c'est tout est formidable, évidemment. Et donc après, est-ce que vous avez des envies ou des envies d'aller quelque part? Mais moi, en tout cas, je pense que l'abbatiale d'Aubazine, notre dernier concert, on reprend Paul Smith parce que vous savez, on a un très gros programme scolaire d'apport du chant à l'école, singing. On a fêté les 10 ans de ce programme avec 500 enfants. On envoie 3 enfants en Angleterre pour dans une académie à Milton Abbey, chez Harry Potter presque, apprendre l'anglais. Et donc en fait, ce Paul Smith qui est remarquable nous fait un atelier aussi le 11 août. Donc on boucle la boucle, on a commencé avec Singin en mai et on finit le 11 août à Aubazine, donc avec Paul Smith qui nous fait un atelier chant, donc si vous voulez venir chanter, vous venez.
0: Ah, génial.
9: Et puis on a un concert le soir avec Romane Belliot qui est une jeune chef de chœur et qui vient avec son chœur de jeunes, de 9 femmes pour conclure notre festival le 11 août. Et ça, je pense que ça va être un moment particulièrement fort. On a toujours nos opéras, donc là on s'amuse avec la Cenerentola. Et on a du drame avec la bohème, toujours un petit peu comme ça. Les Anglais savent super bien faire ça. Et la Cenerentola, en fait, c'est Cendrillon. C'est une comédie musicale pour les familles qui vous raconte Cendrillon, et c'est de l'opéra, en fait. C'est super. C'est chanté. Et alors Rossini, qui a composé l'opéra, en fait, a fait des petites variantes, parce que par exemple, au lieu que ça soit une pantoufle de verre, on pouvait pas enlever ses chaussures, en fait, quand on était une femme au 19e siècle. Mmh. Et du coup, ils ont transformé ça en un collier. Enfin, donc, il y a un petit quiz de comment est-ce que Rossini a transformé l'histoire de Cendrillon en un opéra, par exemple. Après, on va aux ardoisières d'Alassac et de Travassac. Ça, c'est des moments aussi assez particuliers parce que l'endroit est tellement insolite.
0: Bien sûr.
9: Que c'est assez extraordinaire. Mmh. Vous allez découvrir un jeune organiste, Quentin Duverdier, qui a quand même réhabilité un orgue dans la petite église de Saint-Ibard et est revenu en fait en Corrèze aider ses parents agriculteurs et en parallèle continue sa carrière d'organiste parce qu'il a fait le Conservatoire de Paris, fait une très belle carrière d'organiste. Voilà.
0: En tout cas, une belle programmation, de belles choses à faire, à découvrir dans des lieux parfois insolites. Parmi les invités, des noms comme Axel Saint-Cyrel, Denis Podalydès ou encore Jean-François Zigel. Si on va avoir le programme complet, si on veut construire sa petite programmation pour aller vous rejoindre, un site internet.
9: Ah bah bien sûr, oui, festivaldelavezere.com, je pense. Voilà, c'est ça, festival-vezere.com. Mmh.
0: Merci beaucoup, merci à vous Diane Dussaillant et un bel anniversaire, 45e Festival de la Vézère, c'est cet été avec ici Limousin, donc on aura l'occasion d'en reparler. À très bientôt.
9: Allez, à bientôt, merci beaucoup. Au revoir.
0: Au revoir. Le docteur Kierzek débarque d'ici quelques minutes pour nous parler de la Coupe du Monde qui fait vibrer. Vous allez me dire, mais il n'y a rien de médical là-dessus. Mais si stress, adrénaline, tension qui grimpe, comment supporter son équipe sans malmener son cœur ? Réponse d'ici quelques minutes. Voici Sting.

0: à 8h55. Docteur Kerzek, bonjour. Alors, ce matin, on parle de foot. Oui, on parle de Coupe du Monde. Mais la question, c'est comment être supporter et protéger son cœur.
1: Bonjour à toutes et à tous. La Coupe du Monde de football bat son plein entre les matchs de nuit. Les émotions fortes, notre corps et notamment notre cœur est mise à rude épreuve. Alors, il faut pas dramatiser, mais il faut juste être conscient du mécanisme. Quand on regarde un match, le corps ne fait pas la différence entre une menace réelle comme un prédateur et une menace psychologique comme une action décisive, par exemple. On entre en mode combat. Le cerveau va libérer alors de l'adrénaline. C'est l'hormone du stress et conséquence immédiate. Le cœur s'emballe. On le sent bien, d'ailleurs. La tension artérielle monte en flèche. On pourrait essayer, d'ailleurs, en mettant un tensiomètre, et les artères se contractent. Il y a une étude emblématique dans le New England Journal of Medicine, qui est un grand journal américain de médecine, qui avait montré que lors de la Coupe du Monde de 2006, le risque de faire un accident cardiovasculaire était multiplié par 2,66 les jours de match de l'équipe nationale allemande. Alors c'est un vrai pic de stress, oui, bien sûr, le public c'était des Allemands. C'est un vrai pic de stress collectif. Pour une personne en bonne santé, c'est pas très grave, mais pour une personne fragilisée, ça peut être l'étincelle qui déclenche un infarctus.
0: Alors, que pouvez-vous, docteur, conseiller pour profiter pleinement du match sans mettre notre santé en danger ?
1: Sans mauvais jeu de mots, c'est le cœur du sujet. Il ne faut surtout pas se priver de vivre ces moments de passion, évidemment, mais il faut les vivre intelligemment. Je vais vous donner 4 conseils clés. Conseil numéro 1, le plus important, les personnes qui ont déjà eu un infarctus, qui souffrent d'hypertension ou diabète, doivent impérativement prendre leur traitement ce jour-là. Ne surtout pas l'oublier. Et si vous sentez une gêne thoracique inhabituelle, on appelle le 15. Conseil numéro 2 pour tout le monde, on surveille sa consommation d'alcool et tabac. Et oui, l'alcool associé à la chaleur, ça déshydrate, ça fait grimper le rythme cardiaque, et le tabac, c'est de l'adrénaline pure, donc c'est le cocktail explosif. Conseil numéro 3, la respiration. Avant le match ou à la mi-temps, prenez 2-3 minutes pour respirer calmement. Vous inspirez par le nez, vous expirez par la bouche sur plusieurs secondes. C'est de la cohérence cardiaque. Et conseil numéro 4, si vous êtes à risque, évitez de regarder le match seul. Soyez accompagné. Évitez aussi de vous mettre dans une situation de stress supplémentaire, comme être dans une ambiance de stade surchauffé. Restez plutôt tranquille à la maison. Allez, avec quelques potes. Bon match et d'ici là, portez-vous bien.
0: Merci beaucoup, docteur Kerzek, on vous souhaite une bonne journée et on ne se reste pas devant les matchs. En parlant de sport, on évite bien sûr de bouger entre 11h et 21h en ces temps de canicule. On vous souhaite une belle journée et ciao les téléspectateurs.
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0: Bonjour Pascal Saint-Martino.
9: Bonjour Régis Mazabro. Bonjour Bastien Thomas.
0: Bonjour Pascal. Bonjour Maxime.
9: Bonjour stagiaire.
0: Vous êtes venu avec des panneaux solaires aujourd'hui, c'est bizarre.
9: Oui, tout à fait. On s'est dit. Alors ça nous a fait rire sur le coup, mais on se dit, c'est pas si bête que ça. Avec tout ce soleil, si on fabriquait un petit peu d'énergie,
0: bien sûr.
10: En fait, c'est Pascal qui nous appelle tout le temps.
0: Ah,
10: la pub, c'est Pascal.
0: D'accord.
9: Voilà, c'est ça.
10: Les panneaux solaires.
9: Le 09, c'est
0: moi. Vous.
9: Eh oui, tout à fait. Est-ce que vous en voulez? D'ailleurs, vous m'avez toujours pas répondu. les panneaux solaires, justement, est-ce que c'est le moment d'y penser, justement, avec toutes ces périodes ensoleillées, un petit peu chaudes, pour changer d'énergie, faire diminuer sa facture? Est-ce que vous avez déjà franchi le pas? Venez nous raconter.
0: D'accord.
9: 05 55 34 5000, c'est le téléphone et le WhatsApp, et puis la page Facebook, ici, Limousin.
0: Limousin?
9: Oui.
0: C'est ça. Merci beaucoup Pascal, on vous souhaite une belle émission, bonne journée à tous et à demain 6h pour
9: moi. Au revoir,
0: ciao,
9: salut. Au revoir.
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9: Nous sommes aujourd'hui le mardi 23 juin, belle matinée, il est 9h. L'heure de l'info avec vous Bastien Thomas, il y aura de la clim dans les locaux rénovés du CHU de Limoges.
10: Ceux de Dupitre 1 actuellement en travaux et où les agents et patients surchauffent depuis le début de cette canicule en France. Alerte rouge, toujours en vigueur aujourd'hui en Haute-Vienne et en Corrèze. La directrice générale du CHU de Limoges, Pascale Mocquer, a confirmé cette climatisation à notre micro ce matin. Alors que polémique, à Nantes par exemple, le futur CHU ne sera pas équipé de climatisation.
11: On a effectivement des bâtiments qui ont été pour la plupart conçus fin des années 60, début des années 70, qui sont pas suffisamment isolés. Et puis on a également des installations techniques qui sont à rénover et qui peuvent pas supporter actuellement des systèmes de rafraîchissement plus puissants ou des systèmes de climatisation. Donc oui, ça fait partie des travaux qui sont prévus pour Dupuytren 1. Tout d'abord des travaux d'isolation des façades et puis également bien sûr on est en train, ces travaux là sont en cours d'aller travailler sur tout ce qu'on c'est notre opération réseau primaire, donc avec toute la rénovation de tous les éléments électriques notamment.
10: Sans climatisation et seulement avec quelques ventilateurs pour l'instant, les conditions de travail des agents sont difficiles, même chose pour les patients. Il fait plus de 30 degrés dans certaines chambres à Limoges, mais aussi à l'hôpital de Saint-Junien. Des températures records, 43 degrés ont été enregistrés hier à la station de Brive-la-Roche, 39,3 à Limoges, deux records absolus battus. La journée d'hier a été la troisième plus chaude jamais enregistrée en France. L'Académie de Limoges a donc décidé de fermer 77 écoles, 43 en Haute-Vienne, 8 en Corrèze et 26 en Creuse. Les horaires et les rythmes scolaires seront adaptés dans une centaine d'établissements, mais aucun lycée et collège n'a été fermé face à ces fortes chaleurs.
9: Et si vous voulez un peu de fraîcheur, voilà un trésor.
10: Le gouffre de la Fage, c'est à Noailles en Corrèze, ça attire les visiteurs. C'était le cas hier et là, pas besoin de clim, Philippe Graziani.
12: À l'ouverture à 14h, il y a carrément la foule des touristes essentiellement que la gérante Muriel Corbier accueille avec un humour de circonstance.
13: Je vous envie, si vous savez, tout l'après-midi, j'envie les gens que je fais descendre.
12: Et oui, car la température que ces visiteurs enviables vont trouver en bas, c'est entre 11 et 13 degrés selon les endroits du gouffre. Ça demande même quelques recommandations avant d'y descendre.
13: À la sortie, là, il faut y aller tout doucement parce que vous allez retrouver la chape de chaleur. Alors, vous allez avoir emmagasiné un peu de fraîcheur, donc au niveau du corps, ça va lui faire du bien. Mais quand même d'éviter, donc vous montez tranquille après.
12: Elisa vient de Lyon, Thomas lui est de Brest. Les deux étudiants sont en vacances pour quelques jours en Corrèze et ce gouffre à la promesse de fraîcheur est une sacrée aubaine.
14: C'était pas prévu. Et oui, c'est vrai qu'avec les températures là, jusqu'à mercredi,
15: on cherche,
14: on a vu gouffre, on va aller chercher la fraîcheur.
15: Ouais, on sera mieux.
12: Et la fraîcheur arrive vite dès qu'on entame même la descente par l'escalier, la température baisse nettement.
14: Plus on descend, plus il fait frais. Quand on est là-haut, on s'imagine pas comme ça un gouffre face d'une quarantaine de degrés à 12 degrés, c'est pas mal.
12: Quand en plus on est amateur de ce genre de visite, le climat est vraiment idéal, souligne Julien, venu de Paris avec sa compagne.
16: On aime bien les grottes, les gouffres, ça nous intéresse, donc voilà. On a repéré les lieux, donc on s'est dit, c'est parfait, ça tombe bien. On profite de la fraîcheur donc également.
12: Beaucoup de visiteurs sont même surpris que la température dans le gouffre reste si fraîche et si constante, malgré cette canicule juste au-dessus. Muriel Corbier est formel, il n'y fera jamais plus chaud à quelques micro-degrés près.
13: Il faudrait qu'il fasse 50 degrés sur une longue période. En fait, la température que vous avez dans les cavités correspond à la moyenne des températures annuelles. Si vous allez faire des grottes, par exemple, dans des pays où il fait chaud toute l'année, dans les grottes, il fait 25 degrés. Donc nous, ici, sur la Corrèze, on est autour de 12-13 degrés.
12: Il n'y a pas que les visiteurs qui apprécient cette fraîcheur. À l'entrée de la grotte, des immenses nuées de papillons se sont installées depuis ce week-end.
10: Eh oui, tout le monde, même les insectes, sont à la recherche d'un peu de fraîcheur. Reportage ici, Limousin en Corrèze, Philippe Graziani. Le risque incendie est élevé en Haute-Vienne. Alerte orange, c'est jaune en Corrèze. Près de 1300 mètres carrés de végétation ont encore brûlé hier sur les communes de Saint-Vite sur Briance, Saint-Bonnet-Briance et Fétia. Près de 200 personnes se sont rassemblées hier devant l'usine Le Grand de Chalut en Haute-Vienne. Des salariés inquiets de l'avoir fermée d'ici la fin 2028. C'est l'un des quatre sites français impactés par ce plan social. Chez Le Grand, 178 postes vont disparaître. Le Grand proposera des solutions de reclassement à certains salariés. Des négociations débutent aujourd'hui avec les syndicats.
9: Une figure du Limoges CSP s'en est allée hier.
10: Jean-Claude Biojou, il avait 87 ans, cofondateur du club dans sa version actuelle avec son ami Xavier Popper. Montpellier, de l'accession en première division en 1978 à la construction du Palais des Sports de Beaublanc en 1981, jusqu'évidemment au sacre européen de 1993. Le CSP salue un homme de l'ombre discret mais indispensable dans la structuration et l'essor du club. C'est le premier historien à entrer au Panthéon. Marc Bloch sera honoré aujourd'hui. Un hommage sera également rendu ce matin dans une heure devant le musée de la résistance de Limoges aux résistants juifs fusillés par les nazis en 1944. Marc Bloch, limousin d'adoption, a été inhumé en Creuse, au Bourdon, là où il possédait une maison avec sa compagne. L'Assemblée nationale a entamé hier après-midi sa troisième lecture de la proposition de loi créant un droit à l'aide à mourir. Le député socialiste de Haute-Vienne, Stéphane Delautrette, en est le co-rapporteur.
9: Les Bleus qualifiés pour les 16e de finale de la Coupe du Monde.
10: L'équipe de France a battu l'Irak cette nuit 3-0, doublé de Kylian Mbappé, premier but d'Ousmane Dembélé malgré une interruption de 2 heures. La première place du groupe se jouera avec la Norvège, vainqueur également cette nuit 3-2 du Sénégal, match prévu contre la France donc vendredi. Et puis la campagne de réabonnement du Limoges CSP s'est ouverte hier uniquement sur internet pour commencer. Le lancement des permanences physiques à Beaublanc est décalé à la semaine prochaine en raison de la canicule. Ces permanences prévues demain et jeudi sont annulées. Pour les supporters qui souhaiteraient s'abonner pour la toute première fois, il faudra attendre cet été, le 3 août. Et donc Pascal, canicule toujours aujourd'hui en vigueur en Haute-Vienne et en Corrèze. Il va faire très chaud et ça va bien dépasser les 40 degrés.
9: Tout à fait, avec du 43 annoncé à Brive, du 42 à Bellac, jusqu'à 41 degrés prévu à Limoges, 40 à Tulle. Le plus frais sera sur le plateau de Millevaches, comme à l'accoutumée, avec 37 degrés tout de même. C'est un peu la même journée qu'hier, avec peut-être des formations d'orages qui peuvent se produire dans le milieu fin d'après-midi et des averses donc possibles. Il faudra attendre jeudi pour voir les températures. Température commencer à baisser, mais on aura toujours des nuits autour de 20 degrés. Ça va être un peu compliqué pour rafraîchir les maisons. Et vous l'avez donc compris, demain on récupère le soleil pour une grande partie de la journée.
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9: Ce joli piano est celui de Gérard Blanc qu'on a plaisir à retrouver pour vous accueillir pour cette nouvelle heure si vous nous rejoignez sur votre radio locale ici Limousin. Une chanson au titre Bienvenue du soleil dans la nuit. Alors, il n'y en a pas eu, mais il fait tout aussi chaud que quand il y a du soleil, même la nuit. On n'en peut plus, sauvez-nous. Allez, bienvenue dans votre bulle de fraîcheur ici Limousin. On aura aussi d'ici 10h les Mattia Bazar, un bon souvenir italien. On aura du Nick Kershaw, la nouvelle chanson de Mylène Farmer qui est à venir dans 5 minutes. Belle matinée, belle journée avec ici Limousin.

0: le regretter, Gérard Blanc, du soleil dans la nuit.
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0: Utilisez-vous le soleil comme source d'énergie? Est-ce que vous avez choisi cette solution pour faire baisser votre facture d'électricité? À la fin du mois de septembre 2022, selon l'Open Data d'Enedis, la France comptait près de 600 000 installations photovoltaïques, toutes puissances confondues, ce qui représente au total une production solaire de 13 millions de kilowattheures crête. Nous allons en parler avec notre invité, bien sûr, on attend aussi vos témoignages. On va aussi parler des batteries de stockage. Est-ce que vous y pensez? Est-ce que vous savez comment ça marche, une batterie de stockage? J'ai un peu le Michel Chevalier de la batterie de stockage à côté de moi ce matin. Si vous avez, en tout cas, vous, franchi le pas des panneaux solaires, venez nous raconter. 05 55 34 5000, ça marche aussi par le WhatsApp. Et puis la page Facebook ici Limousin. J'ai le message de Alain qui me dit que ça fait bientôt 3 ans que nous disposons de panneaux solaires. Il est vrai que l'achat coûte un peu cher, mais les jours de soleil, nous sommes pratiquement en autoconsommation. Il ne faut donc pas rêver, nous ne deviendrons pas millionnaires, mais nous serons un petit peu moins pauvres. C'est la grande phrase philosophique d'Alain. Pour échanger là-dessus, je vois que ça fait réagir mon invité, Grégory Huraud. Bonjour Grégory.
3: Bonjour.
0: De Limousin Solaire à Limoges. Il a raison, Alain, de toute façon, l'idée, maintenant, de toute façon, on a déjà fait des émissions là-dessus. On pense pas forcément à ce que ça nous rapporte, hein, vu la crise en plus du moment. Mais au moins, on dépense moins d'électricité, donc ça sort moins un petit peu de notre portefeuille.
3: Tout ce qu'on fera à la maison restera à la maison.
0: C'est ça.
3: On n'aura pas besoin d'aller l'acheter.
0: Okay. On est d'accord.
3: C'est ça, c'est ça.
0: Donc, faire des économies, c'est important aussi. On est dans cette période de forte chaleur. C'est un petit peu ce qui nous a inspiré le thème de cette émission. Avec tout le soleil qu'on reçoit en ce moment, avec toute la chaleur, comment justement, est-ce que c'est déclencheur justement? Est-ce que vous constatez qu'il y a des gens qui vous appellent un peu plus en disant, bah, moi j'y pense, et ça y est, je veux franchir le pas?
3: Pour le photovoltaïque, depuis le début d'année, là, l'augmentation de l'électricité, le prix du carburant aussi, pousse les gens à continuer à investir. On a des profils toujours à peu près identiques, des particuliers qui veulent faire des économies, qui sont rassurés puisque maintenant on a quand même pas mal d'installations qui fonctionnent bien, surtout sur notre territoire de Limousin, et qui donc passent le cap plus confiants, plus certains de leur idée. Je rebondis sur le message de l'auditeur qui nous disait ça reste un investissement. Par contre, c'est un investissement qui rapporte quelque chose, contrairement à d'autres types d'achats. Et effectivement, les chaleurs du moment nous amènent au mariage climatisation photovoltaïque. Plus il fait chaud, plus il fait beau, plus il fait beau, plus on climatise. Et tout ça, c'est gratuit.
0: Bah oui, gratuit, puisque gratuit. C'est le soleil qui
3: fournit. Exactement.
0: Alors, ce qui a évolué depuis quelques années, et on va en parler particulièrement et faire un chapitre là-dessus, ce sont aussi les batteries, qui permettent justement de bénéficier de cette énergie que nous donne le soleil un petit peu plus longtemps, surtout la nuit. Parce que c'est ça le problème du solaire. Quand on n'a pas des batteries, par exemple, il faut tout faire tourner la journée quand le soleil est là. En revanche, la nuit, bah, là, on tire sur le réseau, si je puis dire.
3: Bah, de toute façon, le photovoltaïque, on le sait, hein, on est au boulot, c'est quand on est au travail qu'on va produire un maximum, on n'est pas à la maison. Et donc, si on ne stocke pas cette énergie, il n'y a pas énormément de solutions pour en profiter. L'arrivée des batteries, elle a été plutôt lente en Europe et surtout en France. Elle est mûre. Là, depuis un an, deux ans, on a des produits qui sont rentabilisables, avec une bonne durée de vie, qui sont fiables, et ça nous permet facilement de rentrer dans le logement. C'est-à-dire que maintenant, en plus des panneaux solaires, on va avoir cette notion de petite capacité pour garder les excédents de la journée, pour passer une partie de la nuit ou toute la nuit selon le budget. Puis ce que je trouve merveilleux avec ces nouvelles technologies, c'est qu'on peut, on la conçoit comme un système Lego, pour pas les citer. On va créer d'abord une installation de base sur laquelle on va avoir un petit stockage, puis on va le faire évoluer au fur et à mesure du temps, de notre capacité à autoconsommer, de notre discipline.
0: Vous allez justement nous expliquer comment tout cela fonctionne dans le détail. Justement, le panneau solaire, bah, par les temps qui courent, est-ce que c'est la solution, une des solutions? On en débat, on en parle ensemble bien évidemment ce matin. Et avec vous, 05 55 34 5000, et le temps que vous nous appelez, voici Mylène Farmer.

0: Ah bah, je me pose la question, je crois que c'est mon tour. Hein. C'est à qui le tour? La nouvelle chanson de Mylène Farmer, c'est son grand retour. Avec cette nouvelle chanson, rentrée directement dans la playlist Ici Limousin.
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0: On parle de panneaux solaires ce matin avec les grosses chaleurs qu'on a en ce moment, avec tout le soleil qui est extrêmement généreux. Et c'est pas fini visiblement, on a pour plusieurs jours, voire plusieurs semaines. Bon, avec une petite accalmie des températures, on va attendre la fin de la semaine. Est-ce que vous avez franchi le pas? Visiblement, certains d'entre vous, oui. C'est le cas de Philippe qui nous appelle de Saint-Thierry-la-Perche. Bonjour Philippe.
3: Oui, bonjour.
0: Et soyez le bienvenu. Alors vous avez fait installer des panneaux solaires il y a 2 ans maintenant.
3: Oui, ça va faire 2 ans là, oui. Et nous en sommes très contents.
0: Ouais, racontez-nous ce qui vous a fait franchir le pas, justement. Qu'est-ce qui vous a donné envie de faire installer ces panneaux solaires?
3: C'est l'augmentation de l'électricité qui nous a fait prendre conscience qu'il fallait que qu'on se tourne vers les panneaux solaires. Bon, je ne sais pas si aujourd'hui ça nous rapporte grand-chose, mais bon, on s'est tourné vers cette solution.
0: Ouais, alors on va faire un bilan des 2 ans, hein, Philippe. Ouais. Vous me dites que vous en êtes très content. Pourquoi très content? Est-ce que vous avez vu votre facture d'électricité baisser? Est-ce que vous avez l'impression, effectivement, d'être un petit peu plus autonome au niveau des dépenses énergétiques que vous avez?
3: Ben, la chance que j'ai depuis 3 ans, c'est que je suis à la retraite, donc je peux profiter de l'électricité gratuite la journée. Donc je fais tourner les machines à laver, la vaisselle, je fais la cuisine, tout ça. Donc voilà. Et nous avons divisé la facture en moyenne par 3.
0: Oui, Grégory Huro,
4: très belle performance. Ouais. Bonjour, très belle Bonjour. Performance. L'avantage effectivement d'être à la retraite, c'est que vous pouvez organiser, on va dire, votre consommation par rapport à la météo. Et je pense que c'est là où c'est le plus efficace. Combien vous avez de panneaux?
3: 6 panneaux.
4: 6 panneaux. Ok. Et alors vous arrivez à trouver le juste équilibre, à pas consommer plus que ce que les panneaux produisent?
3: Bah après, je ne regarde pas tous les jours, hein. Je suis pas toujours sur mon téléphone à regarder la consommation, mais en moyenne, ça va bien. Oui, on consomme, je consomme bien.
4: Alors,
3: et je revends l'électricité.
4: Vous revendez le surplus. Vous revendez le surplus. Vous n'avez pas su autoconsommer dans la journée.
0: Alors ça fait partie des contrats qui finalement n'existent plus aujourd'hui.
4: Exactement.
0: Hein. On revend l'électricité.
4: Vous avez eu le nez creux, hein, pour ainsi dire, parce que effectivement là depuis le 4 juin, le tarif de rachat de ce kilowattheure superflu est passé à 1 centime. Et donc je pense que vous êtes encore à un tarif intéressant et vous avez fait la bonne affaire, je pense.
0: Vous êtes un filou, Philippe. Ouais. Bravo. Justement l'avenir, on en parlait un petit peu tout à l'heure avec Grégory, et on va vous donner des explications bien sûr ce matin, c'est aussi stocker cette énergie, c'est-à-dire que là vous nous expliquiez Philippe que vous faites tourner machine à laver, enfin tout ce genre d'appareillage la journée, les batteries permettent justement de stocker l'énergie et de pouvoir utiliser l'énergie solaire la nuit. Vous y pensez vous justement à compléter votre installation?
3: Bon, on y pense, mais aujourd'hui le coût de la batterie est un peu cher je pense.
4: Ouais. Les prix...
3: On est passé par une société, je ne sais pas si je peux le dire à l'antenne. Non, je ne sais pas.
4: Non, une société locale.
3: Vous êtes passé par une société. Oui, nationale.
4: Ouais. Alors, une société nationale qui vous a fait une prestation dont vous êtes satisfait.
3: Ouais.
4: Et donc, vous leur avez demandé, vous les avez sollicités pour voir ce que ça donnerait avec l'ajout d'une batterie.
3: Voilà, c'est ça. Et aujourd'hui, bon, c'est un petit peu cher, donc on attend un petit peu.
4: Qu'est-ce qu'ils vous ont donné comme budget?
3: Une batterie à l'époque c'était dans les 5000 euros si je ne m'abuse, je ne sais plus exactement.
4: C'est ça, oui, on est dans les clous, c'est ça, effectivement, ouais. C'est un budget, mais c'est ça. Par contre, ça permet aux gens qui travaillent et qui ne sont pas à la retraite de pouvoir profiter eux aussi de cette autoconsommation, mais un peu plus tard, et voire même de passer la nuit pour certains très rigoureux de la consommation.
0: Alors justement, Philippe, restez avec nous. On va parler justement de l'avantage de ces batteries pour prolonger les bienfaits de l'énergie que nous apportent ces panneaux solaires. Merci en tout cas de votre témoignage et bel été à Saint-Thierry-la-Perche.
3: Merci beaucoup.
0: À bientôt.
3: Bonne journée à vous. Merci.
0: Et comme Philippe, vous pouvez aussi poser des questions à Grégory Huro si vous hésitez à franchir le pas justement à penser à l'énergie solaire, au stockage aussi de cette énergie. C'est ce qui rentre de plus en plus en considération et vous allez voir aussi que on va pouvoir climatiser et vivre dans des conditions peut-être un petit peu moins chaudes que celles qu'on vit en ce moment. Le 05 55 34 5000.
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0: 9h25, on nous signale cet accident, soyez prudents et sachez que la Nationale 147 est coupée à la circulation. Un accident qui implique un véhicule léger, deux motos, c'est dans le sens Limoges-Poitiers. Donc je vous rappelle que cette Nationale 147 à hauteur de Niol est coupée, donc si vous pouvez éviter le secteur. Sinon, on se tient au courant bien évidemment pour vos inforoutes, le 05 55 34 5000.

0: 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Ça, c'est un bon souvenir avec Nick Kershaw.
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0: On parle d'installation de panneaux solaires, de batteries aussi. C'est un petit peu l'avenir et la suite de ces économies d'énergie que vous pouvez faire. Vos témoignages, vos réactions. 05 55 34 5000. Un pro du panneau, c'est Grégory Huro. Quel beau slogan. Je viens de l'inventer là, je vous l'offre.
3: Je vais le prendre, je le garde.
0: De Limousin Solaire qui nous donne toujours des bons conseils. Et le témoignage de Gérard. Bonjour Gérard.
4: Bonjour, ici Limousin, c'est Pascal, c'est ça?
0: Tout à fait, Gérard. Alors, bon. Vous avez eu des soucis avec votre fournisseur, oui. Expliquez-nous ce qui s'est passé pour vous.
4: Alors, vous savez, je suppose que vous faites partie, ou quelqu'un d'un de vos entourages, faites partie des gens qui se font téléphoner avec des suspicions de
0: femmes. Ah bah oui.
4: Pour des propositions, c'est souvent des « on vous parle d'abord, vous m'entendez ?» Puis après, il déroule une bande. Mmh. Alors, j'ai été sollicité plusieurs fois pour des panneaux. Et puis, j'ai répondu à ces sirènes. Et puis, je me dis « pourquoi pas ?» Alors, c'est une société qui s'appelle Cap Soleil. Et finalement, ils nous ont arnaqué parce que ils vous proposent l'autoconsommation et donc le surplus devait être vendu chez OA EDF.
0: D'accord.
4: EDF OA, pardon, obligation d'achat.
0: Oui, tout à fait.
4: Donc voilà. Alors au départ, le gars il nous avait dit vous aurez des mouvements d'argent dans les chaque mois des donc moi j'avais écouté cela vous savez ça va vous
0: mais ben oui bien sûr hein. C'est et puis voilà. Nous on connaît pas forcément le fonctionnement tout ça et donc on se laisse avoir
4: donc,
0: bien sûr
4: en fait ils nous ont installé 8 panneaux et au lieu de recevoir ces fonds comme c'était prévu en fait EDF nous disait ah non c'est chaque année au mois de janvier.
0: Oui, exactement.
4: Et on s'est retrouvé on payait 280 euros par mois et au mois de janvier on nous donnait royalement dans les 500 balles.
0: Et est-ce que vos panneaux fonctionnent? Est-ce que au moins ce qu'on vous a installé fonctionne, Gérard?
4: Ah oui, ça fonctionnait, ouais, mais d'accord. Là, si vous voulez, comme je suis en procès et que j'ai trouvé, il y a un avocat dont je ne citerai pas le nom, mais qui spécialisait là-dedans, il m'a dit qu'il les a mis plusieurs fois à terre, parce que donc j'ai arrêté la production. EDF m'avait rappelé, me dit mais vous continuez à produire, et en fait bon il y avait un interrupteur que j'en ai pas baissé. Mais il faut être très très très prudent là-dessus.
0: Tout à fait. On va justement en parler. Merci de votre témoignage, Gérard. Des coups de fil, on en parlait tout à l'heure avec le camarade Régis, on en reçoit 15 000 par jour
3: tous
0: pour
3: les
0: nous
3: jours.
0: Vendre des panneaux
3: tous
0: solaires. Moi-même j'en ai.
3: Moi aussi.
0: Et ils sont pas au courant que visiblement on continue d'appeler. Comment on peut faire justement la différence entre, on va employer les mots, les escrocs et les gens honnêtes, les entreprises honnêtes?
3: J'ai pas de solution miracle puisque je le subis comme vous, comme n'importe qui. Même en étant professionnel du métier, je me fais télédémarcher comme tout le monde. Et j'ai pas de solution miracle pour que ça s'arrête.
0: Il vaut mieux que ça soit nous qui lancions la démarche en contactant des entreprises locales de préférence.
3: Je répète sans cesse la même chose, mais écoutez, vous rentrez dans un secteur d'activité qui nécessite un minimum de technique et de confiance. Et au vu des problèmes qu'il y a sur la filière, parce que c'est pas nouveau. Ce qui est nouveau, c'est ce harcèlement par téléphone. Mais on rentre dans un paramètre où vous avez besoin d'un vrai professionnel en face. Et on vous achèterait pas une voiture par téléphone. On n'achètera pas une maison par téléphone. Je pense qu'à un moment donné, c'est à nous de faire bloc contre ça et de se dire, je vais voir des vrais professionnels. Et je prends des entreprises du coin.
0: Et avoir une personne physique
3: du
0: aussi.
3: Local. Et dernier point important. Quand c'est trop beau pour être vrai, c'est que c'est trop beau pour être vrai. Le photovoltaïque, c'est pas miraculeux. C'est une aide à l'économie. C'est un outil qu'il faut savoir exploiter. Mais si on vous dit que vous allez gagner 300 ou 400 euros par mois en sans rien dépenser, c'est trop beau pour être vrai. Vous êtes en train de nous faire attraper.
0: Soyez prudents, c'est le docteur Grégory Huro.

0: stocks sont au plus bas à l'approche de l'été. C'est important de participer à ces collectes et on vous rappelle aussi que donner son sang peut sauver des vies. Pendant ces épisodes de canicule, la commune de Brignac-la-Plaine met à disposition un espace climatisé dans la salle des Montgonis. Les habitants peuvent s'inscrire auprès de la mairie pour trouver un petit peu de fraîcheur. Vous pourrez jouer aux cartes, retrouver un petit peu de monde, regarder la télé si ça vous branche, ou simplement échanger dans un cadre un peu plus confortable et un peu plus frais aussi. C'est important. Pour en bénéficier, il faut se renseigner et s'inscrire auprès de la mairie de Brignac-la-Plaine en Corrèze.
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0: Sur la route, vous restez prudent. Je vous rappelle cet accident qui implique un véhicule léger, deux motos sur la nationale 147 qui pour l'instant toujours coupée à la circulation. On est dans le sens Limoges-Poitiers, autrement dit le sens sud-nord. Le temps d'évacuer les dégâts, vous restez attentifs et si vous le pouvez, vous évitez bien évidemment le secteur à hauteur de Niolle, donc sur la nationale 147.

0: entendez les trompettes là? J'ai un souvenir des Victoires de la Musique où Eddie Mitchell avait chanté cette chanson en live et le trompettiste a un peu déraillé. C'était très drôle. Lui aussi a rigolé. Mais quelle belle chanson, Rio Grande, Eddie Mitchell.
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0: Des fois, il y avait des fausses notes, ça arrive aussi. On a parlé de quelques fausses notes. Restez vigilants, prudents aussi. Quand on vous sollicite pour acheter des panneaux solaires, c'est le témoignage de Gérard qui nous a permis de vous rappeler ça il y a quelques minutes. On parle aussi, alors on a beaucoup parlé depuis quelques années d'autoconsommation et on l'évoque avec Grégory Hureau de Limousin Solaire qui est un pro et qui est un limougeau aussi, un gotch. Un être humain, un vrai. C'est pas quelqu'un qui nous téléphone avec un 09. C'est un vrai qui connaît bien son métier, qui nous donne souvent et régulièrement des conseils. On parlait souvent d'autoconsommation pendant quelques années sur les panneaux solaires. On parle aujourd'hui un peu plus de batteries. J'aimerais qu'on fasse un chapitre là-dessus. Les batteries. Alors, le tout à chacun. Alors, c'est vrai qu'il y a une question de prix. Ça coûtait très cher. Ça a beaucoup diminué.
3: C'est un investissement, mais ça a mûri, oui. Avant Covid, une batterie coûtait dans les 15 000 euros que vous trouvez aujourd'hui pour 5 000 euros.
0: Donc, ça a bien baissé. Ça va continuer de baisser encore un peu.
3: On arrive au seuil.
0: Sur la longévité des batteries aussi, ça a beaucoup préoccupé. On l'a vu par rapport à des voitures aussi, des batteries qu'il fallait changer. Est-ce qu'elles sont fiables?
3: C'est grâce à l'automobile, Pascal.
0: Ouais, ça a évolué.
3: C'est grâce à l'automobile que les batteries résidentielles sont devenues fiables. Sans trop rentrer dans des détails techniques, mais une batterie de voiture, on la sollicite pas forcément dans les meilleures conditions. On accélère, on freine quand on a besoin. Une batterie de stockage résidentiel, on va dire que c'est un petit peu plus cool, pépère. On va produire, on va stocker, on va déstocker, on va être beaucoup moins agressif avec. Donc elle va avoir une vie un petit peu moins violente, on va dire. Elle est au frais au fond du garage, elle est
0: dans un sous-sol. Moi j'aimerais bien avoir une
3: pépère. Elle prend pas de dodane, elle prend pas de coups de frein, ouais. Voilà. C'est une technologie qui est mitoyenne avec celle de l'automobile, il y a une petite déviance technique, mais on est sur des batteries qui aujourd'hui, bien installées, dans de bonnes conditions et bien utilisées, peuvent durer minimum 15 ans. Je pèse mes mots, minimum 15 ans.
0: Pour ceux qui sont soucieux aussi de où sont fabriquées ces batteries, en France, on en produit ou pas encore?
3: Pas encore, ouais. Il y a dans les couloirs des bruits qui se racontent sur une extraction de lithium dans l'Allier, une pseudo-hypothétique usine qui pourrait arriver. Nous, on attend ça avec impatience.
0: C'est dans les cartons, en tout cas.
3: C'est dans les cartons. Je pense que ça va être un problème réglementaire plus qu'autre chose. Mais la volonté est là, et là, le gisement est là. Donc, on a une chance dans quelques années de voir apparaître du cocorico sur nos batteries. Ça serait avec fierté qu'on les proposerait, nous, chez Limousin Solaire. Mais pour l'instant, vu qu'on recherche de la longévité et un côté abordable de ces batteries, on est obligé de travailler avec des produits asiatiques, oui.
0: Autre cliché qu'on peut avoir, ok, ça y est, j'ai compris, panneaux solaires, batteries, ça peut être bien. Est-ce que mes batteries vont me fournir l'électricité pour tout mon hiver, là où il y a moins de soleil?
3: La réponse est contenue dans la question. Le panneau solaire, c'est une moissonneuse à rayons solaires. Donc, tant qu'il y a du soleil, on moissonne, on récupère de l'électricité.
0: Oui, mais ma batterie va engranger tout ça.
3: Mais si je la consomme, elle est plus dans ma batterie. Malheureusement, l'hiver, on est en déficit de temps de soleil. Et donc, c'est paradoxalement là aussi où on consomme le plus d'énergie. Surtout quand on chauffe à l'électricité, comme vous, Pascal.
0: Oui.
3: Ah bah oui. Et donc, du coup...
0: Les boules à facettes à la maison, tu penses beaucoup.
3: Et donc, du coup, non, ça va être compliqué. Partez du principe que le photovoltaïque, c'est vraiment une activité saisonnière, une production saisonnière estivale.
0: En revanche, ces batteries vont m'être utiles la nuit, parce que là, on en parlait tout à l'heure avec Philippe qui témoignait. C'est vrai que le panneau solaire, j'organise ma journée, le fonctionnement de mes appareils électriques
3: quand je le peux,
0: quand il y a du soleil, quand l'énergie est produite. La nuit, je débranche un maximum de choses. Là, les batteries permettent de rester branchées.
3: Exactement.
0: Je pense au clim, parce que les nuits sont chaudes en ce moment.
3: La batterie, c'est un outil d'amélioration de la production photovoltaïque. On va avoir toujours la même quantité d'énergie qui est produite par les panneaux, mais on va mieux pouvoir la lisser sur 24 heures. Et effectivement, ce qui est mon cas, je passe la nuit avec la climatisation sans aucune culpabilité, parce que j'ai chargé la journée avec mon excédent ma batterie, et elle me permet de passer la nuit. Ça permet aussi aux gens qui travaillent la journée, qui ne peuvent pas faire leur machine ou de la vaisselle, de pouvoir jouir aussi de cette production gratuite de la journée, et bien en soirée ou une partie de la nuit. Tout se calcule, tout s'adapte et tout dépend du budget.
0: Voilà, il faut y penser et on rappelle le conseil, ne vous laissez pas embobiner par téléphone. Des 09,
3: jamais
0: des choses comme
3: téléphone.
0: Ça. Voyez des gens près de chez vous et des entreprises, il y en a des très sérieuses dans notre pays, dans notre région.
3: Et on fait faire plusieurs devis.
0: On continue à en parler avec vous et si vous avez des questions, dépêchez-vous, je débranche Grégory dans 5 minutes, 05 55 34 5000.
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0: C'est Mathieu Balazard avec Solo Tout, un bon souvenir dans votre radio ici Limousin.
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0: On parle de panneaux solaires, de fabriquer son électricité. Avec tout le soleil qu'on a en ce moment, c'était normal qu'on se pose la question. C'était normal aussi qu'on en parle avec Grégory Hureau de Limousin Solaire. Grégory, je voulais qu'on parle des voitures aussi, des recharges avec tous ces systèmes, avec les batteries qu'on évoquait tout à l'heure. J'ai vu un reportage il n'y a pas très longtemps sur des panneaux solaires qui me fournissaient de l'eau chaude. Ça existe ça vraiment ?
3: Ça existe vraiment. oui, ça s'appelle du solaire photothermique. On va confondre avec photovoltaïque qui fabrique de l'électricité. On est capable de fabriquer sur des réseaux de chaleur de l'eau chaude sanitaire pour la douche par exemple, dans des complexes sportifs, des piscines, des choses comme ça. Ça s'est posé un petit peu aussi chez les particuliers, mais paradoxalement, la problématique de ces installations, c'est qu'on va produire beaucoup d'eau chaude quand on en a le moins besoin en ce moment. Vous voyez.
0: Donc le tout à chacun, ça sera pas forcément très utile, quoi.
3: Là où on revient plutôt sur des standards, un chauffe-eau électrique avec des panneaux photovoltaïques, une petite batterie, et ça nous permet l'été de pouvoir avoir un peu d'eau chaude.
0: Bon, on parlait aussi de véhicules électriques, forcément beaucoup de gens, alors les crises internationales qui nous font monter le prix de l'essence, alors forcément on se pose la question, ceux qui doivent changer de voiture certainement encore plus, je prends voiture totale électrique, voiture hybride, comment je vais gérer ça à la maison? Est-ce qu'il faut que je rajoute beaucoup d'argent pour pouvoir brancher ma voiture électrique et la recharger? Comment ça va fonctionner? Qu'est-ce que vous me conseillez, vous?
3: Ça va dépendre du nombre de kilomètres que vous faites dans le mois. Enfin, et surtout, je dirais, alors je suis pas un grand spécialiste du déplacement et de la mobilité, mais à mon échelle personnelle, je sais que je fais rarement un trajet de plus de 600 kilomètres par mois. Et donc, du coup, un petit électrique ou un hybride rechargeable convient parfaitement. Un gros avantage avec les panneaux, c'est que si je branche mon véhicule hybride ou tout électrique pendant qu'il fait soleil en ce moment... je fais le plein gratuitement.
0: Oui,
3: et mes kilomètres sont vraiment gratuits.
0: Donc là, on
3: et quand on voit le prix du carburant qui monte, qui descend, mais qui redescend rarement au point où il était avant de monter, je fais beaucoup d'économies sur les trajets et beaucoup de clients aussi. Pour l'installation à la maison, c'est très simple. Une borne de charge, c'est un budget compris entre 800 et 1500 euros selon les modèles de bornes. Et c'est quelque chose qu'on va garder très longtemps et qui est compatible avec tous les véhicules. Donc c'est pas un gros cap à passer, je pense. Et comme pour le photovoltaïque, c'est un investissement qu'il va falloir mettre en place, mais qui va vous le rendre derrière.
0: Alors, installation, panneau, on va justement faire l'addition, hein, on arrive à la fin de l'émission, il faut que je vous débranche. Parce que sinon, vous allez me consommer trop déjà.
3: Je vais aller me charger.
0: Kilowattheure. Installation moyenne, on va partir tiens sur le cas de Philippe tout à l'heure qui nous disait 8 panneaux photovoltaïques, il faut compter un budget de combien pour l'installation?
3: On va partir sur 6 panneaux qui est un standard, 3 kW crête. Aujourd'hui, on est en moyenne entre 5 et 6 000 euros maximum TTC clé en main, tout compris avec les démarches. Une petite batterie de stockage, vous rajoutez 5 kWh, hein, qui est un petit tronçon qui permet à beaucoup de monde de passer la nuit, on va être aux alentours de 4 000-4 500 euros également. Bien entendu, tout ça, il faut le mettre entre parenthèses, ça va dépendre aussi de la configuration du site d'installation. Une petite borne de charge, on rajoute à peu près 1 200 euros pour couper la poire en deux.
0: D'accord.
3: Et un véhicule hybride, et à partir de là, ça va dépendre si vous allez chez Porsche, chez Citroën.
0: Voilà. Chacun sa marque.
3: Et ça sera bien chacun évidemment. Sa marque et son budget.
0: Bon, en gros, l'installation pour avoir un maximum d'autoconsommation, sans parler de la voiture, avec un budget de 11 000-12 000 euros.
3: Même pas, avec un budget de 10 000 euros déjà, vous avez quelque chose qui tient la route et qui va vraiment être marquant, impactant sur votre facture d'électricité. Et avant de rajouter des panneaux, souvenez-vous, c'est vous l'acteur principal de la consommation, c'est à vous d'essayer de faire en sorte de consommer quand on produit, et ça vaut plus que rajouter des panneaux.
0: Je pense aussi à tous ceux qui se posent la question, et par ces fortes chaleurs qui sont un petit peu isolés, on le disait, vous, c'est une des premières choses que vous m'avez dit ce matin en arrivant, ça permet aussi de bénéficier d'installations comme la climatisation, effectivement, sans se ruiner, quoi.
3: C'est totalement parallèle, c'est-à-dire que plus il va faire chaud, plus il va faire soleil, plus les panneaux produisent d'énergie, plus la climatisation va pouvoir fonctionner et il n'y a plus aucune culpabilité. Donc, fauteuil, climatisation, soleil.
0: Et éviter les arnaques.
3: Et ici Limousin, à la radio.
0: Bien sûr, et on peut marcher aussi avec des piles si vraiment vous êtes trop usé, si on vous a épuisé. Et puis, pour éviter les arnaques, ça c'est important aussi parce qu'on est toujours très sollicité. On fait 3 devis minimum.
3: Oui. On prend des sociétés du coin, on prend les avis sur internet et on se souvient une chose, c'est que ces gens-là sont plus forts que nous. Mmh. Ils trouveront toujours un moyen de vous faire craquer ou de vous mettre le doute. Donc si vous avez une discipline de fer, je ne fais jamais d'affaires au téléphone.
0: Voilà.
3: Point fin.
0: On voit des personnes physiques à la maison et qui viennent de pas trop loin aussi.
3: Et on vérifie.
0: Voilà, on vérifie. Merci beaucoup, Grégory.
3: C'était un plaisir, merci.
0: Je vous souhaite de bonnes vacances sous le soleil, bien évidemment.
3: Également.
0: N'oubliez pas d'embarquer vos panneaux solaires sur la caravane. À très bientôt. Au revoir. On va changer de sujet, on va s'occuper de nos animaux, de la chaleur aussi, de la piscine, de nos chiens, comment on va faire cohabiter tout cela. Le docteur Pierre Fabin nous donne ses conseils dans moins de 3 minutes.
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0: Si seulement c'est Julien Lib sur votre radio locale ici Limousin.
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0: Avec les conseils de notre vétérinaire, le docteur Pierre Fabin, vétérinaire ici Limousin. L'été, voir son chien plonger dans la piscine familiale, ça fait toujours sourire. Mais ce beau bassin de jardin peut en réalité cacher de vrais dangers pour lui. On en parle avec vous, docteur, pour que les baignades de notre chien restent avant tout un vrai plaisir.
3: Et la première idée reçue qu'on a, c'est qu'on pense que tous les chiens savent nager. Eh ben, c'est faux. Les races lourdes et massives comme les bulldogs ou les carlins coulent à pic. Et les teckels aux pattes courtes ou les chiens âgés un peu arthrosiques ne sont pas des bons nageurs. Et même pour un labrador, au final, le problème ce n'est pas d'y tomber, c'est d'en sortir. Dans une piscine, les bords sont verticaux et glissants. Un chien peut s'épuiser sur les margelles, paniquer et se noyer. La première règle, c'est d'apprendre physiquement à votre chien où se trouvent les escaliers. Accompagnez-le dans l'eau et guidez-le vers les marches. Ensuite, la seule vraie sécurité quand vous n'êtes pas là, c'est une barrière physique ou un volet rigide fermé.
0: Bon, alors est-ce qu'il faut quand même limiter son temps de jeu ou faire attention à l'eau de la piscine en elle-même ?
3: Eh ben oui, l'eau de la piscine, c'est une véritable soupe chimique. Qu'elle soit traitée au chlore, au brome ou au sel, elle n'est pas bonne si elle est avalée en grande quantité. Le grand classique, c'est le chien qui boit la tasse en nageant pour attraper sa balle ou qui confond carrément le bassin avec sa propre gamelle. S'il en avale trop, ça se termine le soir même en vomissement violent et en diarrhée aiguë. L'astuce, c'est toujours de laisser une grande gamelle d'eau fraîche juste à côté du bassin et de l'inciter à boire avant qu'il plonge. Ensuite, limiter les sessions de nage à 15 ou 20 minutes maximum pour ne pas qu'il s'épuise.
0: Et une fois que la session de baignade est terminée et qu'il sort de l'eau, est-ce qu'on le laisse sécher tranquillement au soleil, sur le bord ou sur la pelouse ?
3: Alors, il vaut mieux éviter pour ne pas déclencher de graves problèmes de peau. Le chlore ou le sel qui sèche au soleil va détruire le film protecteur de sa peau. Très vite, il va se gratter et faire des grosses plaques rouges. Le rinçage à l'eau claire est obligatoire après chaque baignade. Prenez un jet d'eau tiède et insistez bien sous le ventre, les aisselles et les pattes. Ensuite, les oreilles, l'eau de piscine qui stagne dans le conduit auditif du chien est un cocktail idéal pour une otite foudroyante. Avec une compresse ou une serviette, pensez à toujours sécher soigneusement l'intérieur du pavillon, surtout pour les chiens à oreilles tombantes.
0: Les conseils du vétérinaire ici à Limousin, le docteur Pierre Fabin, que vous retrouverez comme chaque jour sur notre site et sur l'application ici. Des experts et des conseils, on va continuer à vous en donner, en retrouver jusqu'à 11h sur votre radio locale ici Limousin, avec notre cuisinier Jérôme Sonigo qui va nous expliquer comment bien cuisiner l'avocat, l'avocat chaud aussi, on peut le manger. On parlera de notre loup qui est préparé les valises pour les vacances avec Vanessa Lissajou. C'est un gros programme qu'on vous prépare et qu'on retrouve après l'info de 10h. C'est donc à peine 2 minutes.
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0: Nous sommes aujourd'hui le mardi 23 juin, c'est l'été sur votre radio ici. Il est 10h l'info avec vous, Bastien Thomas. La route nationale 147 est coupée à Nieul depuis quelques minutes.
10: 2 motards ont été blessés, 64 et 29 ans. Ils ont été transportés au CHU de Limoges. C'est un accident impliquant aussi un poids lourd. La route nationale 147 est donc actuellement coupée dans les 2 sens de circulation au niveau du hameau de Frègemont. Un hommage en ce moment devant le musée de la Résistance à Marc Bloch, historien résistant fusillé par les nazis en 1944. Il sera panthéonisé ce soir. Un Limousin d'adoption, Marc Bloch, possédait une maison en Creuse, au Bourdan, où il a été inhumé avec sa compagne. Le Limoges CSP salue un homme de l'ombre, discret, indispensable au développement du club. Jean-Claude Biojou, cofondateur du club dans sa version professionnelle actuelle, est décédé hier à l'âge de 87 ans. Noté d'ailleurs, ami supporter du Limoges CSP, la campagne de réabonnement a rouvert hier uniquement sur Internet. La semaine prochaine, ça sera directement au Palais des Sports de Beaublanc si vous souhaitez une permanence physique. Pour les nouveaux abonnés, la campagne ouvrira cet été à partir du 3 août.
0: L'alerte rouge canicule est maintenue aujourd'hui par Météo France en Haute-Vienne et aussi en Corrèze.
10: Avec des températures extrêmes attendues encore aujourd'hui, 43 en Nord-Haute-Vienne, à Brive, où un record absolu a été battu hier, 43 relevés à la station de Brive-la-Roche, 39,3 degrés à Limoges, là aussi c'est un record absolu. Dans l'Académie de Limoges, 77 écoles sont fermées en raison de ces fortes chaleurs, 43 en Haute-Vienne, 8 en Corrèze, le reste en Creuse, ce sont des décisions municipales. Une centaine d'écoles feront l'objet de réaménagements de l'organisation, cours le matin ou en horaire décalé. À noter qu'aucun collège ni lycée limousin n'a été fermé. Il y aura la clim dans les futurs locaux du CHU de Limoges. Dupuytren 1 en travaux actuellement. La directrice générale Pascale Mocquer l'a confirmé ce matin. Elle était notre invitée juste avant les infos de 8h. Elle confirme tout de même des conditions de travail des agents et d'accueil des patients très difficiles en ce moment depuis le début de cette vague de chaleur. Près de 200 personnes se sont rassemblées hier devant l'usine Le Grand à Chalus. C'est l'un des 4 sites impactés par le plan social du géant Limougeot et de l'équipement électrique. D'ici à la fin de l'année 2028, 178 postes seront supprimés en France. La direction annonce des solutions de reclassement pour les salariés. Les négociations avec les syndicats débutent aujourd'hui.
0: 1300 mètres carrés de végétation ont pris feu hier dans plusieurs champs de Haute-Vienne.
10: À Saint-Vite-sur-Briance, Saint-Bonnet-Briance et Fétia, le risque incendie est toujours élevé aujourd'hui en Haute-Vienne et en Corrèze. Une voiture en feu hier sur la 20 dans le sens sud-nord entre Razé et Bessines-sur-Gartempe, portion en travaux. L'Assemblée nationale a entamé hier après-midi sa troisième lecture de la proposition de loi créant un droit à l'aide à mourir. Le député de la Haute-Vienne, Stéphane Delautrette, en est le co-rapporteur.
0: Et puis en football, les Bleus verront les phases finales de la Coupe du Monde.
10: La victoire cette nuit face à l'Irak, 3-0, notamment doublé de Kylian Mbappé et le premier but d'Ousmane Dembélé. La France sera au rendez-vous des 16e de finale et la première place du groupe se jouera vendredi contre la Norvège, qui a battu cette nuit aussi le Sénégal, 3-2.
0: Je regardais les chiffres des audiences. Entre le début du match, 23h et 2h48, la fin du match, j'ai vu, il y avait 5 millions de téléspectateurs. Ah, ça oui, doit c'est... être dur au bureau ce matin pour 5 millions de personnes. C'est assez impressionnant. Vous voulez la météo pour aujourd'hui ?
10: Bien sûr.
0: Ben, vous l'avez dit dans les infos, Bastien. Vous voulez pas le redire ? Allez.
10: Alerte orange, il va faire alerte rouge, pardon, il va faire très très chaud, jusqu'à 43. Hein.
0: Tout à fait. 43, c'est ce qui est annoncé sur Brive-la-Gaillarde. Des températures annoncées à l'ombre en plus. Hein, donc ça va être chaud bouillant, un petit peu comme hier, le même scénario. Et un risque d'averse et d'orage, parce que cette chaleur peut provoquer aussi ce phénomène météorologique en milieu, fin d'après-midi. Mais ça peut aussi ne pas se déclencher, ces orages. Hein. C'est toujours un petit peu incertain, un petit peu comme dans les matchs de foot de la Coupe du Monde. On ne sait pas où ça va tomber. Bref, ce qu'il faut s'attendre, c'est à beaucoup de soleil. Il est déjà là et des fortes températures. Restez au frais. Le plus frais, ça sera justement sur le plateau de Millevaches avec 37 degrés annoncés, 40 pour Tulle, 41 à Limoges, 42 à Bellac, je vous le disais, donc jusqu'à 43 degrés à Brive. Le soleil continue et la chaleur aussi demain.
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0: Ouais, pas mal. C'est France Gall qui arrive maintenant pour vous accueillir. Nouvelle heure qui débute sur votre radio locale ici Limousin. Il jouait du piano debout, 10h04.

0: Il jouait du piano debout. Vous l'avez reconnu, c'est France Gall, la musique d'ici Limousin.
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0: On va cuisiner un avocat aujourd'hui. Recette fraîche, mais pas forcément, parce qu'on peut faire chauffer un petit peu son avocat. C'est ce que va nous expliquer notre cuisinier Jérôme Sonigo, qui va nous rejoindre dans 3 minutes. On va également parler de droit du travail ce matin avec du chômage. Est-ce qu'on a droit au chômage quand on a été licencié pour faute grave? Notre avocat, justement, lui qui a bien réchauffé pour vous, Maître Richard Doudet, va nous expliquer comment ça fonctionne et comment on peut s'en sortir. Et puis on va aussi préparer les vacances. Que mettre dans ses valises avant de partir en vacances? C'est celle qui nous parle toujours de notre look, Vanessa Lissajou, qui va nous donner ses bons conseils pour partir vite, bien et surtout heureux avec votre radio ici Limousin. Voici arrivé M. Pokora.

0: radio ici Limousin. Il demande où? Bah, on est là. C'est M Pokora, sa nouvelle chanson sur votre radio locale. Il est 10h12.
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0: Nous accueillons Jérôme Sonigo sur l'antenne d'ici Limousin. Bonjour Jérôme.
3: Bonjour chers auditeurs.
0: Cuisinier traiteur au Al Carnot de Limoges. Jérôme n'est pas venu seul aujourd'hui, il est venu avec son avocat. Vous avez fait des bêtises ou quoi? Qu'est-ce qui se passe?
3: Il vaut mieux toujours avoir un avocat dans le frigo.
0: Ah oui, d'accord, pourquoi? Il y a des causes à défendre, il y a des causes perdues.
3: Mais il y a des causes perdues, ma diététique est une cause perdue.
0: Oui, ça j'ai vu.
3: C'est un super choix de santé. 75% de bon gras,
0: oui.
3: Du potassium, le potassium qui protège mon petit cœur, la santé de mes os, il y a très peu, voire pas du tout de cholestérol. Il est bourré de fibres, et les fibres, c'est la satiété. Ça va vous éviter de vous jeter sur le premier paquet de gâteaux qui passe. Donc pour les collations, l'avocat, c'est sympa. Un bon stimulant, les grains insaturés, ça développe mon cerveau. Il y en a encore besoin. Du matin au soir, moi, il me donne vraiment du plaisir. Et puis, comme j'aime beaucoup les piments, c'est vrai que avocat piment, on est tout de suite sur des notes mexicaines. Un peu de... paprika fumé aussi, c'est très sympathique. Mmh. Et puis, ça évite... moi, ça m'évite l'ennui dans l'assiette. Dès qu'il y a besoin d'un avocat, je trouve ça sympathique.
0: Pour mettre de la couleur,
3: oui.
0: Pour du goût, et ce genre de choses. Alors, vous allez peut-être m'étonner, je vous pose une question. Moi, j'ai jamais vu d'avocat cuit.
3: Ah!
0: Et c'est là que vous allez m'étonner, je suis sûr.
3: Rendez-vous, alors, au Al Carnot. Moi, il n'est pas cuit, mais il est chaud, il est servi. Ce que j'aime faire, c'est utiliser l'avocat, en fait, pour faire un œuf cocotte. Je m'explique.
0: D'accord, vous mettez l'œuf à l'intérieur.
3: Exactement. Ah, alors, oui. Il faut aller dans certains épiceries exotiques qui vont proposer des avocats de grosse taille. Donc, à ce moment-là, c'est un avocat pour deux personnes. Et vous allez creuser l'avocat, donc vous enlevez ce gros noyau, vous le creusez un petit peu, et vous allez casser le jaune. Mmh. Alors, on ne garde pas le blanc, je ne mets que le jaune.
0: D'accord.
3: Je mets un peu de sel et je mets un peu de piment d'Espelette. Je vais quadriller mon avocat comme si je allais le griller, et je le mets au four très chaud, 5 minutes. Ça va juste cuire légèrement le jaune, et vous allez l'avoir tiède. Et en fait, ce qui est génial, c'est que vous prenez n'importe quel bout de pain, et vous allez pouvoir casser le jaune, récupérer un peu d'avocat qui sera devenu un peu plus mou, en fait, avec la chaleur du four, et ça vous fait une super mouillette.
0: Ah ouais, et voilà une astuce. Et franchement, je connaissais pas. Je pense jamais j'aurais eu l'idée de mettre un avocat dans un four, comme quoi, voilà.
3: Vous mettez un avocat dans un cheesecake, par exemple.
0: Ouais.
3: Parce que ça vous permet d'enlever le mascarpone, d'avoir du gras supplémentaire, et vous pouvez faire un cheesecake aussi avec deux citrons verts. Donc, c'est beaucoup de recettes en fait végétaliennes. Vous voyez, quand on a besoin d'enlever la matière animale, et bien vous mettez l'avocat et ça fonctionne. Vous fouettez du fromage blanc. L'avocat, un peu d'eau, le jus de citron, les zestes, vous mettez du miel, votre gélatine, le biscuit au fond, tout ça, direction le four, et c'est parfait.
0: Bon, voilà, en plus c'est toujours rafraîchissant l'avocat, il faut en avoir à portée de main pour ses salades d'été, enfin voilà, pour passer des bons moments.
3: Mais soyons conscients quand même, soyons conscients que l'avocat est un énorme consommateur d'eau. Donc, il faut faire attention. On a un vrai dilemme écolo sur l'avocat.
0: Voilà, pour le faire grandir, cet avocat. Merci beaucoup, mon cher Jérôme. On vous retrouve, bien évidemment, et ses bons conseils, ses bonnes recettes sur notre site et l'application ici, et au Al Carnot de Limoges. À très bientôt.
3: Bon appétit.

0: Le soleil avec Jimmy Cliff, Reggae Night. Comme on est un petit peu lassé du soleil, on va s'adresser à la lune. Chanter la lune avec Indochine qui arrive dans un peu plus d'une minute. Et juste après, on parlera de droit du travail avec Maître Richard Doudet.
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0: J'ai demandé à la Lune, c'était un Dauphine sur votre radio ici Limousin.
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0: Nous parlons de droit du travail, ça c'est un rendez-vous incontournable sur l'antenne d'ici Limousin. Et notre phare dans la nuit, c'est Maître Richard Doudet.
3: Bonjour Pascal, vous êtes inspiré aujourd'hui.
0: Oui, vous êtes un peu ma lumière aujourd'hui Maître. Une question qu'on entend partout, est-ce qu'on a le droit au chômage quand on est licencié pour faute grave?
3: Eh bien oui, et ça c'est une grande légende urbaine du droit du travail. Beaucoup de gens pensent faute grave égale pas de chômage, c'est faux. En France, le droit aux allocations chômage dépend surtout du fait d'avoir perdu son emploi involontairement. Donc, lorsque l'on est licencié, même pour faute grave, on ouvre droit aux indemnités chômage. Ce serait donner un pouvoir considérable aux employeurs de livrer un salarié à la rue sans revenu. Et d'ailleurs, c'est vrai aussi pour la faute simple et même pour la faute lourde. On va en parler plus tard. En réalité, le cas qui prive le plus souvent du chômage, c'est la démission. Et encore, il existe aujourd'hui des exceptions. Certaines démissions légitimes, des projets de reconversion ou encore les démissions suivies d'un réexamen du dossier. Et puis, la fameuse rupture conventionnelle, elle aussi, ouvre droit au chômage. Donc attention, le licenciement pour faute grave, ce n'est pas une double peine. Le salarié perd son emploi, mais il ne perd pas ses droits au chômage.
0: Vous évoquiez le licenciement pour faute lourde, là c'est plus grave, non? C'est pareil?
3: Alors oui, juridiquement, la faute lourde est encore au-dessus de la faute grave. La faute lourde, c'est celle qui révèle une volonté de nuire à l'employeur. Par exemple, sabotage volontaire, détournement organisé de clientèle, destruction volontaire de matériel. L'idée n'est plus seulement le salarié a mal travaillé, c'est le salarié a voulu faire du mal à l'entreprise. Mais aujourd'hui, sur beaucoup de points, les conséquences sont devenues très proches de la faute grave. Avant, la faute lourde privait même le salarié de ses congés payés acquis. C'était la punition en plus des éventuels dommages et intérêts pour réparer le préjudice de l'employeur. Mais ce n'est plus le cas aujourd'hui. Et surtout, comme pour la faute grave, le salarié conserve bien ses droits au chômage.
0: Bon alors Maître, c'est quoi exactement la faute grave?
3: Alors la définition légale est assez simple. La faute grave, c'est celle qui rend impossible le maintien du salarié dans l'entreprise, même pendant le préavis. Autrement dit, l'employeur considère qu'il ne peut pas garder la personne un jour de plus. Mais attention, c'est toujours du cas par cas. Une grosse dispute dans un garage ne sera pas forcément analysée comme dans une banque ou un hôpital. Et un retard répété ne vaut pas automatiquement faute grave, sinon beaucoup de Français seraient licenciés tous les lundis matins. Et surtout, le licenciement pour faute grave peut être contesté devant le conseil de prud'homme. Le salarié a un délai d'un an pour agir. Et point très important, c'est l'employeur qui doit prouver la faute, pas le salarié qui doit prouver son innocence. En droit du travail, le doute profite au salarié. Donc si les preuves sont insuffisantes, floues ou contradictoire, le conseil de prud'homme peut considérer que le licenciement est sans cause réelle et sérieuse.
0: Et là, j'imagine que la note va être lourde si on passe par les prud'hommes.
3: Ah, le salarié peut récupérer son indemnité de licenciement liée à l'ancienneté, l'indemnité de préavis, des dommages et intérêts parfois très importants selon l'âge, son ancienneté et ses difficultés à retrouver un emploi. Bref, licencier pour faute grave, ce n'est pas simplement écrire une lettre énervée un vendredi soir. En droit du travail, il faut des preuves solides, sinon la faute grave peut se transformer en très grosse addition prud'homale.
0: Ça fait maintenant 50 ans que je vous connais, Maître. Jamais je ne vous ai vu commettre une faute grave, lourde ou quoi que ce soit. Donc vous reviendrez sur votre radio ici Limousin pour encore d'autres conseils. Merci. Qu'on écoute sur notre site et l'application ici. Au revoir Maître.
3: Au revoir Pascal.

0: Maria. La version française de cette chanson avait été faite par Sheila. Ça, c'est la version originale. Umberto Tozzi.
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0: Attention à la circulation à Aigleton cette semaine dans le cadre de travaux sur le réseau de chaleur. Il y a des interventions qui sont prévues sur la départementale 16 au niveau du giratoire François Mitterrand. Ce mardi, la circulation est maintenue dans les deux sens, mais elle est régulée. En revanche, demain mercredi, la route sera totalement fermée. Des itinéraires d'accès au commerce resteront toutefois en place. Alors prudence aux abords de ce chantier. Suivez bien les indications et bonne route avec votre radio locale ici Limousin. Si vous souhaitez découvrir un métier avant de vous engager, l'agence France Travail de Saint-Thierry-la-Perche organise une journée rencontre qui s'appelle « Je teste un métier ». Ça va se passer demain de 14h à 16h dans les locaux de l'agence France Travail de Saint-Thierry. Il y aura des entreprises.

0: Ève, de toi, c'est Julie Pietri, les plus beaux yeux de la chanson française et un bon souvenir sur votre radio locale ici Limousin. Attention, j'annonce l'arrivée de Vanessa. Il y aura Vanessa Paradis qui va nous chanter une petite chanson d'ici quelques minutes et Vanessa Lissajou pour le look que nous évoquons tout de suite sur votre radio locale ici.
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0: Nous allons parler mode tendance avec Vanessa Lissajou qui s'occupe du site livenup-looking-limoges.com. Bonjour Vanessa.
3: Bonjour Pascal.
0: Alors aujourd'hui, là, ça sent de plus en plus bon. Hein, quand vous venez à chaque fois, ça sent de plus en plus les vacances. Vous allez nous aider à préparer les valises.
3: Mais c'est tellement important.
0: Et oui, bien sûr.
3: C'est souvent un casse-tête.
0: Et alors pourquoi c'est un casse-tête? Pourquoi on jette pas tout dans sa valise comme ça directement?
3: Il y a plusieurs facteurs à prendre en compte, parce qu'on peut se soucier de la météo, on peut se soucier des différentes activités qu'on a envie de faire, par exemple. Donc ça peut être un casse-tête, la valise avant les vacances.
0: Alors si on pense à toutes les activités, une valise n'y suffira pas.
3: Souvent on en porte beaucoup, mais est-ce que réellement on porte tout ce qu'on a amené dans sa valise?
0: Ouais, c'est vrai.
3: C'est rare.
0: Ouais.
3: Généralement, on met toujours la même chose. Donc, le plus simple, c'est de choisir déjà des pièces stratégiques. Deux ou trois couleurs aussi qui vont pouvoir être

0: les couleurs phares et qui vont pouvoir se marier avec d'autres pièces essentielles à votre valise.
1: Celle qu'on pourra mettre dans n'importe quelle circonstance.
0: Exactement, voilà. C'est ça.
1: Ça, c'est la
0: base.
1: Les
0: basiques.
1: Voilà. Et alors, les surbasiques, c'est quoi?
0: Alors, par exemple, déjà en termes de couleurs, hyper tendance également pour cette saison, là, été 2026, mais 2026 de manière générale, on retrouve le blanc, on retrouve le jean, on retrouve le beige. Mmh. Ça, c'est les couleurs. Donc, c'est trois couleurs que vous pouvez déjà privilégier à coup sûr pour partir en vacances cet été. Que vous partiez d'ailleurs à la plage ou que vous partiez...
1: À la montagne.
0: À la montagne,
1: hein. Ouais,
0: ça
1: d'accord.
0: Fonctionne aussi. Hein.
1: Ça marche bien.
0: On peut presque tout associer déjà avec ces couleurs-là.
1: Bon.
0: Ça, c'est la première chose.
1: D'accord. Et alors, qu'est-ce qu'on peut faire d'autre?
0: Les pièces polyvalentes. On va retrouver la chemise, ouais. Une chemise blanche.
1: Au cas où on soit invité à une soirée, par exemple, ou ce genre de choses.
0: Oui,
1: ou même,
0: mais même
1: la journée, voilà.
0: Une chemise ouverte aussi sur un t-shirt ou sur un maillot pour traîner un petit peu. C'est très sympa, ça fonctionne aussi.
1: Mm-hmm. Comme disait Michel Delpech, une chemise ouverte sur un médaillon. Ok, d'accord.
0: Par exemple.
1: C'est la chanson Le Chanteur, hein, pour ceux qui ne reconnaissent pas. D'accord, donc la chemise, ça passe.
0: Exactement, vous la fermez, hop, vous avez un côté chic pour une soirée, par exemple, pour aller manger au resto. Ça peut être sympa.
1: Et vous la laissez ouverte dès que vous avez fini la glace et que vous partez à la plage.
0: Exactement, pour un côté un peu plus décontracté.
1: Bon, la chemise, ça passe. Pour mesdames, qu'est-ce que je peux prévoir de polyvalent?
0: Eh bien, jouer sur les accessoires. Les grands accessoires tendance de cet été, c'est le chapeau. Hein. Le chapeau raffia, le chapeau paille est très, très, très tendance pour cet été.
1: Ça sera plus pour madame que pour monsieur?
0: Non, là, on est vraiment pour tout le monde.
1: Pour tout le
0: monde. Faites-vous plaisir.
1: Ah, c'est
0: pensez
1: bien, ça.
0: Chapeau, pensez grosses lunettes de soleil aussi, ça revient hyper tendance.
1: D'accord, donc il faut qu'on nous voit aussi quelque part.
0: Alors, question de personnalité, question de style, mais en tout cas, si vous osez, eh bien, au contraire, ce sera le bienvenu.
1: D'accord.
0: Ça permet d'avoir un petit côté différenciant et justement de ne pas passer inaperçu.
1: Bon, on fera un chapitre sur les accessoires pour l'été, justement. Donc, dans ma valise, mouchoir, brosse à dents.
0: Ça, oui, tout à fait.
1: Ce genre de choses.
0: Tout à fait.
1: Mais d'accord. Il y a d'autres
0: maillot
1: choses.
0: Maillot de bain, hein, si vous partez à la
1: bien
0: plage,
1: sûr.
0: Hein, bien entendu.
1: Bien sûr.
0: Bien
1: ou
0: entendu.
1: Combinaison de ski si on va à la montagne.
0: C'est mieux.
1: Bah
0: c'est
1: ouais.
0: Mieux.
1: T-shirt, des choses pour faire un petit peu de sport, des choses comme ça aussi.
0: Oui, moi je dis toujours une chemise, un t-shirt. Une pièce en jean. Alors, une pièce en jean, c'est pas forcément le jean, hein, mais ça peut être, si vous partez à la plage, on revient toujours au lin, mais vous pouvez prendre un joli pantalon en lin ou un joli short, par exemple. Voilà. Mais inutile d'avoir 5 pantalons, voilà, 5 t-shirts, déjà une chemise, un t-shirt, un beau jean.
1: Et normalement, ça devrait bien se passer.
0: Ça fonctionne bien. Un accessoire. Une chaussure décontractée, une chaussure, attention, hein, la tongue, on la met pas à tout.
1: Ah oui.
0: On a la tongue de ville, on a la tongue de plage.
1: On va y revenir, on va faire un petit bilan sur les accessoires de l'été prochainement. D'ici là, je vous souhaite un petit peu de bronzage quand même avant de partir, Vanessa. Et puis,
0: je vous le souhaite aussi.
1: À très vite sur la plage ici Limousin.
0: À très vite.
1: On peut vous réécouter tranquillement sous le soleil sur notre site et l'application ici. À bientôt.
0: À bientôt.
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0: Vanessa Paradis, qu'on va voir cet été à Brive pour le grand festival de Brive de l'été, ça sera fin juillet, et puis on va la retrouver aussi au Zénith de Limoges, elle sera de passage avec sa grande tournée qui fait un carton, ça sera le 26 octobre, si ma mémoire est bonne, au Zénith de Limoges. Vanessa Paradis avec les épines du cœur.
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0: Le test du jour avec vous Alexandre Pain, vous avez testé pour nous aujourd'hui une visite dans une pharmacie de Limoges pour connaître les bons gestes à adopter avant de partir en vacances.
3: Ici Limousin, testé pour vous aujourd'hui les bons conseils pour cet été, pour se prémunir du soleil, de la chaleur, mais également des coups de soleil, des coups de chaud. On en parle avec Boris qui est étudiant en pharmacie. Alors Boris, je me mets dans la position de celui qui va partir en vacances au bord de la mer, à la montagne, ou qui va rester sur le Limousin. Pour la crème solaire, comment je fais pour choisir ma crème solaire? Je regarde quoi? Les indices, je regarde les UVA, UVB. Qu'est-ce qui va être important de regarder sur son tube de crème solaire?
4: Alors en priorité, ça va être les indices. Déjà automatiquement un indice 50, ça me paraît nécessaire. Sinon en termes d'UV, une qui fait UVA, UVB. Et puis c'est à peu près tout. Après il y a différents types de crèmes, que ce soit des laits, des crèmes ou des sticks, qui sont peut-être un petit peu plus pratiques si on veut faire que la zone du visage.
3: J'ai entendu une étude britannique qui racontait que les crèmes solaires en spray, on pouvait perdre un petit peu les aérosols s'il y a un petit peu de vent, donc peut-être privilégier une crème solaire qui est directement appliquée sur la peau.
4: Oui, c'est un petit peu mieux. En fait, il y a différentes façons de créer un filtre solaire sur la peau pour protéger du soleil. L'idéal, c'est vraiment la crème classique qui fait un effet spectre blanc. Après, si on a envie d'une crème qui fait un peu invisible ou d'autres types de filtres, c'est pas grave. Mais effectivement, avec le spray, on peut perdre un peu.
3: Bon, alors là, je continue. Donc, j'ai mis ma crème solaire dans ma valise. Je continue maintenant sur l'hydratation. On a les fortes chaleurs. Qu'est-ce qui existe? Un petit brumisateur avec soi, s'hydrater, forcément, ça c'est la première des choses. Mais comment est-ce qu'on peut compléter? Comment je peux compléter?
4: Déjà, pour l'hydratation, rappelez de bien veiller l'hydratation des personnes âgées et des enfants ou toute personne fragile. On essaie de rester à l'ombre et de boire un peu toutes les heures. Pour ce qui est des brumisateurs, on peut utiliser n'importe quel type de brumisateur, ou thermal ou non. L'idéal, c'est quand même les brumisateurs rechargeables. On l'applique sur le visage, on laisse pas sécher, on essaye de tamponner un petit peu, ça évite de déshydrater la peau. Et sinon, pour boire, on peut boire tout ce qui est pastille d'hydratation avec des électrolytes. Ça aide à boire et ça favorise la bonne hydratation.
3: Il existe aujourd'hui des vêtements, je crois, anti-UV qui existent. Ça aussi, ça peut être des solutions si on part notamment avec les enfants.
4: Ouais, moi je trouve que c'est la meilleure solution. On n'en parle pas assez en France pour les adultes, mais pour les enfants un peu, et c'est bien. Il vaut mieux utiliser une protection de ce style-là, un t-shirt anti-UV, une protection comme les combis qu'on peut trouver pour le surf, ça c'est vachement bien.
3: Bon, ici Limousin aujourd'hui a fait la démarche d'aller voir dans une pharmacie les bons conseils là pour cet été qui vont arriver. C'est important, ça va vous servir forcément si vous restez ici ou si vous partez en vacances. Bonne journée.
0: Merci Alexandre, bonne journée à vous, et n'hésitez pas à demander de toute façon des bons conseils à des spécialistes. C'est ce qu'on fait chaque jour pour vous sur votre radio locale ici Limousin, avec la musique et la voix sublime de Lionel Richie.

0: Lionel Richie avec Ballerina Girl.
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0: Allez, la tendance du jour avant les infos de 11h, Muriel Jordan, c'est un carton rouge que vous avez envie d'attribuer aujourd'hui.
3: Ah ouais, un carton attribué aux compagnies aériennes. Non, c'est pas un coup franc que je siffle, mais un sale coup. Imaginez, vous êtes tranquillement chez vous, en train de faire votre valise. Le combat commence. 30, 40, 50, 75 minutes de combat, de lutte acharnée pour enfin réussir à faire rentrer dans votre valise cette pile de livres que vous ne lirez jamais en vacances. Ou cette pile de t-shirts que vous ne porterez jamais non plus, parce qu'il pleuvra sans doute cet été en Bretagne. Je rigole, hein, les Bretons, je dis ça pour éviter que tous les Parisiens débarquent. Bref, on voit de plus en plus apparaître des suppléments sur les bagages cabines, pratique qui autrefois était plutôt réservée aux low cost. Et ben cette fois, même Air France, KLM ou Lufthansa s'y mettent, donnant lieu à une nouvelle classe tarifaire, l'économie basique ou économie mini, hein, ça dépend de quelle compagnie, ça s'appelle différemment, ou comment vous racketter encore un peu plus d'euros, l'air de rien. Pour la faire courte, tu pars avec un petit bagage cabine, tu payes en plus, tu pars avec un gros sac à dos, tu payes en plus, tu pars avec ta belle-mère relou, tu payes en plus. Ah non, mince, non, ça passe par contre. Bref, pour n'importe quoi qui dépasse un peu, tu payes en plus. Pour éviter de casquer, il ne faut emporter qu'un seul petit objet personnel de dimension 40 x 30 x 15 cm. Ça, c'est bon, c'est inclus. Mais si ça dépasse, attention au supplément. Alors, pour l'éviter, certains ont de l'imagination.
4: J'ai mon petit sac maniable que j'adore. Je peux le remplir au maximum. Et si il est trop gros, je l'enfile ma parka et je le mets derrière, comme ça. En général, ça passe.
5: Regardez, je suis à l'aéroport, ils veulent me faire payer un supplément bagage énorme parce que mon bagage cabine est trop gros. Heureusement, j'ai une astuce, je vous la donne tout de suite.
3: Et dans la vidéo, vous voyez le mec qui met tout dans son suite. En tout cas, vérifiez hein, ce qui est inclus ou non avant de réserver, parce que le prix affiché ne comprend plus forcément tout. Et bonne chance hein, quand vous lirez les toutes petites conditions générales de vente. Généralement, il faut un bac plus 15 pour les comprendre.
0: Ouais, et pour éviter ces frais supplémentaires, Muriel, il y a aussi des modèles de sacs et de valises pour gagner de la place, avec des roues démontables par exemple.
3: Oui, des concepteurs de sacs et de valises cabine qui se plient en quatre pour nous faire gagner de la place.
6: Cet entrepreneur français s'est lancé un défi fou, concevoir la meilleure valise cabine du marché, partant de zéro. L'objectif est clair, faire passer l'intérieur de ta valise de ça à ça.
7: Et clairement, c'est une petite révolution dans le monde du voyage.
8: Il faut absolument qu'on parle de cette valise.
3: Il existe aussi des sacs de compression autour de 10 euros les trois, alors ça c'est hyper utile pour gagner de la place. Bref, les suppléments sur les bagages cabines, c'est devenu tendance et on s'en passerait bien, franchement. Concernant les bagages à main, les compagnies aériennes ont la main beaucoup trop lourde.
0: Merci beaucoup Muriel Jordan, restez avec nous dans 5 minutes, l'info de 11h et juste avant Kate Bush qui arrive après ça.
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0: a cassé deux fois les assiettes babouchka. C'est Kate Bush qui, étrangement, de loin, ressemble un peu à Véronique.
1: Oh non, c'est pas possible.
0: Ça faisait longtemps que je
1: l'avais. On a la même voix en plus, hein, c'est connu. Bien
0: et vous
1: sûr.
0: Chantez tout aussi bien. On a des enregistrements qu'on diffusera un jour, Véronique Henry. Bonjour, comment allez-vous?
1: Salut Pascal, bonjour tout le monde, ça va très très bien, merci beaucoup.
0: En direct de sa piscine, vous avez combien de degrés vous ce matin?
1: Dans l'eau ou en dehors de l'eau?
0: Les deux m'intéressent. Alors,
1: dans l'eau 28 degrés, en dehors de l'eau 34.
0: Ah oui,
1: ça commence tout doux, ouais. Tranquillou.
0: Très bien, vous ferez attention quand même à la petite crème hein, qu'on vous a fournie.
1: Oui, la bouée, tout ça. Oui.
0: La bouée, ça vous avez déjà. Nous avons... Non, je plaisante, je retire, c'est
1: méchant.
0: C'est pas beau. On gagne quoi en jouant avec vous aujourd'hui, Véronique?
1: Le ventilateur brumisateur, le drap de bain, la gourde bleu marine et la batterie portable. Et puis, Maïssa qui est au standard me dit reventilo. Donc, on offrira deux ventilateurs brumisateurs pour votre plus grand bien.
0: Bon, écoutez, on joue avec vous. On vous appelle dès maintenant, si on le souhaite, pour s'inscrire. 05 55 34 5000. Et belle journée à vous.
1: Merci, bye bye.
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1: Merci d'être avec nous, passez une très très belle journée. Nous sommes le mardi 23 juin, il est 11h. Les infos avec vous, Nathalie Cole, bonjour.
3: Bonjour à tous.
1: De nouveaux records de chaleur risquent de tomber aujourd'hui.
3: Oui, jusqu'à 43 degrés attendus aujourd'hui dans le nord de la Haute-Vienne ou encore à Brive. Dans la cité gaillarde hier, le thermomètre a grimpé jusqu'à 43, record absolu. Des records battus aussi à Voutzac, près d'Aubjat, et à Limoges et Magnac-Laval. La nuit dernière a aussi été la plus chaude depuis 1947 en France, indique Météo France. La Haute-Vienne et la Corrèze restent en vigilance canicule rouge. Dans l'académie de Limoges, 77 écoles sont fermées aujourd'hui et une centaine d'autres font classe uniquement le matin ou avec des horaires décalés. Pas de fermeture en revanche dans les collèges et lycées, même si certains établissements ont aussi aménagé les horaires. Et puis dans les hôpitaux, les patients et les personnels souffrent aussi de la chaleur et les organismes fatiguent. Reportage au CHU de Limoges à suivre dans le journal de midi. La directrice de l'établissement précise que la climatisation sera installée dans le cadre des travaux de rénovation en cours dans le bâtiment Dupuytren 1. Elle était notre invitée ce matin et vous pouvez réécouter son interview sur ici.fr et sur notre application.
1: Deux blessés dans un accident ce matin en Haute-Vienne.
3: Une collision entre deux motos sur la RN 147 à Nieul, au lieu dit Fréchefond. Les conducteurs âgés de 29 et 64 ans sont légèrement blessés. Ils ont été conduits au CHU de Limoges. 1300 hectares d'herbes sèches sont encore partis en fumée hier en Haute-Vienne, à Saint-Vite-sur-Briance, Saint-Bonnet-sur-Briance et Fétia. Le risque d'incendie reste élevé aujourd'hui dans le département, placé en vigilance orange, feu de forêt par Météo France. La Corrèze est en jaune. 200 manifestants rassemblés devant l'usine Legrand de Chalut hier. C'est l'un des quatre sites qui doit fermer courant 2028 avec au total 178 suppressions de postes en France. Le gérant de l'appareillage électrique et des data centers rappelle que des reclassements seront proposés aux salariés. Des négociations débutent aujourd'hui entre la direction et les syndicats.
1: En Corrèze, l'église de l'Estard a à nouveau cambriolé le week-end dernier.
3: Le tronc a été fracturé et le contenu emporté. C'est le troisième vol en un an dans cette église. À contre-cœur, le maire de l'Estard a donc décidé de la fermer. Plus de visites libres, même si c'était une attraction touristique importante avec son toit de chaume unique en France. Avant l'entrée au Panthéon de l'historien résistant Marc Bloch ce soir, un hommage lui a été rendu il y a une heure devant le musée de la Résistance à Limoges. Limousin d'adoption, Marc Bloch possédait une maison dans le village du Bourdan, dans la Creuse. Il avait été fusillé par les nazis à l'âge de 57 ans. Les hommages du monde du basket sont nombreux après le décès hier de Jean-Claude Biojou, l'un des cofondateurs du Limoges CSP. Il avait 87 ans. Le club de basket salue notamment un homme de l'ombre, discret mais indispensable, qui a joué un rôle déterminant dans la structuration et l'essor du CSP. Et puis en foot, la France qualifiée pour les 16e de finale du mondial grâce à sa victoire sur l'Irak la nuit dernière 3-0. La météo, Véronique, on le disait, très chaud encore aujourd'hui.
1: Oui, alors la vigilance rouge reste sur les départements de la Haute-Vienne et de la Corrèze. Vigilance jaune également comme hier pour des risques d'orage. Ça a peut-être un petit peu craqué du côté de chez vous hier. Ce sera pareil aujourd'hui. En fin de journée, Météo France prévoit des risques d'orage un petit peu partout. On y va pour les températures. 40 degrés cet après-midi à Nantia. Il fera 40 degrés également à Pierre-Buffière et à Limoges. Si vous êtes à Neuvic, vous aurez 37 degrés avec un risque d'orage. Risque d'orage également pour Brive avec 43 degrés attendus cet après-midi.
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0: La voix de Michael Jackson sur votre radio, ici Limousin.
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0: Ravi d'être avec vous jusqu'à midi parce qu'on va vous gâter. Évidemment, on va vous offrir de jolis cadeaux à l'effigie de votre radio. Ici Limousin, nous avons la gourde à vous offrir. Et il faut vraiment boire en ce moment beaucoup, beaucoup, beaucoup, beaucoup d'eau. Le drap de bain pour aller au bord de l'eau, le ventilateur brumisateur ou encore la batterie portable. Pour gagner tous ces cadeaux, il faut nous appeler au 05 55 34 5000, tourner la roue du temps, tomber sur une année, répondre correctement et repartir avec ce cadeau. On va commencer avec le ventilateur brumisateur. Évidemment, indispensable. 05 55 34 5000, bonne chance. Duo improbable à l'époque, mais qui a cartonné, Bernard Lavilliers et Nicoletta pour Idée Noire.

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0: Des Noirs, Bernard Lavillier et Nicoletta.
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0: Bonjour et bienvenue Jean-Paul.
2: Bonjour.
0: Comment ça va?
2: Ça va, ça va.
0: Jean-Paul, éteignez votre radio s'il vous plaît.
2: Salut, j'ai éteint.
0: Ah bon, d'accord, très bien. Bon, qu'est-ce que...
2: Vous êtes... Bruit, là, parce qu'il y a la rue à côté, ça passe pas mal. Alors...
0: Ah, d'accord. Vous êtes en plein centre de Limoges?
2: Non, mais je suis en bas de la rue François-Périn et croyez-moi, il y a la circulation.
0: Ah oui, je sais bien, ça circule. C'est comme la rue Armand-Dutré, c'est la même.
2: Oui, c'est pareil.
0: C'est pareil. Jean-Paul, vous êtes réveillé à quelle heure ce matin?
2: Oh, il était 6h du matin.
0: Ah oui, pour profiter un petit peu de la fraîcheur.
2: Oui, pour ouvrir tout et faire des courants d'air pour que ça... Bon. Ça rafraîchisse un peu la maison.
0: Bon, vous buvez de l'eau, hein, on est d'accord, Jean-Paul?
2: Oui.
0: Bon. Ventilateur, brumisateur, peut-être pour vous. Jean-Paul, je vais lancer la roue du temps, vous l'arrêtez avec un grand stop, ça marche?
2: Ça marche.
0: C'est parti.
2: Stop.
0: L'année 2019, Jean-Paul.
2: Oui.
0: On ne va pas parler cinéma. On ne va pas parler chanson, on va parler mode. Vous suivez la mode un petit peu, Jean-Paul? Vous suivez la mode ou pas?
2: Non, pas c'est tellement, un truc...
0: non, pas tellement, c'est dommage. C'est dommage. Tiens, la Fashion Week à Paris qui démarre aujourd'hui jusqu'au 28 juin, vous auriez pu vous trouver un petit costume sympa, Jean-Paul. À un prix raisonnable, évidemment.
2: Hein, oui, parce que là, à mon avis...
0: Je vais vous parler du monde de la mode et d'un directeur artistique qui nous a quittés. Il s'appelait Karl Lagerfeld. Ça vous dit quelque chose, évidemment,
2: ah, oui,
0: Jean-Paul,
2: oui.
0: Ce nom, voilà, des lunettes noires, son catogan, toujours.
2: Ah, oui, c'est souvent, c'est vrai.
0: Un style plutôt inimitable avec sa petite veste, son franc-parler. Il s'est éteint après 60 ans dans l'univers de la mode. Dites-moi, Jean-Paul, est-ce que c'était en 2019? Avant ou après? Je repose ma question, Jean-Paul, soyez attentif au ton de ma voix. Est-ce que c'était en 2019? Avant ou après?
2: Je veux dire en 2019.
0: Bien vu! Bravo! Il était directeur artistique de la maison Chanel. Karl Lagerfeld.
2: Oui.
0: Grand couturier Karl Lagerfeld. Et puisqu'on parle de Coco Chanel, Coco Chanel disait: la mode se démode, le style jamais.

0: Victime de la mode, interprétée par MC Solar pour illustrer ce dont on vient de parler, Jean-Paul. Bon, bah écoutez, le ventilateur brumisateur est pour vous.
1: C'est bien, je vous remercie beaucoup.
0: Ben, je vous en prie. Vous prenez soin de vous, bien évidemment. Prenez soin également de votre entourage. Si vous avez des personnes un peu fragiles autour de vous, inquiétez-vous de leur santé. D'accord ?
1: Je vous remercie beaucoup.
0: Je vous embrasse. À bientôt, Jean-Paul.
1: À bientôt. Merci beaucoup.
0: Au revoir.
1: Au revoir.
0: Un petit drap de bain, non, un grand drap de bain, s'il te plaît, un grand drap de bain, au moins pour deux personnes. Vous allez pouvoir l'étaler au bord de l'eau, parce qu'il y a certainement des espaces où vous pouvez vous baigner du côté de chez vous, au bord de la piscine, si vous avez la chance d'avoir une piscine. Le drap de bain est pour vous, dans l'instantané, 05 55 34 5000.
2: Je sais pas, frère.

0: conduire. C'est le tout dernier Louane que vous écoutez sur votre radio ici Limousin. Côté musique à suivre, Blondie, Florent Pagny. Et puisqu'il faut boire de l'eau, nous écouterons Rosanna du groupe Toto. À tout de suite.
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0: Rosanna, c'était Toto.
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0: Bonjour et bienvenue Véronique.
2: Oui, bonjour.
0: Bonjour, vous êtes à Saint-Junien. Attention, il fera 41 degrés cet après-midi à Saint-Junien.
2: Oui, oui, apparemment.
0: Vous faites quoi dans la vie, Véronique?
2: Je suis dans la grande distribution.
0: Et aujourd'hui, c'est repos?
2: Voilà, c'est ça, tout à fait.
0: Très bien. Une grande distribution avec une climatisation, je l'espère.
2: Oui, un petit peu, oui.
0: Un petit peu. Quand on est... Vous êtes en caisse ou vous mettez en rayon?
2: Je mets en rayon.
0: D'accord.
2: Donc, j'embauche le matin de bonne heure. Donc
0: D'accord, très bien. Le drap de bain peut-être pour vous, Véro. Je ne sais pas, vous allez l'étaler où, ce drap de bain, par exemple?
2: Eh bien, autour de ma piscine.
0: Ah, la chance, on arrive, Véro, on arrive. On a tous un drap de bain sous le bras et on arrive à Saint-Génial. Voilà. Bon, super. Véronique, je vais lancer la roue du temps. Elle s'arrêtera sur une année grâce à votre stop. On sera entre 1970 et 2025. Bonne chance.
2: Ok, merci.
1: Top. 2025.
0: Oh, la chance.
2: Intéressant. Oui.
0: Franchement, la chance, la Véro.
2: Oui,
0: c'est pas mal. 2025. Allez, on va parler musique ensemble. Qu'est-ce que vous écoutez d'ordinaire?
2: De variété française.
0: Ah, très bien. Donc, je vais vous donner les paroles d'une chanson. J'espère que vous allez reconnaître l'artiste. Attention, il y a un gros mot, mais c'est pas moi. D'accord? Je ne peux pas oublier ton cul et le grain de beauté perdu sur ton pouce et la peau de ton dos.
2: Oh là là.
0: Oh là là, mais c'est quoi cette chanson? Si je vous dis Clara Luciani, c'est bon, Clara Luciani?
2: Ah d'accord, ça s'appelle Le Reste.
0: Vous voulez l'entendre un tout petit peu, Véro? Oui, le reste de Clara? Si ça me plaît, bien sûr que ça me plaît, on y va.

0: Le reste de Clara Luciani. Est-ce que c'était en 2025 ce tube, Véronique, ou est-ce que c'était avant 2025 ou après 2025, c'est-à-dire cette année? En gros, Véronique, il faut que vous vous demandiez, bon, ce titre de Clara Luciani, je l'ai fredonné dans la voiture un jour, ou je l'ai fredonné au boulot, est-ce que c'était l'année dernière, ou est-ce que c'était cette année, ou est-ce que c'était, là, bien avant?
1: Je dirais un petit peu avant.
0: Mais bien sûr!
1: Oui.
0: Un petit peu, c'est le mot, c'était 4 ans avant, c'était en 2021. Que ce tube est sorti.
1: J'aurais dit 2024 ou 2023, oui.
0: Mais le temps passe vite, ma pauvre dame. J'aimerais bien le réécouter, si Léo peut nous le renvoyer, c'est parti.

0: Et ben voilà, un extrait où elle dit pas un gros mot. En fait, on m'a laissé dire la phrase et elle, on la coupe. Bon, tant pis, je vais laisser tomber. Bon, Véro, le drap de bain est pour vous, ça c'est bien.
1: Parfait, pour mettre autour de la piscine, ça sera parfait.
0: Oh ben c'est bon, ça suffit maintenant de nous narguer comme ça. Non mais, bon, profitez-en surtout, couvrez votre peau, faites attention, buvez de l'eau, enfin tout ça, quoi, d'accord?
1: Oui, bien sûr.
0: Je compte
1: sur
0: vous. Oui. Passez une très belle journée.
1: Merci à vous aussi.
0: À bientôt Véronique, au revoir.
1: Au revoir.
0: Un autre ventilateur brumisateur, puisque vous avez été nombreux à nous appeler pour le gagner. Je rappelle que c'est un ventilateur brumisateur de poche. Hein. N'attendez pas quelque chose d'un mètre vingt. Non, c'est quelque chose que vous pouvez mettre dans votre sac à main ou dans votre tote bag quand vous partez en ville, par exemple, pour vous rafraîchir. Comme ça, le ventilateur brumisateur ici Limousin vous attend. 05 55 34 5000.

0: porteur, c'était Florent Pagny. Le ventilateur brumisateur de poche vous attend au standard 05 55 34 5000.
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0: Alors hier, c'était la journée mondiale du don d'organes. La ville de Limoges, ville ambassadrice du don d'organes, avait mis en place un très beau rendez-vous. Demain, place de la République avec France Adote 87, le CHU, l'établissement du sang également, et la coordination hospitalière des prélèvements d'organes et de tissus. Une manifestation qui s'intitulait « Le sport pour promouvoir le don d'organes, défis et réussites parcours de vie ». Une manifestation, vous l'aurez compris, qui est annulée. N'allez pas, place de la République. Demain, il n'y aura pas ces rendez-vous avec des grands clubs sportifs. Il y avait le CSP notamment, LH87. Il devait y avoir des démonstrations, des challenges sportifs. Évidemment, tout ça est repoussé. Mais vous pouvez quand même aller place de la République. Il y a des brumisateurs géants. Ça peut quand même vous rafraîchir si vous êtes en train de marcher dans Limoges. Ou alors, vous pouvez longer la Vienne. L'appel à la Vienne qui milite pour aménager un espace baignable vous invite à venir vous baigner dans la Vienne. Aucun arrêté municipal à Limoges ne l'interdit. En période de forte chaleur, et bien plonger dans cette rivière peut être un bon moyen de se rafraîchir.
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0: Autre moyen de se rafraîchir à l'effigie de votre radio ici Limousin, c'est le ventilateur brumisateur qui vous attend. L'instantané n'attend que vous. On va tourner la roue du temps ensemble au 05 55 34 5000.

0: c'était Blondie.
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0: Bonjour Jean-Pierre.
2: Oui, bonjour.
0: Oui, ça va ?
2: Ça va bien, je suis un peu endormi avec la chaleur.
0: Oh bah oui, ça nous assomme tous. Hein.
2: Voilà, donc j'ai entendu le jeu, ploum, j'ai dit allez, je téléphone, puis voilà.
0: Ploum, allez, j'y vais, je vais gagner le ventilateur brumisateur, peut-être d'ailleurs. Vous avez bonne mémoire, Jean-Pierre ?
2: Oh, oui, sur certaines choses, ça dépend.
0: Oui, bon. Je vais envoyer la roue du temps, on se réveille Jean-Pierre. Prenez un petit café, je sais pas, un petit truc. On va 11h41, non, ne prenez pas de café. Jean-Pierre, j'envoie la roue du temps, vous l'arrêtez avec un grand stop, c'est parti.
2: Allez, c'est parti.
3: Stop. 1974.
0: Ouais, parlez-moi de vous en 74, Jean-Pierre.
2: Je passais le BEPS, hein, ça s'appelait comme ça à l'époque, c'est le brevet des écoles, hein, 74.
0: D'accord. 15 ans, ouais. Ouais. Vous l'avez eu?
2: Oui.
0: Ah, c'est très bien.
2: Avec le bras cassé.
0: Ah, c'est vrai?
2: Oui.
0: Ah, alors, le bras qui vous permettait, enfin, la main qui vous permettait d'écrire ou l'autre?
2: Non, l'autre.
0: Ah, ben, ça va. Donc, vous n'étiez pas exempté de passer le BEPC, le BEPS, voilà, comme vous dites, Jean-Pierre. Ouais. Bon. Jean-Pierre, je vais vous parler de Maxime Le Forestier.
2: Oui.
0: Ouais, grand chanteur, grand artiste.
2: Tout à fait.
0: Et de sa sœur, Catherine Le Forestier, violoniste et chanteuse également, qui ont fait un petit voyage à San Francisco. Et ils ont habité une maison bleue qui hébergeait des hippies qui s'appelaient les Dunga Dunga. Unga Dunga, j'ai l'impression de donner le nom d'une tribu. Les Unga Dunga. Et des gens qui fuyaient la guerre du Vietnam. Cette maison bleue, tout le monde la connaît.
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0: vient s'asseoir. La Maison Bleue de Maxime Le Forestier. Je rappelle que cette maison hébergeait des gens qui fuyaient la guerre du Vietnam. Ça peut peut-être vous aider au niveau de la date. Nous sommes là en 1974. Est-ce que cette chanson est sortie en 74, avant 74 ou après 74? Ah, 74, est-ce que ça vous paraît cohérent?
1: Ouais, mais la guerre du Vietnam, c'est plus ancien, un peu plus ancien, si je puis dire.
0: Ouais, oh, léger, hein.
1: Oui. Donc, je dirais avant. Allez.
0: Soyons fous. Bon, soyons fous, oui. Alors là, on est complètement fous, Jean-Pierre, mais complètement. Alors, ils ont voyagé en 71 dans cette maison, mais ce titre est bel et bien sorti en 74. Jean-Pierre, je suis désolée.
1: Ah.
0: Bon, oui. La guerre du Vietnam s'est arrêtée en 75. Donc en 74, oui. Il en était encore question, malheureusement, de cette guerre inutile, la guerre du Vietnam. Bon, Jean-Pierre, je garde mon ventilateur brumisateur. Moi, il va me servir. Hein.
1: Ok, vous en aurez besoin.
0: Je vous souhaite de passer une belle journée. Je suis désolée, vous nous rappellerez. Hein.
1: D'accord,
0: c'est problème. Promis. Merci beaucoup, Jean-Pierre. Promis, à bientôt.
1: Bonne journée, à bientôt.
0: Au revoir.
1: Au revoir.
0: Mais non, je ne vais pas le garder, ce ventilateur brumisateur. Il est pour vous au 05 55 34 5000.
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0: Les Oies Sauvages, c'était Yann Muller, qui est un artiste, producteur, un DJ qui reprend des grands titres. Là, vous avez reconnu évidemment la chanson de Michel Delpech.
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0: Bienvenue Jean-Claude.
2: Bonjour Véronique.
0: Comment ça va ?
2: Ça va bien.
0: Oui. Est-ce qu'il a plu, il a plu à Ussel ou pas ?
2: Non.
0: D'accord, pas d'orage.
2: Ben, on attendait un peu pour le jardin, parce que c'est Stéphanie, ma femme, qui s'occupe un peu du jardin, mais non.
0: Ouais, c'est vrai que là, ça ferait du bien quand même. La terre, c'est de la poussière.
2: Ouais.
0: Bon, ben, faut y aller avec votre petit arrosoir, Jean-Claude.
2: Non, moi, j'arrose les fleurs.
0: Oh, trop bien, vous êtes romantique, vous, Jean-Claude. Votre femme s'occupe des légumes et vous des fleurs.
2: Vous devez le savoir.
0: Ben oui, ça c'est vrai. Jean-Claude, on va vous offrir un ventilateur brumisateur. Ça marche ?
2: On va essayer.
0: Allez, j'envoie la roue du temps, vous l'arrêtez quand vous voulez.
2: Bien sûr. Quand je dis stop, parce que j'entends pas.
0: Ah ben d'accord.
2: J'entendais pas la roue.
3: 1990,
0: Jean-Claude.
2: Oui.
0: Bon, on va parler d'Internet. On va pas seulement parler d'Internet, on va parler d'une technologie qui a vraiment révolutionné les magasins, les gens qui avaient des choses à vendre. Je parle de sites web. Vous savez que maintenant, tout le monde dit, tu peux aller sur mon site, etc. Mais avant, c'était vraiment quelque chose de révolutionnaire.
2: Oui.
0: Ça avait démocratisé l'utilisation d'Internet et des ordinateurs sur toute la planète. Est-ce que les sites web ont été inventés en 1990 ?
2: Moi, j'ai plutôt l'impression que c'est plus tard.
0: Je repose ma question, Jean-Claude. On se concentre, hein, attention. Est-ce que les sites web ont été inventés en 1990 ?
2: Mais oui, mais bien sûr.
0: Mais of course ! Mais oui.
2: Of course.
0: Et vous savez qu'en 2020, on a estimé que 2/3 de la population mondiale utilisait le web et ses sites internet. Ça a vraiment tout changé.
2: Moi non, j'ai Facebook, j'ai ma messagerie, je suis pas très violent là-dessus. Hein.
0: Bon, 1990, vous savez, en musique, on avait quelque chose qui nous a fait du bien, qui a fait du mieux, comme les sites web, on avait ça. Le groupe UB40. Mais en 90, Jean-Claude, on avait aussi ce qu'on faisait de pire. On avait ça.
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0: Allez, on coupe.
2: C'est horrible.
0: Jean-Claude, le ventilateur brumisateur, il est pour vous.
2: Ah ben je vous remercie beaucoup.
0: Faites-en bon usage.
2: Oui, bien sûr.
0: Je vous embrasse, passez une belle journée.
2: Et moi de même, à la
0: Merci
2: prochaine.
0: Beaucoup Jean-Claude, à bientôt, au revoir.
2: Au revoir.
0: L'instantané reviendra demain à présent, après l'info de 11h. Tous les cadeaux seront pour vous au 05 55 34 5000.

0: Mais quelle voix que celle de Christopher Cross avec cette chanson qui enrobait le film Arthur, un film avec Liza Minnelli en 1981.
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0: Nous vous souhaitons de passer une très très belle journée. Prenez soin de vous, surtout éloignez-vous du soleil et de la chaleur si vous le pouvez. Vous restez avec nous sur Ici Limousin à suivre l'info avec Nathalie Cole, l'info de votre région. Et puis on jettera quand même un dernier coup d'œil sur le dernier bulletin de Météo France.

0: Hélène, c'était Julien Clerc sur votre radio locale ici Limousin.
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0: Malgré la chaleur, que votre journée soit agréable, nous sommes le mardi 23 juin et il est midi. On vous retrouve Nathalie Cole pour l'info. Encore jusqu'à 43 degrés annoncés en Limousin aujourd'hui.
2: Oui, 43, c'est le record absolu battu à Brive hier et un double record est aussi tombé à Limoges hier. 39,3 degrés en journée et 26 degrés la nuit. Malgré les efforts pour se calfeutrer à la maison ou au boulot, c'est donc difficile de se préserver. Même constat au CHU de Limoges. Pas tellement du côté des patients, mais surtout au niveau des soignants, Zachary Gabory.
3: J'ai pas craint la chaleur, hein. Pas du tout.
4: Pierre vient d'Aunède, il est là pour quelques jours à l'hôpital. Il n'a pas été gêné par la canicule à l'intérieur.
3: J'ai vu qu'ils ont tendance à bien regarder si on a de l'eau et si on n'en a pas, on demande et on a de l'eau. Hein. C'est pas un problème.
4: Adam, lui, vient de Guéret. Il est passé seulement 24 heures, mais il a eu le temps de voir tout ce qui a été mis en place.
5: Les infirmières viennent de temps en temps, même très souvent, pour savoir si on a tout ce qu'il nous faut, si la température... est convenable. Et puis on a un ventilateur aussi en chambre, pas avoir trop chaud. Il y a des stores, il y a des volets. Quand il fait trop chaud, les fenêtres peuvent s'ouvrir. Donc oui, tout est fait pour qu'on aille le mieux possible.
4: Un peu plus loin, deux blouses blanches font leur pause. Jean-Marie et Amandine travaillent dans un service situé dans les derniers étages de la tour.
6: Ils sont en plein soleil, on va dire.
7: Ouais, nous on est exposés plein soleil l'après-midi.
4: Et pour eux, la ventilation n'est pas suffisante.
6: On a quelques ventilateurs, mais ça suffit pas. Ouais. Il n'y en a pas assez. Ouais.
4: D'autant que les parois de l'hôpital chauffent rapidement.
6: Ça arrive très vite et puis ça s'évacue très lentement, on va dire. Ouais. Et on essaie d'ouvrir en grand la nuit.
4: Les ventilateurs d'enrées rares sont changés régulièrement de chambre pour pouvoir rafraîchir tout le monde. Et même s'ils sont de matinée, ce jour-là, Amandine et Jean-Marie constatent bien qu'une telle chaleur fatigue plus rapidement au travail.
2: Et surtout sur une canicule d'une telle durée, mais ça ira mieux à l'avenir, car la directrice du CHU de Limoges précise que des travaux d'isolation des façades sont en cours sur le bâtiment du Puitrain 1 qui est en rénovation. La climatisation est aussi prévue. Pascal Mocaer était notre invité ce matin. Interview à réécouter sur ici.fr et sur notre application. 77 écoles fermées aujourd'hui dans l'Académie de Limoges, dont 43 en Haute-Vienne et 8 en Corrèze. Une centaine d'autres ont aussi aménagé leurs horaires, par exemple en supprimant les cours l'après-midi. Des aménagements sont également faits dans certains collèges et lycées, mais pour ces niveaux-là, il n'y a aucune fermeture complète. 40 morts par noyade en France en 5 jours, c'est aussi l'une des conséquences de cette canicule. Bilan fourni ce matin par le gouvernement, nous y reviendrons dans le journal à 13h. Deux motards de 29 et 64 ans se sont percutés sur la Nationale 147 à Niolles ce matin au niveau du lieu dit Fraîchefonds. Légèrement blessés, ils ont été conduits au CHU de Limoges.
0: Le cambriolage de trop à l'église de l'Estard.
2: Oui, dimanche après-midi, le tronc de l'église a été cassé. Troisième vol en un an, ça fait trop effectivement pour le maire de l'Estard, Christophe Petit, qui a porté plainte évidemment, mais aussi décidé à contre-cœur de fermer l'édifice.
8: Le tronc, je l'ai relevé tous les jours, donc je l'avais relevé dimanche matin. Donc il y avait quasiment sûrement pas d'argent, mais effectivement il y avait une plaque en fer dessous qui tenait le tronc et qui permettait de le sécuriser. Donc c'est la plaque en fer qui a été volée. Le pire, c'est la troisième fois là aussi qu'on nous cisaille le valet de la porte de l'église. Franchement, est-ce que c'est parce que c'est du fer qu'il s'acharne dessus, donc ça a été volé également. Plus une jardinière en bois, bon, parce qu'on met des jardinières avec des fleurs autour de l'église, et voilà, il y en a encore une qui a disparu. Donc ça devient un peu récurrent. Nous, on se donnait à cœur de laisser l'église ouverte tout le temps, la fermer la nuit, mais la journée, parce qu'il y a quand même beaucoup de visiteurs qui viennent voir la couverture en chambre. Et c'est triste d'en arriver là, et les gens honnêtes vont payer pour quelques gens malveillants, voilà.
2: L'église de l'Estard était effectivement une attraction touristique avec ce toit en chaume unique en France. Elle ne sera donc plus ouverte que pour certaines occasions. Et le maire réfléchit à l'installation d'un système de vidéosurveillance. Après une manifestation qui a rassemblé 200 personnes devant l'usine Legrand de Chalut hier en Haute-Vienne, des négociations débutent aujourd'hui entre la direction et les syndicats. Sur le plan social, qui prévoit la fermeture de 4 sites, dont celui-ci en France, et la suppression de 178 postes. Le géant de l'appareillage électrique et des data centers veut réduire ses coûts en recentrant ses activités sur certains sites, notamment à Limoges où se trouve son siège social. Avant son entrée au Panthéon ce soir, un hommage a été rendu à Marc Bloch ce matin à Limoges devant le musée de la Résistance. Historien et résistant fusillé par les nazis, ce Limousin d'adoption possédait une maison au Bourdan dans la Creuse où il s'était notamment réfugié durant la guerre. Le mondial de foot et l'équipe de France qualifiée pour les 16e de finale après sa victoire sur l'Irak la nuit dernière, 3-0.
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2: Et c'est donc très chaud, Véro.
0: Oui, très chaud, Véro. Merci beaucoup, ça me plaît beaucoup, ça, Nathalie. Oui, très chaud avec des risques d'orage annoncés par Météo France. On garde évidemment cette vigilance rouge sur la Haute-Vienne et la Corrèze. Vigilance jaune pour risque d'orage sur les deux départements. Ça va toucher essentiellement l'est de la Corrèze. Température toujours aussi élevée cet après-midi de 37 à 42 degrés.
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2: Bonjour la France, j'espère que tu vas bien. La France, j'espère que tout le monde va bien dans cette France qui a chaud. Comment ça va, Éric Bastien ?
11: On a chaud, mais on gère. Ça va se terminer là.
2: Oui, bien sûr.
11: J'essaie d'être positif, c'est bien.
2: Alors, je vous rappelle que toute la semaine, vous allez vous affronter pour tenter de vous qualifier pour la finale de vendredi. Le premier prix, c'est hyper sympatoche.
11: C'est quoi ?
2: C'est deux places VIP pour assister au concert de Katy Perry le dimanche 12 juillet au Zénith de Nancy. Alors évidemment, accès prioritaire au site, un accueil personnalisé, espace privatif pour un cocktail dînatoire, 100 euros de carburant pour y aller, un parking pour ceux qui viendront en voiture. Et vous dormirez sur place dans une suite pour deux avec les deux petits déjeuners inclus. Alors ça, c'est le premier prix. Le deuxième prix, il en parlera tout à l'heure notre petit camarade. Mais ce que je veux dire, c'est que cette semaine, en plus de tout ça, tous les participants gagnants ou perdants, vous gagnez des places de ciné pour aller voir les Parfaits Arnaques en famille avec Audrey Fleureau et Ramzy Bédia. Donc, qu'est-ce qu'on gagne si on ne gagne pas les places VIP là ?
11: Bah, on gagne bien sûr la découverte, la joie de rencontrer Joe Malongo. Joe Malongo et son équipe et sa famille qui se préparent à partir en vacances cet été. Mais avant ça, ils vont vous livrer une cafetière. 32 dosettes, 6 verres en verre, peut-être chez vous, à la maison, pour vous rafraîchir. Bah, c'est à la fin de la semaine, je ne sors rafraîchis pas le café. Hein. Non.
2: Allez, jingle, vraiment. Mon petit Kylian. On accueille nos candidats Stella et Guillaume, bonjour.
11: Bonjour.
12: Bonjour. Bonjour Valérie, bonjour Eric.
11: Bonjour Stella.
2: Alors Stella, elle joue avec ici Paris Île-de-France. Elle a 69 ans, elle habite à Triel. Oh, comment il fait à Triel là ? T'es bien ?
12: Chaud.
2: Tu peux te baigner
12: comme
2: à Triel ?
12: Oui, enfin, il fait quand même frais parce qu'on a de la verdure, beaucoup de verdure.
2: Bah oui, mais est-ce que t'as le droit de te baigner ? Oh, ouais, c'est ça. Il y a une plage à Triel ou pas ?
12: Oui, on a la base de loisirs de Verneuil-sur-Seine, qui est très mignonne, que je recommande à tout le monde, où on peut se baigner, effectivement.
2: Ah, oui, bah c'est voilà. Pas loin.
11: Dans les Yvelines.
12: Exactement, dans les Yvelines, exactement. Oui. Et on a Véronique Sanson, pas loin aussi.
2: Et voilà.
11: Elle habite dans les Yvelines.
2: Oui, elle habite à Triel.
12: Ah oui, ah, au bord de la Seine.
2: Elle habite au bord de la Seine, dans une très jolie maison. Alors, tu es retraitée, tu vis avec Hassan, tu as deux filles. Comment s'appellent tes filles ?
12: Leïla et Alizé.
2: Leïla et Alizé. Avant d'être à la retraite, tu étais enseignante en primaire.
12: Oui, c'est ça.
2: Alors, c'était bien ?
12: Bah, au début, oui, très bien. Moi, j'adorais mon métier. C'est vrai que... Bon, ça s'est quelque peu dégradé un petit peu. Enfin, on va pas.
2: Oh non, tu crois ? Non, on va pas plomber l'ambiance, mais on est tous d'accord. Alors, petite.
12: Mais j'adorais. Ben, moi, j'ai beaucoup aimé ce que j'ai fait. C'était parfait.
2: Ah ben, c'était parfait. Parce que petite, tu voulais quand même être danseuse ou patineuse artistique, hein, rien à voir.
12: Ah oui, rien à voir. Voilà. Ah bah écoute, voilà. Ah, la vie. Un peu maintenant, en partie, pas le patinage, mais le reste.
2: Eh ben voilà, on en parlera tout à l'heure. Tu vas marquer tout de suite le premier point avec une question et tiens, une petite illustration. Tout au monde. Alors, Armando Obispo, qui est joueur de l'équipe de Curaçao de football, eh bien, il paraît que c'est le fils de Pascal Obispo. Est-ce que c'est vrai ou faux ? Top chrono, 5 secondes.
12: Je pense pas vraiment. Ou alors,
13: ça m'a échappé. Alors, je m'assure que c'est totalement faux. Ils ont le même nom, mais ils n'ont pas du tout un lien de parenté. Le fils de Pascal, il s'appelle Sean. Voilà. Premier point pour celle-là.
11: Et c'est l'occasion de féliciter l'équipe de France hier. Hein. 3h48 de match quand même. Et une belle victoire. 3 buts à 0 face à l'Irak.
13: Je ne savais pas qu'on passait le podcast du PSG.
11: Exactement. Et c'est l'occasion de rappeler que tous les matchs sont à suivre sur ici et ici.fr. Pour ceux qui aiment le foot, c'est important. Guillaume est avec nous. Tu aimes le foot, Guillaume, ou pas du tout?
14: Ah mais moi j'adore, et puis allez les bleus hein.
11: Bah bien sûr. Donc là c'est les 16e là, t'as vu, en plus Mbappé est doublé hier, on est bien.
14: Bah voilà, c'est bien, il est deuxième meilleur buteur de l'histoire de la Coupe du Monde, franchement c'est top.
11: Au niveau
13: c'est
11: de Ronaldo.
13: Le meilleur.
11: Ouais, au niveau de Ronaldo, mais c'est Messi hein qui, enfin voilà, là c'est pas
14: encore. Ah, c'est Messi qui est en tête, mais sais, c'était comment, c'était Mbappé et puis Klose aussi qui était bien placé, donc voilà.
11: Cette nouvelle émission foot à midi, c'est formidable.
13: Moi j'adore.
11: Bah ouais mon Guillaume, et t'as regardé, parce qu'effectivement ils ont arrêté le match parce qu'il y a des grosse pluie, tout, ça a duré 3h48, donc jusqu'à 3h du mat. T'as regardé en entier ou pas?
14: Ah, pas du tout, non, non. Au bout d'un moment, la fatigue l'a emporté avec la chaleur, c'est pas possible.
11: Je comprends. Tu habites à Reims, dans la Marne, t'as des petits coins de fraîcheur un petit peu, toi, sur le bord de Marne? Bah oui.
14: Moi, un petit peu. Alors, nous, on n'a pas la Marne hein, qui passe à Reims. Nous, c'est la Vesle et c'est le canal qui passe à Reims. Mais effectivement, on a les berges de Reims. On a la coulée verte qui peut nous permettre de respirer un peu. On a les hautes promenades aussi sur Reims qui ont des jets d'eau. Voilà, on a mis les jets d'eau en route. Nous, dans les quartiers, c'est pareil. On a des petits points de jets d'eau aussi. C'est très, très bien. Et puis évidemment après bah voilà on a beaucoup de verdure aussi, donc ce qui peut nous permettre de respirer.
11: Oui, comme il me parle bien, il cherche un boulot dans le téléconseil. Franchement, t'as toutes les qualités mon Guillaume pour ça.
14: C'est gentil.
11: C'est vrai. si t'as de l'expérience d'ailleurs dans ce secteur, je sollicite.
14: Oui.
11: Les patrons ou si vous connaissez quelqu'un qui cherche dans le téléconseil 0810 055 056, on pourra donner le numéro de portable de Guillaume avec plaisir. Guillaume qui vit avec Jennifer.
14: Oui.
11: Ouais. Combien de temps avec Jennifer?
14: Ça va faire 10 ans cette année.
11: Ah, c'est bien ça. 10 ans, c'est un beau chiffre. Oui. Hein. Ouais, c'est bien.
14: Oui. Oui. Mais il y a une petite particularité, je peux la raconter, c'est pas gênant. C'est qu'en fait, on n'est pas mariés, mais on a le même nom de famille.
11: Non. C'est drôle ça.
14: Si. Madame a son nom de famille, elle c'est Gay, G-U-A-Y, et moi c'est sans le U.
11: Ah oui, il y a quand même une petite différence. Non mais c'est drôle.
14: Une petite différence, mais la prononciation est la même.
11: Ah oui, phonétiquement, si vous mariez, ça change strictement rien. Ok, c'est drôle ça.
14: Voilà, exactement.
11: Et si tu prends le nom de ta femme, ça fait Gay du coup. Gay, non mais c'est drôle ça.
14: C'est ça. Et comme on a des enfants, mon père m'a suggéré ne jamais faire de nom de famille composé.
13: D'accord. Ah oui, non mais...
11: Ouais. Noé, 3 ans, et il y a Ezio, c'est ça. Et,
14: voilà, exactement.
11: Et qui est le. Ezio et Noé, c'est ça. Et c'est un lapin. Non, Peanut, c'est le lapin, pardon, c'est pas un enfant. C'est,
14: voilà.
11: C'est encore
14: voilà.
13: Qui appelle son enfant Peanut? Personne.
11: Ça, on sait jamais. Guillaume, nous jouons tout de suite avec un point, c'est parti. Bonne chance. Un extrait d'Angèle. Je t'aime. Valérie, elle adore la Belgique.
13: Pour moi, la vie est belge. Hein. Les Belges sont
11: tu le dis souvent, ça.
13: Les êtres les plus formidables.
11: Eh bien, nous allons à Bruxelles. À Bruxelles, en 2025, Guillaume, les tours en calèche à cheval ont été l'attraction la plus fréquentée de la capitale. Les tours en calèche à cheval. C'était l'année dernière. Est-ce que c'est vrai ou faux, selon toi, top chrono?
14: Je dirais bien vrai.
11: Tu dirais vrai?
14: Oui.
11: C'est pas du tout vrai, tu sais pourquoi? Parce que les promenades en calèche tirées par des chevaux en centre-ville, c'est totalement et officiellement interdit au nom du bien-être animal depuis 2022 en Belgique. Ce qui fait que ça peut pas être une attraction sur place.
13: Oui, je te dis que la vie est belge. Stella 1, Guillaume pas de points. Et là tout de suite, le dernier jour du disco. Vous écoutez ici, on va danser le disco avec Juliette Armanet. Ah, c'est magnifique, on adore. À tout de suite mes petits chéris.

0: Et il y a une ambiance dans ce studio, en régie, partout, grâce à Juliette Armanet, c'est vrai. Dernier jour du disco sur ici, Valérie.
1: Jingle.
0: Allez, d'accord.
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0: Ah, Valérie, le disco, ça là.
1: Voilà. Non, mais ça va, on va pas. Je sens que t'es d'une humeur à faire de la vanne de.
0: Mais j'ai une bonne humeur, pourquoi non, vous en non, profitez non. pas.
1: Du caca buccina de la vanne. Depuis que t'es arrivé, tu ne fais que
0: humeur.
1: Des vannes. Oui, bah ça on a compris. Tu veux qu'on en parle avec Céline, la réalisatrice? Alors, Stella, t'as un point, Guillaume. Bon, bah on en reparlera tout à l'heure. On en parlait avec toi, Stella. Tu as voulu être danseuse ou patineuse quand t'étais petite, mais t'as fait beaucoup de danse.
3: Oui, c'est vrai, oui.
1: Et tu continues, il paraît que tu fais 2 heures de salsa par semaine.
3: Ouais, salsa, bachata, super.
1: Alors, la salsa?
3: J'adore. Alors, ben, c'est des danses en fait très conviviales, qui sont de plus en plus populaires, parce que moi, quand j'étais un peu plus jeune, c'était des trucs de mémé.
1: Ah bah oui, ça c'est. Mais oui, mais entre-temps, il y a eu Danse avec les stars, donc voilà, tout le monde s'est mis.
3: Voilà. Et en fait, il y a toujours une ambiance très, très conviviale. Voilà, moi j'aime beaucoup.
1: Et
3: c'est vraiment des super moments, voilà.
1: Et t'as appris à danser avec Hassan pour pouvoir répéter à la maison? Il danse la salsa, Hassan?
3: Ah bah, non, parce qu'il fait d'autres choses. Il est plus sur autre chose. Non, il n'est pas danse, lui.
1: Ah bah
3: on
1: voilà.
3: fait du sport chacun, mais on n'est pas sur le même truc, mais c'est pas grave.
1: Oui, non, c'est pas grave.
3: On se retrouve dans les cinq.
1: Alors, tu adores bricoler, hein, tu répares des objets avec tout et n'importe quoi. Tes filles t'appellent MacGyver?
3: Ah oui, c'est arrivé, ça y est. Bah, moi maintenant, mais oui, bah bon, j'aime bien. Quand un truc marche pas, je trouve toujours un bout d'élastique, un bout de ficelle, un bout de machin, et puis ça repart.
0: C'est normal.
1: D'accord.
0: Il fait un frigo avec une allumette, MacGyver. Il est comme ça, MacGyver.
1: Non, mais MacGyver, bah oui.
0: Ah, bah, il vous fait tout.
3: Elle regardait beaucoup MacGyver, donc voilà.
1: Elle
3: les a inspirés.
0: Fabrique une télé avec un chewing-gum. Il est fort, les gars. Je vous jure.
1: Tu sais que c'est pas drôle, toutes les vannes que tu sors.
0: C'est des blagues de fin de saison, je vous l'ai dit.
3: Voilà.
1: Est-ce que. Alors, si jamais tu coupes encore la parole à ma candidate pour raconter des trucs aussi nazes,
0: voilà.
1: Tu sais comment ça va se passer. Je peux te jeter la gourde fraîche dans
0: elle
1: la tronche.
0: Elle est dangereuse.
1: Non, non, mais s'il te plaît, il coupe la parole à tous mes candidats pour faire ses vannes à deux balles.
0: C'est
1: là. Allez.
0: Une façon de vous déstabiliser.
1: Mais rien me déstabilise, mon pauvre chat.
0: Ou vos candidats.
1: Mais non, tu t'humilies tout seul. Bon, mon chat.
3: Impossible.
1: Mais oui, Stella, c'est noirier. Alors, Stella, tu vas marquer ton deuxième point tout de suite pour prouver à cette personne que, voilà. Tiens, je te mets un petit extrait. Pendant que j'écoute la SketchUp, je me dis, Céline, trouve-nous Georges Alain qui chante ça avec une voix de Cressel. Pendant que je pose la question, écoute bien ça, Stella. À l'origine, le ketchup était fait à base de poisson. Est-ce que c'est vrai ou faux? Top chrono, 5 secondes.
3: De poisson, poisson.
1: Ouais, poisson, poisson comme le poisson.
3: Non, je dirais non.
1: Ben c'est vrai. À l'origine, le ketchup, c'était une sauce chinoise à base de poisson fermenté. Et au XVIIIe siècle, les Britanniques l'ont adapté avec des champignons, des noix, des anchois. La tomate, elle est apparue, mais vraiment très très tard aux États-Unis. Donc oui, mais ben, pas de point, mais tu as toujours ton point d'avant.
0: Guillaume, qui est avec nous à Reims, qui vit avec Jennifer depuis 10 ans, il porte quasiment le même nom avec sa femme, très drôle. Alors, puisqu'on parlait de nom, Guillaume, qui est fan de foot, bon, logiquement, c'est du Guigui pour les intimes, mais alors, t'as un petit surnom qui m'a fait rigoler.
4: Ah, ben ça dépend, voilà, géant vert, exactement.
0: Mais d'où? Pourquoi on t'appelle le géant vert? Pourquoi?
1: Parce qu'il bouffe du maïs?
4: En fait, c'est énorme, ça vient de ma taille, en fait, parce que moi, je fais 1m97, donc quasi 2m.
0: Ah ouais? Ah ouais.
4: Et en fait, c'est un copain voilà qui fait des animations musicales, qui est animateur, et qui me dit depuis qu'il m'a vu la première fois, il a toujours tendance à m'appeler Géant Vert.
0: Ok.
4: Mais toujours par rapport à la pub, évidemment, pour le célèbre.
0: Bah oui. Oh, on aime l'écouter.
4: Voilà.
0: Bon, ça t'intéressait. Voilà. Bon, Géant Vert, on le salue, il s'appelle Aymeric, hein, ton ami.
4: C'est ça, exactement.
0: Bon, alors dis-moi, tu as été équipé dans un fast-food, c'était sympa ça ou pas?
4: Oui. Oui, c'est sympa à faire. Après, bon, c'est compliqué. C'est du turnover. C'est beaucoup de, c'est beaucoup de préparation. Voilà, ils sont au degré près. Moi, je faisais la cuisson de la viande à ce moment-là dans ce qu'on appelle dans un appareil qu'on appelle le broiler.
0: Ouais.
4: Et du coup, non, c'était pour une célèbre marque. Je ne citerai pas le nom.
0: Qui commence par un M, qui finit par voilà.
4: Et du coup, en fait, la cuisson de la viande, c'est un peu le même principe qu'un barbecue. Donc après, quand on sort la viande du broiler, à chaque fois, il y a toujours les managers qui arrivent derrière, qui prennent le thermomètre, qui mesurent le degré de la viande. D'accord. Si le degré de la viande est trop élevé ou trop froid, la viande forcément part directement à la poubelle.
0: D'accord. Eh ben écoute, on le saura maintenant qu'on va dans cette célèbre enseigne. On réfléchira à tout ça.
1: Alors on parle. Qui va dans cette célèbre enseigne?
0: Bah tout le monde.
1: Ah bon?
0: Bah si. Alors puisqu'on parle de bonnes choses, tu adores cuisiner. Tu fais d'ailleurs de la pâtisserie avec tes enfants. Tu fais quoi?
4: C'est ça. Bah là dernièrement par exemple, j'ai fait un tiramisu aux abricots. Donc bien, très très sympa à faire. C'est très simple à faire.
0: Ok.
4: Comment c'est par exemple? Bon, je vous donne la recette. Voilà, il y a pas de secret de famille, hein, si je puis dire. Il y a pas de secret d'État. Mm-hmm. En fait, vous prenez des biscuits cuillères que vous trempez dans du lait, mais très rapidement et que vous étalez au fond.
0: Ok.
4: Vous réduisez vos abricots en compoté d'abricots avec. Du coup, vous mettez vos abricots dans une casserole avec 40 grammes à peu près de sucre. Donc réduire en compoté. Ouais. Bien la faire refroidir par contre la compotée, parce qu'après derrière vous allez mettre du mascarpone.
0: D'accord.
4: Et vous allez monter votre crème fouettée en chantilly. Alors pourquoi bien refroidir les abricots? Parce que
0: très rapidement.
4: Si les abricots malheureusement sont très chauds, okay, la chantilly risque de retomber. Donc après vous mettez les couches évidemment pour faire le fameux tiramisu.
0: Et voilà, très bon tiramisu.
4: Bien frais.
0: Bien sûr, merci Guillaume pour cette bonne recette qui nous vient de chez toi. Bravo, tes enfants peuvent être fiers de toi. Voici ta question, elle vaut un point. Aux États-Unis, un Américain a tenté de traverser un lac avec son Tesla Cybertruck et a fini au fond de l'eau. Vrai ou faux? Top chrono, 5 secondes.
4: Non, je pense que c'est faux.
0: Un Américain aurait tenté de traverser un lac avec son Tesla Cybertruck. Eh ben, c'est vrai. Si, c'était vrai. Un conducteur a volontairement engagé son Tesla dans un lac pour tester le mode Wade, qui est censé franchir des zones peu profondes. Eh ben, mauvais calcul, le véhicule a pris l'eau, il a dû être pêché. Bon, pas drôle, le truc. Hein.
1: Allez, Stella 1, Guillaume, pas de points. Et là, tout de suite, on part avec ABBA. Ah, Back to the 80s. Fernando. Allez, et puis quand on reviendra, Céline nous a trouvé Georges Alain qui chante la SketchUp.
0: Ah, on a hâte.
1: Ça, c'est un bon moment. À tout de suite, mes petits chéris.

0: bah c'est le groupe mythique, hein. Abba, Fernando, 12h26, belle journée, vous écoutez ici.
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1: Ici, nous sommes avec Stella qui joue avec ici Paris-Île-de-France contre Guillaume qui joue avec ici Champagne-Ardennes. Stella, un point. On va pas s'emballer non plus, c'est pas dingui-dingo,
0: non, c'est
1: hein, chérie.
0: Ouf. Pas dingue non plus.
1: Tu as marqué, bon, t'adores chanter, tu aimes la musique,
3: oui.
1: Tu fais partie d'un chœur de gospel.
3: Oui.
1: Ça fait 20 ans que tu chantes.
3: Oh, happy day. Oui, c'est vrai.
1: Alors, t'as même fait des concerts, allez, Nîmes, Calais, tu fais des mariages, tout ça.
3: Exact.
1: Bon, mais
3: oui. Mais je chante aussi du pop rock, du Adele, enfin voilà, je fais plein de choses.
1: Eh ben voilà, bah c'est bien ça. Donc ça veut dire que tu connais un petit peu les chansons, quoi.
3: J'espère, oui. Alors pas tout, hein, mais oui.
1: Ah non, on va pas dire j'espère. Tu sais qu'avec moi, c'est la team winner, c'est Dami Dolan.
3: Oui,
1: ici,
3: hein. Allez, c'est parti.
1: Alors, je t'explique.
3: Je croise les doigts.
1: Mais bien sûr, croise tout ce que t'as. Alors, les deux mots manquants, c'est-à-dire que tu vas voir la chanson, paf, elle se déroule, et à deux endroits, elle va s'arrêter, tu vas entendre poète, et tu devras me donner les deux mots. Là, on écoute. Une... Voilà, il y en a deux à trouver, chérie. Hein. Attention, écoute bien, c'est une chanson de Serge Gainsbourg.
4: Élisa.

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1: Lisa. Alors, Elisa, oh. Saute-moi au cou.
2: Je la connais.
1: Eh ben, vas-y, c'est quoi, Elisa, des poux.
2: Elisa, cherche-moi des poux, Elisa.
1: 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Bravo.
3: Guillaume, est-ce que tu...
2: À deux points, ouais.
3: Ouais, mais ouais. Guillaume qui n'a pas de points. Faut que je la dise combien de fois cette phrase, Guillaume?
1: Et voilà, c'est reparti pour le management toxique.
3: C'est mon coaching, coaching à moi.
1: On voit qu'est-ce que ça donne. Hein.
3: Dis-moi, mon Guillaume, est-ce que tu les avais, les deux mots, là, sur Serge Gainsbourg?
4: Oui. Ah, oui, oui.
3: Peut-être encourageant pour nous. Cela dit, tu vas pas tomber sur ce titre-là. Donc, on va voir. Guillaume, qui est très sympathique, qui depuis tout à l'heure vous a dit qu'il cherchait un emploi dans le téléconseil, n'hésitez pas à nous joindre à la radio si vous voulez lui donner un coup de main, qui fait des belles pâtisseries avec ses mots, mais qui est fan de Dragon Ball Z. Eh ouais, t'es 40 ans, t'es génération Club d'eau à fond, toi.
4: C'est ça, exactement.
3: Bah attends,
4: exactement.
3: J'avais la carte d'anniversaire.
4: Qui n'a pas connu Club Dorothée?
3: Bah, évidemment, j'avais ma carte d'anniversaire. Tu l'avais, ta carte de membre, ou pas, Guillaume?
4: Alors, j'avais pas ma carte de membre à ce moment-là, mais par contre, j'ai pu l'avoir parce qu'ils avaient ressorti tout un album collector de génération Club Dorothée, où ils avaient refait exprès la carte de membre, vraiment la vraie carte de membre du Club Dorothée.
3: Et la collector, je suis d'accord. T'as des objets, t'as des tasses, des verres, des maillots,
1: et
3: des jeux.
1: Un quiz musical à trouver.
3: Fou, tout ce qu'il a sur Dragon Ball Z. Vous savez, on n'est pas pressé parce qu'on sait qu'on a les bonnes réponses. Ça va être
1: rapide.
3: Allez, vas-y. Voici Gigi Lamoroso. C'est Dalida. La chanson s'arrête à deux reprises. J'ai envie de dire bon courage à ton rire, j'ai un peu peur. On y va.

0: Alors, Arriva Gigi Lamoroso, Croqueur d'amour, L'œil de velours, Commune. Est-ce que tu as une petite idée? On peut lancer le chrono.
1: Mais comme une caresse.
0: Comme une caresse. Gigi Lamoroso, toujours vainqueur, parfois sans.
1: Sans peur.
0: Sans peur. Donc, caresse et peur. Vérifions.
1: Oui.

0: C'est très bien, bravo.
1: Et bien, ça te fait quand même un point, Guillaume. Stella, tu en as trois. Guillaume, il en a un. C'est parfait. Et là, tout de suite, c'est la réclame, mais pas que. C'est l'actualité dans toutes vos régions grâce aux 44 locales de votre radio ici. À tout de suite, mes petits canards.
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1: 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Jingle, reprise des... Hein ? Allez. Alors, Stella à 3, Guillaume à 1. Stella qui joue avec nous depuis ici Paris-Île-de-France, qui habite à Triel, qui adore bricoler, MacGyver. Mais alors, il paraît que c'est plutôt ton mari qui cuisine que toi.
7: Oui.
1: Toi, tu fais quoi, par exemple ?
7: Je cuisine tellement bien. Moi, je fais de la purée. J'ai quand même deux spécialités.
1: Ah, t'as des spécialités ? C'est bien, t'as quoi ?
7: Non, spécialité basique, purée et crêpes. Mais c'est vraiment le top, quoi.
1: C'est bien, la crêpe. Les crêpes, donc, c'est dur,
7: Ah ouais, moi, c'est les crêpes fines, Suzette, nickel. Déteste les pancakes en crêpes.
1: Attends, c'est bien, dis donc. C'est dur à faire les crêpes. Je suis pas d'accord avec toi, c'est très dur. Alors,
7: tout le reste, je sais pas.
1: Ah oui, d'accord. Donc, c'est vraiment Hassan qui cuisine.
7: Oui. Il adore ça, donc.
1: Mais qu'est-ce qu'il fait de le mieux comme plat ?
7: Oh là, il invente des trucs. Il regarde beaucoup un cuisinier qui s'appelle Jamie Oliver, un cuisinier anglais.
1: Ouais.
7: Et il s'en inspire, il crée des trucs, toutes sortes de il présente aussi très bien. En fait, c'était il aimait bien la cuisine, il a toujours aimé, donc quel exemple. Qu'est-ce qu'il nous avait fait des coquilles Saint-Jacques avec une sauce au boudin noir. Non mais ça paraît fou, mais c'était délicieux.
1: Dis donc, t'as la chance d'avoir un mari qui cuisine.
7: Des trucs et raffiné, on va dire. Voilà. Si ça n'a pas l'air comme ça.
1: Oui, ça n'a pas l'air comme ça, mais si c'est bon, c'est bien, tant mieux.
7: Oui, avec de la menthe grillée à la poêle. Enfin, voilà, des trucs très anglais, quoi.
1: Ah, d'accord. Ok. Bon, écoute. Bon, alors, écoute-moi bien. Là, c'est la question à choix multiples. Je te pose la question, je te propose des réponses, et évidemment, tu auras 10 secondes pour me donner ton choix. Alors, tiens, je te mets une ambiance. On va parler de notre Zizou national. Alors, aujourd'hui, mardi 23 juin, c'est l'anniversaire de Zizou. Mais alors, quel est

0: parcours depuis midi.
1: Chaotique. Ouais, oui, je pourrais pas dire d'autre chose.
0: Ouais, oui, je suis assez d'accord.
2: Bah oui, c'est un problème. C'est comme l'équipe de France, c'est un problème de coaching, quoi. Mais tu
0: pas
2: vois.
0: Du tout. C'est à la fin qu'on paye les musiciens du bal, vous allez le voir.
2: Non, c'est à la fin du bal qu'on paye les musiciens.
0: Il faut jamais dire Fontaine.
2: Oui, c'est ça.
0: Hein, allez. De la peau de l'ours.
2: Oui.
0: Alors, comme ça, t'as déjà fait de la figuration pour Canal Plus. T'as fait quoi?
1: Ah oui, c'était pour une, c'était pour un film sur Canal Plus. Bon, il y a des années de ça. On m'avait donné en fait un rôle de figurant. Donc au début, je devais être un client simple. Et puis au final, j'ai terminé en tant que videur de la discothèque qui devait saluer le héros. Bon, après, c'était des acteurs pas connus du tout du grand public. C'était vraiment une création originale Canal.
0: Ouais, mais voilà, c'est une belle expérience pour toi de tourner dans un film pour Canal. Voilà. Bon, de toute façon, t'aimes bien ça parce que t'as participé aussi à N'oubliez pas les paroles, il me semble. Hein,
1: exactement.
0: On t'a vu dans le public. Mais candidat, t'as été candidat aussi, N'oubliez pas les paroles.
1: Oui. Ah oui, les deux. J'ai fait public et candidat.
0: Ah ouais, donc t'es un chanteur de karaoké, toi.
1: Exactement.
0: Ah, t'as insisté parce que t'as passé le casting combien de fois?
1: Oh, j'ai insisté 8 fois.
0: Ah ouais.
1: J'ai passé 8 fois le casting. Oui, c'était très compliqué parce que bon, ils savent ce qu'ils veulent. Ouais. Voilà. Après, bon, il y a le casting de la vidéo qui était quand même plus dur à la fin. Enfin, l'étape de la vidéo où faut être vraiment souriant du début à la fin, malgré la fatigue, il faut quand même avoir la patate.
0: D'accord.
1: Et du coup, donc j'ai été sélectionné au bout de la 8e fois. On m'appelle, on me dit bah tiens, c'est bon, tu vas pouvoir faire l'émission. Je fais l'émission et je perds contre la maestro. Donc
0: bon, mais on t'a vu à la télé quand même.
1: Ça fait quand même une belle expérience.
0: Bah, bien sûr,
1: génial.
0: Évidemment. Bon, t'as un petit côté maniaque, un petit côté monk. Tu vérifies que tout soit fermé tout le temps.
1: C'est ça, tout le temps.
0: Ah ouais.
1: Mais tout le temps, je vais être là, je vais fermer, je vais le faire machinalement. Je vais fermer, je vais revenir 2 minutes après, je vais dire, ma main, c'est ce que j'ai fermé la voiture.
0: Ok.
1: Par exemple.
2: Ah ouais. D'accord.
1: Des choses comme ça.
0: Même pendant l'émission, là. La porte d'entrée, elle est ouverte, t'y vas.
1: Ah, mais même pendant l'émission, je vérifie tout le temps.
0: Et pourquoi?
2: Bah, ça, tu peux pas l'expliquer.
1: C'est un toc. Avec des enfants, c'est pas évident non plus parce que bon, ils font les 400 coups aussi, donc du coup, ça se peut des fois qu'ils ouvrent la porte et qu'ils sautent dans le couloir pour crier dans le couloir ou des choses comme ça. Enfin,
0: je comprends.
1: Voilà.
0: Guillaume, tu vérifieras bien que la porte de l'avion est fermée le jour où tu le prendras car tu n'as jamais pris l'avion de ta vie.
1: Mais du tout,
0: tu en rêves
1: de prendre l'avion.
0: Ah, je sais, tu voudras aller en Nouvelle-Calédonie par exemple.
1: Bah oui. Et oui, c'est la terre de mes origines,
0: de
1: mon grand-père maternel.
0: Ah,
1: donc je voudrais bien découvrir un petit peu ce coin paradisiaque.
0: Ah oui, bah tu vas être servi si t'as jamais pris l'avion. C'est 24 heures de vol au moins. Hein, nommé à la Nouvelle-Calédonie, c'est très long.
1: Oui, c'est pas grave, mais quand on aime, on ne compte pas.
0: Bien sûr. Voici ta question. C'est une question qui, et là ça compte, qui vaut 3 points. Petit extrait de Rose. Chante le mois de juin. Pourquoi le mois de juin s'appelle-t-il ainsi? Pourquoi il s'appelle ainsi le mois de juin? En hommage à Lucius Junius Brutus, qui est le fondateur de la République romaine. Ou en référence à la déesse Junon. Ou alors parce qu'il marque la jeunesse de l'été. Ou bien parce que la présidente d'Amidoland en a décidé ainsi. Top chrono, 10 secondes. En hommage au fondateur...
1: Je pencherai pour la déesse Junon, en fait.
0: Tu penses pour la déesse Junon? Mois de juin s'appellera ainsi. Eh ben ça y est, tu les as, tes 3 points. C'est en référence à Junon, déesse romaine du mariage. Dans l'Antiquité, elle était considérée comme la protectrice des époux. Ce qui explique pourquoi juin reste l'un des mois favoris pour célébrer les mariages.
2: Eh ben c'est super, ça fait 4 pour Guillaume, 6 pour Stella. Et là, tout de suite, un petit peu d'air marin sur toutes les plages du monde. Mmh. On y va avec notre magnifique Jean-Louis Aubert, les plages. Vous écoutez ici, on vous aime. À tout de suite.

0: plongeons, ce petit plouf.
1: Ah, Jean-Louis Aubert, les plages. Sur ici, ça rafraîchit, ça fait du bien à tout le monde.
2: Jungle.
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2: Je rappelle que nous sommes au taquet avec Stella, qui joue avec ici Paris-Île-de-France, qui est en tête avec 6 points, qui affronte Guillaume, ici Champagne-Ardenne, qui a 4 points. Alors, comme ça, on a un défaut, on est rancunière.
4: Ah, ça peut arriver, c'est rare, mais quand c'est fini, c'est fini.
2: Mmh. Ouais, mais je comprends, je suis un peu comme
4: mais
2: ça.
4: Mais c'est exceptionnel, hein, c'est exceptionnel.
2: C'est exceptionnel,
4: ouais. Oui, c'est vrai.
2: Moi, c'est pas exceptionnel, je peux te le dire. Alors, il paraît que si t'étais un animal, tu serais un cheval. Mais pourquoi un cheval?
4: J'ai toujours aimé ces animaux-là, j'ai jamais eu trop l'occasion. Si, j'ai fait un peu de balade, mais bon, j'y connais rien, mais j'en ai pas du tout peur et j'aime beaucoup les balades. Voilà, encore un truc que j'aurais aimé faire. Il me faut 3 vies, moi, en fait.
2: Bah oui. Mais t'es déjà monté sur des chevaux?
4: Oui, j'adore. Notamment en Ardèche où c'était un peu sur des rochers, un peu, voilà, c'était rigolo.
2: Bah oui, c'est sympa le cheval.
4: C'était une nana un peu cool qui nous avait emmenés sur des endroits un peu, tu vois, où il descend, le cheval, mais il sait où il met ses pieds quand même, hein, heureusement.
2: Ah bah oui, je te confirme. Sinon, tu serais un peu mal. Alors, ouais. Tu as une pierre porte-bonheur, tu as une pierre, c'est une labradorite.
4: Oui.
2: Et tu l'as toujours sur toi?
4: Bah, plus ou moins, oui.
2: Ah oui, d'accord. Parce que
4: pas tout le temps, des fois je change, mais c'est une pierre que j'aime beaucoup. Elle est jolie déjà, et puis ça protège de tout, donc c'est très bien.
2: C'est très beau la labradorite, c'est très joli.
4: Oui, c'est une très belle pierre.
2: Alors toi, si tu devais déjeuner avec une célébrité, tu déjeunerais avec lui?
4: Oui.
2: Parce que il paraît que quand tu étais enseignante, tu as même fait un spectacle de danse sur cette chanson « Je marche seule ».
4: J'en ai aucune trace, c'est bien dommage. J'avais bien aimé, c'était sur cette chanson-là. Oui. On avait fait une chorégraphie et c'était sympa et vraiment, c'était vraiment un chouette moment. Ouais.
2: Personne n'a filmé?
4: Mais si, quelqu'un a été chargé de filmer, il n'a pas lancé le truc.
2: Non, on n'est pas d'accord. Bon, pour t'encourager à gagner les 5 points de la question cash, chose promise, chose due, je vais te faire écouter un chanteur exceptionnel qui massacre avec brio la SketchUp.

0: Georges Alain, si tu m'écoutes, sache que je t'aime. Allez, tout de suite, une petite BO de ça. Allez, vas-y, la Ferrari rouge de Magnum. Alors, dans cette série Magnum, absolument magnifique, tu te rappelles qu'il y avait Magnum, mais il avait aussi un majordome qui lui prenait bien la tête tout le temps. Comment il s'appelait ce majordome dans la série Magnum? Avec les chiens Zeus et Apollon, top chrono, 10 secondes. Comment il s'appelle le majordome?
1: Il a la moustache.
0: Non, c'est Magnum qui a la moustache. Oui, enfin bon, il a une moustache, mais il a surtout deux chiens. Zeus et Apollon.
2: Zeus, Apollon...
0: Et il s'appelait Higgins.
1: Ah oui, Higgins.
0: Higgins, avec son petit costard colonial. Ouais. Bon, pas de points, tu restes en tête avec 6.
1: Tu connaissais Higgins, Magnum? Bah oui, c'est ta génération quand même, Guillaume.
3: Oui, enfin, après, je me souvenais, j'ai connu Magnum, mais bon, je me souvenais plus du tout, pareil, du nom du majordome. Zeus, Apollon, il n'y a pas de souci pour les chiens, mais...
1: Ah oui, tu te souviens des chiens.
0: Zeus, Apollon, il leur parlait toujours comme ça.
1: Tiens, on parlait des petits porte-bonheurs. Toi, tu as une médaille de judo de ton fils qui te porte bonheur.
3: Ben oui.
1: Ah ouais?
3: Ben oui. Ben oui, c'était sa première médaille de judo et j'étais tellement fier que du coup je l'ai mis en porte-bonheur.
1: Oh, ah, trop mignon, en porte-clés.
3: Il l'a accroché sur mon porte-clés de voiture, ben ouais. C'est très bien.
1: Bon, donc elle est pas très loin de toi, du coup. Là. Enfin,
3: voilà, c'est ça.
1: Ok.
3: Ah, mais je l'ai toujours au plus près du cœur.
1: Oh, c'est beau ça. Et bon, oui, les clés de voiture, la voiture. Est-ce que la porte de la voiture est fermée?
3: Oui, j'ai vérifié, c'est bon.
1: Parce que voilà, il est maniaque des... Non, il a le petit toc des portes. Alors, si tu déjeunais avec quelqu'un, il est 12h47, toi, t'aimerais déjeuner avec un animateur de télé. De qui s'agit-il?
3: Ah, ben, je vous laisse deviner, tiens.
1: Allez, ben, donne-moi des indices.
3: Non, mais comment? Déjà, celui que j'aimerais bien, c'est Cyril Ferraud.
1: Bah oui, voilà.
3: Mais oui, parce que Cyril Ferraud, voilà, Fort Boyard, évidemment.
1: Eh ouais, c'est lui qui prend les rênes de Fort Boyard, je crois, le 2 juillet.
0: Cyril Bogos.
1: Cyril Bogos.
3: Le 4 juillet, exactement.
1: Le 4 juillet. Mais alors pourquoi Cyril? Ouais. Qu'est-ce qui te plaît chez ce garçon au point de vouloir déjeuner?
3: Mais c'est bien parce que déjà, bon, on a le même âge, hein, il a 40 ans aussi.
1: D'accord.
3: C'est
1: d'accord.
3: Ça, enfin, 41 maintenant, parce ouais. que lui, il est du mois de mars, si je me trompe pas.
1: Ah oui, non, tu maîtrises quand même.
3: Voilà, donc voilà. Et puis non, même j'aime bien sa sympathie, sa bonne humeur, j'aime bien sa façon d'animer.
1: Bon.
3: Toujours joyeux, très sympa avec les gens. J'ai toujours eu des bons retours sur Cyril Ferraud.
1: Bon.
3: En attendant, non, il est super sympa. Il est vraiment très très bien.
1: Bah, on va découvrir le 4 juillet. Très attendu hein, dans la présentation. Voilà, Olivier.
3: Exactement. Exactement.
1: Quand même marqué le fort longtemps.
3: Guillaume, ça va donner. J'espère que ça va fonctionner pour eux.
1: Un dernier petit mot. Tu adores Céline Dion et tu as eu la chance de la rencontrer.
3: Oui, exactement.
1: À quelle occasion?
3: Bah, c'était lors d'un tournage d'une ancienne émission qui j'aimerais bien qu'elle revienne aussi un jour, c'est la méthode Coé.
1: Ouais, c'est sur TF1 ça?
3: C'était sur TF1 effectivement, et du coup j'étais dans le public, je participais au public, on ne savait pas du tout en fait, au moment du départ, on partait en bus avec une agence de voyage.
1: Ouais.
3: Et on ne savait pas du tout qui étaient les invités.
1: Ah ouais, ouais.
3: Donc on a payé, vous imaginez, on a payé 20 euros de trajet, moi c'est ce que je dis à chaque fois. Il y en a qui payent des centaines d'euros pour aller la voir en concert,
1: bah,
3: qui
1: oui.
3: se met de loin, qui la regarde avec les jumelles ou qui la regarde sur les écrans. Moi, j'ai juste payé 20 euros de trajet, je l'avais à 5 mètres devant moi.
1: Sauf que elle chantait pas. C'est pas un concert non plus.
3: Eh ouais. Bah, c'était pas un concert, mais c'était un live. Elle nous a fait une chanson live quand même.
1: D'accord.
3: Pour rien que pour nous.
1: Bon, c'est bien. Top. T'as une chance extraordinaire de pouvoir la tutoyer voilà. du regard.
3: Voilà.
1: Voici ta question
3: et
1: cash.
3: Le fait de la voir, c'était bien.
1: La question cash arrive. Elle vaut 5 points. Je t'emmène en Provence. Et je te demande, comment appelle-t-on une maison paysanne typique provençale? Comment appelle-t-on une maison paysanne typique provençale? Voici 10 secondes pour y réfléchir.
3: Pas une chaumière?
1: La chaumière.
3: Je pense à ça,
1: en
3: c'est
1: Provence,
3: le premier nom qui m'est venu.
1: La chaumière. Ah, j'aurais plutôt vu ça en Normandie, moi, la chaumière. Non, c'est le fameux mât, le mas, on appelle le mât ou mas provençal. C'est la bâtisse traditionnelle en Provence, espèce de ferme construite en pierre, le mât.
0: Alors, fait 6 pour Stella, 4 pour Guillaume. Le bingo vous départagera. Mais là, tout de suite, on va partir avec une nouveauté. Vous écoutez ici Alex Warren, Fever Dream. A tout de suite, mes petits chéris.

0: Fever Dream et Alex Warren sur ICI.
1: Fever Dream.
0: Je l'ai fait un peu vite celle-là.
1: Tu l'as fait un peu, ouais. Fever Dream.
0: Voilà.
1: Allez, tout de suite.
0: C'est pour qu'on se rende pas compte que je suis mauvais comme ça.
1: Ouais, d'accord. Allez, la réclame.
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1: Ici, nous sommes avec Stella, qui a 6 points. Elle joue avec ICI et Île-de-France. Contre Guillaume, qui joue avec ICI Champagne-Ardenne, qui a combien ?
0: Ah, mon candidat, il a 4, bien sûr.
1: C'est bien. Non, mais j'adore, parce que comme il plane à 20 000, il regarde en l'air. Je ne sais pas ce qu'il a aujourd'hui. Hein.
0: C'est Zébulon.
1: C'est Zébulon, hein. Bipapoum. Alors, Stella, il paraît que tu as rencontré Hassan dans un cours de karaté. Qu'est-ce que ça veut dire ? Il t'a mis une patate ? Pourquoi ?
4: Non.
1: Bon,
4: j'assistais à un cours de karaté, puis voilà, c'était une personne que je connaissais qui en faisait, puis voilà, et du coup on s'est connus comme ça.
1: On s'est connus, on s'est reconnus, on s'est perdu de vue, voilà. Ça fait 40 ans que vous êtes ensemble. Alors, un petit truc vachement sympa, il paraît qu'à l'occasion d'un concert hommage à Duke Ellington à la Madeleine,
4: oui,
1: t'as fait partie du chœur qui chantait.
4: Exactement. Ah oui, c'est un beau souvenir, ça. Très beau souvenir. Elle est magnifique, la Madeleine. C'est bon.
1: T'as chanté dans l'église avec le grand orchestre. C'est bien.
4: Ouais, c'était trop bien. C'était vraiment un beau souvenir, une belle expérience.
1: Alors, quand tu étais petite, tu aimais un chanteur que tu appelais Elvis Presley.
4: Oui.
1: Eh oui, c'était plutôt Elvis Presley. Non, on va se dire que c'était quand même, parce que en même temps.
4: Ah ben j'avais 7 ans. Écoutez, franchement.
1: Tu parlais anglais comme.
0: Oui, comme moi.
4: Comme une vache espagnole.
1: Elvis Presley, Elvis Presley, ça se ressemble. Voilà, c'est normal que tu l'aies appelé comme ça. Bon.
0: Moi, je disais Michael Japon de Jackson, c'est vrai.
1: Michael Japon.
0: Mais j'arrivais pas à dire Jackson, donc je disais Michael Japon.
1: Michael Japon.
0: Michael Japon, je disais, voilà. C'est pas forcément fait pour être drôle, c'est quelque chose de vrai, quoi.
1: Ah oui,
0: voilà.
1: D'accord.
0: Ça remonte en moi des souvenirs difficiles.
1: Ah non, mais de toute façon, lui, t'as vu, il a continué, il sait pas toujours parler très bien.
0: J'avais une question pour Céla, je voulais savoir comment allait la patte patrouille. On lui a pas posé la question. Comment vont les copains ? Comment vont Ruben ? Comment vont James ?
4: La
0: patte
4: patrouille. Ok. Ouais,
0: Allez, il n'était pas drôle. Okay.
1: Il est content de sa vanne. Ma chérie, pour t'encourager à gagner ce petit bingo, je vais te mettre un morceau d'Adèle que tu adores.

0: Et voilà, Rolling de Deep. Écoute bien ton bingo. À mon top chrono, tu auras 10 secondes pour me donner un maximum de choses ou d'objets que tu trouves dans un avion. Donc, ne me dis pas le commandant de bord et les hôtesses de l'air, ça c'est des gens. Moi, je veux les choses ou les objets qu'on peut trouver dans un avion. Allez, top chrono, 10 secondes.
1: Alors, siège, bouteille, aile, escalier, passager...
0: Non, 4. Non, steward, tout ça, c'est des personnes, c'est ce que je t'ai dit au début. Il fallait dire les parachutes, le sac à vomi, le max à oxygène, les couvertures, les oreillers, les toilettes, le train d'atterrissage, le tableau de bord.
1: Il y a des oreillers.
0: Oui. Bon, bah, tu as 4. C'est déjà pas mal.
2: Bon, dis donc, Guillaume, ça aurait pas été une question pour toi. Hein. Je rappelle que t'as jamais pris l'avion. Alors, peut-être que t'imagines ce qu'il y a dedans.
3: Mais bon, après, ça n'empêche que je connais aussi les objets qu'il y a dans l'avion. Voilà.
0: Bah oui, il a vu des films, il est pas.
2: Bah oui. Donc, t'aurais fait plus, peut-être. On ne sait pas, on ne saura jamais, finalement. Bon, Guillaume, tu fais quoi cet après-midi?
3: Ah ben, moi je bouge pas, je reste au frais. C'est très bien.
2: T'as bien raison. Avant de te quitter, je rappelle juste, si on peut te rendre service, que tu cherches un emploi dans le téléconseil, n'hésitez pas encore à en parler autour de vous. Il habite à Reims. Vous pouvez nous joindre au 0810 055 056. On vous mettra en relation. Allez, pour ton plaisir, on te fait écouter Benabar.
4: Les ampoules à nu pendent des murs du plafond. Le bébé est né.
3: Et
4: voilà. On ajoute à l'étage une chambre de tous, un petit frère est prévu.
2: Je te rappelle qu'il a fait n'oublier pas les paroles, il chante. Et je sais que tu aimes Benabar. Allez, alors, très clairement, t'as pas été en tête de toute l'émission, mais tu peux te rattraper si tu fais plus de 4 points. Si tu me donnes 5 bonnes réponses, il l'emporte, on est bien d'accord, il est là vendredi.
0: Absolument.
2: 5 pour l'éternité, 5 pour la gloire.
3: Ça serait bien.
2: Je te demande de me citer un maximum de choses. On est encore une fois sur des objets, s'il te plaît, que l'on trouve non pas dans un avion, mais, à te faire plaisir, dans une voiture. Top chrono, 10 secondes.
3: Des clés, un volant, un levier de vitesse, une pédale de frein, qu'est-ce que je peux dire, des aiguilles du compteur, qu'est-ce que je peux dire, des sièges, voilà.
2: Bon, bah, ça va suffire, je pense, hein.
0: Ça va suffire.
2: Eh bah, bravo, Guillaume, suffisant, félicitations.
0: Bien sûr, il y avait le CRIP, le rétro, les outils, les papiers, le permis, l'assurance, les plaids, mais bon. Écoute, Stella, je suis triste, mais malheureusement, il a marqué plus que toi dans notre bingo.
5: Écoute, chacun.
0: Cette émission est injuste. Mais oui. Cette émission est très injuste. Allez, Guillaume, on se retrouve.
3: Je peux juste te dire, par contre, quelque chose pour Stella.
0: Je
3: suis désolé sincèrement pour elle et sans rancune. Franchement, sans rancune.
0: Allez, Stella,
5: c'est parfait. J'aurai quand même des petits cadeaux. C'est
0: oui, t'as les places de cinéma. Ouais. Allez, je vous embrasse tous les deux. Guillaume, à vendredi. Merci à Céline à la Réal, Kinan à la Technique, Maître Coupez au savoir, Marian au standard.
2: Zébulon,
0: à la vanne, on ne sait pas trop de quoi, finalement. Voilà.
2: Allez, on ne sait pas.
0: On remercie Georges Alain pour la SketchUp. Je vous embrasse tous très fort. Prenez soin de vous, faites attention à vous, faites attention aux animaux aussi, il fait très chaud. Et on met son pied par terre, pieds nus, pour voir, et vous allez voir comme c'est chaud pour les papates des chiens. Je vous embrasse tous, à demain, mes chéris.
2: Quel scandale, Wendy Bouchard.
0: Ouais, j'ai manqué
2: à tous mes devoirs hier. On a oublié de vous souhaiter votre anniversaire. Bon anniversaire, Wendy.
6: Vous êtes adorable. Merci beaucoup. Ça me touche beaucoup.
0: Happy birthday to you.
6: J'accompagnerai avec plus d'allégresse encore nos auditeurs. Je leur apporter un peu de fraîcheur au cœur de cette canicule. C'est bien sûr ce qui nous réunit encore, notamment jusqu'à 13h30, les amis. Merci
2: à
6: vous.
2: Wendy.
6: Je vous embrasse. Merci.
0: Allez, bonne émission, ma chérie.
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2: Allez, courage, la France. Il faut du courage, Valérie.
0: Courage, la France. Fais attention à toi. Fais attention. Vraiment, je t'aime. À demain.
2: Prenez soin de vous. Merci de nous suivre chaque jour fidèlement. Il est 13h. Wendy Bouchard pour ma France.
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6: Bonjour à tous, merci d'être à l'écoute de Ma France. Au lendemain de la nuit la plus chaude enregistrée depuis 1947, une nouvelle réunion de crise convoquée à Matignon, alors que Sébastien Lecornu déplore la mort de 40 personnes par noyade en 5 jours, en majorité des jeunes. 54 départements sont en vigilance rouge, les températures attendues jusqu'à 43 degrés à l'ombre ont fait un tour de France dans cette édition et vous entendrez une représentante de l'UNSA Éducation sur les politiques attendues avant les épreuves du brevet vendredi. La victoire des Bleus hier, 3 3-0 face à l'Irak. L'équipe de France qualifiée pour les 16e de finale du mondial après un match interrompu plus de 2 heures par l'orage, les orages violents à Philadelphie. Journal des sports à suivre 13h20 avec l'une des voix du foot, ici Bruno Salomon. L'entrée au Panthéon de Marc Bloch, grand historien résistant, auteur de l'étrange défaite. Il fut assassiné par la Gestapo. La France lui rend hommage. La cérémonie solennelle sera ouverte au public dans la soirée. Et puis je vous parle lecture autour de ce partenariat ici avec les éditions Pocket, des livres de Marc Lévy, de Franck Tillier, de Maxime Chattam notamment, pour accompagner votre été. Le livre poche comme locomotive de l'édition, l'occasion de faire un point sur ces Français qui lisent toujours. Les jours et les nuits affolent le thermomètre, ces jours et ces nuits qui passent et les vigilances rouges qui s'étendent. On compte ce mardi 54 départements en alerte maximale, près de 39 millions de Français donc concernés par ces alertes. Avec vous, bonjour Marine Le Génie.
8: Bonjour Ellie, bonjour à toutes et tous.
6: On va faire un tour des communes où les températures vont encore battre des records. D'abord revenons si vous voulez bien sur cette nuit qui reste donc la plus chaude depuis 1947.
8: Et oui, 21 degrés 6 en moyenne, la nuit la plus chaude jamais connue depuis 79 ans. Vous l'avez dit, c'est le début des mesures. Le précédent record remonte au 25 juillet 2019 avec 21 degrés 4. Hier aussi, des records sont tombés, 40 degrés 9 à Angers, 42 degrés à Saint-Ange-Charente-Maritime, 43 degrés 3 à Château-Meillon, c'est dans le Cher. Et c'était la commune la plus chaude de France hier. Elle est située entre Châteauroux et Montluçon.
6: Impressionnant, ça va continuer.
8: Oui, record pourrait encore être battu aujourd'hui avec des pics attendus à 44 degrés à Bordeaux, 43 à Rennes vers 18h. Rennes, où comme partout, les organismes sont mis à rude épreuve dans les différents quartiers de la métropole bretonne. Antoine Camara a interrogé des habitants qui tentent comme ils peuvent de se rafraîchir.
9: Il est à peine midi et le mercure affiche déjà 30 degrés. Lionel habite le quartier de Lacourouze et il tente tant bien que mal de limiter l'entrée de la chaleur dans son logement.
10: Les astuces aussi, en plus de faire rentrer le frais pendant la nuit ou au petit matin, c'est de pas cuisiner avec le four, de faire des plats froids, des choses comme ça pour limiter un petit peu la production de chaleur dans l'appartement et décaler tout ce qu'on peut aux heures les plus fraîches de la journée.
9: Manon, elle, vit en colocation dans le quartier de la Mabilais. L'étudiante a aussi quelques techniques pour ne pas subir les effets de la canicule une fois chez elle.
11: Moi, je suis en coloc, on laisse un peu toutes les portes les fenêtres ouvertes pour faire des grands courants d'air, du coup on perd notre intimité mais on gagne un peu en courant d'air. Mais sinon, il n'y a pas trop d'autres astuces. J'avoue, on prend notre mal en patience et on attend que ça passe, quoi.
9: Pour Émile, c'est beaucoup plus difficile. Cet étudiant loge dans un appartement sous les toits dans le quartier historique près de la place Sainte-Anne.
12: Je fais vraiment 35 dans mon appart, quoi. Il n'y a pas grand-chose à faire vu que vraiment, du coup, je suis sous les toits. J'ai pas de rideau vu que j'ai pas le droit d'avoir de rideau. Je change juste des petits trucs en tissu, mais ça retient pas du tout la chaleur.
9: Pour les prochains jours, Émile a donc décidé d'aller vivre chez ses amis dans des logements plus adaptés afin de ne pas trop souffrir de la canicule.
6: Merci Antoine Camara. Reportage à Brest. Marine Logini, cette canicule est donc d'une intensité, ça on le dit depuis plusieurs jours, mais d'une durée aussi exceptionnelle.
8: Oui, comme celle d'août 2003, qui est un peu la triste référence et ses 15 000 morts, mais cette fois donc d'une durée incertaine selon Météo France. On parle de plateau de chaleur d'ailleurs, plutôt que de pic. La canicule va jouer les prolongations à travers le pays jusqu'à la fin de la semaine. Dépasser les 40 degrés était exceptionnel pendant des décennies. Désormais, c'est assez fréquent. Une surchauffe qui se maintient, hein, on l'a vu tout à l'heure, jusqu'au cœur de la nuit. Seules 4 vagues de chaleur sur les 52 qu'a connu la France depuis 1947 se sont étalées sur une si longue période. Celle d'août 2003 avait duré 16 jours, établissant un record.
6: Merci Marine Logénie. On vous retrouve à 14h et on va vivre donc encore 3 jours au moins qui figureront parmi les journées les plus chaudes jamais enregistrées dans le pays. Au cœur de cette canicule, le bilan s'alourdit en ce qui concerne les noyades mortelles. 40 morts depuis le 18 juin. 40 morts en 5 jours. Voilà ce que dit ce matin avec gravité le Premier ministre qui appelle à la plus grande prudence face au risque d'hydrocution ou de baignade dans des lieux dangereux et non autorisés. Près de Poitiers, par exemple, dans le Clain, la baignade est interdite et pourtant de nombreux jeunes en particulier passent outre. L'un d'eux s'est noyé dimanche. Depuis, la police de Poitiers renforce ses patrouilles. Fanny Imbert s'est glissée parmi une d'entre elles.
13: Vous savez que la baignade est interdite, que monsieur, vous allez être verbalisé.
14: Nicolas et Paul sortent du Clain, trempés et penauds.
15: Je voulais juste mettre mes pieds dans l'eau.
14: Les deux garçons de 14 ans écopent d'une amende de 11 euros.
13: Désolé, mais on préfère vous verbaliser plutôt que de venir avec les pompiers vous repêcher. Voilà.
14: Deux patrouilles circulent matin et soir sur les berges, mais pour certains, la tentation est trop forte.
16: C'est ce qu'ils ont force de l'ordre, mais malgré leurs interdictions, on va quand même se baigner. Je pense que je suis pas le seul.
17: On a cédé à la tentation. Bon, on a été rappelé à l'ordre, mais en même temps, c'était un peu insupportable la chaleur, donc on y allait. Mais c'est vrai qu'il ne faut pas le faire.
18: Mais ouais, il faudrait aménager quelque chose. C'est de la faute de la mairie de Poitiers.
2: Ciao.
14: Avec 4 noyades mortelles en un an dans le Clain, Damien Dubreuil, gardien brigadier, rappelle encore et encore les risques.
15: Si une baïa n'est pas surveillée, les secours ne peuvent pas intervenir directement. Il y a ce qu'on appelle les effets de trou d'eau, donc la victime est aspirée et ne peut plus du tout sortir de l'eau. Les chocs entre la chaleur, l'eau qui peut être un peu plus fraîche, vous pouvez vous épuiser aussi dans l'eau. Tout ça mêlé forme un gros risque mortel pour l'individu.
14: Un espace de baignade surveillé et autorisé ouvrira début juillet à l'îlot Tison. En attendant, les autorités appellent à la patience et à la plus grande vigilance.
6: Et la mairie de Poitiers ouvre gratuitement ses piscines municipales jusqu'à demain. Notez qu'hier soir, un jeune footballeur de Ligue 2 a été extrait du Rhône. Il est en état de mort cérébrale. Pour le rugby, tous les matchs de championnat sont décalés à dimanche matin en raison, là encore, de la canicule. Voilà ce que nous avons appris auprès de la Fédération française de rugby ce mardi. La chaleur perturbe aussi, Nicolas Joly, le fonctionnement des écoles. On en parle avec vous.
18: Oui, des écoles vétustes, inadaptées aux aléas climatiques. C'est près d'un tiers des établissements, selon plusieurs ONG qui tiraient déjà la sonnette d'alarme l'année dernière. Hier, 1352 écoles et collèges fermaient leurs portes, incapables d'accueillir correctement les élèves. D'autres s'adaptent, un peu plus de 4000 établissements ont procédé à des aménagements, selon le ministre de l'Éducation nationale, Édouard Geffray.
19: Ces aménagements consistant principalement dans des aménagements d'horaires, donc avec des élèves qui sont libérés plus tôt, généralement à 13h maximum, ou parfois des établissements qui ont eu recours à d'autres salles, des salles municipales, médiathèques, etc., climatisées, pour pouvoir y scolariser leurs élèves.
18: Le ministre qui refuse d'appliquer une stratégie nationale face à cette vague de chaleur, il préfère le cas par cas et affirme que dans certaines régions, il fait plus frais à l'intérieur des écoles que chez les parents.
6: Du côté de l'éducation nationale, hier dans Ma France, on entendait les craintes de Jean-Rémy Girard qui préside le syndicat le SNALC sur le sort notamment des collégiens qui passent le brevet à partir de ce vendredi.
18: Et oui, un peu plus d'un million d'élèves de première et terminale passent cette semaine leurs oraux de baccalauréat de français. Pas d'annulation prévue, mais certaines épreuves sont reportées par endroits, celles qui ont lieu l'après-midi dans les départements les plus chauds. 5200 candidats qui devaient passer leurs oraux hier ou aujourd'hui ont déjà reçu une nouvelle convocation. Certains syndicats commencent donc à poser aussi, comme vous le disiez, la question du brevet. L'épreuve de français est prévue vendredi matin pour un peu plus de 800 000 collégiens. Une épreuve écrite de 9h à 12h15. Si la chaleur est trop forte dans des salles trop pleines et mal aérées, ça pose un risque. Fatigue, déconcentration, malaise. Le report du brevet n'est pas le scénario privilégié par le ministère, mais deux réunions sont encore prévues, ce soir et demain matin, pour trancher définitivement la question.
6: Merci beaucoup Nicolas Joly. On en parle avec vous, Béatrice Laurent, secrétaire nationale aux politiques éducatives pour l'UNSA Éducation. Bonjour madame.
20: Bonjour madame.
6: Car on comprend bien que les réunions de crise, Nicolas le disait, se succèdent et se multiplient. Qu'est-ce qui ressort à cette heure de vos échanges avec le ministre de l'Éducation sur le brevet notamment ?
20: Eh bien, nous avons une réunion dans le cadre du dialogue social avec le ministre mercredi matin à 8h45.
6: Demain matin.
20: Chaque organisation fait part des remontées de terrain puisque nous sommes toutes organisées de manière régionale, départementale et locale, au plus près des personnels que nous représentons. Donc nous collectons des informations et nous pouvons les échanger avec le ministre.
6: Qu'est-ce que vous préconisez en l'occurrence pour l'UNSA sur ce sujet ?
20: Eh bien, nous sommes favorables à la gestion territoriale parce que personne mieux que les personnels qui sont dans les établissements et dans les écoles sont capables de partager ce qu'ils vivent dans leur établissement. Néanmoins, nous appelons de nos voeux, comme l'ensemble des organisations syndicale, un plan national qui permette de bien réguler qui fait quoi au niveau du recteur, d'un recteur, d'un rectorat et au niveau d'une direction départementale.
6: Et ce n'est pas trop tard pour le brevet vendredi. Est-ce que on pourrait entendre finalement un report ou une annulation à la sortie de ces différentes réunions ? Est-ce que c'est sur la table, en tout cas très clairement du côté du ministère ?
20: L'annulation, non, mais le report, oui. Et il y a quand même moins de contraintes avec le DNB, le brevet, qu'avec le bac. On peut tout à fait le reporter encore et attendre d'avoir des conditions climatiques qui permettent aux élèves de bien composer. Et puis, on peut aussi différer la date du jour où on va donner les résultats. Il n'y a pas de conséquences aussi attendues que pour le bac, où on attend aussi d'avoir son bac pour pouvoir pouvoir valider des vœux sur Parcoursup. Dans le brevet, c'est pas le même enjeu. Donc, décaler d'une journée ou deux journées, toutes les organisations syndicales sont d'accord pour dire que les enjeux sont moindres et que c'est tout à fait envisageable.
6: Dernière question avec une réponse rapide, s'il vous plaît, Béatrice Laurent. Est-ce que vous dites, vous avez un niveau de degré avant la rupture, les degrés ressentis et enregistrés dans les différentes classes d'école, de collège ou de lycée de France?
20: Ben, comme vous le savez, il n'y a pas de normes et c'est chaque ressenti qui est étudié et que nos collègues peuvent faire part de leur ressenti via les fiches santé sécurité au travail. Donc on collecte et puis on traite au cas par cas.
6: Au cas par cas. Merci Béatrice Laurent, secrétaire nationale aux politiques éducatives pour le syndicat UNSA Éducation et réunion pour ce qui vous concerne demain dans le cadre du dialogue social, nous disiez-vous, avec le Premier ministre. Enfin, prenez soin de vos animaux. On vous le répète ici au quotidien, le taux de mortalité des chiens, sachez-le, est en forte hausse depuis plusieurs jours. Près de 10%, nombre d'entre eux se sont effondrés en pleine promenade. En ville, sachez-le aussi, le bitume monte à 65 degrés avec ces températures. Et à la maison, les animaux peuvent être aussi en période de stress et d'hyperventilation. Donc, gamelle froide, rafraîchie, peut-être même avec des glaçons, prenez soin de vos compagnons. Au lendemain de la publication d'un rapport administratif sur le traitement du dossier Jérôme Barella, les premières sanctions commencent à tomber. Hier, le ministre de la Justice, Gérald Darmanin, a annoncé une mutation d'office du directeur d'enquête, du commandant de compagnie de Condon, avec un retrait de ses fonctions de police judiciaire. Une autre enquête administrative vise également un substitut du procureur d'Auch. Il ressort aussi de l'enquête que la plainte pour viol a été transmise par voie postale avant de se perdre. Par ailleurs, elle a été sous le coup d'une procédure ordinaire. Gérald Darmanin annonce donc ce matin sur France Info un indispensable choc numérique au ministère de la Justice, son ministère.
1: J'ai déjà eu l'occasion de dire que j'étais à la tête d'un ministère qui était à la préhistoire numérique, ce qui ne va pas. On a encore entre 20 et 30% de papier dans les juridictions. Faut-il en tirer la conclusion que dans les semaines qui viennent, il faut que nous mettions tout notre poids de corps pour numériser l'intégralité des papiers dans l'intégralité des juridictions pour que plus jamais une histoire comme ça se recommence parce que quelqu'un pourrait avoir oublié l'idée d'envoyer un mail? La réponse est oui. Je vais faire un choc numérique au ministère de la Justice, que j'ai commencé depuis un an, mais ça met du temps de numériser. C'est pas si facile que ça, avec les moyens que m'a donné le président de la République. Et je promets le zéro papier d'ici 6 mois. On va tout scanner, on va tout mettre avec l'intelligence artificielle dans toutes les juridictions. Ça, c'est une réponse structurelle à des difficultés qui existent partout, parce qu'il y a des tribunaux à Pointe-à-Pitre, à Cayenne, à Lille, qui ont encore vu la masse des dossiers comme cela, et il faut que nous y répondons. Mais je voudrais dire que dans l'affaire Rosa Eliana, on aurait très bien pu envoyer un mail par ailleurs.
6: Voilà le ministre de la Justice, Gérald Darmanin. Une cérémonie pour l'histoire et pour la mémoire ce soir à 21h au Panthéon à Paris. Pour la première fois, un historien va entrer dans le temple des grands hommes, Marc Bloch, ainsi que son épouse. Les cercueils du couple vont rejoindre Victor Hugo, Simone Veil, Jean Moulin ou Robert Badinter. Marc Bloch fut résistant, combattant des deux guerres et historien de renom. C'est lui qui publia notamment L'étrange défaite, livre référence sur la débâcle de 1940. Un homme brillant, assassiné par la Gestapo. La cérémonie ce soir est ouverte au public. Elle a été souhaitée, Maxence Lambrecq, comme un cours d'histoire au fond et comme une leçon d'éducation civique.
21: Oui, c'est tout l'enjeu de cette panthéonisation, donner à voir cette figure méconnue. Pas de photos figées en noir et blanc entre les colonnes du Panthéon ce soir, mais un visage animé pour montrer toutes ses facettes, l'élève brillant, l'officier de la Première Guerre mondiale, l'historien novateur, le résistant, fusillé après le débarquement. 7 tableaux avec les voix de Jacques Gamblin, Lou Delage, Vincent Delerme, Anne Silla et celle de la maîtrise de Radio France. Dans les 2 cercueils qui remonteront la rue Soufflot, non pas les corps de Marc et Simone Bloch, mais des objets, des photos, des fougères pour rappeler leur maison familiale dans la Creuse, le testament spirituel qu'il écrivit en 41 avec cette phrase « Je tiens la complaisance envers le mensonge pour la pire lèpre de l'âme ». Ses descendants tiennent à ce que les cendres de Marc Bloch restent dans le caveau familial du village de Bourdème, près de Guéret. Le corps de Simone Bloch, décédée aussi en 44, n'a jamais été retrouvé. Leur nom, gravé côte à côte dans la crypte du Panthéon, rassemble un couple éloigné par la clandestinité de la résistance.
6: Une cérémonie de panthéonisation de Marc et Simone Bloch à partir de 20h ce soir à Paris. La Coupe du Monde de foot, on y vient maintenant avec cette belle étape de franchie pour les Bleus qui, en battant l'Irak hier soir 3-0, se se sont donc qualifiés pour les 16e de finale. Sportivement, on va retenir ce nouveau doublé de Mbappé, un but de Dembélé, mais le match fut chaotique, interrompu pendant 2 heures en raison d'un orage très violent. Ce sont les règles en vigueur aux États-Unis. Une alerte météo qui impose une interruption, mais aussi une évacuation des tribunes. Ça a perturbé les joueurs et les supporters, mais pour un résultat bien satisfaisant, écoutez en tout cas ce qu'ils en pensent.
3: J'essaye de pousser ma soirée, mais là, il serait temps de rentrer, quoi. Je travaille demain. Et du coup, il faut bien rentrer au bout d'un moment, quoi. Je pensais pas que j'allais rentrer aussi tard.
4: Voilà, nous, on a la canicule, ils ont les orages.
22: Donc, nous, on va partir se coucher.
23: On se dit, option numéro 1, on le regarde dehors avec le téléphone. Option numéro 2, on squatte chez quelqu'un, quoi.
24: Voilà. On aime bien le foot quand même, enfin, avec les copains, quoi.
25: Oui, oui.
23: C'est un bon moment d'être dehors parce qu'il fait vraiment frais.
26: Ça nous fait vivre une soirée particulière avec des chaleurs particulières. Donc, c'est un petit moment dont on se souviendra, en tout cas.
6: Voilà, petite nuit pour les supporters, pour les spectateurs, avant le prochain match des Bleus à une heure plus raisonnable. Ce sera vendredi soir, 21h. Les autres résultats et puis notre carte postale américaine sont à suivre dans 10 minutes avec Bruno Salomon pour le Journal du Mondial.
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6: Et dans Ma France, on profite de cette période caniculaire pour nourrir vos envies de lecture, pour profiter des livres aussi, pour un voyage immobile dans ces fortes chaleurs, avec Ici et avec les éditions Pocket. Pendant tout l'été, sachez-le, du 29 juin au 23 août, vous entendrez des libraires sur nos antennes qui mettront en avant une dizaine de sorties en poche des livres qu'il sera aussi possible de gagner. Et je reçois la directrice générale des éditions Pocket. Bonjour Karine Fagnus.
27: Bonjour.
6: Merci beaucoup de venir nous parler de la sortie en poche, notamment des livres de Marc Lévy, Michel Bussy, Maxime Chattam, Agnès Martin-Lugan, Lorraine Fouché, Alexandre Lapierre, Karen Ponte, Michel Bussy et Franck Tillier. Ce sont en général, Karine, leurs derniers ouvrages qui sortent en poche. Comment ça se passe?
27: Oui, tout à fait. Le poche paraît à peu près un an après la parution en grand format. Donc, oui, ce sont les nouveautés en poche de ces auteurs.
6: Alors, comment vous les identifiez? Est-ce que c'est d'abord sur la base, je vais citer des grands auteurs, hein, des, oui, succès en librairie, oui.
27: Alors, là, ce sont essentiellement des auteurs que nous suivons depuis des années. Oui. Mais c'est vrai que ce sont en général des succès en librairie qui passent ensuite en poche. Ce qui ne nous empêche pas de temps en temps d'avoir un vrai coup de cœur pour un livre qui s'est un peu moins vendu, qui a été un peu moins repéré par les libraires. Et c'est aussi la force du poche, mm-hmm, de les identifier, de les mettre en avant sous un autre format un an après.
6: C'est le cas cette année aussi, ce coup de cœur, il existe, Karine ?
27: Ah oui, on en a plein des coups de cœur, on en a tout le temps.
6: Allez-y,
27: en fait.
6: Citez-nous en quelques-uns.
27: On a un coup de cœur qui a été quand même très repéré, c'est le livre de Rachid Benzine qui paraît là juste avant l'été et qui est un très très beau livre sur un libraire dans les ruines de Gaza. Les coups de cœur, c'est aussi le livre de Whitaker qui est un auteur américain qui raconte merveilleusement l'Amérique à travers un suspense. Les coups de cœur, on en a toujours, on en a tout le temps et on essaye de s'emballer à la juste mesure, parce qu'évidemment, il faut aussi toucher le bon public à chaque fois.
6: Bien sûr. Alors justement, ouais, reparlons de ce partenariat avec Ici, parce que nous avons identifié ces auteurs à succès, qu'on aime lire, ce sont beaucoup de polars. C'est cette dimension notamment que vous mettez en avant à l'approche de l'été, ce sont des lectures aussi d'été qui nous tiennent en haleine.
27: Tout à fait, c'est des lectures qui nous tiennent en haleine. Alors, il n'y a pas que des polars dans cette sélection, mais c'est vrai que l'été est un moment absolument privilégié, non seulement pour la lecture, mais également pour le poche. Et on a souvent tendance à rattraper un peu l'année avec des auteurs qu'on aime bien, des auteurs qu'on suit. Et le polar, évidemment, qui est souvent très addictif, se prête bien à ce moment privilégié où on a plus de temps pour la lecture.
6: Et puis, on sait bien la philosophie du poche, Karine. C'est la possibilité d'emmener son roman partout sans être encombré, qu'on fasse de la randonnée, qu'on soit en bord de mer ou auprès d'une piscine. C'est ça aussi la vertu de ce livre compagnon de voyage.
27: Oui, c'est sa première vertu, effectivement. Il y a le format et il y a le prix, évidemment, qui est un
6: combien,
27: atout.
6: Combien en
27: moyenne? On est à moins de 10 euros, voilà, en général. Donc, ouais, c'est vraiment un atout énorme, surtout en ce moment. Et puis, pour le lectorat plus jeune aussi, à l'approche de l'été, ce sont des grands moments d'immersion qui coûtent pas très cher.
6: Alors, les plus jeunes, c'est intéressant que vous en parliez, ouais, parce que c'est aussi la vertu de l'exemple. Quand on, ouais, voit ses parents, ses grands-parents lire et cette pause lecture au cours de la journée, il y en a beaucoup des pauses lecture en ces périodes de canicule, ça infuse dans l'esprit des enfants. Il y a aussi cette vocation du poche, qu'on se passe de poche en poche. Voilà.
27: Tout à fait. Alors c'est effectivement ça infuse. Aujourd'hui, on constate quand même que les jeunes en particulier et les gens en général lisent moins qu'avant. Donc c'est un vrai challenge aussi de ramener ces jeunes à la lecture. de les sortir un petit peu de leurs écrans. Et on est persuadé qu'avec les bons textes adressés aux bonnes personnes, on est capable de les ramener justement à ce moment privilégié d'écriture.
0: On va donner quelques proportions. 56% des Français qui se déclarent lecteurs. Alors, il y a plus de femmes que d'hommes, ça c'est une tendance générale. 74% de ces lecteurs ont plus de 65 ans. La lecture numérique, la lecture audio, ce sont des lectures qui progressent. Vous avez pris aussi ce pli-là avec les éditions Pocket, Karine Fagnus ?
27: Bien sûr, on a des partenaires audio et numérique au sein du groupe avec qui on travaille très étroitement. Et c'est vrai que l'audio en particulier progresse absolument en ce moment. Mmh. Donc c'est une nouvelle façon de découvrir des univers.
0: Alors vous avez voulu, et nous avons voulu accompagner les éditions Pocket et Pocket accompagner ici les auditeurs avec chaque semaine sur nos antennes le livre d'un des grands auteurs que j'ai cité tout à l'heure, de Michel Bussy à Karen Ponte, de Maxime Chattam à Lorraine Fouchet. Dans quel cadre ? Parce que les libraires qui sont aussi très actifs sur notre réseau, ils sont 44 identifiés, c'est dans le cadre de chroniques aussi, Karine, qui pourront porter cette bonne parole, si j'ose dire, et faire gagner ces livres à nos auditeurs ?
27: Exactement, il y a effectivement des chroniques, et puis on a un vrai partenariat avec les libraires ensemble. Oui. C'est très important pour nous aujourd'hui de soutenir les libraires qui sont en difficulté, comme on a pu le lire partout et le voir. C'est important parce que c'est un rendez-vous absolument essentiel. La librairie, c'est l'endroit où vous pouvez être conseillé, où vous pouvez vous faire une idée, avoir de vraies découvertes, de vraies surprises de lecture. Et c'est pour ça que c'est important d'avoir une recommandation. On voit bien que les lecteurs aujourd'hui jouent beaucoup sur les émotions qui peuvent être ressenties. Oui. Les prescripteurs, c'est pas seulement les influenceurs, même si aujourd'hui ils jouent un rôle essentiel, mais c'est aussi les libraires qui vont vous guider dans leur librairie à travers un choix qui est énorme de livres et qui vont vous indiquer le bon livre ou qui vont vous inciter à faire de vraies découvertes.
0: 44 libraires que vous retrouvez sur nos différentes antennes qui se mobilisent avec vous pour garder cette proximité justement avec les lecteurs à Vannes, à Brest, à Amiens, à Saint-Etienne ou à Quimper notamment. Un livre offert par jour sur nos antennes sur 8 semaines cet été. Cette opération qui permet aussi de mettre en avant tout ce que vous faites avec les éditions Pocket et je pense aux vertus aussi des compagnonnages caritatifs. On parle souvent ici de 13 à table au profit des Restos du Cœur. Et là, vous sortez une nouvelle opération, finalement, avec une aide aux jeunes diabétiques, aux enfants atteints de diabète de type 1. Ça s'appelle les Salmômes. Et je l'ai en main. Vous pouvez nous raconter, Karine,
27: L'histoire de ce livre, c'est Henri Leuvenbruck, qui est un des auteurs de ce recueil, qui est venu nous voir en nous disant qu'il avait besoin d'aide pour son jeune fils, justement identifié diabétique de stade 1. Et il a eu cette idée de recueil et il nous a demandé de l'accompagner. Et ce qu'on a fait avec joie, d'abord parce qu'on adore Henri, et qu'en plus on trouvait que le projet était vraiment très intéressant, vertueux et original. Et donc voilà, il a lui-même contacté un certain nombre d'auteurs qui sont affichés là sur la couverture et ça donne un recueil de nouvelles tout à fait réjouissant et original.
0: Nouvelle inédite, cette occasion, aussi par Virginie Grimaldi, Adélaïde de Clermont-Tonnerre, Bernard Minier, Valérie Perrin, Tatiana de Ronay. Voilà, ce sont des auteurs et autrices de cœur et que vous suivez bien volontiers avec les éditions Pocket. Un petit mot pour nos auditeurs franciliens, car vous êtes aussi très présents, évidemment, au Salon International du Livre de Poche. C'est à Créteil, les 27 et 28 juin, quelques jours. C'est important encore de mettre en avant le livre de poche. C'est quelle proportion dans le monde de l'édition, livres de poche vendus en pourcentage, Karine Fagnus, par an ?
27: C'est à peu près deux tiers de poche pour un tiers de grand format. Ouais. C'est très important. Les salons poche, il y en a énormément dans toute l'année. Créteil est un des plus gros salons. Et effectivement, c'est important parce que pour les lecteurs, ce sont de vraies rencontres avec leurs auteurs. Ce sont de vraies expériences.
0: Merci infiniment de votre présence pour mettre aussi en avant ce beau dispositif ici avec les éditions Pocket que vous retrouvez sur ici.fr. Et puis ça commence, vous le savez, vous l'avez entendu, le 29 juin et jusqu'au 23 août. Merci beaucoup, Karine.
27: Merci à vous.
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0: Elle est là, la voix du foot, l'une des grandes voix d'ici. Bonjour Bruno Salomon.
8: Bonjour Wendy.
0: On va ouvrir ce journal du Mondial avec cette qualification de la France pour les 16e de finale. Entre des rideaux de pluie, une petite alerte tornade quand même. C'est un match qui vous a emmené au bout de la nuit. Moi, je n'étais plus.
8: On a tenu, on a lutté. On n'a pas vu un grand match, mais ça passe pour les Bleus. On rappelle le score 3-0 face à l'Irak, doublé de Mbappé, but de Dembélé et ticket en poche pour les 16e de finale. Vous venez de le dire. venir, Wendy, mais le fait du match, c'est donc cet arrêt de la partie pendant plus de 2 heures avec une alerte orage, évacuation du stade, pluie diluvienne, spectateurs à l'abri. Comme Karim, un Français de Washington, venu voir le match à Philadelphie. Et Karim, bah, il en a eu pour son argent.
9: Au bout d'un moment, tout le monde en avait un peu marre parce que il disait rester à l'abri, mais c'est ouvert de tous les côtés. Donc avec le vent qu'il y avait, on se fait quand même une bonne saucée de pluie. Et après, c'est des stades qui sont complètement ouverts. Pourtant, c'est l'un des meilleurs stades qu'ils ont ici aux États-Unis. C'est assez compliqué. J'espère que personne va vivre ce que nous on a vécu ce soir. Parce que là, j'ai la voix cassée, je suis fatigué. Ouais, grosse galère. On était là 4 heures.
10: Ouais,
9: 4 heures et ça se finit là. Je sais même pas quelle heure il est. 9 heures. Donc c'est 5 heures au stade. Ça va, on rentabilise.
0: Bon, conditions assez improbables qu'on vous a fait vivre sur les antennes d'ici avec Pierre Clément, Charlotte Langeret, vous-même, Bruno et Nicolas Perronnet.
8: Ouais, Nicolas, c'est celui qui a pris les seaux d'eau pour nous. Voilà, c'est lui qui s'est fait arroser.
0: Ça fait toujours plaisir.
8: C'est ça, effectivement. Il faut qu'il paye un peu le prix. D'ailleurs, il nous a laissé son petit message du jour, son call d'Amérique. On l'a reçu il y a quelques heures, car en fait, conséquence de ces intempéries et de ce match à rallonge, le programme américain de Nico en a pris un petit coup sur la tête.
2: Salut Bruno, salut Wendy. Il n'y a pas que les Bleus qui ont été rincés, franchement, hier soir. Moi aussi, alors le match le plus long de l'univers, déjà, la mi-temps de 2 heures, commenté sous une magnifique bâche bleue avec des orages au-dessus de la tête. Bon, déjà, bonne galère, même si on s'est bien amusé, évidemment, à l'antenne. Mais alors, derrière, bonne galère aussi parce que ces 2 heures en plus, ça m'a pas franchement arrangé pour rejoindre New Haven dans le Connecticut. C'était au nord de New York. Il a fallu trouver un hôtel en fait en catastrophe, plus de 3 heures de route. Alors pourquoi? Parce que je devais aller à Boston pour Angleterre-Ghana ce soir. Je me suis donc finalement arrêté à mi-chemin avec tout ce retard. Donc merci les orages. La Coupe du Monde, c'est génial et parfois c'est un peu galère quand même, mais on aime bien. Voilà, à demain, les amis.
0: À demain. Ressenti plusieurs mois pour lui. Hein.
8: C'est ça, on va le récupérer, il sera bien fatigué.
0: Voilà, on parle un peu du match quand même avec l'homme du match, Kylian Mbappé. 59e but en bleu, c'est quelque chose, mais pour vous, il y a un autre homme du match.
8: Oui, je suis persuadé que le capitaine Kiki, Kylian, ne m'en voudra pas, mais hier soir, petit événement, oh oui, gros événement, même Ousmane Dembélé a marqué son premier but en Coupe du Monde et il a même délivré une passe décisive. Enfin, le ballon d'or parisien a démarré sa compétition et devient impactant en équipe de France. Didier Deschamps est soulagé.
11: Vous allez peut-être le lâcher, oui, un peu. Et c'est un Negri Tank. Vous allez changer de cible. Non, mais Ous, il n'y a pas de souci. Il est en confiance. À partir du moment où il a la pleine capacité athlétique, voilà, c'est un joueur décisif. Je suis content pour lui qu'il ait pu faire marquer et marquer. Il était bien, mais il n'est pas inquiet. Je parle beaucoup avec les joueurs. Même si c'est Ousmane, par rapport à ce qu'il a d'habitude, c'est pas les mêmes repères aussi. Donc ça demande un peu des ajustements. De la compréhension, mais la relation technique entre les... Et je ne veux pas les dissocier des 7 autres joueurs, mais des 4 joueurs offensifs est importante.
8: Et les Bleus sont qualifiés, tout comme la Norvège dans le même groupe, qui ont battu le Sénégal 3-2. Vendredi, 21h, Norvège-France, avec cette déclaration d'Erling Haaland, la star norvégienne, qui a déclaré donc que ce match, il s'en fiche complet, car son pays est qualifié et que de toute façon, la France sera à la fin du tournoi championne du monde. Moi, j'appelle ça mettre quand même un énorme coup de pression sur les Bleus.
0: Quand même, puisqu'on parle qualif, c'est pas encore fait pour l'Algérie.
8: Ouais, victoire dans la douleur pour les Fennecs algériens. 2-1 contre la Jordanie après avoir été mené au score et inscrire le but de la victoire par le Marseillais Guiri à la 82e minute de jeu. Il va falloir battre l'Autriche pour le dernier match dans la nuit de samedi à dimanche. L'Autriche qui a perdu 2-0 contre l'Argentine dans la poule J. En tout cas, ce qui est sûr, c'est que cette poule J, juste petite chose, je vous le glisse comme ça, parce que d'un côté, je vous ai parlé de Kylian Mbappé tout à l'heure, mais il y a une chasse au but, sachez-le, puisque Lionel Messi est passé à 18 buts dans ses records Coupe du Monde, et de l'autre côté, il y en a un qui est en train de le chasser, c'est Kylian Mbappé avec 16 buts dans un mondial.
0: Programme du jour, en un mot?
8: Oui, très rapidement, avec j'ai du Portugal, Ouzbékistan, Angleterre, Ghana, Panama, Croatie, et Colombie, République démocratique du Congo.
0: Merci, cher Bruno Salomon, à demain. Bon match.
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17: L'établissement français du sang organise une collecte à Panazol. Ça sera le mardi 30 juin de 15h à 19h. Il fera plus frais, donc vous n'aurez aucune excuse pour ne pas y aller. Rendez-vous dans la salle du conseil municipal au premier étage de l'annexe de la mairie pour gagner du temps. Vous pouvez aussi réserver votre créneau pour s'organiser toujours plus facile en allant directement sur le site dondusang.efs.sante.fr. On vous rappelle que les stocks sont au plus bas à l'approche de l'été. C'est important de participer à ces collectes et on vous rappelle aussi que donner son sang peut sauver des vies. Pendant ces épisodes de canicule, la commune de Brignac-la-Plaine met à disposition un espace climatisé dans la salle des Montgonis. Les habitants peuvent s'inscrire auprès de la mairie pour trouver un petit peu de fraîcheur. Vous pourrez jouer aux cartes, retrouver un petit peu de monde, regarder la télé si ça vous branche ou simplement échanger dans un cadre un peu plus confortable et un peu plus frais aussi. C'est important. Pour en bénéficier, il faut se renseigner et s'inscrire auprès de la mairie de Brignac-la-Plaine en Corrèze.
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Une balade, oui, la balade de Jim pour débuter notre après-midi. Alain Souchon à l'instant sur votre radio ici Limousin. Je vous invite à nous suivre, passer du bon temps ensemble, un bon bout d'après-midi à l'ombre bien sûr. La suite, ce sont des conseils

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1: Bonjour Régis, bonjour Bastien.
2: Bonjour Alain.
1: Vous allez bien? Toujours chaud?
2: Oh, toujours très bien.
3: Toujours très chaud. Et d'ailleurs, dans les échos du Limousin, on veut de l'eau.
1: On ne veut que ça. C'est le bien le plus recherché, on est d'accord, depuis quelques jours déjà. Mais pas à Maléon, petit village de Haute-Vienne qui a cette particularité. Ils en ont de l'eau.
2: Oui.
1: Il y a un château d'eau dans ce village, situé à un point culminant de la commune, juste à côté de l'église. Non mais, juste à côté.
2: Ah ouais.
1: Vraiment, juste à côté, à 5 mètres de l'église médiévale en granit. C'est historique, il a été construit comme ça dans les années 50. Et voilà qu'aujourd'hui, la question de l'enlever se pose sérieusement.
2: Oui, alors et pourquoi ça redevient d'actualité?
1: Alors, redevient, comme vous dites, parce que déjà par le passé, il y a eu des pétitions pour demander sa destruction ou son déplacement. Et si on en reparle aujourd'hui de ce château d'eau qui alimente en eau potable toute la commune, c'est pour une raison bien précise.
4: Il va falloir le restaurer parce que, bon, ben, il est vieillissant. La structure en elle-même est solide, mais voilà, elle a besoin d'être rénovée.
1: C'est le maire de Maléon, Benoît Breton, qui parle. Et donc la question est, plutôt que le rénover, est-ce qu'on n'en profiterait pas pour le détruire ou pour le remplacer?
2: Et là, Alain, ça coince sur plusieurs plans.
1: Sur le plan financier, déjà, les deux options sont assez différentes.
4: Le rénover, je pense, sera la meilleure solution, on va dire, financièrement.
1: Le rénover, ce sera combien?
4: Environ 100 000 euros.
1: Et le déplacer?
4: Le déplacer, avec la démolition de celui-ci, on serait sur une enveloppe d'environ 300 000.
1: Et oui, trois fois plus quand même, c'est pas anodin, c'est un élément forcément important dans le choix qui sera fait.
2: Et puis Alain, il y a aussi un aspect, si l'on peut dire, plus sentimental.
1: C'est ça. Il y a ceux qui dénoncent une verrue, mais qui malgré tout s'y sont faits. Et d'autres qui le voient comme un élément historique, une particularité locale, qui fait aussi la réputation de Maléon, explique Benoît Breton.
4: On va dire qu'il fait partie de notre patrimoine. La plupart des gens qui habitent aux alentours n'ont pas envie de le voir disparaître, parce que ils s'y sont habitués. Partout où on va aux alentours, sur un point haut, ce château d'eau, on l'aperçoit aussitôt sur toutes les communes aux alentours. Donc du coup, ça sert un peu de repère. Il y en a, j'habite juste au pied du château d'eau, on le voit là. Regardez, il est à 10 km à vol d'oiseau. On le voit, j'habite là-bas. Bon, après, moi, voilà, je le connais depuis tout gamin. L'idée qui reste me plaît bien.
1: Le point de repère, le maire a donc sa préférence, mais c'est pas le conseil municipal qui aura tranché, c'est la Comcom, la communauté de communes Briance Combat, depuis que la gestion de l'eau est désormais du ressort de l'intercommunalité. On verra ça dans les semaines qui viennent.
3: Sacrée histoire pour ce château d'eau.
1: Avait besoin d'eau ce matin.
3: À 5 mètres de l'église.
2: C'est important, boire un coup.
3: Question importante, c'est de l'eau bénite à l'intérieur?
1: Très bien.
2: Pas mal.
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0: toute nouvelle chanson de Céline Dion. Céline qui investit la Défense Arena, c'est à Paris, une belle salle de spectacle. Ce sera pour le mois de septembre, octobre 2026, ainsi que mai 2027. Les infos arrivent dans moins de 10 minutes. Et avant le flash, on écoutera tous ensemble Stevie Wonder, qui chante Isn't She Lovely. Bel après-midi.
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1: Tiens, très joyeux anniversaire aujourd'hui au CIO. Ça vous dit quelque chose, ça, hein, le CIO, Comité International Olympique, qui a 132 ans aujourd'hui, donc créé un 23 janvier 1894. Il est 14h, l'actu de ce mardi, c'est un flash.
2: Et avec cette canicule qui joue les prolongations, Sébastien Lecornu annonce sur X une mobilisation renforcée du système de santé. Le plan hors 100 niveau 2 est activé. Ce plan, il permet de mobiliser les hôpitaux, mais aussi le SAMU, la médecine de ville et le médico-social, notamment en cas de noyade, un fléau, selon le Premier ministre, qui a fait 40 morts depuis le 18 juin. Plus de la moitié du pays est placé en vigilance rouge, 54 départements au total, un niveau jamais atteint. 35 autres sont en orange et ce n'est pas fini. Après la nuit la plus chaude jamais enregistrée, on s'attend à battre de nouveaux records aujourd'hui avec 44 degrés attendus à Bordeaux, 43 à Rennes aux alentours de 18h. Les sanctions individuelles ne règlent pas tout. Réaction de Yaël Braun-Pivet après les premières sanctions donc prononcées contre une magistrate et deux gendarmes du Gers dans l'affaire Liana. La présidente de l'Assemblée appelle plutôt à sortir du déni et à s'attaquer au rapport de domination des adultes sur les enfants avec notamment une loi intégrale. Marc Bloch fait son entrée au Panthéon. Emmanuel Macron présidera cette cérémonie solennelle et ouverte au public. Ce soir, hommage aux soldats et résistants assassinés par la Gestapo, également auteur de l'étrange défaite sur la débâcle de 1940. Et puis après une belle victoire hier soir, 3-0 face à l'Irak et un match marathon interrompu par les orages, qui pourra affronter l'équipe de France en 16e de finale de la Coupe du Monde. Les Bleus seront fixés sur leur adversaire à l'issue du dernier match de poule face à la Norvège. Explication sur ici.fr.
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4: Un ciel de plus en plus nuageux en fin de journée annoncé par Météo France avec des risques d'averses orageuses en première partie de nuit. Seconde partie de nuit, on n'en parle plus. Des températures cette nuit justement qui seront très élevées. Il fera 22 degrés à 3h du matin du côté du ciel. Comptez 25 degrés à la même heure à Limoges et 27 à Brive. Demain dans la journée, des températures stationnaires sous un soleil qui va briller du matin au soir. Nous aurons 37 degrés à Ussel, 40 degrés à Bellac, 39 degrés à Limoges et 42 à Brive.
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0: Voilà qui fait bien partie des chouettes, chouettes souvenirs des années 80, hein, Kim Wilde. 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Et c'est ici et nulle part ailleurs. Dans les médias, on se fait un plaisir. Et notamment, un des plaisirs de notre après-midi, ce sont trois chansons françaises à la suite, sans interruption. On va déguster ensemble, collectif, ensemble, contre le sida. Amir, à l'imparfaite, dans sa nouvelle chanson et dans un instant.
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0: Les deux sous chic, écrit par Gainsbourg, bien sûr. Jane Birkin, dans une minute.
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1: Attention à la circulation à Aigleton cette semaine dans le cadre de travaux sur le réseau de chaleur. Il y a des interventions qui sont prévues sur la départementale 16 au niveau du giratoire François Mitterrand. Ce mardi, la circulation est maintenue dans les deux sens, mais elle est régulée. En revanche, demain mercredi, la route sera totalement fermée. Des itinéraires d'accès au commerce resteront toutefois en place. Alors prudence aux abords de ce chantier. Suivez bien les indications et bonne route avec votre radio locale ici Limousin. Si vous souhaitez découvrir un métier avant de vous engager, l'agence France Travail de Saint-Thierry-la-Perche organise une journée rencontre qui s'appelle « Je teste un métier ». Ça va se passer demain de 14h à 16h dans les locaux de l'agence France Travail de Saint-Thierry. Il y aura des entreprises de différents secteurs qui présenteront les opportunités d'immersion professionnelle, ce soit pour une journée, un mois ou peut-être plus. N'hésitez pas à participer à ce rendez-vous. Vous avez toutes les infos sur le site francetravail.fr.
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0: Tina Turner, à l'instant, sur votre radio régionale, ici Limousin, radio partenaire de Urbaka. C'est un chouette festival hein, des arts de la rue. Ce sera cette semaine, avec du 25 au 27 juin, de nombreux artistes qui vont animer les rues, les monuments de la ville. Ils vont nous enchanter, hein, ça crée des moments magiques pour toute la famille. C'est un événement qui est gratuit. Il y aura un marché artisanal également à Limoges et une buvette dans les jardins de l'évêché. Et puis suivez bien sur les réseaux sociaux, sur le site internet de la ville de Limoges, les évolutions en fonction du temps, bien sûr, de ce festival Urbaka. Baka. On y sera en direct d'ailleurs ce jeudi de 17 à 19h pour vous faire vivre ce moment festif. La suite, avant les infos de 15h, il y aura du France Gall, Bruno Mars, et tout de suite, Les Innocents, juste après ça.
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1: Un chouette anniversaire aujourd'hui en pleine canicule, au cas où. Hein. Bon, en tout cas, c'est une date importante, et jusqu'à présent pas très suivie, en tout cas qui est restée stérile. C'est un 23 juin 1988, je vous explique, que le climatologue en chef de la NASA, James Hansen, révèle le réchauffement climatique par effet de serre devant les sénateurs américains. À la suite, on la connaît. Il est 15h, l'actu en 90 secondes, jamais trop tard.
2: Morts par noyade en moins d'une semaine. Depuis le début de la canicule en France, le bilan est très lourd. Pour faire face à cette vague de chaleur, le Premier ministre déclenche le niveau 2 du plan Orsan pour activer progressivement des leviers sur l'hôpital, le SAMU, la médecine de ville et le médico-social en fonction du niveau de tension, écrit le Premier ministre sur X. 54 départements sont en vigilance rouge, avec, on le répète, depuis le début, des écoles qui tentent de s'adapter. Une intersyndicale demande aujourd'hui des diagnostics énergétique précis des établissements scolaires. La chaleur, piste privilégiée après la mort d'un homme de 35 ans sans domicile fixe retrouvé hier après-midi dans le quartier de la gare à Laval en Mayenne. À Paris, la Tour Eiffel va fermer à 16h aujourd'hui au lieu de minuit 45 en raison des fortes températures. Autre lieu touristique, le Mont-Saint-Michel appelle les visiteurs à reporter leur venue tout en renforçant son dispositif de sécurité sur place. Le parquet national antiterroriste demande un procès pour l'assassin présumé de Dominique Bernard, ainsi que deux membres de sa famille, son frère et son cousin, mineurs à l'époque des faits. Mohamed Mougouchkov, fiché pour radicalisation islamiste, avait attaqué son ancien professeur à la sortie de la cité scolaire Gambetta à Arras le 13 octobre 2023, trois ans après l'assassinat d'un autre professeur, Samuel Paty. Et puis Marc Bloch entre au Panthéon ce soir. L'historien et résistant, auteur de L'étrange défaite sur la débâcle de 1940, torturé par la Gestapo, puis assassiné en 44.
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4: Un ciel de plus en plus nuageux en fin de journée annoncé par Météo France avec des risques d'averses orageuses en première partie de nuit. Seconde partie de nuit, on n'en parle plus. Des températures cette nuit justement qui seront très élevées. Il fera 22 degrés à 3h du matin du côté du ciel. Comptez 25 degrés à la même heure à Limoges et 27 à Brive. Demain dans la journée, des températures stationnaires sous un soleil qui va briller du matin au soir. Nous aurons 37 degrés à Ussel, 40 degrés à Bellac, 39 degrés à Limoges et 42 à Brive.
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0: le groupe de rock dont la particularité reste qu'il n'y a pas de guitare chez les Keane, non? Que du piano. Everybody's changing. Allez passer un bon moment avec nous. Ici, vous propose tout à l'heure des infos pratiques, des bons plans. Ce sera à 15h30. Mais le premier des bons plans, tout de suite, c'est celui qu'on va s'offrir. Trois chansons françaises à la suite avec Renaud et le refrain qui qu'il fallait en ce moment. Marche à l'ombre, Pierre Garnier et dans quelques instants, Jean-Jacques. C'est surtout la sienne d'arriver là, dans une poignée de secondes, Jean-Jacques Goldman.
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1: Alors hier, c'était la journée mondiale du don d'organes. La ville de Limoges, ville ambassadrice hein, du don d'organes, avait mis en place un très beau rendez-vous. Demain, place de la République avec France Adote 87, le CHU, l'établissement du sang également, et la coordination hospitalière des prélèvements d'organes et de tissus. Une manifestation qui s'intitulait « Le sport pour promouvoir le don d'organes, défis et réussites parcours de vie ». Une manifestation, vous l'aurez compris, qui est annulée. N'allez pas, place de la République, demain, il n'y aura pas ces rendez-vous avec des grands clubs sportifs. Hein, il y avait le CSP notamment, LH87. Il devait y avoir des démonstrations, des challenges sportifs. Évidemment, tout ça est repoussé. Mais vous pouvez quand même aller place de la République. Hein, il y a des brumisateurs géants. Ça peut quand même vous rafraîchir si vous êtes en train de marcher dans Limoges. Ou alors, vous pouvez longer la Vienne. L'appel à la Vienne qui milite pour aménager un espace baignable vous invite à venir vous baigner dans la Vienne. Aucun arrêté municipal à Limoges ne l'interdit. En période de forte chaleur, et bien plonger dans cette rivière peut être un bon moyen de se rafraîchir.
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0: Enya, elle chante pas ses Noël, hein. On aimerait presque, mais c'est Sail Away, exactement. Excellent après-midi, ici, avec vous, avec, tenez, comme perspective, la possibilité de remettre le son à Tulle, dès la fin de cette semaine, avec un festival qui s'appelle Tulle remet le son. C'est à partir de jeudi jusqu'au dimanche que Tulle se transforme en scène, hein, ciel ouvert. La musique, la fête investissent les rues, les places, les terrasses et les lieux de vie avec vraiment un programme chouette, chouette. On y sera d'ailleurs en direct ce vendredi soir pour vous faire vibrer au son de Tulle remet le son. La suite avant 16h, les Pink Floyd, Mylène Farmer ou Laurent Voulzy. Ça, c'est dans un instant.
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1: Il a ouvert au public depuis 20 ans exactement le musée du Quai Branly à Paris, dit musée Jacques Chirac, qui a ouvert ses portes au public le 23 juin 2006. Il est 16h, on retrouve les infos, un rappel des titres en 90 secondes.
2: Une loi intégrale sera examinée au Parlement en septembre, annonce Sébastien Lecornu cet après-midi à l'Assemblée. Le Premier ministre interpellé sur l'affaire Aliana. Cette réponse globale pour répondre donc aux failles dans le traitement des violences sexistes et sexuelles s'inspire du modèle espagnol. Une loi intégrale réclamée par les milieux militants. La canicule et le plan Orsan 2 activé. Il permet de mobiliser les hôpitaux, mais aussi le SAMU, la médecine de ville et le médico-social. La chaleur, piste privilégiée dans la mort d'un SDF retrouvé sans vie hier à Laval, en Mayenne, dans le quartier de la gare. Depuis 5 jours, 40 personnes sont mortes par noyade. Plus de la moitié du pays est placée en vigilance rouge. 54 départements, un niveau jamais atteint. 35 autres sont en orange. Et ce n'est pas fini. Après la nuit la plus chaude jamais enregistrée, on s'attend à battre de nouveaux records aujourd'hui avec 44 degrés attendus à Bordeaux, 43 à Rennes aux alentours de 18h. Grosse chaleur également à Paris où la Tour Eiffel ferme aujourd'hui à 16h au lieu de minuit 45. Ce sera sûrement la même chose demain, selon l'exploitant de la Dame de Fer. Idem pour le Louvre, qui avance son heure de fermeture à 16h également. À la suite de la grève du 10 juin, la SNCF annonce une prime de 100 euros brut à chaque cheminot. Près de la moitié d'entre eux avaient participé au mouvement de 24 heures. Et puis Marc Bloch fait son entrée au Panthéon. Emmanuel Macron présidera cette cérémonie ce soir. Hommage aux soldats et résistants assassinés par la Gestapo.
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4: Un ciel de plus en plus nuageux en fin de journée annoncé par Météo France avec des risques d'averses orageuses en première partie de nuit. Seconde partie de nuit, on n'en parle plus. Des températures cette nuit justement qui seront très élevées. Il fera 22 degrés à 3 heures du matin du côté du ciel. Comptez 25 degrés à la même heure à Limoges et 27 à Brive. Demain dans la journée, des températures stationnaires sous un soleil qui va briller du matin au soir. Nous aurons 37 degrés à Ussel, 40 degrés à Bellac, 39 degrés à Limoges et 42 à Brive.
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0: Shakira, l'hymne de la Coupe du Monde de football, Dai Dai, j'espère qu'on le dit comme ça. Hein. Ici Limousin fête l'été aussi à sa façon et toute cette semaine, Stéphane Pigato nous propose de faire plus ample connaissance avec les animateurs, les animatrices de votre radio, Ici Limousin, leur parcours, leur hobby, la passion de ce métier. Aujourd'hui, alors je vais faire aucun commentaire, je vous dis juste que je trouve que je parle trop vite. Voilà, les Limousins sont formidables. Christophe Besson, donc animateur radio au grand désespoir de ses parents, qu'il voyait autrement, qu'il voyait autre chose, à Ici Limousin.
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0: Né à Courbevoie, dans les Hauts-de-Seine, d'un papa de Romois d'une mère nivernaise. Alors, j'ai pas trop de port d'attache au départ.
2: En Limousin.
0: Ouais, oui, en Limousin. Et puis après, en suivant les parents, j'ai vécu dans l'est de la France, à Montbéliard. J'ai vécu aussi du côté d'Annecy, de Chambéry. Et puis, c'est là où j'ai appris la musique. Très bon écolier, avant que ça se casse la gueule en sixième. Et puis, de musicien, j'ai appris sur un orgue double clavier pédalier la musique conservatoire, 13 ans. Et je me suis retrouvé dans la musique très, très vite. Et à animer des balles aussi, avec différentes formations. Quasi en semi-professionnel, j'avais pas 17 ans, tout en menant une activité d'apprentissage en mécanique agricole.
2: D'accord.
0: Donc on peut faire plein de choses en même temps.
2: Ouais.
0: Et puis un jour, il y a une radio associative qui était à Chambéry, qui est venue me voir en disant « Vous ne feriez pas l'animation ?» Et j'avais envie de faire ça, ouais.
2: Donc vous rentrez dans la radio par l'associatif, comme voilà. Beaucoup radio d'animateurs radio arc-en-ciel.
0: C'était pendant mes vacances, juste avant de prendre mon boulot comme mécanicien. J'avais dit « Oui, bah, je vais faire. » Et puis au bout du bout, on avait un stage. Et au bout du bout, on savait si on pouvait devenir animateur radio à Fun Radio. J'ai boycotté mon boulot je te fais reprendre. Le boulot de mécano. Je suis allé à Grenoble, je suis revenu, je dis c'est bon, ils sont d'accord, je peux le faire. Et j'ai commencé en 86.
2: Comment arrive le moment où vous intégrez vraiment les locales de Radio France ?
0: Je pars à l'armée. Et quand je reviens, en fait, tout a changé. En un an, tout le paysage radiophonique s'était modifié. C'était plus les mêmes personnes qui faisaient quoi que ce soit. Donc j'ai pas retrouvé un boulot en radio tout de suite. Je suis allé faire des hamburgers. Et un jour, je suis en train de faire des hamburgers à Annecy. Coup de téléphone chez Evelyne Adam, téléphone, qui était responsable des programmes à Radio France à Chambéry, qui me dit paraît que t'es animateur, viens faire un bout d'essai. Et puis voilà. Je suis rentré à Chambéry, j'ai passé 3 ans, je suis monté à Belfort, je travaillais à Lille pour Radio France, donc c'était Radio France Fréquence Nord à l'époque qui est devenue France Bleu Nord. J'ai participé, j'ai eu cette chance-là de l'ouverture de la station de Poitiers, et puis après France Bleu Creuse, ça c'est au hasard des affectations, là cette fois-ci de mon épouse, et puis France Bleu Limousin en 2007.
2: Qu'est-ce qui vous plaît le plus dans le fait de faire de la radio, Christophe ?
0: La musique, ça m'a toujours été l'élément moteur déclencheur.
2: Ouais, depuis le début de la vie, hein, finalement.
0: Au départ, à la genèse. Et puis après, c'est toutes les rencontres. Que là, moi, j'ai pas usé mes fesses sur un banc d'école. Ça a été une école de la vie, mais incroyable. Je fais beaucoup de reportages, comme vous le faites, des portraits de personnes, de personnages qui font ce que je suis et qui je suis aujourd'hui. Ça, c'est clair.
2: Je deviens directeur de la station, ce qui n'arrivera jamais, mais je vous
0: je suis
2: dis,
0: au chômage.
2: Ça, je vous mettrai dehors.
0: De porte à la porte.
2: Et je vous dis, tiens, tu as l'émission que tu veux. Qu'est-ce que vous aimeriez faire, l'émission vraiment que vous auriez toujours rêvé de faire et que vous aimeriez faire?
0: Je vais enregistrer des trucs sur du magazine. La pratique, par exemple, de tel type d'élevage, les personnes qui travaillent, qui nous écoutent, les gens qui ont des métiers particuliers ici, et de les mettre en musique.
2: Finalement, c'est pas très troublant ce que vous me dites, parce que vous êtes musicien, vous adorez la musique, vous adorez les gens, c'est pour ça que vous faites ce métier, vous venez de le dire.
0: Ouais.
2: Donc ça ferait un...
0: C'est un beau jumelage.
2: Les deux, là,
0: finalement. C'est un beau jumelage, ouais. Ouais, bah, j'attaque le montage ce soir.
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0: est notre ami, Amy Winehouse, sur Ici, la radio en Limousin. La suite, comme chaque après-midi, ce seront trois chansons françaises, justement avec Julien Clerc, Florent Pagny et d'ici quelques secondes, Tonton Jean-Louis. L'ex-téléphone Jean-Louis Aubert arrive avec une illusion, mais juste une illusion, hein, juste après ça.
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1: Bonjour Elisabeth.
2: Bonjour Régis, bonjour à tous.
1: Vous avez à Rochechouart une table ronde à nous proposer. C'est jeudi soir, 19h30. On va parler de quoi ?
2: Voilà, une table ronde débat dans le cadre des états généraux de la bioéthique. Donc de 19h30 à 21h30. Le thème sera « Jusqu'où aller dans les mesures de prévention pour les personnes âgées et limites éthiques ?» Cette table ronde se déroulera à la mairie de Rochechouart avec des experts hospitaliers, universitaires, professeurs et docteurs. Elle sera animée par l'ERENA, espace de réflexion éthique de Nouvelle-Aquitaine. L'entrée est libre et gratuite et pour tout public du territoire de la météorite.
1: C'est donc jeudi 25, 19h30. Merci beaucoup Elisabeth, à très bientôt.
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0: Next Summer avec Damiano David sur votre radio ici Limousin. Dans un peu plus d'un quart d'heure, on fera le point sur l'actu avec le Flash. Et ce qui fait l'actu aussi en ce moment, c'est la perspective de l'interdiction du téléphone portable également au lycée. Alors je souhaite bonne chance aux profs, aux chefs d'établissement dans un premier temps pour réussir à faire respecter ça. D'autant que on est presque majeur à la fin de son lycée quand même. Ça va pas être facile. Pour les parents non plus, hein. Fred Ballard, l'humour en tube, portable aujourd'hui.
1: Je trouve que vous avez fait ce truc là, charmant du siècle dernier. Vous avez discuté. Vous n'avez pas vu.
2: Tous les quinquas de type Florence Foresti se souviennent de ces moments très marrants du temps jadis où on se racontait plein de trucs en face-to-face avec la bouche et tout, hein. On discutait, c'est fou quand on y pense.
1: Oui, alors pour les plus jeunes, discuter. Comment dire, c'est un peu comme chatter, tu vois, mais en vrai. Du coup, on peut se faire les smileys nous-mêmes.
2: Mais oui, c'est dingue. À l'époque, on pleurait de rire en vrai avec des Kleenex, le mascara qui coule et tout. On n'allait pas chercher l'emoji qui chiale. Mais bon, il faut vivre avec son temps. L'époque est digitale et tous les parents vont devoir se battre pour la survie du QI de leur enfant.
3: Et plus t'avances dans les âges, plus c'est catastrophique. Moi, j'ai un pote à moi, son fils, il a 12 ans. Alors, lui était persuadé que son gamin était un génie parce que toute la journée, il lit du Hugo, du Chateaubriand. Et en fait, il s'est aperçu que le gamin planquait son téléphone dans les bouquins. Et moi, je m'en doutais, parce que le gamin est complètement con.
2: Voilà, si vous n'arrivez pas à évaluer le niveau intellectuel de votre enfant à l'ère du numérique, Fabrice Eboué peut s'en charger, avec ou sans pincettes, mais toujours avec le fou rire. Pas l'émoji, hein, le vrai.
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0: La sensualité d'Axel Red. Et le pire ou le meilleur, c'est qu'elle le chante. Hein. Belle soirée, vous avez choisi ici Limousin. Vous faites bien avant le flash de 17h. On est bien ensemble pour écouter Indochine, Benjamin Biolay, juste après ça.
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1: Joyeux anniversaire à vous si vous êtes né un 23 juin. Jean Anouilh était né un 23 juin 1910, Ted Lapidus en 1929. Également l'anniversaire aujourd'hui de la pilote de rallye Michel Mouton, le footballeur Jean Tigana, qui fête leur anniversaire tout comme le dieu vivant du football, hein, Zinedine Zidane. Et puisqu'on est dans les champions du monde de foot, joyeux anniversaire aussi à Patrick Vieira, sont décidément tous nés le même jour. Il est 17h. En 3 minutes, le rappel des titres de l'actu.
2: Et la France vit sa journée la plus chaude jamais enregistrée depuis le début des relevés en 1947 à 15h. La température moyenne sur la journée, tenant également compte des minimales de la nuit, atteignait 29,6 degrés. Et ça va continuer demain. 58 départements seront en rouge, 31 en orange, 44 millions de Françaises et de Français concernés par cette vigilance. Alors pour faire face, le gouvernement déclenche le niveau 2 du plan Orsan, une sorte de boîte à outils qui permet aux agences régionales de santé, de prendre des mesures, activer des plans blancs à l'hôpital, des plans bleus dans les EHPAD, solliciter le SAMU et les établissements qui accueillent des personnes handicapées. Protéger les plus fragiles, c'est la priorité, hein, car les organismes souffrent. De plus en plus d'établissements scolaires ferment leurs portes. 1800 aujourd'hui, selon les tout derniers chiffres du ministère de l'Éducation. 8000 autres ont aménagé leurs horaires. La période des examens également inquiète. Les oraux du bac ont débuté cette semaine. Il y a aussi le brevet ce vendredi. Certaines académies Bordeaux, Lyon, Montpellier, Normandie et Poitiers ont décidé de les reporter. Et c'est aussi ce que demande l'UNSA Éducation pour le brevet. Sa secrétaire nationale, Béatrice Laurent, était l'invitée de Ma France sur ICI à 13h.
3: Il y a quand même moins de contraintes avec le brevet qu'avec le bac. On peut tout à fait le reporter encore et attendre d'avoir des conditions climatiques qui permettent aux élèves de bien composer. Et puis, on peut aussi différer la date du jour où on va donner les résultats. Il n'y a pas de conséquences aussi attendues que pour le bac, où on attend aussi d'avoir son bac pour pouvoir valider des vœux sur Parcoursup. Dans le brevet, c'est pas le même enjeu. Donc, décaler d'une journée ou deux journées, toutes les organisations syndicales sont d'accord pour dire que les enjeux sont moindres et que c'est tout à fait envisageable.
2: Béatrice Laurent, invitée de Ma France sur ICI tout à l'heure, émission à réécouter en replay sur ICI.fr. Prudence aussi quand vous cherchez à vous rafraîchir. Le bilan des noyades est très lourd depuis 5 jours. 40 morts en Mayenne, à Laval. La chaleur est aussi la piste privilégiée après le décès d'un SDF, un homme de 35 ans, retrouvé inanimé hier dans le quartier de la gare. Enfin, si vous êtes à Paris, sachez que la Tour Eiffel réduit ses horaires d'ouverture. Elle a fermé ses portes aujourd'hui à 16h. Ce sera aussi certainement le cas demain. Idem pour le Louvre, qui fera de même, fermeture à 16h de demain jusqu'à samedi. Autre lieu touristique emblématique en France, le Mont-Saint-Michel, conseille aux visiteurs de reporter leur venue en raison de cette canicule. Situation en direct et info pratique à retrouver sur notre site ici.fr. L'affaire Liana et Sébastien Lecornu annoncent cet après-midi qu'une loi intégrale sera examinée au Parlement en septembre. Elle contient 78 articles s'inspirant du modèle espagnol pour répondre donc à la globalité de la chaîne des violences faites aux enfants et aux femmes. Et puis Marc Bloch entre au Panthéon ce soir, historien et résistant fusillé par la Gestapo en 44. La cérémonie ouverte au public commence à 21h.
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5: Et notre ciel en Limousin, qu'est-ce que ça va donner pour cette fin d'après-midi, cette soirée? Et demain, mercredi, eh bien, c'est toujours cette même chaleur qui continue à être présente en Limousin, avec un ciel clair qui nous attend toute la nuit, que vous soyez en Corrèze ou en Haute-Vienne d'ailleurs. Des températures qui vont avoir du mal à descendre cette nuit. On aura 25 à 28 degrés pour la nuit en Haute-Vienne, 20 degrés sur le pays arédien. On aura en Corrèze autour de 17 à 20 degrés en Haute-Corrèze, 16 degrés sur l'Axe-Saint-Trie. Partout ailleurs sur le département, 22 à 25 degrés. Pour demain, me demanderez-vous, eh bien ce sera le même temps qu'aujourd'hui. On poursuit sur ce temps estival et très très très chaud, avec du soleil tout au long de la journée qui va régner sans partage et des températures à peu près sensiblement les mêmes que celles d'aujourd'hui. 38 à 41 degrés au meilleur de la journée demain en Haute-Vienne, 35 à 37 degrés sur les monts d'Ambazac et le pays des Moutiers. Pour la Corrèze, on aura 34 degrés sur le haut plateau de Millevaches demain au meilleur de la journée et 36 à 39 degrés partout ailleurs en Corrèze.
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5: 17h04, Supertramp pour vous accompagner en cette fin d'après-midi du mardi avec Dreamer.

0: Dernière goutte, dernière petite note. Super Tramp et Dreamer sur Ici Limousin.
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0: Heureux de vous retrouver en ce mardi après-midi pour vous amener jusqu'à l'heure de l'apéro, jusqu'à l'heure où vous allez rentrer chez vous, pour peut-être vous rafraîchir, c'est tout ce que je vous souhaite en tous les cas. On a quelques bonnes petites nouvelles, tiens, pour cette soirée, on va vous parler de plein de choses, et notamment tout à l'heure à 18h15, nous vous parlerons de ce superbe événement, le retour du Festival International de Pastel à Fétia, qui fête ses 25 ans cette année. Nous serons avec la présidente de ce festival tout à l'heure. On vous donnera également l'occasion de jouer avec nous pour repartir avec un ventilateur brumisateur. Et là, c'est-à-dire que c'est un petit peu l'élément indispensable pour notre survie en ce moment. On vous l'offrira juste après la chronique Décibel d'Émilie Mazoyer du soir. Et puis avant cela, un petit jet testé pour vous, bien sympatoche d'Alexandre Pin ce soir, qui teste pour vous les bons gestes en cette période de forte chaleur. On en parle juste après M. Pokora et quand même sur Ici Limousin 17h09, belle après-midi.

0: M. Pokora, tout en douceur, quand même, sur Ici Limousin, 17h12. Aujourd'hui, mardi, Ici Limousin a testé pour vous une visite dans une pharmacie de Limoges pour connaître les bons gestes à adopter avant de partir en vacances. Et comme chaque semaine, c'est Alexandre Pin qui est envoyé en mission.
1: Ici Limousin a testé pour vous aujourd'hui les bons conseils pour cet été, pour se prémunir du soleil, de la chaleur, mais également des coups de soleil, des coups de chaud. On en parle avec Boris qui est étudiant en pharmacie. Alors Boris, je mets dans la position de celui qui va partir en vacances au bord de la mer, à la montagne, ou qui va rester sur le Limousin. Pour la crème solaire, comment je fais pour choisir ma crème solaire? Je regarde quoi? Les indices, je regarde les UVA, UVB. Qu'est-ce qui va être important de regarder sur son tube de crème solaire?
2: Alors en priorité, ça va être les indices. Déjà automatiquement un indice 50, ça me paraît nécessaire. Sinon en termes d'UV, une qui fait UVA, UVB. Et puis c'est à peu près tout. Après il y a différents types de crèmes, que ce soit des laits, des crèmes ou des sticks, qui sont peut-être un petit peu plus pratiques si on veut faire que la zone du visage.
1: J'ai entendu une étude britannique qui racontait que les crèmes solaires en spray, on pouvait perdre un petit peu les aérosols s'il y a un petit peu de vent. Donc peut-être privilégier une crème solaire qui est directement appliquée sur la peau.
2: Oui, c'est un petit peu mieux. En fait, il y a différentes façons de créer un filtre solaire sur la peau pour protéger du soleil. L'idéal, c'est vraiment la crème classique qui fait un effet spectre blanc. Après, si on a envie d'une crème qui fait un peu invisible ou d'autres types de filtres, c'est pas grave. Mais effectivement, avec le spray, on peut perdre un peu.
1: Bon, alors là, je continue. Donc, j'ai mis ma crème solaire dans ma valise. Je continue maintenant sur l'hydratation. On a les fortes chaleurs. Qu'est-ce qui existe? Un petit brumisateur avec soi, s'hydrater, forcément, ça c'est la première des choses. Mais comment est-ce qu'on peut compléter? Comment je peux compléter?
2: Déjà, pour l'hydratation, rappelez de bien veiller l'hydratation des personnes âgées et des enfants ou toute personne fragile. On essaie de rester à l'ombre et de boire un peu toutes les heures. Pour ce qui est des brumisateurs, on peut utiliser n'importe quel type de brumisateur, ou thermal ou non. L'idéal, c'est quand même les brumisateurs rechargeables. On l'applique sur le visage, on laisse pas sécher, on essaye de tamponner un petit peu, ça évite de déshydrater la peau. Et sinon, pour boire, on peut boire tout ce qui est pastille d'hydratation avec des électrolytes. Ça aide à boire et ça favorise la bonne hydratation.
1: Il existe aujourd'hui des vêtements, je crois, anti-UV qui existent. Ça aussi, ça peut être des solutions si on part notamment avec les enfants.
2: Ouais, moi je trouve que c'est la meilleure solution. On n'en parle pas assez en France pour les adultes, mais pour les enfants un peu, et c'est bien. Il vaut mieux utiliser une protection de ce style-là, un t-shirt anti-UV, une protection comme les combis qu'on peut trouver pour le surf, ça c'est vachement bien.
1: Bon, ici Limousin aujourd'hui a fait la démarche d'aller voir dans une pharmacie les bons conseils là pour cet été qui vont arriver. C'est important, ça va vous servir forcément si vous restez ici ou si vous partez en vacances. Bonne journée.
0: Bonne journée Alexandre. Moi j'ai trouvé la parade hein. Sur la plage, c'est bonnet, doudoune et bottes, comme ça au moins je suis sûr le soleil y passe pas. Sans rire quand même hein. Merci pour tous ces rappels Alexandre, et notamment sur la crème solaire pour bien protéger votre peau, surtout. Le bon réflexe, c'est toujours de demander conseil aux spécialistes, cela va sans dire. La suite de votre programmation musicale du soir avec Lola Young dans un instant et Michel Berger tout de suite, celui qui chante.

0: Lola Young et Messi sur Ici Limousin. Messi qui a encore marqué un doublé hein, hier soir. C'est le mec complètement complètement fou de foot avec cette Coupe du Monde, avec la victoire de la France quand même hier soir 3-0, elle souligne. Allez, la suite de votre après-midi en musique avec François Feldman. Rien que pour toi, ça arrive dans 2 minutes. Soyez patients et restez avec nous.
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0: François Feldman, rien que pour toi sur Ici Limousin.
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0: Et une bonne nouvelle pour se rafraîchir, à compter d'aujourd'hui, la piscine extérieure de Beaublanc va rouvrir ses portes. Elle a rouvert ses portes d'ailleurs depuis le début de cet après-midi de mardi. Il y avait un arrêté préfectoral qui interdisait toute manifestation sportive ou activité sportive en extérieur. Cela a été changé. La ville de Limoges a tout mis en œuvre depuis aujourd'hui pour que la piscine de Beaublanc et son bassin extérieur puissent rouvrir ses portes au public. Ce sera ouvert jusqu'à 20h ce soir. Même si vous sortez du boulot là en ce moment et que vous avez un petit peu chaud et que vous n'avez pas la chance d'avoir un extérieur chez vous, le petit plouf à la piscine, il fait toujours du bien. Et à partir de demain, mercredi 24 juin, elle sera ouverte, cette piscine extérieure de Beaublanc, de 10h à 14h et de 16h à 20h. Il y a aussi, pour rappel, la piscine des Cassos et son bassin extérieur qui sont ouverts, rouverts même, à partir d'aujourd'hui, mardi, jusqu'à 19h ce soir. En revanche, notez-le bien, demain mercredi, cette piscine des Cassos est exceptionnellement fermée au public parce qu'elle accueille des scolaires qui sont maintenus pour en encore les enfants qui sont à l'école.
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0: 17h30, si je vous dis ventilateur, brumisateur. Là, rien que ces deux mots-là, déjà vous avez un peu plus frais. Hein ? Ouais, fait du bien. Je vous propose de l'avoir dans les mains, ce ventilateur brumisateur ici. Et vous allez jouer pour ça, d'ici quelques minutes, pour tenter de le remporter. Avant cela, nous aurons droit à la visite d'Émilie Mazoyer et sa chronique Décibel du soir. Mais pour l'heure, c'est Phil Collins, Something Happened on the Way to Heaven, sur ICI Limousin.

0: Happen on the way to heaven et Phil Collins sur ICI Limousin, 17h35, l'heure de retrouver Émilie Mazoyer, sa chronique décibel du soir. Salut Mimi.
1: Salut tout le monde. Émilie, au rapport pour votre dose quotidienne d'actualité musicale. L'anniversaire de Zizou qui tombe en pleine Coupe du Monde de foot. Mais ça va nous porter bonheur ça.

Elle est dingue, cette chanson du groupe australien Vaudeville Smash, qui cite 82 footballeurs légendaires dans les couplets et précise au refrain que le plus fort, c'est Zinedine Zidane. Zizou a 54 ans aujourd'hui, bon anniversaire. Et les Bleus jouent leur troisième match de cette Coupe du Monde vendredi contre la Norvège. Un match que vous pourrez suivre en direct sur votre radio ici. Quand elle a chanté à l'Olympia au mois de décembre dernier, Jeanne Chéral a eu la divine surprise d'y rencontrer son acteur préféré, Jean Dujardin. Et ils se sont tellement bien entendus que Jeanne l'a invité à partager un duo. Ça vient de sortir et c'est trop joli.

Je pense à vous, je pense à vous. La séance d'enregistrement avec lui a été un enchantement, raconte Jeanne Chéral sur ses réseaux. Et Jean Dujardin, vraiment étonnant, il sait chanter. Ça sent le tube de l'été, cette affaire. Groupe anglais plus populaire chez nous que dans son pays, Placebo célèbre les 30 ans de son premier album en présentant une nouvelle version plus contemporaine, mais à partir des bandes de l'époque. Placebo Recreated est sorti vendredi.

plus tard et avec quelques ajustements, bienvenue, Nancy Boy, le premier tube de Placebo en France, revit tout en puissance et en beauté, à déguster aussi sur scène. La tournée de Placebo passera à l'automne par Toulouse, Nantes, Lyon et Paris. Aujourd'hui, le Festival Sœurs Jumelles ouvre ses portes à Rochefort. Rencontre de la musique et de l'image qui propose des projections de documentaires musicaux, des avant-premières et des concerts. Vanessa Paradis, Benjamin Biolay, Pomme, Charlotte Cardin. Et dès demain, Décibel sera en direct du Festival Sœurs Jumelles. Nous sommes partenaires. Rendez-vous au pied de la grande scène à 20h mercredi et jeudi et 19h vendredi.

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Moi, je vous le dis, rien que de vous le dire, déjà, ça me rafraîchit. 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

Alors, quel mot manque à ce bout de chanson de Zaz? 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

0: faudrait que pleuve l'amour. Pascal Obispo et Francis Cabrel en duo sur Ici Limousin.
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0: pouvez chanter, Marcel, vous pouvez chanter un peu de pluie, oh, ça fera pas de mal en ce moment. Hein? Ça arrosera les jardins et ça rafraîchira. Bravo à vous, vous gagnez votre ventilateur brumisateur ici Limousin, Marcel.
1: Ah, super.
0: Quoi de beau à Clairgoût aujourd'hui?
1: Quoi de beau à Clairgoût?
0: Ouais.
1: Du soleil et du bricolage à la maison.
0: Voilà. Ah, vous bricolez là? Vous avez le courage de bricoler avec la chaleur qu'il fait en ce moment, Marcel?
1: Ouais, mais je suis dans des vieux murs, donc ça va, c'est épais, ça tient.
0: Ah, ouais, c'est bien, avec des vieilles pierres apparentes et tout, c'est bien, ça garde la fraîcheur.
1: C'est exactement ça. Voilà.
0: Et vous bricolez quoi, si c'est pas indiscret?
1: Bon, là, je suis en train de faire le plancher. Voilà. Je fais toute la maison complète, mais là, je suis en train de faire le plancher.
0: Ah ouais, d'accord. Moi, bricole, j'étais sur un truc bricole, quoi. Vous voyez ce que je veux dire?
1: Un petit truc sympa. On va dire ça comme ça, mais.
0: Ah ouais, quand même.
1: Je vais à mon rythme, comme un amateur, mais je fais toute la maison.
0: Voilà. Oui, alors, l'important, c'est ça. C'est de ne pas se mettre la pression en se disant, faut que je termine à telle date. On n'est pas des professionnels. Si on met plusieurs jours à le faire, c'est pas bien grave, Marcel.
1: Voilà. Ce qui se fait pas aujourd'hui, ce sera demain.
0: Eh ben, vous avez bien raison. Et puis surtout, prenez le temps de vous reposer quand il y a besoin et prenez le temps de boire un petit coup quand il y a besoin, surtout, Marcel.
1: Exactement. Ben, je vais le faire tout de suite après, dès que j'ai posé le téléphone.
0: D'accord. Voilà. Ben, je penserai bien à vous, Marcel. Est-ce qu'il y a des vacances qui se profilent là bientôt ou pas?
1: Oui, bientôt. Dans le Cantal.
0: Dans le Cantal, vous allez partir?
1: Ouais, Vic-sur-Cerf.
0: Ah, sympa, ça. Et ce sera prévu pour quand? Juillet, août?
1: Fin juin, début août.
0: D'accord.

0: Ouais, donc c'est
1: pardon, en fin juin, début juillet.
0: Ah, parce que j'allais dire, c'est des belles vacances, un mois de vacances
1: ouais,
0: dans le Cantal, là, c'est ça.
1: Non, non, non, non.
0: Je pense que c'est le patron qui va pas être content à la rigueur. Quoi.
1: Une semaine, ça va aller. Le patron, maintenant, il ne paye rien faire, ça va.
0: Eh ben, c'est bien. Mais gardez votre boulot, Marcel. Surtout, changez pas. Hein.
1: Voilà.
0: Bon Marcel, en tous les cas, vous allez pouvoir continuer à bricoler avec ce ventilateur brumisateur qui vous apportera un petit peu de fraîcheur, je l'espère, parce que c'est un truc à main. Vous voyez ce que je... Oui. Allô. Eh ben on a perdu Marcel. Il a fini à bricoler. Eh ben Marcel, on vous souhaite une bonne bricole et une bonne fin de journée. Et puis tiens, on vous accompagne en musique pendant que vous êtes en train de faire votre parquet, Marcel, avec Alana Miles, la douce voix d'Alana Miles pour vous accompagner en cette fin d'après-midi du mardi et le fabuleux Black Velvet. 17h46, bel après-midi.

0: Alana Miles et Black Velvet sur ICI Limousin, 17h50. Tiens, on va jeter un petit coup d'œil sur vos conditions de circulation ce soir, avec peu de difficultés finalement pour un mardi fin d'après-midi. Ça va plutôt bien sur les routes de la région. Si vous êtes au centre-ville de Brive, rien à signaler. Vous êtes sur la route presque tout seul. Là, tous les voyants sont au vert. Vraiment, tout va bien à Brive ce soir. Si vous êtes à Limoges, même chose. Assez étonnamment, 17h50. D'habitude, ça bloque un peu. Alors là, on a une petite retenue sur la rue François Perrin. Une petite retenue sur l'avenue Jean Gagnant. Mais ça, c'est dû à la zone de travaux qui est encore en cours en ce moment et qui crée un sacré bazar dans le secteur. Bon, là, ce soir, c'est une légère retenue. Sinon, partout ailleurs, Limoges, même sur les boulevards, là, ça va bien. Rien à signaler. Centre-ville, tout va bien également, ça roule. Centre-ville de Limoges, pas de difficultés. Si vous êtes sur l'autoroute A20, pas de difficultés non plus, ça circule. Notre habituel coin qui coince entre les deux ronds-points, hauteur du Family Village, là, qui est toujours un petit peu compliqué à cette heure-ci, bah, ça va bien. Fluide également. Et puis la 141 entre Limoges et Saint-Junien, rien n'a signalé ce soir. Vous restez tout de même vigilants, hein, si vous voyez quoi que ce soit sur la route. Vous n'hésitez pas à 05 55 34 5000 par téléphone ou par WhatsApp, parce que ça marche aussi aujourd'hui avec WhatsApp. 05 55 34 5000. On fait la route ensemble avant 18h et avant les infos. Ce seront Bandolero et Axel Warren pour vous accompagner en musique. Ça arrive dans une minute.
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0: Qu'est-ce qu'il est bueno, qu'est-ce qu'il est lindo ce Paris Latino de Bandolero sur ICI Limousin.
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0: Mardi 23 juin, ICI Limousin, 18h. On vit aujourd'hui la journée la plus chaude jamais enregistrée en France, Nathalie Cole.
2: Et oui, c'est ce que dit Météo France. Pas de record a priori en Limousin pour l'instant, même si on reste autour de la barre des 40 degrés par endroit, voire un peu plus. Mais la bonne nouvelle, c'est que les piscines extérieures peuvent rouvrir. À Limoges, le bassin de Beaublanc a retrouvé ses baigneurs dès cet après-midi. Il avait fermé comme d'autres ce week-end suite à l'arrêté préfectoral qui interdisait toute activité sportive en extérieur. Un nouvel arrêté a été pris aujourd'hui pour assouplir la règle, mais le préfet de la Haute-Vienne, Maurice Barat, assume d'avoir été ferme sur le week-end.
3: Il y avait beaucoup de demandes, individuelles ou collectives, pour faire des choses sur des endroits excessivement variés. Donc, il était difficile de répondre, si vous voulez, dans un premier temps, individuellement à chaque mesure, il fallait que les gens comprennent. Et là, on introduit de la nuance parce qu'on est en capacité, avec ce recul-là, de voir qu'on n'a pas de saturation trop forte au niveau des appels de secours pour les personnes qui le nécessitent. Deuxièmement, parce que ça permet autre chose. C'est un lieu aussi de rafraîchissement et il y a le fait de pouvoir se tremper dans l'eau sans forcément faire d'efforts. C'était toute la nuance, mais qu'il était difficile à donner dans le cadre d'une mesure générale dès le premier jour. Et là, avec le recul, on peut le faire. C'est pour ça qu'on l'a adapté. C'est pour ça qu'on a fait aussi d'autres précisions sémantiques dans l'arrêté pour qu'il n'y ait pas non plus d'ambiguïté et que les gens savent que ce qu'il ne faut pas faire, eh bien, il ne faut pas le faire.
2: Et demain, le bassin extérieur de la piscine de Saint-Pardoux rouvrira aussi. Et si les piscines sont surveillées, attention en allant se rafraîchir dans d'autres points d'eau non surveillés, voire interdits à la baignade. On déplore 40 morts par noyade en moins d'une semaine en France depuis le début de cette canicule. Triste fléau qui a essentiellement touché des jeunes, selon le Premier ministre ce matin au cours de la cellule de crise interministérielle. Sébastien Lecornu a aussi annoncé un renforcement de la mobilisation du système de santé en activant le niveau 2 du plan Orsan au niveau national. Ce n'est jamais arrivé à l'échelle de tout le pays en même temps. Ça permet aux agences régionales de santé de prendre des mesures comme par exemple l'activation des plans blancs à l'hôpital ou bleus dans les EHPAD si la situation le nécessite, et avec aussi une surmobilisation possible du SAMU ou des médecins de ville.
0: Une victoire pour les agriculteurs de la Haute-Vienne.
2: Et face à la sécheresse, la coordination rurale et la FDSE a demandé au préfet de pouvoir anticiper la coupe des jachères pour nourrir les troupeaux, sachant que normalement ces terres sont en repos jusqu'au 15 juillet dans le cadre de la PAC. Eh bien, c'est finalement le ministère de l'Agriculture qui a donné son feu vert aujourd'hui. Et c'était vital pour Thomas Egarty, le président de la coordination rurale de la Haute-Vienne, car il redoute de manquer de foin dans les mois à venir.
4: Ça va pas solutionner le problème, mais ça va déjà aider, quoi. Clairement, aujourd'hui, quand on regarde ce qu'on ramassait d'habitude en foin dans les prés, il nous manque 40-50%, quoi. Donc, ce qu'on doit donner à manger aux bêtes à partir du mois de novembre jusqu'au mois d'avril, on va dire, je pense qu'on l'aura mangé en octobre. Vu comme ça grille tout de suite, là, on va donner du foin ces jours-ci. C'est courant de donner du foin, mais on donne du foin fin juillet. On va donner du foin au mois d'août, un peu de septembre, et après ça repousse. Et c'est peut-être pas tous les jours, mais là, il y a plus rien, quoi. C'est sec, sec. Et les cultures qu'on a semées au printemps, maïs et sorgho et tout le reste, tournesol, ce qu'on a semé, c'est en train de crever au plein soleil, là. C'est une catastrophe, vraiment une catastrophe. Moi, j'ai jamais vu ça, moi.
2: Et la fauche des jachères se justifie aussi dans le cadre de la lutte contre les incendies, selon le ministère et les syndicats agricoles. Et justement, les pompiers de la Haute-Vienne sont encore intervenus sur 9 départs de feu aujourd'hui à travers tout le département. Des feux de récolte, mais aussi des feux de bord de route qui peuvent avoir été causés par des mégots de cigarettes jetés depuis des voitures, souligne les gendarmes. Ils en appellent donc à la responsabilité de tous pour éviter ces gestes risqués. Des sites touristiques victimes, eux aussi, de la canicule. La Tour Eiffel a fermé exceptionnellement à 16h aujourd'hui, alors que normalement elle reste ouverte jusqu'à minuit 45. Demain et jusqu'à samedi, le Musée du Louvre fermera aussi plus tôt, 2h plus tôt. Et puis en Normandie, le Mont-Saint-Michel conseille aux visiteurs de reporter leur visite.
0: Un rassemblement devant la cité judiciaire de Limoges ce midi.
2: Une vingtaine de fonctionnaires de justice, greffiers et magistrats ont ainsi voulu exprimer exprimé leur soutien à une magistrate d'Auch sanctionnée suite au rapport déclenché par la mort de la jeune Liana et qui a soulevé de nombreux dysfonctionnements. Une enquête administrative est aussi en cours, mais sans attendre les résultats, le ministre de la Justice a retiré à cette magistrate son habilitation à mener des enquêtes et à traiter des dossiers concernant des mineurs. Elle était chargée de traiter la plainte de la jeune Rosa qui avait dénoncé une cinquantaine de viols de la part de Jérôme Barella, l'homme suspecté du viol et du meurtre de Liana au début du mois. Deux motards de 29 et 64 ans légèrement blessés suite à une collision en Haute-Vienne ce matin. Ils se sont percutés sur la nationale 147 à Nieul, au lieu dit Fraigefond. Ils ont été conduits au CHU de Limoges.
0: Le Limoges CSP frappe un grand coup avec sa nouvelle recrue.
2: Andrew Albici, 110 sélections en équipe de France de basket, deux fois médaillé d'argent aux JO, dont ceux de Paris en 2024, et ce n'est qu'une partie de son palmarès. Eh bien, il devient le nouveau meneur du CSP, joueur de 36 ans qui signe pour 2 ans et qui signe du même coup son retour dans le championnat de France après 10 ans passés à l'étranger. Infos et parcours à retrouver sur le site et l'application ici.
0: Et puis en parlant du Limoges CSP, on a appris la disparition d'un grand nom du basket à Limoges, Jean-Claude Biojou, qui fera l'objet du Ici Limousin Sport tout à l'heure à 18h35.
2: Absolument, on lui rendra hommage à cette occasion. Pour la météo, bah, c'est toujours très chaud.
0: C'est exact, on garde les mêmes et on recommence, comme on dit, avec un ciel clair tout au long de cette nuit. Je vous appelle pas clair, hein, qu'on
2: soit
0: d'accord.
2: C'est le ciel qui est clair, nous sommes bien d'accord.
0: Toute la nuit.
2: Plus très lucide avec cette chaleur.
0: Non, c'est ça, on a le cerveau ramolli. Un ciel clair tout au long de la nuit, des températures qui vont avoir du mal à baisser. En revanche, cette nuit, on aura 20 degrés sur le pays arédien. En Haute-Vienne, en revanche, partout ailleurs en Haute-Vienne, 25 à 28 degrés attendus pour cette nuit. Du côté de la Corrèze, on aura 16 degrés sur l'Ac Saint-Trie cette nuit, 17 à 20 degrés sur la Haute-Corrèze. Et partout ailleurs sur le département, 22 à 25 degrés pour cette nuit. Pour demain, c'est la même chose qu'aujourd'hui. Un bel ensoleillement, une belle journée estivale et encore très chaude attendue demain. Avec un beau soleil toute la journée, 35 à 37 degrés sur les monts d'Ambazac et le pays des Moutiers. 38 à 41 degrés partout ailleurs en Haute-Vienne au meilleur de la journée demain. On aura 34 degrés au meilleur de la journée demain sur le haut plateau de Millevaches. Et partout ailleurs en Corrèze, 36 à 39 degrés. Merci beaucoup Nathalie.
2: Je vous en
0: belle
2: prie,
0: soirée.
2: Bonne soirée à vous.
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0: À 18h06, avec ces chaleurs, on devrait le faire en ce moment, mais on n'a plus trop le courage, un peu la flemme. Hein, le ballet, ouais, oui, c'est ça quoi. Le ballet, c'est également le titre de cette chanson de Céline Dion qui vous accompagne.

0: Céline Dion, le balai sur Ici Limousin.
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0: Et nous, on va balayer un petit peu ce qui vous attend dans cette prochaine heure. Avant 19h, on parlera des coulisses télé avec l'ami Patrice Gascoigne, bien évidemment. Je vous le disais, après les infos de Nathalie Cole, on parlera également dans Ici Limousin Sport de la disparition hier de Jean-Claude Biojou, grand nom du basket à Limoges. Nous reviendrons sur sa carrière et sa vie dans Ici Limousin Sport tout à l'heure aux alentours de 18h35. Et puis d'ici quelques minutes, on va vous parler de ce bel événement qui revient chaque année depuis 25 ans maintenant, ça ne nous rajeunit pas, le Festival International du Pastel à Fethia, avec plein de belles choses à vivre, notamment pour cet anniversaire des 25 ans. On en parle d'ici quelques minutes, juste après Louane et Conduire sur Ici Limousin, 18h11.
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1: Louane et conduire sur Ici Limousin, 18h, passé de 14 minutes. Bonsoir Marilyn Claveau.
2: Bonsoir.
1: Vous êtes responsable service culturel à la mairie de Fétia. Bonsoir Marjorie Martin-Sisteron.
3: Bonsoir.
1: Vous êtes présidente de l'association partenaire avec la mairie de Fétia, la Société des Pastellistes de France, puisque nous allons parler de ce Festival international du pastel qui fête cette année ses 25 ans. Un bel anniversaire, Marilyn.
2: Et oui, un quart de siècle. Qui aurait cru, hein ?
1: Oui, enfin, c'est vrai.
2: Une belle aventure. En 2000, on avait commencé par un stage de pastel. Et puis en 2001, on a fait notre premier salon, voilà, sur un mois. Et puis, vu le succès, on a continué, voilà, et ça s'est fait. On a fait un mariage donc avec la Société des Pastellistes de France en 2003 par une convention de partenariat.
1: Voilà, qui n'est pas un mariage de raison, Marjorie, quand même.
3: Un mariage heureux.
1: Ouais. Qu'est-ce que tiens, bah, tant que je vous tiens toutes les deux, qu'est-ce qu'apporte l'un à l'autre et vice versa?
3: La ville de Fétia nous apporte un gros soutien logistique.
1: D'accord. Mise à disposition de la salle, Georges Brassens.
3: Mise à disposition de la salle, tout ce qui est communication. En fait, la partie de l'association, de la Société des Pastellistes de France, c'est plutôt la sélection des artistes, que ce soit pour les exposants, pour les animations de stage. Et puis, je pense que la ville de Fétia bénéficie quand même de l'aura de la Société des Pastellistes de France, puisque c'est une des associations de pastels la plus ancienne au monde.
1: Oui, alors, et justement, vous faites bien de le dire, parce que ce sont des pastellistes du monde entier qui viennent maintenant à Fétia. Est-ce que vous auriez imaginé ça quand vous avez lancé la première édition,
2: Marie ? Pas du tout, pas du tout. Ben, le premier invité d'honneur en 2001, c'était José García, un pastelliste espagnol. Et puis, on a continué, on a eu pas mal de sociétés de pastellistes étrangères qui ont été invités d'honneur, hein, il y a quelques années.
1: Alors, qui est l'invité cette année d'honneur ?
3: Alors, cette année, il n'y a pas d'invité d'honneur. On a décidé de mettre l'accent sur les 25 ans du partenariat. Donc, on fête les 25 ans de la collaboration. On a quand même choisi un thème qui est les 4 saisons.
1: Voilà, tout simplement.
3: Il fallait donner un thème, voilà, pour donner envie aux artistes de présenter des tableaux sur ce thème. Alors, ils n'étaient pas obligés de faire tous des tableaux sur ce thème, mais au moins un. Voilà, donc on fête les 25 ans. Pas voilà. D'invité d'honneur, tous les artistes sont invités d'honneur cette année.
1: Et donc les 4 saisons, parce que c'est ça qu'il y a bien aussi dans ce Festival international du pastel, Marilyn, c'est que la ville de Fétia met un petit peu toutes les écoles aussi à contribution, toute la population de Fétia, on va dire, et les écoles ont même été, eux
2: tout
1: aussi, partie prenante, encore
2: tout
1: une fois.
2: Tout à fait, cette année, exceptionnellement, du CP au CM2, chaque classe a travaillé sur un pastel, donc ils avaient à choisir une des saisons, et c'est Anne Courtine, qui est pastelliste de la Société des Pastellistes de France, qui est intervenue. Donc on a commencé le 15 juin et on finit vendredi.
1: Voilà, ils exposeront.
2: Ils ont la chance d'exposer dans le hall de Brassens tout l'été auprès des grands artistes pastellistes.
1: Voilà, c'est chouette pour les enfants. Alors pour en revenir à ce 25e anniversaire, on a quand même mis un petit peu les petits plats dans les grands, c'est un bel anniversaire quand même. Qu'est-ce qui va se passer en deux mots, les quelques gros rendez-vous là qui va
2: alors,
1: y avoir?
2: Alors un beau week-end festif, hein, ouais. Puisque le festival sera ouvert
1: 27 et 28,
2: voilà, 27 et 28, donc on sera ouvert de 10h à 18h30 non-stop, toute la journée. Il y aura les rencontres du pastel, donc les visiteurs pourront rencontrer leurs artistes. Voilà, en parallèle, on organise aussi un marché de producteurs le soir, festif, un petit spectacle pour les enfants l'après-midi sur le thème des 4 saisons. Et on aura la chance aussi d'accueillir dimanche après-midi un spectacle du Festival Urbaca.
1: Voilà, très bien, qui va se dérouler là en ce moment et qui va sortir un petit peu du coup
2: hors des murs,
1: pour venir vous rendre visite. Alors il y aura aussi un food truck aussi.
2: Vraiment festif pour que les visiteurs rencontrent les artistes, échangent avec eux, voilà, que ce soit la grande fête du pastel.
1: Et puis je me suis laissé dire aussi qu'il y aurait de la musique.
2: Tout à fait, on va accueillir le groupe local CAT. Samedi soir à partir de 19h dans le parc de la mairie.
1: Ouais, c'est important, Marjorie, aussi de justement pas rester uniquement dans la pastelle de s'ouvrir un petit peu
3: tout à fait.
1: À tout
3: c'est vrai
1: chacun.
3: Que parfois l'art c'est un peu élitiste et là avec le maire monsieur Laurent Lafaille, il a souhaité s'ouvrir davantage vers les Fétiaquois.
2: Fétiaquois, oui.
3: Vers les Fétiaquois, faire venir les familles. Tous les ans, les enfants faisaient des petits pastels, mais Marilyn a eu la superbe idée de le faire présenter, de leur faire une petite exposition, et ce sera une fête familiale.
1: Oui,
3: pas seulement pour les amateurs d'art.
1: Et même les autres années, hein, quand il n'y avait pas effectivement ce 25e anniversaire, c'est vrai que c'est toujours bien de venir un petit peu se renseigner sur ce qu'est la pastel, sur ce que font aussi ces différents artistes de renommée mondiale qui sont là tous les ans pour ce festival international du pastel. Week-end d'ouverture donc ce 27 et 28 juin à Fétia. Ça se passe autour de l'espace Georges Brassens.
2: Voilà, tout à fait.
1: Et donc alors on le disait, avec les food trucks, avec le marché de pays dans le parc de la mairie juste à côté, qui est juste absolument superbe,
2: voilà,
1: la mairie de Fétia,
2: faut le
1: dire,
2: c'est
1: un très très beau site autour de Limoges. Le groupe 4 donc pour l'ambiance le samedi soir, et le spectacle d'Urbaka également le 28 juin. Merci beaucoup d'avoir été avec nous ce
2: soir.
1: Merci
2: beaucoup.
1: On vous souhaite un beau festival.
2: Merci.
1: Et surtout, allez-y nombreux, parce que là c'est le week-end d'ouverture, on en parle 27-28 juin, mais ça dure tout au long.
2: Jusqu'au 30 août.
1: Voilà, tout au long de l'été. Hein.
2: Et la salle est climatisée.
1: Et voilà.
2: Important.
1: Ça, il est bien de le préciser en ce moment.
3: Et il y a de grands arbres dans le parc, donc
1: voilà.
3: Il y aura de l'ombre.
1: Et c'est ombragé dans le parc.
2: Voilà.
1: Effectivement, ce sera un endroit des plus agréables, Fétia, ce week-end, je pense. Merci beaucoup, mesdames. Belle soirée à vous au festival. Allez, la suite en musique avec Elton John qui vous attend avec Kiki D en duo. Ce sera Don't Go Breaking My Heart. Et tout de suite, c'est Mr. Big et Wild World. 18h passées de 20 minutes. Belle fin d'après-midi avec nous partout en Limousin sur les Limousins.

0: Don't go breaking my heart, Elton John et Kiki Di en duo sur Ici Limousin. La suite de votre après-midi musique avec Amir, ce sera à l'imparfaite en nouveauté Ici Limousin, ça arrive dans 1 minute 30.
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0: Parfaite pour moi.
1: Alain Parfaite et Amir sur Ici Limousin.
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1: L'accordéoniste, tulliste, multiprimé Sébastien Farge arrive en bande organisée entourée de 35 musiciens de l'Orchestre Symphonique de l'Opéra de Limoges Nouvelle-Aquitaine qui viennent magnifier les lignes de son quartet jazz aux côtés d'Amaury Fay au piano, Gauthier Laurent à la contrebasse et Francis Arnaud à la batterie. C'est une version augmentée de l'album Origine paru sur le label Laborie Jazz. Sébastien Farge qui va nous montrer sa virtuosité entre improvisation de jazz et composition contemporaine de son cru virevoltante et savante. Depuis plus de 25 ans, le corésien a notamment joué avec Ben Harper, révèle que l'accordéon est le fruit d'un brassage culturel, instrument idéal pour tous les métissages. Origine symphonique, c'est le mélange entre l'accordéon, le jazz, la musique classique. C'est un concert absolument unique et à voir absolument. 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

0: Pourquoi tu restes et Vita sur et Amel Bent, Vita. Non, Vita, ce sera pour tout à l'heure, je vous la promets, celle-là. Je la mettrai, ça fait mal. On aura du Vita tout à l'heure. En attendant, c'est Véronique qui est avec nous à Périllac. Bonjour Véronique.
1: Bonjour.
0: Vous allez bien, Véronique?
1: Oui, un peu chaud, mais ça va bien.
0: Non, vous m'étonnez quand vous dites ça, Véronique.
1: Non, à peine.
0: Vous êtes où? Vous êtes à la maison? Vous êtes en voiture? Vous êtes au boulot? Vous faites quoi?
1: Je suis presque à la maison, là. Je suis descendue de voiture, je suis presque à la maison.
0: Vous êtes descendue de voiture, oui, parce que sinon vous allez cuire dans la voiture, c'est ça?
1: Voilà, je vais cuire dans la voiture, voilà, c'est ça.
0: J'espère que vous avez trouvé un arbre pour vous mettre à l'ombre, Véronique.
1: Oui, je suis à l'ombre.
0: Bon, tant mieux. Véronique, accrochez-vous bien, je vais vous donner une petite suée. Vous avez remporté vos deux places donc pour aller voir avec la personne de votre choix le concert Origine Symphonique dans le cadre du festival 1001 Notes. Ce sera le 16 juillet prochain à 21h à la Patinoire.
1: C'est vraiment super.
0: Vous allez vous régaler.
1: Ravie, oui.
0: J'ai eu la chance de voir ce spectacle Origine Symphonique dans le cadre d'Éclat d'Émail il y a un an et demi. Et vraiment, ça montre finalement que ce superbe instrument qu'est l'accordéon, qu'on fabrique encore en Corrèze, hein, chez nous en Limousin, peut se marier avec toutes les musiques, et notamment avec la musique
1: classique. C'est génial. Puis alors moi j'adore l'accordéon, plus un peu de jazz, non ça va être génial.
0: Puis alors Sébastien Farge est un des plus grands musiciens accordéonistes de jazz de cette planète aussi, donc vraiment c'est un virtuose, il a avec lui des musiciens qui sont tout autant virtuoses, vraiment. Vous allez vous régaler, Véronique, avec qui vous allez y aller?
1: Vous me gâtez, c'est super gentil.
0: Eh ben, j'en suis bien content, ça me fait plaisir de vous faire plaisir. Vous y allez avec qui, Véronique?
1: Oh, je pense avec une amie.
0: Oh ben voilà, une petite soirée entre filles.
1: Voilà, une soirée entre filles. Voilà.
0: Ben, vous avez bien raison. Donc réservez votre 16 juillet. On vous embrasse bien fort, on vous laisse retourner à la maison, Véronique, allez vous rafraîchir un petit peu.
1: C'est gentil, merci. Faites attention à vous, prenez soin de vous.
0: Ah, nous, ça va, on est climatisé. On a la chance, on a la clim dans le studio.
1: Ah ben,
0: donc,
1: alors,
0: c'est en sortant que c'est le plus dur.
1: Faut pas sortir.
0: C'est
1: alors.
0: Ça, exactement. Véronique, belle soirée à vous.
1: Merci, bonne soirée à vous aussi. Merci.
0: 18h37, après avoir parlé musique, on parle sport. Un hommage dans Ici Limousin Sport aujourd'hui. Jean-Claude Biojou, 87 ans, est décédé hier matin. C'était un grand nom du basket à Limoges. Et vous êtes avec l'ancien président de l'association du Limoges CSP, Maïe Faye.
2: Bonjour André Sardin, vous êtes l'ancien président de l'association du Limoges CSP. Nous avons malheureusement appris hier le décès de Jean-Claude Biojou. Qu'est-ce que vous retenez de lui?
3: Moi, ce que je retiens de Jean-Claude Biojou, c'est d'abord un homme de valeur. C'est l'architecte du club, c'est lui qui a mis en place les structures. Bien été, bien sûr, par Xavier Popelier, mais c'est lui qui a construit. C'est un petit peu le créateur. Et je pense que tout le peuple du basket limousin lui doit beaucoup. Et je crois que tout le monde peut garder un souvenir joyeux parce que grâce à lui, le club a grandi et a permis à ceux qui ont succédé de gagner le titre de champion d'Europe.
2: Clairement, là, on peut le dire, c'est une légende du club.
3: Le mot légende est souvent employé à tort pour des gens qui sont encore vivants, qui ont fait 4 matchs et qui deviennent une légende. C'est pas ça. Lui, il a fait toute une carrière dans le basket limousin. Il a fait aussi une carrière dans le basket français, qu'il a été un des architectes de la Ligue nationale de basket. Il a fait beaucoup pour le basket. Limoges, il doit beaucoup de choses, mais la France aussi, enfin la Ligue nationale de basket, doit beaucoup à Jean-Claude Biojou.
2: Et pour l'avoir côtoyé, comment était-il?
3: Ah, c'est un homme sérieux, c'était le plus rigolo d'entre nous. Mais chacun a ses qualités, chacun a ses défauts. C'était un homme sérieux, travaille d'abord, le reste après. Il a toujours su rester discret et il n'a jamais pris les devants, il a toujours fait ce qu'il devait faire sans en tirer une gloriole personnelle. C'est ça qui est formidable. Beaucoup d'humilité dans sa conduite, un homme de confiance, un homme qui permet d'aller au but. Quelqu'un de sérieux de tous les côtés. C'était un homme bien, sous tous les rapports.
2: Mmh. Est-ce que vous pouvez un petit peu réexpliquer, vous, dans quel cadre vous l'avez côtoyé, combien de temps?
3: Alors moi, je l'ai connu en 1981. C'est lui qui m'a appris tout le basket professionnel. C'est grâce à lui que j'ai pu faire ce que j'ai fait au club. Il avait une vue globale sur le basket, que ce soit régional, que ce soit national et même international. Donc il avait une vue globale. Dans un monde qui se transformait dans le basket, un basket qui était de

0: Et vous êtes l'ancien président de l'association du Limoges CSP.
1: Voilà, le Limoges CSP qui salue un homme de l'ombre discret mais indispensable. Jean-Claude Biojou a joué un rôle déterminant dans la structuration et l'essor du Limoges CSP. La suite de votre programmation du soir, on va jeter un petit coup d'œil sur ce qui se passe à la télé ce soir. Et notamment cette émission Chaque Voix Compte dont va vous parler Patrice Gascoin. Mais avant cela... Comme on a besoin d'un peu de soleil en ce moment, vous ne trouvez pas, hein, on a besoin d'un peu de soleil, d'un peu de chaleur. On va partir du côté du Brésil, tiens. Allez, on met le maillot de bain et on danse. Toda Menina Baiana. Excuse my Brazilian. C'est Gilberto Gil sur Ici Limousin.

0: Dame Nina Bayana et Gilberto Gil sur Ici Limousin.
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0: 18h44 et on retrouve Patrice Gascoin pour ses coulisses TV du soir. Patrice, vous êtes intéressé à une émission quotidienne qui s'adresse aux citoyens que nous sommes. L'émission s'appelle « Chaque voix compte ».
3: C'est le grand rendez-vous d'actualité quotidien de la chaîne LCP, la chaîne parlementaire.
4: Bonsoir à tous et bienvenue dans Chaque Voix Compte sur LCP.
3: Et celle qui vous accueille dans Chaque Voix Compte du mardi au vendredi à 19h30, elle s'appelle Adeline François. Un visage que vous aviez peut-être déjà découvert lorsqu'elle était sur BFM TV. Sur LCP Canal 8 de votre TNT, Adeline François décrypte et informe chaque jour sur des sujets bien ancrés dans nos préoccupations quotidiennes. Et elle donne toute sa place à la parole du citoyen parce que oui, les téléspectateurs peuvent intervenir chaque jour dans l'émission qui est tournée au cœur du Palais Bourbon à l'Assemblée Nationale. Dites-moi Adeline François, si je cherche un peu la petite bête, qu'est-ce qu'il a de différent des autres, votre talk show Chaque Voix Compte ?
5: Déjà la différence avec les autres, c'est qu'il y a moi. Ça fait très prétentieux de dire les choses comme ça, mais on se démarque déjà avec les visages de cette émission, le mien, mais aussi les chroniqueurs qui m'entourent. Et puis, il y a ce lien avec le public que moi, j'ai vraiment envie de développer. D'abord, du mardi au jeudi, les téléspectateurs peuvent interagir directement par le biais d'un QR code, ce qui se fait aussi, évidemment, ailleurs. Mais le vendredi, nous, on a pris le parti de recevoir du public en plateau qui vient directement interpeller les députés. Et en fait, ça fonctionne.
3: Vous l'avez dit, c'est un horaire qui est très compliqué

0: qu'il y a une grosse, grosse concurrence. Pourquoi aller comme ça à la concurrence frontale avec des talk-shows connus, puissants, avec des Barthès, des Hanouna, des Anne-Elisabeth Lemoine?
1: Historiquement, cette émission, elle existe depuis 25 ans. Il y a une émission quotidienne sur LCP à 19h30. Donc, à la rigueur, j'ai presque envie de vous dire, nous, on était là avant. Donc, on va pas changer cet horaire-là. Après, je rappelle que les audiences de LCP ne sont pas mesurées. Donc, nous, notre mission, évidemment qu'on a envie qu'il y ait des gens qui nous regardent. Mais nous, on a une vraie mission de service public où on va pas décider d'un sujet parce que c'est ça qui va faire de l'audience. On va décider d'un sujet parce qu'on a la conviction qu'on peut apporter des clés de compréhension au public.
0: Adeline François qui vous en dit plus sur son magazine quotidien Chaque Voix Compte à 19h30 sur LCP. Et parce que ma voix compte aussi, je m'en servirai demain pour de nouvelles coulisses télé.
2: Ouais, comme on aime aussi les voix qui chantent sur Ici Limousin. La musique se poursuit avec Vita, je vous l'avais promis, il arrive, ça fait mal dans un instant. Juste avant cela, c'est David Bowie, Life on Mars.

0: Vita, ça fait mal, le nouveau single de Vita en nouveauté ici Limousin que vous découvrez peut-être avec nous. C'est le premier extrait hein, du dernier album solo de Vita qui s'appelle Charlotte. Alors pourquoi je dis dernier album solo? Parce que on a des nouvelles, on a des rumeurs comme ça qui passent, parce que dans une interview récente, Vita a laissé entendre que Charlotte, donc cet album qui va sortir, pourrait bien être son dernier album solo ou une étape vers une mise en retraite. Je ne suis pas carriériste, a-t-elle déclaré. J'ai envie de prendre un peu plus de temps pour moi, pour la suite. Nous verrons bien, justement, pour la suite. En tous les cas, cet album va sortir et ce nouveau single que vous venez d'écouter en fera partie. Ça, c'est une certitude. Allez, avant 19h et avant de faire un point complet sur l'info, sera Robbie Williams, Angels, qui vous attend dans une minute.
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0: inimitable de Robbie Williams pour vous accompagner en ce début de soirée sur Ici Limousin. Angels.
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0: Mardi 23 juin, Ici Limousin, 19h. L'heure de faire un point complet sur l'info.
2: Les records tombent les uns après les autres. La canicule qui frappe la France est bel et bien historique. Nous vivons la journée la plus chaude jamais mesurée par Météo France, Guillaume Fariol.
3: Oui, 29,8 degrés de température moyenne aujourd'hui, calcul de Météo France, qui prend en compte les minimales de la nuit dernière et les maximales de cet après-midi sur 30 stations réparties à travers le pays. Jamais une telle valeur n'a été atteinte depuis le début des relevés en 1947. C'est plus que le 25 juillet 2019 et le 5 août 2003 qui détenaient ex aequo le précédent record. Une journée hors norme. Hein. De nouveau, des records absolus de température battus à La Roche-sur-Yon, Rochefort, Angoulême, Bordeaux, Niort, Nantes, Laval, Rennes. La liste est encore très longue. Il a fait plus de 44 degrés, par exemple, cet après-midi à Chantonnay. C'est en Vendée. La journée de demain s'annonce tout aussi chaude, explique Météo France. Ce mercredi sera lui aussi l'une des journées plus chaudes jamais mesurées. Nous devrions commencer doucement à sortir de ces températures extrêmes à partir de vendredi, d'abord par l'ouest. Des prévisions qui restent à confirmer.
2: Guillaume Fariol, vous le disiez, ça va continuer demain. Le Nord, le Pas-de-Calais, la Somme et l'Aisne basculeront à midi en vigilance rouge, ce qui fera 58 départements en alerte maximum. 31 resteront en orange. Pour faire face, le gouvernement déclenche le niveau 2 du plan Orsan qui permet aux agences régionales de santé d'activer des plans blancs à l'hôpital ou bleus dans les EHPAD ou encore de solliciter le SAMU. Et vous aussi, vous pouvez aider les hôpitaux en évitant les endroits interdits à la baignade. En ce moment, le bilan des noyades est très lourd depuis 5 jours, 40 morts. On part à Tours, une ville traversée par deux grands fleuves, la Loire et le Cher. Malgré de nombreux panneaux baignades interdites, des dizaines d'habitants se jettent tout de même à l'eau, Eva Kling.
4: Chapeau sur la tête, Charlotte s'est baignée tout l'après-midi.
5: Ça fait du bien, ça rafraîchit un petit peu.
4: C'est en repartant qu'elle apprend que la baignade est interdite.
5: J'ai discuté avec quelqu'un là, sur la plage, et il m'a appris que c'était interdit. Je n'étais pas du tout au courant, parce qu'au vu du monde, quand on passe, on se dit bon, tout le monde y est, donc il y a le droit.
4: Elle s'est allongée dans une zone un peu éloignée du pont Wilson.
5: Là-bas, de ce que j'ai entendu, c'est un petit peu dangereux, sachant qu'il y a eu un décès.
4: Un décès fin mai, exactement à l'endroit qu'elle pointe du doigt. Souleymane l'a aussi en tête, mais en tant qu'habitué des lieux, il est plutôt confiant.
6: Il y a des zones où, comme par là, en gros, tout le monde est à pied, donc c'est plus facile de se baigner. Après, plutôt vers là, il y a des sables mouvants, donc on y évite, puisqu'il y a déjà eu un mort.
4: Guyana vient aussi depuis des années.
7: Je trouve que la ville devrait faire une zone de baignade, parce que avec les prochaines années, on sait qu'il va y avoir de plus en plus de degrés, quoi, et que la population va avoir besoin d'un point d'eau qui soit accessible à tout le monde, quoi.
4: Ça tombe bien, c'est un projet de la mairie, explique l'adjoint à la sécurité, Florian M.
8: Ça avait été étudié sur la Loire, ça n'a pas été possible, soit pour des questions de dangerosité, soit pour des questions de biodiversité. L'objectif, c'est de pouvoir ouvrir dès 2027 une aire de baignade sur le Cher.
4: Le Cher, une rivière canalisée, au contraire de la Loire, et donc un peu moins sauvage.
2: Eva Kling, ici Touraine. Si vous êtes à Paris, sachez que la Tour Eiffel fermera demain à 16h, comme aujourd'hui. Idem pour le Louvre, fermeture à 16h de demain jusqu'à samedi. Et puis, autre lieu touristique emblématique en France, le Mont-Saint-Michel conseille aux visiteurs de reporter leur venue en raison de cette canicule. Situation en direct et infos pratiques à retrouver sur ici.fr. L'affaire Liana et Sébastien Lecornu annoncent aujourd'hui qu'une loi intégrale sera examinée au Parlement en septembre. Elle contient 78 articles s'inspirant du modèle espagnol pour répondre à la globalité de la chaîne des violences faites aux enfants et aux femmes. Marc Bloch entre au Panthéon ce soir. La cérémonie ouverte au public débute à 21h. L'historien et résistant, auteur de L'étrange défaite, a été fusillé par la Gestapo en 1944. Il sera le premier historien à entrer au Panthéon. Et avec lui, tout un rapport à la vérité. Son message reste très actuel, selon l'historien Stéphane Yvet.
9: Il avait demandé dans son testament de faire graver cette maxime latine, dilexit veritatem, il chérissait la vérité. Cette relation à la vérité, on voit qu'aujourd'hui, elle est complètement effritée. Lui, il l'a incarné, donc c'est peut-être intéressant de le mobiliser aujourd'hui. Il avait fait un article dans les années 20 sur les réflexions d'un historien sur les fausses nouvelles de la guerre. La manière dont les fausses nouvelles circulent en temps de guerre, je pense qu'il faut le relire aujourd'hui. C'est une bonne méthodologie sur la question des fake news. Et il y a aussi notre relation à la paix et à la guerre, puisque quand on relit l'étrange défaite, on voit qu'il y a de nouveau une menace existentielle qui pèse sur la paix du continent européen en Ukraine, et donc se dire qu'il entre à ce moment-là, c'est peut-être aussi essayer de le mobiliser pour faire prendre conscience que face aux menaces, il ne faut pas reproduire les mêmes erreurs qui ont pu être commises et peut-être prendre conscience de la nécessité de regarder le danger tel qu'il est pour s'y préparer et éviter une guerre. Voilà.
2: La cérémonie débute à 21h, elle est ouverte au public et présidée par Emmanuel Macron.
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13: Bonsoir à tous, c'est l'heure de ranger pendant une heure toutes les nouveautés du moment. Je parle de musique bien sûr et de redemander aux stars des années 80 de nous donner envie de chanter. Réflexe incontournable quand leur tube débarque. Et ce soir, ça commence comme ça.

0: avec Kalikoba. 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
0: Un tube de plus en 86 pour les Toulousains de Gold, extrait de leur deuxième album qui se vendra quand même à plus de 400 000 exemplaires. La même année, c'est Mylène Farmer qui est incontournable, notamment grâce au clip de Libertine, un véritable court-métrage très cinématographique, tourné d'ailleurs en cinémascope, dans un château en Seine-et-Marne, qui passe en boucle sur TV6, et oui, la première chaîne musicale française, lancée en mars 86. La chaîne sera remplacée par M6 en mars 87. Libertine, fermez les yeux, souvenez-vous, les images arrivent.
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0: Gilbert Montagnier, c'était « On va s'aimer ». L'homme qui fait chanter la France depuis plus de 40 ans, grâce entre autres à ce « On va s'aimer », une collaboration avec l'homme qui savait murmurer à l'oreille des tubes, Didier Barbelivien, bien sûr. Gilbert sera cet été sur scène le 18 juillet au festival Cap sous les étoiles à Roquebrune Cap-Martin. Dans un instant, un autre faiseur de tubes, le britannico-irlandais Chris de Burg, « High on Emotion », juste après ça.
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2: L'établissement français du sang organise une collecte à Panazol. Ça sera le mardi 30 juin de 15h à 19h. Il fera plus frais, donc vous n'aurez aucune excuse pour ne pas y aller. Rendez-vous dans la salle du conseil municipal au premier étage de l'annexe de la mairie. Pour gagner du temps, vous pouvez aussi réserver votre créneau pour s'organiser. C'est toujours plus facile en allant directement sur le site dondusang.efs.sante.fr. On vous rappelle que les stocks sont au plus bas à l'approche de l'été. C'est important de participer à ses collectes et on vous rappelle aussi que donner son sang peut sauver des vies. Pendant ces épisodes de canicule, la commune de Brignac-la-Plaine met à disposition un espace climatisé dans la salle des Montgonis. Les habitants peuvent s'inscrire auprès de la mairie pour trouver un petit peu de fraîcheur. Vous pourrez jouer aux cartes, retrouver un petit peu de monde, regarder la télé si ça vous branche ou simplement échanger dans un cadre un peu plus confortable et un peu plus frais aussi. C'est important. Pour en bénéficier, il faut se renseigner et s'inscrire auprès de la mairie de Brignac La Plaine en Corrèze.
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0: Sale avec Hong Kong Star.
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0: Et pour la suite, j'ai choisi une autre légende. Elle a été l'une des plus belles voix du monde, une des plus grandes stars, une icône, un symbole. Elle a été l'une des plus belles actrices de cinéma, rentrée dans la légende grâce à l'inoubliable Bodyguard. Elle a eu le privilège d'interpréter la chanson des Jeux Olympiques et Paralympiques de l'été 86 à Séoul, en Corée du Sud. Je veux bien sûr parler de Whitney Houston et de One Moment in Time, un tube mondial, souvenez-vous.
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0: Ligne des Anges. On n'a pas d'infos sur l'adresse de ce parking, mais on sait juste que grâce à ce tube, Marc Lavoine a trouvé une place idéale pour se garer dans le top 50 durant l'été 86. À 45 tours certifié disque d'argent. Bientôt 20h, la suite de votre soirée, c'est avec Émilie Mazoyer qui reçoit ce soir dans Décibel Elena Noguera. Mais ce sera après, entre autres, Téléphone, Le Jour s'est levé, qui arrive juste après ça.
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2: Belle soirée à tous, vous écoutez votre radio ici, il est 20h.
3: C'est l'heure de Décibel, toute l'actualité musicale avec ce soir une chanteuse et comédienne que j'adore, Elena Noguera, qui prête sa voix à Marilyn Monroe dans un podcast magnifique.
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3: Le journal intime de Marilyn Monroe, un podcast France Musique qui est sorti pile à l'occasion des 100 ans de la naissance de Marilyn. 5 épisodes qui sont donc racontés à la première personne par Elena Noguera, qui est ce soir notre invitée et qui va forcément vous transporter.
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3: Ce soir également dans Décibel, un hommage à Gesh Paty, dont on a appris la disparition hier. Oui. Ah, Elena n'était pas au courant. Pardon, Elena.
5: Bonsoir, Émilie.
3: Bonsoir.
5: Non, je ne l'avais pas saisi.
3: Ah, ouais, là, là. Ouais. Elle avait 80 ans.
5: Mais non.
3: Si. Parce qu'en fait, son tube, Étienne, oui. Et ben, elle avait déjà 40 ans quand elle a fait ce tube-là. Et donc, ouais, on l'a appris hier. Okay. Voilà. Donc, on l'écoutera tout à l'heure parce que voilà, elle était super, Gesh Paty. Au rayon nouveauté, il y a la toute nouvelle chanson d'Izia qui annonce un nouvel album. On va vous la faire découvrir tout à l'heure. Puis alors, si vous étiez habitué à Izia, guitare électrique, et ben vous allez voir qu'elle est aussi très très touchante en acoustique. Le blind test de ce soir est consacré, tiens, à celles qui savent faire les deux, chanteuses et actrices, comme mon invitée Elena Noguera et comme le sujet du podcast Marilyn Monroe. Si vous voulez jouer avec nous, alors appelez-nous dès maintenant 0810 055 056. 0810 055 056. Alexandra vous attend au standard. Le blind test donc des chanteuses actrices est à gagner. Les désormais légendaires lunettes de soleil pour regarder l'éclipse du mois d'août. Avec le logo ici, vous serez les plus beaux. Bonsoir.
5: Bonsoir Émilie.
3: Bienvenue dans Décibel.
5: Merci.
3: Quelle belle collection, le journal intime de. C'est une collection de podcasts de France Musique. Ça existe depuis plusieurs années. Il y a déjà eu le journal intime de Maria Callas, raconté par Carole Bouquet. Le journal intime d'Edith Piaf, avec la voix de Josiane Balasco. Le journal intime de Nina Simone, avec la voix de Claudia Tagbo. Il y en a plein, vraiment. Allez sur l'appli Radio France. Il y a Joséphine Baker, Chopin, Bach. Enfin, c'est incroyable. Quand on vous a proposé d'être la voix de Marilyn Monroe, comment est-ce que vous avez réagi?
5: Ah, ça m'a d'abord impressionnée.
3: Ouais.
5: Parce qu'on est toujours intimidé, on se demande si on est légitime, si on a le droit, c'est compliqué. Et en même temps, j'étais ravie, je me disais, mais évidemment que je dois faire ça, parce que je l'ai toujours aimée depuis gamine. C'est vraiment une femme qui m'a beaucoup inspirée. Déjà, elle était très, très, très, très. Elle me fascine, je la trouve plus que belle.
3: Oui.
5: Parce que même quand elle n'est pas forcément belle dans les photos, elle est quand même sublimissime. Il y a un truc, elle dépasse tout.
3: Ouais.
5: Et puis cette voix, la chanson, cet humour qu'elle a, qui a été très peu souligné. Mais elle est très très drôle, elle a la vis comica.
3: Alors le texte est écrit par Suzanne Gervais et la réalisation est signée Sophie Pichon. Je les cite parce que vous allez vous en rendre compte avec le premier extrait qu'on va écouter maintenant. Tout ça est vraiment mais au cordeau, c'est un très très très beau podcast. Il y a que 5 épisodes, mais j'imagine que c'est déjà beaucoup de boulot.
5: Oui.
3: Mais on adorerait en avoir deux fois plus. Le journal intime de Marilyn Monroe, pour que vous vous rendiez compte et que vous alliez écouter la voix d'Elena Noguera.
6: My name is Lolita.
7: People associate blonde hair. Diamond, you consider diamond.
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5: Chapitre 1, tu seras ma fille.
9: I thank you very much.
8: 17 juin 1946, Los Angeles. J'ai beau venir au salon depuis 6 mois, l'odeur du bleach, ce fichu décapant, m'a encore collé la nausée. Il fait une chaleur de damné et j'avais le cuir chevelu en feu. Il faut souffrir pour être belle. Voilà ce qu'auraient répliqué encore maman et Tom Grace. Yes, mais on ne m'avait pas prévenu que devenir blonde prendrait tant de temps. visagiste compatit. Elle me promet un blond irrésistible, de plus en plus clair, à la Jean Harlow. Miss Snively, la directrice de l'agence, a été catégorique. Mr. Wolf n'acceptera de me photographier que si je deviens blonde. Je l'entends encore, Miss Snively. Sautez le pas, Norma Jean, vous serez merveilleuse. Ils m'ont envoyée chez les meilleurs. Frank and Joseph, Wildshire Boulevard. Il paraît que Rita Hayworth et Ingrid Bergman sont clientes. Mais à 20 ans, Rita était déjà une vedette, elle. Je suis prête à tout.
3: Marilyn Monroe, jouée par vous, Elena Noguera. Vous qui avez l'habitude de jouer, évidemment, oui. Au cinéma, à la télé, dans des séries, etc. Jouer juste avec la voix, ça vous a fait quoi?
5: En fait, là, c'est la première fois que j'écoutais, parce que je voulais pas écouter, parce que c'est toujours très difficile.
3: Pardon, je vous ai pas demandé votre avis. Moi, non, je voulais pas.
5: C'est pas grave. Mais c'est étonnant, parce que c'est un peu comme la météo. Il y a le ressenti et la vraie météo. Et en fait, à faire, j'avais l'impression d'être plus Marilyn et moins moi. Et à écouter, je me dis, finalement, on est toujours beaucoup soi. Et c'est compliqué, en fait, d'aller sur... j'avais l'impression d'être plus évanescente et d'être... Et en écoutant, je me dis, tiens, c'est marrant, c'est quand même moi. Bon, mais c'est pas très grave, mais...
3: Là, vous m'ouvrez un boulevard pour ma prochaine question. Merci, Elena, j'adore. Parce que, justement, je cherchais les points communs que vous pouviez avoir. Donc, j'ai noté tout à l'heure, évidemment, ça c'est la première seconde. On se dit, oui, elles sont toutes les deux et comédiennes et chanteuses. Mais il y a quelque chose aussi de la beauté. Toutes les deux, vous avez commencé en étant mannequin, oui. En n'ayant pas une passion folle pour ce métier, non. Mais en étant très belle, voilà, forcément... elle, ça l'a terriblement marquée, et parce que on s'en rend compte en écoutant le podcast ou en lisant des livres sur sa vie, à quel point son rapport avec son corps était archi compliqué. Enfin là, on l'entend souffrir, oui. Se cramer le crâne pour être blonde et tout. Est-ce que ça aussi, vous avez pu vous retrouver en lisant son histoire, en disant tiens, c'est fou quand même, c'est pas forcément un cadeau tout le temps d'être super belle.
5: Oui, en fait, ce qu'elle procure chez moi, et je crois depuis très longtemps, et je pense que c'est aussi pour ça que nous toutes, les femmes, on s'identifie beaucoup à elle, c'est au-delà de cette beauté, en fait, c'est le carcan d'être femme. Et je pense qu'aujourd'hui, que nos consciences sont plus éveillées, plus attentive à ça, on peut mieux le comprendre, c'est-à-dire à quel point déjà elle a vécu dans une famille maltraitante, elle a vécu des violences intrafamiliales, elle a été abandonnée et puis elle devient cette jolie femme et pour s'en sortir avec le manque d'études, avec l'époque de mannequin à sexe symbole, voilà, elle s'est mise dans un piège qui l'a enfermée elle-même, qui l'a rendue un peu folle. Peut-être qu'elle était déjà sensible et fragile de par son histoire familiale. Mais ce personnage qu'elle a créé de femme fatale, de sexe symbole, finalement, elle s'est retrouvée emprisonnée là-dedans alors qu'elle avait sans doute des envies de jouer des choses dites plus sérieuses, d'être considérée autrement. Et en même temps, elle a créé cette petite créature, cette énorme créature dans laquelle elle s'est retrouvée piégée. Et c'est en ça, moi, que je me retrouve, c'est la difficulté d'être femme.
3: Ouais, et surtout donc à l'époque, hein, parce que vous l'avez souligné, Marilyn Monroe, elle est morte au tout début des années 60. Ouais. Son grand moment de star, c'est les années 50, avec les films, avec les photos, avec les chansons. Mais voilà, c'est quelqu'un qui meurt à 36 ans.
5: Ouais.
3: Et ça, nous, en fait, on a tendance à l'oublier parce qu'en fait, c'est loin de nous. On a célébré les 100 ans de sa naissance.
5: Ouais.
3: Vous. À quel moment elle est entrée dans votre vie, Marilyn? Vous avez vu un film? Vous avez entendu une chanson, un poster?
5: Je crois que ce sont les films en premier quand on est petit. Alors je pourrais pas identifier exactement lequel c'est, mais ça doit être Les Hommes préfèrent les blondes. Enfin, de toute façon, quel que soit le film ou Niagara, elle a souvent des robes qui flash avec des couleurs insensées, et puis ce blond platine et cette manière qu'elle a de cligner les yeux, d'avoir les yeux toujours un peu mi-clos, cette manière de parler très maniérée qui en fait des caisses.
3: Ça doit être marrant à jouer, ça, pour vous, du coup.
5: Oui, en fait, mais c'est marrant parce qu'à l'écoute, on le voit pas, mais c'est vrai que dans le studio, je faisais beaucoup de choses comme ça, et en fait, ça s'entend moins à l'enregistrement, alors que moi, j'étais complètement comme ça, tout le temps, très maniérée. Et bon, finalement, on n'est que ce qu'on est. Je suis pas devenue une femme trop maniérée, je crois, mais j'étais fascinée, c'est vrai, par elle dès l'enfance. Donc, je mettais des photos d'elle partout dans ma chambre. Comme j'étais athée, quand je faisais des prières, c'était à elle que je demandais des choses. Donc vraiment, c'est quelqu'un qui m'a longtemps accompagnée.
10: Alors écoutons un chant quasi religieux, Elena Noguera.
5: Oui,
10: I wanna be loved by you. C'est Marilyn Monroe.

0: Poupoupidou,
1: on a trop envie de le faire, le poupoupidou.
0: Je l'ai eu dans le studio, bah vous l'avez aussi. Marilyn Monroe, Elena Noguera, donc, qui raconte ce podcast, le journal intime de Marilyn Monroe, écrit par Suzanne Gervais, réalisé par Sophie Pichon. C'est un podcast en 5 épisodes que vous pouvez écouter quand vous voulez, gratuitement, sur francemusique.fr et puis sur l'appli Radio France, votre
1: qui est formidable, voilà. J'adore cette appli, je dors avec.
0: La mine de podcast, moi aussi j'adore.
1: Ouais, j'adore.
0: Il y a tout, voilà.
1: Les insomniaques, ils ont le téléphone à côté, puis bim, ils se réveillent et bam, on met une émission,
0: un bon podcast. Ouais. C'est votre premier podcast ?
1: Oui, c'est mon premier podcast. En effet, même je crois pas que j'ai déjà enregistré ni de fiction, mais j'adore ça. J'adore, ouais. J'adore les lectures. J'en fais. J'adore lire à voix haute. J'adore lire à voix basse et dans ma vie.
0: Ouais.
1: Et donc, quand j'aime un texte, j'adore le rendre aux autres. Ça m'excite.
0: Partager. Ce journal intime de Marilyn, donc évidemment, c'est pas son vrai journal intime. Hein, voilà, on parle donc d'un texte qui est basé, voilà, sur sa vie, sur ce qu'on sait de sa vie, ce qu'on a pu lire aussi, parce qu'il y a des biographes, oui, super calés sur Marilyn Monroe, et puis les films, et puis les chansons, et puis les interviews, parce qu'elle en a quand même donné quelques-unes. Donc voilà, tout ça fait un corpus qui ensuite permet d'écrire ce texte du journal intime de Marilyn Monroe à la première personne. Et donc, on vous entend comme ça pendant 5 épisodes raconter la vie de Marilyn. Mmh. Vous avez appris beaucoup de choses sur elle.
1: Il y a quand même des détails qui m'avaient échappé, que j'avais pas. Alors là, ouais, tout de suite, maintenant, je peux pas vous dire précisément lesquels, mais je pensais la connaître vraiment bien. Ouais. Et en fait, non. Ce podcast, il est vraiment très précis. Il a des anecdotes qu'on connaît pas forcément, de famille d'accueil, oui, même après, dans sa vie d'adulte, d'actrice, de choses qu'elle voulait mais qu'elle a pas eu. Donc oui, j'ai appris beaucoup de choses finalement que je pensais savoir. Et en fait, c'est comme dans la vie, on croit savoir et on ne sait rien.
0: Marilyn Monroe, elle jouait la comédie, elle était drôle, vous l'avez dit tout à l'heure. Et ben évidemment, comme tous les gens rigolos, elle avait envie aussi qu'on l'aime pour des choses plus sérieuses. Donc par rapport à la chanson qu'on vient d'entendre, I Wanna Be Loved By You, elle préférait évidemment River of No Return. Elle est belle, hein.
1: Ouais.
0: Elle est plus mélancolique. Oui. On est moins sur les paillettes et sur les diamants et tout ça. C'est beau comme tout. Elle voulait aussi, évidemment, être connue pour ses talents d'actrice. Or, elle n'a jamais été, ne serait-ce que nommée aux Oscars.
1: Ouais,
0: vous trouvez ça injuste?
1: Oui, c'est injuste, et c'est aussi injuste qu'elle n'ait pas été reconnue comme bonne chanteuse. Il y avait un peu de mépris, comme il restait accroché à cette image un peu forte quand même.
0: Ouais.
1: Et donc, ils n'entendaient pas ce swing. Elle a un swing insensé, elle a des aigus formidables. Elle a vraiment, elle chante juste. Non, mais c'est vraiment très injuste. Elle a même monté une boîte de prod. Parce qu'elle voulait être indépendante, ouais, elle voulait monter des... Elle avait vraiment envie pour cette partie de sa vie. Elle est morte à ce moment-là, en fait, quand elle a commencé,
0: ouais,
1: quand elle a commencé à vouloir faire autre chose et être un peu plus maîtresse de sa vie. Je pense qu'elle aurait été une super vieille.
0: C'est vrai.
1: J'en suis sûre qu'on l'aurait adorée.
0: Elle aurait raconté plein de trucs, ouais, elle aurait donné son avis, on aurait adoré ça. Marilyn Monroe, tout à l'heure, on a entendu le moment où voilà, elle est débutante, elle est chez le coiffeur, elle veut devenir blonde, etc. Je vais pas évidemment vous dévoiler tous les moments du podcast et toutes les anecdotes, mais il y a ce moment-là pour dire que voilà, il y a des épisodes particulièrement tragiques dans sa vie.
1: Février 1961, clinique psychiatrique Payne Whitney, New York. On m'a passé une camisole de force. On ne m'a même pas demandé mon accord. Dans mon état, j'aurais signé n'importe quoi. J'ai 34 ans. C'était l'âge de ma mère quand elle a été internée définitivement. Autorisé à passer un appel, je n'ai pas hésité. J'ai appelé Joe DiMaggio, mon ex-mari en Floride. Nous ne nous sommes pas parlé depuis 6 ans, mais je sais qu'il viendra. Mai 1961, je quitte New York tout à l'heure, définitivement.
2: Ça n'a pas marché. Je suis restée Marilyn Monroe. Autant ne plus mentir, je rentre à LA. Je vais avoir 35 ans. J'ai vieilli et ce que le miroir me renvoie me terrorise. Combien de temps encore vais-je faire le poids face à une Elizabeth Taylor ?
0: Si, c'est dingue là, en 1 minute 10.
1: Bah ouais. Ouais, ouais, on a envie de la prendre dans les bras, de dire ça va aller. Bah non, ça va pas aller.
0: Ça n'a pas marché, je suis toujours Marilyn Monroe. Ouais.
1: Oui, c'est son épisode à New York, elle a pris des cours, elle a essayé.
0: Ah oui, l'acteur studio, elle y croyait.
1: L'acteur studio,
0: hein, ouais.
1: Elle y croyait, elle avait envie. Et il y a eu les Misfits, ce mari, Arthur Miller.
0: Un télo,
1: ouais. Donc elle s'est dit, bon, je vais changer de vie. Et en fait, non. C'est terrible.
0: Oui, vous avez beaucoup d'empathie pour elle. Il faut de toute façon, pour un rôle, que vous ayez de l'empathie pour le personnage ou vous pouvez jouer quelqu'un que vous ne pouvez pas blairer ?
1: Bah, on crée l'empathie. Quand on ne peut pas blairer quelqu'un, en fait, on est obligé de trouver quelque chose qui le sauve en nous-mêmes. Sinon, ce n'est pas interprétable. Et je pense que même un méchant ne se voit pas méchant. Donc il faut faire abstraction du regard extérieur et se mettre un tout petit peu dans la peau du méchant de manière sincère. Je crois que le méchant est sincèrement méchant.
0: C'est ça. Il le fait à fond.
1: Il le fait à fond.
0: C'est respectable.
1: Et il ne sait pas à ce point-là que c'est méchant et que ça ne se fait pas. Sinon, il le ferait pas. C'est bien ça. Donc pour jouer un méchant, eh ben il faut l'aimer un peu.
0: Elle, c'est une gentille.
1: Elle, c'est une gentille. Oui, ouais. Elle, c'est la tragédie. On sent qu'elle est gentille, on sent... Mais ça se voit, il y a énormément de douceur en elle. Même, j'essaie, là, vous me parlez de ça, j'essaie de voir des scènes où elle se fâche dans les films, il doit y en avoir, mais c'est pas sérieux.
0: Non, c'est jamais sérieux.
1: C'est jamais très sérieux, donc... Non, c'est une grande, grande fragilité. C'est vrai qu'elle me touche beaucoup, cette femme.
0: Bah, bravo.
1: Cela dit, toutes les femmes me touchent, bah, oui. Sauf les très méchantes. Mais...
0: Elles ne sont pas dans notre club, elles.
1: Non.
0: On les prend pas. Elles ont
1: un
0: club à part.
1: Il y en a très peu. Ça n'existe pratiquement pas.
0: Le journal intime de Marilyn Monroe, raconté par Elena Noguera. Je vous recommande vraiment ce podcast. C'est 5 épisodes. France Musique, bravo les cousins. Ils sont un étage au-dessus de nous. Et voilà, on les félicite pour ce super beau boulot de service public. Voilà, encore une fois. Et si vous avez le temps, Elena, je voudrais vous garder sous le coude. Parce que moi,
1: avec
0: je voudrais
1: plaisir.
0: Cuisiner sur la suite voilà, de votre carrière musicale. Alors, on dit au revoir à Marilyn. Et ensuite, on cuisine. Elle est là.
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0: les 100 ans de sa naissance, c'était exactement le 1er juin. Vous l'avez compris, je vous recommande le podcast Le journal intime de Marilyn Monroe, raconté par Elena Noguera. Et si vous voulez lire, il y a le nouveau numéro du beau magazine Légende, qui est entièrement consacré à Marilyn Monroe. Et puis le livre Marilyn chérie de Sébastien Cochon et Catherine Deneuve, qu'on découvre aussi. Immense fan de Marilyn Monroe. Donc voilà, ça vous fait quelques pistes pour Marilyn. Et pour Elena, je vais partir à la pêche aux infos. On revient dans une minute, les amis.
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0: Et merci d'avoir choisi ici pour passer votre mardi soir. On parlera de la toute nouvelle chanson d'Isia. On rendra hommage à Gejpati. On jouera au blind test autour des chanteuses et actrices. Vous pouvez encore vous inscrire si vous voulez jouer avec nous. Le numéro du standard 0810 055 056. C'est Alexandra qui vous y attend. Et puis Rod Stewart s'est fait engueuler sur Internet. Je vous raconterai tout à l'heure. Elena Noguera, évidemment, que quand je vous ai sous la main, je pense à toutes les fois où j'ai écouté vos chansons. J'adore quand vous chantez.
4: Moi, je me souviens de l'émission qu'on a fait avec vous il y a longtemps.
0: C'était pour un album en duo avec Federico Pellegrini.
4: Oui.
0: Je me souviens très bien, ça s'appelait Dillinger Girl.
4: Oui.
0: Ça, c'était vous. Et lui, c'était Babyface
4: Nelson.
0: Très Marilyn, ça, en fait, un peu quand même.
4: C'est vrai, c'était les rêves américains. Ouais, c'était l'époque où je rêvais d'Amérique.
0: Écoutez comme c'était beau. Yeah.

0: C'était il y a 20 ans, incroyable.
1: Ah ouais.
0: Cet album est trop beau. Ah ouais,
1: j'adore.
0: Il est vraiment beau.
1: Ah, j'adore.
0: Juste avant, il y avait eu Azul en 2001, qui avait eu beaucoup, beaucoup de succès. Mm-hmm. En 2007 aussi, je vous ai beaucoup aimé sur cette petite reprise.
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3: Il a 98 ans, figurez-vous. Hein.
0: Serge Hasvani,
3: ouais,
0: il est venu dans l'émission.
3: Et oui, il continue à faire des chansons et
0: mais
3: tout.
0: Oui, il écrit des chansons,
3: oui,
0: et il en parle super bien. Hein.
3: Super bien. Tous les jours, je lui envoie un petit texto, il faut boire l'eau qui pique.
0: C'est bien. En ce moment, il ne faut pas rigoler avec ça. Je vous ai aimé aussi complètement punk en duo avec votre sœur, Lio.

0: petite discographie sélective.
1: Merci.
0: Alors, on en est où, Elena? On a lu dans la presse il y a quelques jours, je vous cite, je prends du temps pour enregistrer un disque.
2: Ah, absolument. Je suis retournée en studio donc avec les musiciens qui avaient enregistré Azul, les Recyclers, donc c'est un trio de jazz qui est constitué de Christophe Minck, de Steve Arguelles. Christophe Minck, il fait de la basse et de tout. Il s'appelle aussi Disco.
0: Ouais.
2: Steve Arguelles, la batterie, un anglais de génie. Et Benoît Delbecq, qui fait du piano magnifique. Agrémenté de mon comparse depuis toujours, Philippe Evenot, avec qui je joue... Enfin, c'est lui qui joue de la guitare, plutôt. Et donc, voilà, on est retourné. On a fait des chansons en espagnol, qui seraient comme un... je sais pas, c'est pas un revival, mais enfin, il a un lien avec Azul. Azul, ouais. Qui était en 2001, je crois, c'est qui ça. Était avec eux, qui était un album que j'avais écrit et composé avec Monsieur Catherine. Et là, je l'ai écrit avec Monsieur Evenot. Et donc, je prends mon temps. Pour l'instant, je veux refaire des choses. J'ai le luxe du temps. C'est-à-dire, quand on vieillit, on perd un petit peu la pression extérieure. Disons que plus personne nous attend et donc on peut prendre ce temps.
0: Alors c'est drôle, mais c'est pas vrai, parce que pour le coup, que ce soit au cinéma, à la télé, là vous venez de finir, j'ai vu une série Amazon.
2: Oui.
0: Au cinéma, vous avez un film avec Didier Bourdon, Michel Larocque, Camille Lelouch qui sort l'année prochaine. Donc en fait, c'est que vous avez un gros carnet de balles d'actrices et oui. Ça vous laisse pas forcément le temps de chanter.
2: Oui, et puis que la musique est différente aujourd'hui et puis que ouais. C'est quand même un sport de jeunes, donc il faut un peu, c'est les jeunes qui achète beaucoup de disques, donc c'est, ouais. C'est une musique un peu différente et une manière de faire de la musique un peu différente, mais que je me permets, je m'interdis rien, donc petit à petit j'y vais, je fais mes chansons, je rajoute une guitare ici, une guitare là, et effectivement entre temps, soit je joue au cabaret, soit je fais des podcasts, soit je joue dans des séries pour Amazon ou des films avec Didier Bourdon, enfin il se passe toujours ouais. Des choses, où j'ai lu Frida Kahlo
0: oui, pour le festival Culturissimo,
2: voilà,
0: ouais.
2: Donc en effet, je suis ce qu'on appelle une hyperactive non médicamentée, mais et donc je glisse maintenant la musique là-dedans doucement.
0: Très bien. Alors l'album sera prêt. Quand il sera prêt?
2: C'est ça. Quand il sera prêt. Je pense, j'espère courant 2027.
0: Formidable. Mais j'espère oui. Qu'on se reverra.
2: Ah oui.
0: Pour ça.
2: Avec grand plaisir. Amélie, je vous quitte plus. Ah. Ça fait 20 ans qu'on s'est rencontrés.
0: Mais oui, c'est vrai.
2: Mais oui.
0: C'est
2: magnifique.
0: Alors, remontons un peu le temps là. En 2014, cet album Rio Paris, il était super.
2: Ah ouais, j'adorais. Ouais.
0: Et on va se quitter. En écoutant Les Eaux de Mars, Elena Noguera chante évidemment, mais elle n'est pas toute seule. Il y a Agnès Jaoui, Liat Cohen et Nathalie Dessay. Et c'est beau comme tout.
2: La vie est folle. 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Chanter avec Nathalie Dessay, qui l'eût cru. Ben voilà, bim, cadeau.
0: Et c'est beau comme tout.
2: Et Agnès Jaoui, évidemment.
0: Agnès Jaoui. Et c'est à la radio ce soir. Merci Elena, à bientôt.
2: Merci Émilie, à bientôt.

0: Sur l'album Rio Paris, sorti en 2014, Nathalie Dessay, Liat Cohen, Agnès Jaoui et notre invitée de ce soir, Elena Noguera, chantait Les Eaux de Mars, adaptation française dont le texte est signé Georges Moustaki, d'une chanson brésilienne d'Antonio Carlos Jobim.
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0: Bon alors là, pardon, le moment de poésie est terminé, on va rentrer dans le dur. Rod Stewart s'est fait engueuler. Il s'est fait attraper la main dans le pot de confiture. Que s'est-il passé? Eh bien, 24 heures après avoir annulé un concert en Californie, pour raison médicale. Il est malade. Il peut pas chanter. Il a mal à la gorge. Ça va vraiment. Il a plus de voix, rien. Un filet. Rod Stewart, comme ça. 24 heures plus tard, il a été pris en photo, en train de hurler comme un beau diable, dans la tribune présidentielle d'un match de la Coupe du Monde de foot à Boston, et ça picole, et ça mange, et ça encourage l'équipe écossaise. Évidemment, il est écossais, il a le droit. Mais ça s'entendait quand même qu'il était très en voie, et qu'il avait très probablement annulé le concert en Californie, juste pour arriver à l'heure au match de foot. Pas content, les fans lui demandent donc des comptes via les réseaux sociaux. Et pour le moment, eh bien, Rod n'a pas répondu. Et il a raison, peut-être c'est la bonne chose à faire. Écoutons donc « Do you think I'm sexy ?» car finalement, ce concert en Californie, nous, on s'en fiche, on n'avait pas de ticket. Et on est ravis d'écouter la voix, très en voix, de monsieur Rod Stewart.

0: 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Mais oui, évidemment, c'est extrêmement sexy, cette chanson de 1978, du rock disco. Il n'y en a pas eu des caisses à l'époque, et cette chanson-là est particulièrement inoubliable. Bravo, Rod Stewart.
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0: Alors, il va être 9h-20. Non, il est déjà 9h-20, mon Dieu, mais il faut jouer au blind test, absolument. Le cadeau de ce soir, eh bien, c'est un cadeau de service public, comme la radio que vous êtes en train d'écouter. Le 12 août prochain, il y aura une éclipse totale du soleil. Comme dans la chanson de Bonnie Tyler, Total Eclipse of the Heart. Sauf que là, c'est Total Eclipse of the Sun. Et c'est très dangereux, évidemment, de regarder une éclipse de soleil sans lunettes appropriées. Votre radio préférée a donc décidé de vous gâter et de fabriquer de bonnes lunettes d'observation certifiées aux couleurs d'ici, évidemment, car la sécurité, c'est bien, mais le style, c'est mieux. Et ce soir, c'est Didier et Marie-Christine qui vont gagner leurs lunettes pour l'éclipse. Bonsoir à tous les deux.
2: Bonsoir.

0: Ce bleu est un bleu incroyable. Voilà, ça, c'est fait.
1: Un bleu comme tes yeux.
0: Oh oui, comme la chanson d'Aznavour, j'adore. Didier, Marie-Christine, maintenant que vous avez gagné vos lunettes, vous allez pouvoir jouer avec moi au Blind Test. Le thème de ce soir, ce sont les chanteuses qui sont également des comédiennes ou les comédiennes qui sont aussi des chanteuses. Parfois, il y a quand même une petite spécialité qui se dégage, une des deux activités qui prend le dessus et parfois pas. Nous allons le voir dans le Blind Test qui arrive. On recherche donc les interprètes des chansons et à la fin, tout le monde gagne ses lunettes parce qu'on va pas vous envoyer voir l'éclipse avec deux tranches de jambon pour vous protéger. Évidemment, tout le monde aura ses lunettes. C'est très important. Voilà. N'essayez pas avec le jambon. C'était une blague. Ne faites pas avec du jambon. Oui, des concombres. C'est déjà mieux, mais je pense, Marie-Christine, que ce n'est pas ISO... certifié, norme ISO 9002 ou je ne sais quoi, je ne sais plus ce que c'est. Mais en tout cas, voilà. Oui, mais les concombres, c'est vrai que c'était un meilleur exemple. Bravo Marie-Christine. Le jambon n'avait rien à faire.
2: C'est pour le style.
0: C'est ça, exactement. Allez, une première chanson interprétée donc par une artiste qui est comédienne et aussi chanteuse. Dites-moi, qui chante ça ?
2: Didier.
0: Oh là là, c'est Didier. Mais oui, mais c'est Didier qui a dit son prénom en premier, Marie-Christine. Que vais-je devenir ? Ah, on va vérifier. Pardon. Peut-être que Didier allait dire autre chose, peut-être qu'il allait dire jambon,
1: non,
0: je ne sais pas. Didier.
1: Isabelle Adjani est fait par Monsieur Serge Gainsbourg. Voilà.
0: Bah, je vous mets à chacun un point, vous êtes merveilleux.
3: Non, oui.

0: qui est aussi Isabelle Adjani, co-autrice de cette chanson, parce qu'on parle beaucoup de Gainsbourg, évidemment. Comme à chaque fois que Gainsbourg faisait un truc, on parle beaucoup, beaucoup de lui. Mais elle, en interview dans Décibel, elle nous a dit, mais moi aussi, j'ai écrit des paroles de cette chanson, il n'y a pas de raison. Donc voilà, bravo Madame Adjani, parce qu'elle est très, très belle, cette chanson, le pull marine. Et Isabelle Adjani, évidemment, immense actrice, je vous fais pas l'article. Un point pour Didier, un point pour Marie-Christine. On continue nos chanteuses actrices.
1: Didier.
0: Didier.
1: Allez, ça te va, Didier.
0: Oui.

0: Vanessa Paradis, pour le coup, étant donné qu'elle a été récompensée et aux Victoires de la Musique et au César, et qu'elle a fait des films qui cartonnent et des tubes chansons, est-ce qu'on peut vraiment dire quelle activité est la plus forte pour elle? Si, quand même, c'est une chanteuse. On l'a connue en premier en chanteuse. Donc voilà, disons chanteuse, actrice, Vanessa Paradis, mais pour le coup, très très forte dans ces deux domaines. Didier et Marie-Christine, là encore, vous aviez tous les deux la réponse.
1: Oui, mais Didier était plus rapide.
0: Oui, Didier était très vif, comme l'éclair. C'était magnifique.
1: C'est un éclair.
0: On continue. Alors là, pour le coup, c'est vraiment une actrice, mais qui chantait aussi à côté. Mais quand même une actrice, enfin, je crois.
2: Didier.
0: Didier.

0: Et j'aime beaucoup ce petit karaoké. Bravo à tous les deux. Vous êtes très forts tous les deux. Vraiment des candidats de qualité. Là, on sent, voilà, c'est une émission quand même de haut niveau. Parce qu'on a des candidats.
1: Mais c'est grâce aussi à l'animatrice qui est très, même super, même.
2: Voilà.
0: Oh, aussi, voilà. En plus, c'est
2: très content. Très content d'avoir, de retrouver à la saison prochaine.
0: Oui, alors d'ailleurs, notez vos agendas, synchronisons nos emplois du temps, car l'année prochaine, Décibel revient à 19h, comme c'était au début.
2: Oh, waouh!
0: Voilà. Alors, je sais pas, il y en a
1: combien de temps? Une heure
0: à 19h, 7 jours sur 7.
2: Ah, mais d'accord. Une heure seulement. D'accord, ok.
0: Oui, comme cette année. Mais comme au début, j'étais venue que pour une heure, hein.
2: Oui, c'est vrai.
1: C'était plus tôt, je croyais que c'était plus longtemps.
0: J'ai fait deux heures certaines saisons, mais regarde comment on a noyauté quand même cette radio. Au départ, c'était une heure par jour pendant cinq jours. Là, on se retrouve et on est une heure par jour pendant sept jours.
2: C'est vrai.
0: À tout moment, je fais les infos le matin. Restez branchés.
1: C'est jour férié.
2: Oui, on est dans la journée, bien sûr.
0: On ne sait jamais. Peut-être que je vais me pointer à d'autres moments. Non, mais vraiment, je suis super contente, oui, de vous le dire. La saison 5 de Décibel, donc ça commencera le 31 août à 19h. Donc, et pendant l'été, je ne vous le lâche pas. En fait, tous les soirs à 20h, il y aura Décibel pendant l'été. Ce sera les meilleurs moments, les essentiels de l'émission, les interviews les plus chouettes, les invités, tout ça. Okay.

0: numéro 5, et pour faire le petit clin d'œil à Marilyn Monroe avec Channel numéro 5.
1: Mais oui, bravo mon Didier, la boucle est bouclée, c'est magnifique. Ah là là.
2: Alors bon festival aux Sœurs Jumelles et aussi Émilie pour les jours à venir. Alors.
1: Merci, mais oui, première émission en direct de Sœurs Jumelles, ce sera demain soir, première de la semaine, et on terminera du coup la saison là-bas. Ça va être trop bien. Merci beaucoup Marie-Christine.
2: Et merci alors pour toute l'année qui s'est écoulée avec toute ton équipe.
1: Ah, c'est trop gentil, merci beaucoup. Et merci à toutes celles et tous ceux qui ont participé à Décibel, parce que c'est vrai que toutes les auditrices, tous les auditeurs du Blind Test, et puis du dimanche de l'émission des auditeurs programmateurs, vous êtes très très impliqués dans cette émission, et bah, heureusement, parce que on a besoin de vous, et voilà, vous nous donnez beaucoup, donc merci infiniment. Et moi je vous donne des lunettes pour l'éclipse.
2: Merci.
1: Merci, je vous embrasse fort Didier, Marie-Christine, merci beaucoup.
2: À bientôt, bel été.
1: Merci, à la prochaine. Allez, voici pour terminer ce Blind Test, une chanteuse qui est aussi actrice. Elle a brillé dans le film Partir un jour. Elle s'appelle Juliette Armanet et elle chante comme un ange. Pour toutes les

0: Quel enchantement. Juliette Armanet, elle vient de faire son retour discographique en duo avec Sébastien Tellier. Et on attend évidemment de ses bonnes nouvelles, peut-être à la rentrée, peut-être en 2027. Je suis en train de manifester ce que j'ai envie qu'il se passe, parce que pour le moment, nous n'avons aucune info. Juliette, reviens.
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0: Isia, elle, revient. Et ça, c'est une drôle de bonne nouvelle, Isia. Elle était venue, je ne sais pas si vous vous souvenez, en interview ici dans Décibel, elle avait parlé de son cinquième album, La Vitesse. Elle avait dit que son père, Jacques Higelin, qui était mort 4 ans avant, avait fait des apparitions un peu fantomatiques et bienveillantes dans le studio où elle enregistrait. Alors là, je ne sais pas ce qui s'est passé dans le studio où elle a enregistré sa toute nouvelle chanson qui s'appelle Mieux que nous. Je vous laisse l'écouter. Ça parle d'amour. C'est le retour d'Isia et c'est notre coup de cœur du jour.

0: Mieux que nous, la toute nouvelle chanson d'Isia, vous l'entendez, hyper acoustique, hyper dépouillée, hyper émouvante. La suite arrive.
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0: On termine l'émission en rendant hommage à Gesh Paty. Elle venait de fêter ses 80 ans. Son tube Étienne allait avoir 40 ans. Elle était danseuse avant tout, comédienne aussi, et chanteuse presque par accident d'un des plus gros tubes de l'année 87. Donc ce Étienne. Elle vient de nous quitter, on l'a appris hier. On a appris aussi qu'elle était malade et qu'elle avait lutté tant qu'elle avait pu. Et puis bah, après, c'était plus possible. Alors hommage à Gesh Paty. Et je vous signale que c'est ce tube Gesh évidemment, mais c'est 5 albums sortis entre 88 et 2000 et des belles collaborations notamment avec Étienne Dao, M ou encore Françoise Hardy. Allez, on se remet dans l'ambiance. 1987, Étienne Gesh Paty.

0: Étienne, j'étais en CP, je chantais ça sans vraiment tout comprendre. Hommage à Gesh Paty qui a enchanté et rendu un petit peu sexy folie nos années 80. Allez, Décibel, c'est terminé pour ce soir. Merci à Iris Guitoni, Kina Nejaili, Elodie Bianca Maria, Alexandra Sackberg et Franck Moilier, l'équipe de Décibel.
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0: Il est 21h sur votre radio ici. La musique continue. Alors montez le son. Bisous et hydratez-vous, il fait trop chaud. Buvez, bisous. De l'eau.
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2: Alain Bachung, La nuit, je mens. La chanson préférée de Barbara Pravi.
4: Moi, je suis très très sensible aux mots, c'est-à-dire que c'est vraiment très important le texte pour moi. C'est un des seuls artistes qui est capable d'avoir des textes très énigmatiques, en fait. On comprend parfois pas ou parfois longtemps après ce qu'il raconte.

0: La nuit je mens, c'est une chanson extraordinaire. Elle est hyper profonde et elle me fait vraiment quelque chose. Je l'écoute depuis des années, je peux l'écouter en boucle et j'ai envie de percer les mystères de cette chanson.
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0: Dans le titre Tout pour moi, le cri du cœur de Clara Luciani est adressé à un petit garçon qui a bouleversé sa vie.
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0: En 2024, Clara Luciani signe son grand retour avec un titre qui brille comme une boule à facettes, Tout pour moi. Mais derrière ce refrain ultra efficace se cache une révolution intime. Ce morceau est le premier chapitre de son troisième album, Mon sang. Et l'heureux événement qui a tout changé, c'est la naissance de son fils. Pour lui, elle a troqué la mélancolie contre une déclaration d'amour absolue.

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3: Vous écoutez Quand je creuse par le groupe Volcaillou.
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3: Volcaillou, un duo formé par Simon et Timothée. Originaire du Sud-Ardèche, ils se rencontrent à l'âge de 12 ans au conservatoire et commencent à écrire et composer pendant leurs années lycée.
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3: Aujourd'hui, le duo est un ovni, un alliage entre musique électronique et chanson française.
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0: Caillou avec, quand je creuse, un coup de cœur ici de Romardèche. 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

0: Saviez-vous que c'est la maman de Mika qui a inspiré le texte de son titre ? Elle me dit...
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0: C'est le premier tube en français de Mika et il est né de reproches. En 2011, alors qu'il bloque en studio, il se souvient de sa mère qui est aussi sa conseillère. Il se souvient quand elle l'accablait de reproches. 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Avec ses souvenirs, Mika note chaque pic sur son carnet. Il transforme cette engueulade familiale en un dialogue disco-pop irrésistible.

0: un morceau coloré et universel qui prouve qu'on peut transformer une dispute avec sa maman en un succès planétaire.
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0: Et si ?
1: Vous avez lu l'histoire de Jesse James ? Comment il a vécu ? Comment il est mort ? Ça vous a plu, hein ?

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2: ODEM avec Amoureux.
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2: Il a été révélé dans l'émission The Voice.
3: Je me sens amoureux de la lumière, amoureux de chaque seconde magique, la nuit se resserre.
2: Ce chanteur marseillais corse a vraiment tout pour plaire.
3: 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C'est de la vie qui tourne autour.
2: Une voix puissante sur une musique entraînante, succès assuré.

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2: On ne fait pas un personnage sans que la personnalité ait validé son modelage.
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2: Bonjour, donc je m'appelle Stéphane Barret. Je vais avoir 62 ans, créateur d'imaginaire. Ça, c'est vraiment mon truc, surtout dans ma partie personnelle.
3: Soprano, les lapins crétins, Kenji Girac ou Brad Pitt, c'est lui. L'un des sculpteurs de visage du célèbre musée Grévin et Tourangeau. Parlons hyperréalisme et expo perso avec lui.
2: Eh bien, je vous ai donné rendez-vous à mon atelier, rue des Landes, à Tours. Je suis très content de vous accueillir. Je suis originaire de Vierzon. J'ai un BTS de fabrication mécanique, donc ça n'a rien à voir avec la sculpture. Mes soirs et mes nuits à faire ma passion et aller travailler la journée. J'ai donc décidé de quitter Vierzon pour partir sur la région parisienne. C'était de faire de la sculpture, travailler pour des musées, travailler pour le théâtre. J'ai beaucoup travaillé pour Disney. Donc ça fait 30 ans et que je travaille sur commande. Et j'ai eu la chance en 2000 de pouvoir commencer à travailler pour le musée Grévin. Donc je suis indépendant. C'est mon principal client.
3: On est dedans avec le musée Grévin. Moi, je suis entourée là de personnages. J'ai Franck Dubosc, Benoît Poelvoorde, Stéphane Bern, Denis Brognard. Est-ce qu'il y a quelqu'un qui vous a donné du fil à retordre ?
2: À chaque nouveau personnage, c'est un nouveau challenge. Le plus difficile quand même, c'est le regard. Donc c'est ça, l'hyperréalisme, c'est un assemblage de plein de petites choses qui font que, en finale, s'il y a une chose qui n'est pas là, il y a toujours un petit quelque chose qui va pas au niveau de la ressemblance. Le plus difficile quand même, c'est les personnages sans rendez-vous, dont les personnages qui sont décédés. J'ai fait Louis de Funès, j'ai fait Edith Piaf, j'ai fait Nelson Mandela. C'est plus compliqué puisque c'est photos de presse. Mais il y a 25 ans, quand j'ai commencé, mon premier personnage, c'était Bruce Willis. J'avais comme seule référence ses films sur VHS et les arrêts sur image. C'était des bougies pas possibles. Donc c'est vrai que mon premier personnage a été très difficile. Moi, pour ma partie, au niveau modelage d'une tête, on s'est fixé entre 5 et 8 semaines de travail. L'hyperréalisme, il faut pas travailler 8 heures de suite parce que l'œil s'habitue des fois dans des directions qui sont fausses.
3: Ses visages sont vus par des centaines de milliers de personnes à Paris. Son travail plus personnel se voit lui bientôt à jouer les tours.
2: Alors je suis resté dans l'hyperréalisme, c'est mon truc, c'est quelque chose que j'adore. Hommes, femmes, avec des coiffures surdimensionnées, des hippopotames, j'ai des crocos, masques humains et animaliers. J'ai envie aussi d'avoir une reconnaissance sur mon travail personnel.
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0: L'atelier Fernand Robert, le temple du chapeau en Sarthe, un atelier d'excellence qui fournit les plus grandes marques de luxe. Mais comment ça fonctionne? Quelle machine et quel savoir-faire? Je vais vous emmener dans les coulisses d'un atelier de fabrication de chapeaux. Aujourd'hui, j'ai testé pour vous les ateliers Fernand Robert. Direction le 36 rue de Carnac à Coulaines. J'arrive sur un petit parking et j'ouvre les portes de l'atelier. Une femme m'accueille.
4: Bonjour, bienvenue aux ateliers Fernand Robert.
0: C'est Axelle Jarosset, la directrice des lieux. Elle est en charge de l'atelier depuis 5 ans, mais c'est une histoire de plus de 120 ans qu'elle a pour mission d'entretenir et de continuer de développer.
4: Oui, absolument. Vous êtes ici dans un atelier de modiste où on fabrique des chapeaux grâce à des machines qui sont elles-mêmes centenaires, avec lesquelles on travaille le feutre, la paille et puis différents matériaux naturels pour notre clientèle locale et internationale. On a même travaillé pour le roi du Maroc, vous voyez, donc c'est la princesse de Thaïlande.
0: Et bien souvent, c'est surtout pour les cérémonies de mariage que l'atelier travaille avec des clients de Paris, d'Angers, de Tours qui viennent directement sur place pour ça. Mais autrement, l'atelier s'active aussi dans des domaines bien variés, cinéma, palace, spectacle, mode de luxe ou encore cirque. Tout est possible.
4: On a ici 350 moules de formes différentes, dans des tailles différentes.
0: Et avec une variété de matières, feutres ou pailles, de toutes les couleurs et toutes les qualités.
4: Tellement de sortes de chapeaux que tout le monde peut y trouver son compte.
0: Des chapeaux qui passent d'abord tous par la main et les machines de Xavier David, le chapelier. Ces fameuses machines de 1905 qu'il a appris à dompter sur le terrain. Des belles machines, encore joliment entretenues et peintes de vertes, avec un système mécanique qui est encore aujourd'hui inégalé. Le moule chauffe par en haut et par en bas, au gaz. On place le feutre au milieu et c'est parti.
5: Et par un jeu de pédale, je peux bloquer le feu.
0: À Après cette étape du moulage, Xavier taille et nettoie avant de passer le relais à ses collègues de la couture, à la main et à la machine. La dernière étape, c'est Mirella qui s'en charge. Elle gère toutes les finitions.
5: Donc, je commence avec préparation d'extérieur. Les nœuds, le galon, l'intérieur, toute la finition, c'est moi. Je fais tout, et même le dressage.
0: Une rigueur et un savoir-faire reconnus par le cinéma, puisqu'on peut voir sur grand écran nos chapeaux sartois.
4: C'est vraiment une fierté pour nous, comme quand on a vu dans le film Astérix, par exemple, donc pour les petits chapeaux chinois. Ils sortent de l'atelier, donc c'est vrai qu'on est tous allés au cinéma pour aller voir le film.
0: Alors si le monde du chapeau vous intéresse et que vous voulez profiter de la qualité à prix réduit, sachez que c'est possible.
4: Oui, tout à fait. On ouvre les portes de notre atelier du lundi au jeudi pour la clientèle locale, donc les gens qui veulent venir acheter un chapeau, ou ça peut être aussi un béret, un bonnet.
0: Ou chapeau de mariage, vous pouvez en tout cas soit venir sur place ou faire des demandes particulières si vous le souhaitez également par téléphone. Dans tous les cas, les ateliers Fernand Robert ont encore de beaux jours devant eux et sans conteste, c'est un savoir-faire testé et approuvé par Issimène.
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7: Arnaud Fromage, bonjour, bonjour.
8: Bonjour, bonjour.
7: Oh, ça fait beaucoup de bonjour, dites-moi. Bon Arnaud, aujourd'hui, quand le général de Gaulle vient en Franche-Comté?
8: Eh bien, il se passe toujours quelque chose. D'autant qu'il y est venu plusieurs fois dans la région, trois fois déjà à l'automne 1944 pour préparer la libération de Belfort, lors d'une réunion secrète avec le général Delattre de Tassigny et Churchill au château de Montalembert, à Mèche, après la libération. Ensuite, quand de Gaulle est venu saluer les villes libérées, Besançon, Morteau, Grandcombe, Châtelet, mais ce n'est pas la dernière fois que de Gaulle va venir dans la région. En 1959, sur la route qui le mène en Alsace, il en profite pour aller faire quelques petites pauses dans le territoire de Belfort. À chaque fois, le grand homme descend de sa déesse noire et passe quelques minutes à discuter avec les habitants, stupéfaits de voir le général en vrai dans leur commune. À Rope, Saint-Germain, Felon, La Chapelle-sous-Rougemont, La Rivière, Fontaine, Foussemagne et à Angeau. Angeau, 206 habitants, où de Gaulle est accueilli par la foule dans l'unique rue ornée de drapeaux et de bandeaux bleu, blanc, rouge. Anecdote amusante, le village d'ailleurs, qui ne possédait pas autant de décorations, est allé les piquer chez les voisins de Dell.
7: Ah, bon, mais Arnaud, la grande tournée de Gaulle en Franche-Comté, c'était en 1962.
8: Oui, la tournée des Grands-Ducs même. Le 14 juin, il atterrit à la base aérienne militaire de Luxeuil, avant de se rendre à Vesoul, puis de filer vers Dole, à bord cette fois d'une Simca présidentielle. Ensuite, direction Arbois, puis Poligny, Lons-le-Saunier, où à chaque fois, il est accueilli en héros. Le lendemain, il continue sa tournée par le Haut-Jura, Saint-Claude, Morée, Morbier, Saint-Laurent, Grand-Vaux, Cise, un petit quart d'heure à Champagnole, et ensuite direction Équevillon, Onglières, Plénise et Sanzeau, avant de remonter dans le Doubs, un discours à Pontarlier, à Besançon. Bref, le marathon présidentiel se termine le 17 juin dans le territoire de Belfort.
7: Et ben dis donc, et pendant toute la durée de ce périple, il a eu un problème majeur.
8: Oui, pendant ces 4 jours en Franche-Comté, le général de Gaulle ne s'est pas contenté de prononcer des discours et de serrer des louches. Non, il a bien fallu qu'il dorme aussi. Or, Charles de Gaulle est grand, très grand même, 1m96 au garrot. Donc les préfectures vont galérer à chacune de ces étapes pour lui trouver un paddock à ses dimensions. D'ailleurs, l'Élysée a fait réaliser en avance des lits sur mesure. Alors, pour la première nuit de sa visite à Vesoul, l'on apporte donc à la préfecture le lit spécial du général. Sauf que l'année 1962 est très tendue. C'est la fin de la guerre d'Algérie, une partie des accords d'Évian est d'ailleurs négociée en secret au Fort des Rousses pendant ce voyage présidentiel. De Gaulle a échappé de peu à l'attentat du Petit Clamart, alors son service de sécurité est sur les dents. Ainsi, il lui déconseille de dormir à Vesoul même et préfère l'envoyer à la base aérienne de Saint-Sauveur, jugée plus sûre. Mais si les hommes et les véhicules ont pu faire le transfert, le lit, lui, eh bien, il est resté à Vesoul, dans les appartements du préfet. Et il y est toujours, d'ailleurs, parce que l'Élysée ne l'a jamais réclamé. Alors, l'histoire ne dit pas si De Gaulle a bien dormi ce soir-là, mais en tout cas, c'était pas dans un lit à sa taille.
7: Non, c'est certain, ça. Merci beaucoup, Arnaud Fromage, et puis à demain.
8: À demain.
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1: Et adieu, miadieu, Kushiba. Vous allez bien, Franck?
2: Très, très bien. J'ai une pêche aujourd'hui.
1: Bon, mais tant mieux. Moi, je ne sais pas, je n'ai pas bien dormi la nuit dernière. Et il passe plat dormite, là, l'année passée. Vous savez pourquoi?
2: Ben non.
1: Ben à cause de mes voisins. Ah. Ils m'ont empêché de dormir. Alors, bête, à quoi arrive au paga et les grands gauches périéo? Alors, heureusement pour moi, grand gauche périéo, ça n'arrive pas souvent. Mais quand même, quel sagan que mes voisins ont fait la nuit dernière.
2: Quel sagan? Alors je connais pas, qu'est-ce que ça veut dire ça?
1: Le sagan, c'est le bruit. Le sagan, c'est le vacarme, le tapage. Vous voyez le genre de nuit que j'ai passé.
2: Oh là là, oui.
1: Alors faire du sagan, faire des sagans, c'est faire du bruit. Chez nous, en français régional, en francitan, vous pouvez entendre quel sagan, qu'une sagan, un sagan du diable, une sagan del diable, en version originale. Le sagan, c'est aussi le tapage consécutif à une querelle. Quel sagan!
2: C'est marrant parce que Sagan, moi, ça me fait penser à
3: Françoise Sagan.
1: Ah, c'est vrai, vous avez tout à fait raison. Mais oui, Françoise Sagan, effectivement, une femme de lettres française. Ben, Noscudo, en Corsi, à Cazar, en 1935, née dans le Quercy, dans le Lot, à Cajar, en 1935, et décédée en 2004. Alors, une précisionnette, elle passe au nom officiel. En réalité, Sagan n'était pas son véritable nom. Elle s'appelait Françoise Quarez. Fille finale, la question que nous pouvons poser à Franz. On peut se poser cette question. Pourquoi avait-elle choisi ce pseudonyme Sagan? Ben, peut-être espérait-elle que son nom fasse du bruit.
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4: Perpignan abrite un petit bijou souvent méconnu des visiteurs, le musée Puitsch, dédié aux monnaies et aux médailles. Installé dans la belle villa des Tilleuls, ce musée offre un voyage dans l'histoire de la numismatique.
5: Alors, on est à la villa des Tilleuls, avenue de Grande-Bretagne, au 42. C'est une villa qui abrite actuellement une bibliothèque, mais surtout un musée très méconnu des Perpignanais, malheureusement.
4: Et vous, Sabine, vous êtes la directrice de ce fameux musée, qui est le musée dit Puitsch.
5: Le musée des monnaies, médaille Joseph Puitsch. Alors Joseph Puitsch était un Perpignanais d'origine qui a trouvé sa première monnaie à l'âge de 14 ans, ce qui a déclenché une immense passion pour la numismatique qui a tout légué à la ville de Perpignan pour faire ce musée-là.
4: Il faut dire que cette villa, elle est majestueuse et elle est magnifique.
5: Tout à fait. Alors c'est une villa Petersen, donc construite en 1907.
4: Ce monsieur Puitsch, il faisait quoi?
5: Il était mercier. Il était mercier, il a fait fortune à Paris. Il a eu la chance aussi d'épouser une femme très riche, donc ça aide.
4: Une catalane
5: de Saint-Laurent de la Salanque. Dans toute sa vie, il a collectionné des monnaies.
4: On va rentrer dans le musée?
5: Allez, on rentre.
4: Alors Sabine, nous voici à l'intérieur du musée, au deuxième étage de cette villa des Tilleuls.
5: Alors ici, vous êtes vraiment au cœur du musée, avec un couloir pour les expos temporaires et une salle d'exposition permanente.
4: Et depuis cette salle d'exposition permanente, on a vu sur la fameuse avenue Grande-Bretagne.
5: C'est ça.
4: Alors, nous avons devant nous, sous vitrine, ces fameuses pièces de collection.
5: Petite partie, puisqu'il y a moins de 1% qui est exposé, sachant que la collection actuellement se compose à peu près de 50 000 monnaies et médailles.
4: C'est, paraît-il, le troisième musée de monnaie de France ici.
5: Oui, après Paris, donc deux grandes collections à Paris, celle du cabinet des médailles et celle de la monnaie de Paris.
4: Quelles sont les premières pièces que vous montrez en général lors des visites?
5: Alors, on commence par la naissance de la monnaie, comme ça, qui ne dira rien à personne. Mais si je vous parle de Crésus, ça vous dit quelque chose?
4: Ah, c'est une expression bien connue, hein, riche oui, comme Crésus.
5: Oui, oui. Donc, nous avons cette première monnaie, qui est une monnaie de Crésus.
4: Elle est où?
5: Là-bas, voilà.
4: Ah, c'est ce petit bout de métal.
5: Ce petit bout de métal, oui, de l'argent, qui représente un lion et un taureau affrontés.
4: Et ça, ça date de quand?
5: 6e siècle avant Jésus-Christ.
4: Ça a été retrouvé où?
5: Alors, on ne sait pas. Malheureusement, on ne sait pas. Puitsch a dû l'acheter.
4: Et de Crésus, on peut passer peut-être aux monnaies catalanes?
5: Allez, aux monnaies catalanes. Avec, en particulier, la première monnaie qu'a trouvé Joseph Puitsch. Alors, c'est une toute petite monnaie qui est celle-là.
4: Quelle est la caractéristique de cette monnaie?
5: Alors, cette monnaie est une monnaie catalane, frappée à Barcelone par le roi. Voilà, c'est une des premières monnaies catalanes, vraiment.
4: Et elle a été trouvée où, cette monnaie?
5: Alors, elle a été trouvée dans une vigne sur la route de Canet.
4: Sabine, est-ce qu'il y a eu une monnaie ici, dans les Pyrénées-Orientales?
5: Toutes ces monnaies-là, que vous avez exposées ici, ont été frappées à Perpignan.
4: C'est-à-dire qu'il y avait une fabrique ici de monnaie?
5: Oui, un atelier monétaire. même plusieurs, il y en a eu. Il y a des rues qui portent encore la trace de ces ateliers, rue Petite de la Monnaie, rue Grande de la Monnaie. Donc c'était le lieu où on fabriquait les monnaies à Perpignan.
0: 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Et le cocktail américain, c'est quoi ?
3: C'est un cocktail grillé avec une sauce américaine, tomate, échalote, une pointe de cognac, du vin blanc. C'est un peu relevé.
6: Un décarin !
7: Pâté, jambon, c'est du vin, gruyère, chantal, rosier, jambon de pays.
8: Eh ben tout ça, ça va aller dans la blanquette.
3: Bon appétit.
9: Le goutillon n'a rien à voir avec le goupillon, instrument liturgique qui sert à répandre de l'eau bénite sur les fidèles. Non, il s'agirait plutôt d'humidifier sa glotte au Beaujolais, Mâcon, Sancerre ou Quincy, agrémenté de quelques amuse-bouches ou charcuteries diverses sur les coups de 18-19 heures. Une espèce de tea time à la française, pratique remise au goût du jour par une équipe sympathique de journalistes de l'agroalimentaire. Nous nous sommes faufilés une fin d'après-midi au café-restaurant Lindé dans le 12e arrondissement et nous avons succombé à la pratique du goutillon.
10: Ah, c'est une sorte de confrérie informelle qui a été créée par Monsieur Basbeau qui passe devant moi là, qui réunit essentiellement des journalistes de la presse agricole et agroalimentaire et tous les professionnels qui gravitent autour, c'est-à-dire des représentants de fédérations professionnelles dans la meunerie, dans les produits de terroir ou autres, et les gens qui travaillent beaucoup aussi sur le marché de Rungis. Donc c'est tous des gens qui ont la particularité d'aimer la France, les produits français de qualité. Comme nous, et c'est pour ça qu'on se réunit tout simplement autour d'un bon verre et de petites assiettes pour profiter de la vie et se rappeler combien c'est important.
9: Et dans ce cénacle de journalistes bons vivants se trouvait Bruno Carlian, lauréat du prix Bistrot de Paris de notre radio, ici Paris-Île-de-France, pour son livre « La tournée des patrons » édité chez Vendredi Conseil. L'occasion de lui demander pourquoi les brasseries, cafés et bistrots sont-ils aussi importants dans le noble métier de journaliste de presse.
11: C'était au tout début de ma carrière professionnelle de journalistes, et à l'époque le bistrot faisait complètement partie de la vie des journalistes. On allait au bistrot tout simplement pour rencontrer des contacts de manière off. Ce qui se disait là n'était pas destiné à être dans le journal, mais on rencontrait des syndicalistes, des organisations professionnelles, des policiers, enfin tout le monde. Il y en avait beaucoup dans le quartier des Halles, qui était le quartier de la presse à l'époque. Ça faisait vraiment partie de la vie du journaliste que d'aller au bistrot. Et moi je considère que ça en fait toujours partie, et j'aime toujours fréquenter ces endroits pour les rencontres qu'on y fait.
9: Mais le goutillon ne serait rien sans Olivier Masbou de l'agence de presse Socopag, inspirateur de cette belle idée.
12: Le goutillon, c'est le pendant du machon. Le machon, c'est le petit déjeuner et le goutillon, c'est le goûter.
9: Alors, mais d'où ça vient ce mot-là ?
12: Je crois que c'est le vocabulaire des bistrots lyonnais. En réalité, on voulait faire une soirée conviviale avec à la fois amis et relations, mais on ne voulait pas l'appeler d'un horrible anglicisme qui s'appelle afterwork.
9: Oh, quelle horreur.
12: Quelle horreur. Donc on l'a appelé le goutillon.
9: Un mot bien français, goutillon.
12: Voilà.
9: Mais alors, parce que en fait, j'ai regardé avant de venir, j'ai lu ça, que ça vient du fait que c'était un goûter pour les jeunes enfants nobles. À l'époque de Louis XVI et Marie-Antoinette.
12: Alors ça, je ne sais pas. Je ne sais pas. Faudra me décapiter pour que je réponde.
10: Ben donc, vive le roi. Alors.
9: Bon goutillon, et personne ne sera décapité, c'est la République.
12: Voilà. Vive la République et vive la France.
9: Alors, une citation que les journalistes aiment bien, tirée du western L'homme qui tua Liberty Valance. Quand la légende est plus belle que la réalité, publiez la légende. Et même si le goutillon a plusieurs origines, c'est surtout celle de la convivialité et du partage d'un casse-croûte de fin d'après-midi et entre amis qui prime.
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1: La dernière fois que vous y êtes allé, je suis sûr que vous aviez un kawé fluo et un petit goûter dans un sac en plastique préparé par maman. Avec plus de 80 oiseaux de proie et 30 espèces différentes, et surtout un spectacle où le seul effet spécial, c'est la nature elle-même, aujourd'hui, je teste pour vous la volerie des aigles. Nous sommes dans les ruines du château de Kilsheim, c'est juste sous le Haut-Königsbourg, et je grimpe les derniers mètres à pied vers la volerie, où je suis déjà accueilli par Eric Renaud, le directeur du site, et une équipe de soigneurs passionnés, et quelques cris que j'entends au loin, assez impressionnants, d'oiseaux qui ont l'air quand même assez gros. Et on commence par les coulisses, derrière la zone qui est accessible au public. Et Alexandre, qui est soigneur, est équipé d'un gant en cuir sur tout le bras, et surtout, il est d'un calme absolu. Et je crois que c'est nécessaire. Et autour de nous, plein d'oiseaux. Et chacun d'entre eux est identifié, suivi, observé quotidiennement. Et j'apprends d'ailleurs que les oiseaux ne sont jamais forcés à voler. Ah non, non, non. Ils participent volontairement grâce à un entraînement basé sur la confiance et le renforcement positif. On les encourage, puis on leur donne des petites gâteries pour les remercier quand même. Et c'est ainsi qu'Alexandre me propose évidemment de tenir le gant. Oui, alors pas pour sortir la tarte du four, mais pour tenir, non pas un pigeon non plus, mais bel et bien un aigle, oui, qui passe tranquillement du gant d'Alex et au mien, voilà. Battement d'aile XXL, je sens les plumes sur ma face, oui, parce qu'il fait son petit poids, le petit bonhomme. Et heureusement que je suis accompagné, Et étonnamment, je n'ai pas eu trop peur, parce que le regard de l'aigle est si perçant que j'étais quelque peu fasciné. Même si mon bras, lui, l'était un peu moins. La volerie des aigles, c'est la première volerie créée en France. C'était en 1968. Et à l'époque, elle avait été créée surtout pour changer l'image qu'on avait des rapaces qui ont été longtemps persécutés. Allez, hop, le spectacle commence. Je m'installe dans les gradins et je constate que pas de musique spectaculaire. Juste une voix, des explications sur la vie et les comportements des rapaces. Et soudain... lointain dans le ciel au-dessus de nous, un vautour apparaît au-dessus des remparts, silence total. Et même les enfants arrêtent de parler, ça c'est pas mal. Le soigneur explique que certains oiseaux dépassent même les 2 mètres d'envergure. Et c'est grand 2 mètres, Et il demande au public de rester bien immobile pour faire un passage encore plus près de nos têtes. Alors j'applique, je reste immobile, et sauf que ma tête, elle continue de regarder l'oiseau au-dessus de nous, un peu comme au tennis. Mauvais réflexe. Et j'entends mon voisin qui me chuchote « Faut pas bouger !» Ah oui, en effet, parce que plusieurs rapaces s'élancent, chouettes, aigles, pigargues, et on en prend plein les yeux. En tout cas, moi, j'ai retenu une chose, c'est qu'ici, c'est pas les humains qui regardent un show d'oiseaux, c'est plutôt l'inverse, c'est les oiseaux qui nous observent en train d'essayer de rester calme. Et ça, c'est tout un spectacle.
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2: Tous les jeudis, vous partagez avec nous un lieu de Provence. Et ce matin, vous allez nous faire découvrir une source.
3: Eh ben non.
2: Ah bon?
3: Non.
2: Mais qu'est-ce que vous m'avez écrit alors?
3: C'est faux ce que vous... Sur le coup, je voulais, puis après je me suis dit non, une source, ça se dit pas.
2: Vous faites un peu comme vous voulez.
3: Exactement. Non, ça se dit pas une source. Alors c'est pas moi qui le dis, c'est l'île des Bellons dans le château de ma mère. Voilà. Mais je vais quand même vous parler de source à travers ces gens de Manon. Oui. Hier, vous vous rappelez, je vous ai parlé de l'expression patin couffin.
2: Oui.
3: Qu'on emploie dans le sens de etc. Et j'ai mentionné l'expression et le con de Manon. Et pour n'offenser personne, j'ai dit ne le prenez pas pour vous les Manon, c'est juste une expression. Et j'ai ajouté on vous aime d'amour. Ok. Problème, c'est qu'à peine ma chronique finie, ma chérie m'a demandé c'est qui cette Manon que tu aimes d'amour? C'est vrai. Alors je lui ai dit mais personne, c'est une expression. Et elle me dit mais pourquoi tu lui dis que tu l'aimes d'amour? J'ai dit mais non, mais t'as pas la ref, c'est Pagnol, c'est Manon des Sources, c'est Hugolin. Vous savez, Manon, je t'aime d'amour.
2: En fait, c'est non, Eric.
3: Manon, je t'aime d'amour.
2: Je t'aime, Manon.
3: Voilà, on est d'accord. Voilà. Mais désolé, on va quitter la poésie bucolique et romantique de Manon des Sources et les collines pour que je vous explique cette expression, le conte de Manon. Alors pour tout vous dire, on ne sait pas trop d'où elle vient. Elle ne semble pas typiquement provençale. En tout cas, on la connaît dans le sud-ouest, jusqu'à chez Francis Cabrel. Même si elle est très attachée à la Provence, notamment à travers l'œuvre de Pagnol, bien sûr. Comme je vous l'ai dit, on l'emploie pour exprimer là aussi une suite que l'on n'énumérera pas, comme pour dire etc. Exemple dans un roman de Jean-Paul Delfino, et tout le conte de Manon et tout le tremblement. Ou encore chez Maurice Gouirand, il regrettait la prospérité de Marseille, mais aussi le respect de la religion, de la morale, de la discipline, du patin couffin et du conte de Manon. Oui, le conte de Manon, c'est l'équivalent de patin couffin et tutti quanti. Autre subtilité décrite par Rivo Nora dans son dictionnaire des parlers régionaux, l'expression serait utilisée pour couper court aux exigences de son interlocuteur. Exemple, et le conte de Manon, non, pendant que tu es, leur dire, allez, c'est bon, hein, arrête-toi, tu m'as gonflé. Dans la lignée des fatueux de, fan de chichoulo, fan de pute, ou même, autre expression avec d'autres prénoms, je suis désolé, la putain d'Adèle ou la putain de la Caroline, c'est, on va avoir des problèmes.
2: Je pense, oui.
3: Cette interjection est aussi utilisée pour marquer la surprise. En voici un exemple sous la plume de Maurice Gouirand, cette fois dans le théorème de Langambi, le conte de Manon, mais c'est mon riri. Et on la trouve aussi chez Gilles Del Papas, sous la variante la conne de Manon. Selon Robert Bouvier, dans le Parler Marseillais, l'expression exprime aussi le dépit ou l'irritation, hein, et il donnait cet exemple, le conte de Manon, ça a encore foiré. On trouve aussi des variantes avec le conte de Madon, et on vous aime aussi d'amour, les Madons. Non, je vais rien dire, parce que je vais avoir des problèmes avec Magaté. Magaté, c'est toi que j'aime d'amour. En tout cas, tous les auteurs s'accordent à dire que Manon est sûrement là juste pour la rime, sans aucun lien avec une quelconque Manon qui aurait existé.
2: Mais bien sûr.
3: Et je vous le confirme parce que j'ai vérifié toutes mes sources.
2: Parfait. Un petit bonjour à votre gâté qui nous écoute ce matin.
4: Manon des sources.
2: Oui, non, mais c'est pardon.
4: Il avait Manon des sources.
3: Non, j'ai vérifié mes sources. Manon, je ne sais pas s'il l'a vérifié.
2: Oui, non, mais bien sûr. Non, bah, non, bien sûr. Mais vous me prenez.
3: On vérifie. Hein, on vérifie.
2: C'est possible, ça.
3: C'est comme ça.
2: Non, mais si vous voulez, je vous laisse.
3: Mais non, thème d'amour, Eric.
2: Bon. Donc un petit bonjour à votre gâté. Oui. Je le confirme. Mais Eric est sage comme une image.
3: Mais exactement.
2: Enfin, chérie, je t'aime.
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5: Une aventure de 30 ans. Françoise Chavaldigne n'est pas peu fière de son entreprise dans la renommée des plus à faire.
6: C'est une belle aventure avec ses hauts, ses bas, mais c'est plutôt positif. Alors, pour la région de la commune de Dzy, c'est très important parce que ça fait vivre le village non seulement l'été, mais même l'hiver. Il y a quand même, ici à Dzy, il y a des personnes qui habitent Dzy et qui travaillent ici à Sodez. Donc ça fait quand même un flux, ça fait de l'économie et c'est quand même pas mal pour un petit village à flanc de montagne d'avoir une telle activité aujourd'hui au centre de Dzy. Nous ne sommes pas les seuls, comme vous savez, et donc ça fait quand même vivre le village et une certaine effervescence, même l'hiver et pas seulement l'été quand il y a les touristes.
5: Et en trois décennies, la production s'est développée à vitesse grand V.
6: On a revu, si vous voulez, notre système de commercialisation. On sait, comme on est dans une dynamique environnementale, on a plutôt préservé donc, pour la ressource. On s'est cantonné déjà en Corse, en région PACA, un peu Paris. On a un peu d'export qui nous reste fidèle, c'est la Guadeloupe. Voilà. Mais très peu parce que c'est voulu, c'est dans notre façon de contribuer, si vous voulez, aussi avec l'environnement, si vous voulez, de faire très attention.
5: Voilà. Et la gamme s'est étoffée.
6: En plastique, donc, du litre et demi, du litre, du 50 et du 33. Nous avons deux bouteilles plastiques pour le CHR en 1 litre. Nous avons donc toute la gamme vert, 1 litre, 75, 50 et 33. Et ensuite, nous avons aussi la gamme gazeux en litre CHR. Et en vert gazeux, nous avons le litre, le 75, le 50 et le 33. Et ensuite, on a développé aussi les aromatisés. Aujourd'hui, nous sommes au citron. Elle va se compléter dans les années qui viennent avec le citron corse, donc naturel, pas de sucre, citron plat 50 et 40 gazeux citron.
5: Françoise Chavaldigne met ses espoirs pour l'avenir dans les infrastructures routières. Pour elle, les routes ne sont plus adaptées, notamment pour les camions de livraison. Pour elle, rien n'a été fait depuis 30 ans.
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1: On a l'honneur et la chance d'avoir le copain Tom Aubry en studio. Salut Tom.
2: Salut Richard, bonjour à tous.
1: Mille raisons d'aimer la Côte d'Azur. Chaque jour, un nouveau chapitre, une nouvelle page qui s'ouvre. C'est parti.
2: Et une nouvelle aujourd'hui, c'est parti. Voilà, raison 480, les trains et la Côte d'Azur. Alors, si on est râleur, et je le suis, on peut dire que les trains sur la Côte d'Azur, c'est pas un long fleuve tranquille. D'ailleurs, est-ce que vous êtes déjà demandé pourquoi est-ce qu'on longeait le bord de mer, ou comment marche le réseau ferroviaire azuréen, et quel était le train le plus luxueux qui ait jamais circulé dans les Alpes-Maritimes?
1: Bon, bah, je suppose que tu vas nous expliquer tout ça.
2: Tout juste, Auguste, mais pour tout comprendre, il faut que l'on remonte un peu dans le temps. En France, en 1820, les trains se développent autour de Saint-Étienne, où se trouvait un bassin minier. L'enjeu à cette époque est donc de relier un pôle industriel à une ville ou à un port.
1: Et c'est après que les trains révolutionnent le tourisme.
2: Et oui, durant la seconde moitié du 19e siècle, dans les Alpes-Maritimes, la révolution du chemin de fer permet de désenclaver les territoires et de transporter un nombre toujours plus grand de marchandises et de voyageurs. La compagnie internationale des wagons-lits va d'ailleurs plus loin en proposant des voyages alliant confort, vitesse et sécurité. En 1886, le train bleu reliait Londres à Menton.
1: Ah ouais.
2: Et les voyageurs peuvent pour la première fois se déplacer à bord, se faire servir des repas à table et surtout dormir correctement.
1: Et alors, quel impact ça va avoir chez nous ?
2: Eh bien, le rail accompagne la construction des palaces, l'essor des villas et en bref, la naissance de la Riviera. Sans le train, la Côte d'Azur n'aurait probablement jamais connu un tel développement touristique.
1: Mais alors pourquoi est-ce que ces rails longent le bord de mer ?
2: Alors ça c'est pour une raison géographique. Dans les Alpes-Maritimes, la mer borde directement des reliefs abrupts. Et donc à partir des années 1860, les ingénieurs n'avaient pas d'autre choix que de construire des lignes de chemin de fer sur la bande côtière. Car oui, il faut construire sur un terrain plat et avoir un accès direct aux villes portuaires.
1: Et donc la géographie impose ce tracé.
2: Oui, finalement, si le train longe la mer, ce n'est pas seulement à cause de la géographie. C'est parce que depuis 150 ans, la Côte d'Azur avance au rythme du rail. C'est une carte postale en mouvement, c'est un balcon sur la Méditerranée. Et ça, franchement...
1: Bah, c'est une très belle raison d'aimer la Côte d'Azur.
2: En plein dans le milieu, là.
1: Et franchement, on va pas se mentir, on a quand même la chance d'avoir l'un des plus beaux tracés au monde.
2: On est bien d'accord. On peut être penseur dans le train.
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3: Il s'appelle Frédéric Brand et ça fait maintenant 17 ans qu'il travaille à l'élaboration des créments, des 4 millions de bouteilles de créments de l'entreprise Louis Bouillot à Nuit-Saint-Georges. Il nous fait voir l'envers du décor. Mais d'abord, on s'équipe de chasubles orange fluo.
4: Sur le site, il y a une centaine de personnes qui travaillent sur le site. Et c'est un site classé IFS BRC, c'est-à-dire qu'on respecte des normes qualité et sécurité consommateur. Et donc, mettre des chasubles qui permettent l'identification des visiteurs avec un enregistrement bien adéquat.
3: Eh bien, allons-y, ouvrons cette porte.
4: Oui, on va y aller.
3: Oula !
4: Donc, en fait, ici, nous n'avons pas de cave enterrée. Les cuves font jusqu'à 7 mètres de haut.
3: Ah ouais.
4: 7 mètres de haut et une seule cuve représente le volume d'un petit domaine viticole. Ça représente environ 520 hectolitres de vin. Ici, nous avons dans cette cuverie-là 50 cuves différentes. Et cette diversité de cuves, cette quantité de cuves est importante parce qu'en Crémant de Bourgogne, nous sélectionnons les zones géographiques. Mais également, nous avons un grand travail au pressurage où nous séparons la cuvée et la taille que nous vinifions séparément. Et afin d'avoir une grande diversité de profils aromatiques qui vont nous servir de nos assemblages crémants futurs, nous avons besoin d'avoir une grande quantité de cuves qui vont pouvoir mettre en musique nos assemblages pour la suite.
3: Donc malgré le fait qu'on soit dans un environnement plus ou moins industriel et gigantesque, on a quand même cette notion de terroir, c'est important de le rappeler.
4: C'est important. Si maintenant je mélange tout, parce que c'est effectivement une seule appellation que l'on vinifie, mais si je commence à tout mélanger pendant les vinifications, après les assemblages qu'on va faire n'auront plus aucun sens. Il faut vraiment respecter ces trois principes, donc le cépage, le terroir et le fractionnement au pressurage qui vont nous permettre justement d'accorder. Il faut savoir que Louis Bouillot a plus d'une dizaine d'assemblages différents et il faut que chacune de ces assemblages ait une personnalité bien précise, avec son moment de dégustation et de plaisir propre. Et donc c'est grâce justement à ces diversités qu'on peut avoir ça.
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5: Ah, faudra attendre la Saint-Paul pour saber quand on sera le cognon.
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5: Cognon, à rapprocher de quignon, désigne un morceau de pain. Dans le temps, à la messe, on partageait un pain béni qui était offert à tour de rôle par une famille de la paroisse. Celle qui venait d'offrir le pain allait emporter un morceau, le cognon, à celle dont ce serait le tour le dimanche suivant. À Mentoux-Salon et dans les villages voisins, les vignerons n'ont pas choisi Saint-Vincent comme patron, mais Saint-Paul, célébré le 25 janvier. Eh oui, l'hiver, les gens de la terre ont un peu moins de travail, les jours sont courts et on peut faire la fête. À Mentoux, le cognon, c'est celui qui succède au bâtonnier. Dans les années 2000, la fête de Saint-Paul a bien failli disparaître. Et il a fallu toute la ténacité de Paul Gilbert, qui avait fondé la confrérie en 1950, pour lui redonner de la vigueur. Traditionnellement, Paul Gilbert entonnait la chanson de Mentoux à la fin du repas. En 2007, il nous a exprimé sa joie de voir revivre la Saint-Paul, a entonné la chanson, mais il l'a jamais terminée, vu qu'il est passé de vie à trépas en chantant le refrain. Voici les paroles de cette chanson, qui se chante sur l'air de la Charibiaude, dont les paroles sont de Jean-Baptiste Magnon, et qu'on chante encore à la Saint-Paul.
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5: 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Si vous passez par Mentoux, venez donc me voir, je vous la chanterai.

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1: On le sait, les histoires de famille sont parfois un peu compliquées. Mais voici quelqu'un qui répare les arbres généalogiques qui ont pris la foudre. Pour une succession, elle peut vous appeler à 14h un mardi pour vous annoncer que vous avez un frère caché qui élève des chèvres dans le Larzac.
2: Alors, je m'appelle Virginie Nguyen Brion. Je suis généalogiste successorale.
1: Virginie, voilà un métier bien savant. Ça consiste en quoi exactement?
2: Alors, ce métier consiste à retrouver donc les héritiers dans le cadre de succession. L'objectif, c'est justement la transmission d'un patrimoine. Mais ce qui rend ce métier passionnant, c'est que ça va au-delà, en fait, la transmission du patrimoine. On vient rouvrir une histoire familiale. Ça peut arriver que ça amène à de véritables retrouvailles.
1: Alors, c'est pas commun comme métier. On y arrive comment?
2: On arrive à ce métier un peu par hasard. Pour ma part, c'était un peu un coup du destin. À la fin de mes études de droit, me dirigeais plutôt vers le notariat. Et j'ai découvert ce métier et j'ai eu la possibilité de rentrer dans un cabinet historique local. Et j'y ai travaillé pendant 16 ans.
1: Et ces gens que vous retrouvez, ils espèrent quoi et ils demandent quoi?
2: Retrouver ces photos, c'est ça qu'on nous demande. Donc c'est pour ça qu'il y a quand même vraiment une vraie partie généalogie. S'intéresser aux défunts et voir s'il n'y a pas des photos de famille.
1: Vous devez en avoir des histoires à raconter. Une en particulier?
2: Pour moi, le cas le plus exceptionnel, c'est toujours ce côté humain. C'est-à-dire quand on vient annoncer à un frère qu'il a une sœur et donc à la sœur qu'elle a un frère. Que le papa, désolé mais c'est souvent le père, n'avait rien dit. C'est-à-dire qu'il avait eu un fils d'une deuxième union. Et il n'avait pas du tout parlé de sa fille d'une première union. Parfois, les frères et sœurs ont des destins complètement différents et ça va être compliqué pour eux de bien s'entendre. Mais là, en l'occurrence, ils étaient tellement heureux de se retrouver et je pense qu'ils se voient toujours aujourd'hui et ça a changé leur vie.

0: Oui, ça a bouleversé leur vie.
1: Comment fait-on dans des histoires aussi personnelles pour que ça se passe bien?
0: Il faut à la fois être méthodique, parce qu'il faut respecter une certaine méthodologie, au départ. Ensuite, je pense qu'il faut être empathique, parce que l'empathie, c'est ça qui va faire l'empathie dans les recherches. Parce qu'on va se mettre un peu à chaque fois à la place du défunt, mais pourquoi il serait parti par là, connaître les comportements sociaux de l'époque, etc. Et puis l'empathie, parce que quand on va retrouver les héritiers, en fait, certains ont besoin d'être écoutés, puis il y a certains qui bloquent, mais parce qu'ils ont juste besoin d'être entendus. Alors moi, c'est ici, à Lille, que j'exerce mon métier avec passion de généalogie successorale et que j'ai la chance de pouvoir exercer cette profession qui est toujours pleine de surprises.
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3: Et on retrouve Patrick Citeau qui nous emmène chaque week-end découvrir les communes de notre Poitou. Ce matin, Patrick, vous évoquez l'histoire de Mellerand, une commune des Deux-Sèvres qui a vu naître la femme de lettres Claire Sainte-Soline.
4: Intéressons-nous dans un premier temps aux origines du nom de cette commune située près de Mel. C'est le mot latin mel, qui veut dire miel, qui donne le point de départ de la dénomination de la commune. Une production de ce mets sucré devait ainsi exister aux origines de la bourgade. Le préfixe « rang » proviendrait pour sa part du mot « ranque » qui signifie « boiteux ». On ne sait comment les deux particules se sont trouvées unies pour venir former le nom de la commune. Toujours est-il que cette partie du territoire de Sévrien a vu naître la femme de lettres Claire Sainte-Soline. De son vrai nom, Nelly Eva Fouillet, elle y voit le jour le 18 septembre 1891. Son père, Pierre Fouillet, qui sera maire de Niort de 1932 à 1935, et sa mère, Henriette Léontine Barbeau, sont instituteurs. Jeune fille, Nelly Fouillet fait des études brillantes à Niort. Elle poursuit son parcours scolaire à l'école normale supérieure de Sèvres à Paris. Elle y obtient une double agrégation de sciences physiques et naturelles et de physique-chimie. Suivant les traces de ses parents, Nelly Fouillet devient professeure. Elle enseigne successivement à La Châtre, Blois, Grenoble, Auxerre et Paris.
3: C'est en 1934 qu'elle publie son premier roman sous le pseudonyme de Claire Sainte-Soline, Patrick.
4: Intitulé « Journée », le roman évoque la vie d'un village des Deux-Sèvres. Une des communes du département, Sainte-Soline, située près de son lieu de naissance, lui a d'ailleurs inspiré son nom d'auteur. Tout au long de sa carrière d'écrivaine, elle expérimente de nombreuses formes. Romans, nouvelles, essais, recueils de témoignages, récits de voyages et vulgarisations scientifiques sont ainsi au cœur de ses travaux littéraires. Au total, elle publie une vingtaine d'œuvres dont certaines ont marqué l'époque. Le Dimanche des Rameaux, publié en 1952, est notamment une belle réussite. La parution du recueil de nouvelles Mademoiselle Olga en 1954 reçoit également les éloges des critiques littéraires. En 1957, son écriture précise et rigoureuse, héritée de sa formation scientifique, fait mouche. Avec son roman intitulé « La mort de Benjamin », elle connaît une belle renommée. Le livre manque en effet d'une voix le prix Fémina. Dès l'année suivante, elle entre au jury de ce prix. Elle est également membre du jury du prix du roman populiste. Claire Sainte-Soline s'éteint le 14 octobre 1967 à Paris. Elle est inhumée le 17 octobre suivant au cimetière des Sablières à Niort, où elle repose avec ses parents.
3: Merci Patrick Citeau pour cette découverte de la commune de Mellerand.
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7: Dans mon jardin, j'aimerais bien faire un potager avec par exemple des tomates, de la salade, des melons, etc. pour pouvoir après les récolter et faire des petites salades. Et pour l'été, ce serait bien.
8: Moi, c'est pour les planter à, voilà, à manger illimité.
9: Et moi, je veux planter des fraises, des fleurs par exemple, et aussi des carottes et plein d'autres choses et des salades aussi. Plein.
10: Des framboises, des myrtilles. Parce que moi, j'aime les fraises, framboises et myrtilles parce que c'est incroyable.
11: Bah, moi, ce que je voudrais planter, c'est de la pastèque. Tout ce qu'il y a de nécessaire pour vivre, pour manger.
6: Et tu manges des fruits et des légumes?
11: C'est presque mes aliments préférés. J'adore les légumes, les tomates, concombres, courgettes, carottes.
12: Oui, beaucoup de légumes et aussi des arbres comme des plantes, des tulipes, des roses, etc. Mais oui, les légumes, c'est trop bon aussi, les fruits.
6: C'est vrai, tu manges des légumes.
12: Ah oui, j'en mange beaucoup. Je me fais plein de salades. Maman, elle m'a appris à tout faire. Je mets dans un petit bol, je mets de la salade avec de la vinaigrette, des tomates. Je coupe des avocats. Quelquefois, je mets des fruits aussi pour donner un petit peu de sucré.
13: Moi, j'aime pas trop la salade et les avocats. C'est les seuls fruits et légumes que j'aime pas trop.
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1: Vous écoutez Sierra Marios avec Mort à la guerre, chanson co-signée avec Serge Lama.

0: Joyau, c'est un artiste complet qui collabore régulièrement avec Fabienne Thibault, Pierre Billon, Gérard Lenormand ou Didier Barbelivien. Et qui partage sa vie entre le soleil d'Ardèche, Marseille, sa ville natale, et Paris. Guerre, premier extrait de l'album Auteur de France de Sierra Marios. Un coup de cœur ici de Romardèche.
1: Mort à la guerre.
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